0: Odem avec Amoureux.
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0: Il a été révélé dans l'émission The Voice.
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0: Ce chanteur marseillais corse a vraiment tout pour plaire.
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0: Une voix puissante sur une musique entraînante, succès assuré.

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3: Quand il baffre le thé au lapin, il faudrait pas qu'il se sauve. Hein.
4: Berrichon dans le texte.
3: Un thé, c'est un toit, un abri, où qu'on renferme les bestiaux pour qu'ils soient à l'abri de la pluie, des renards, et puis dans le temps des loups. Allez donc savoir pourquoi qu'on parle du thé au lapin, du thé au chef, du thé au cochon, puis quasiment jamais du thé aux ouailles, aux poules, aux vaches ou aux chevaux. Une histoire de thé qui se raconte dans le pays fort. Avant que je vous la raconte, faut juste savoir que quand ils boivent une tisane, ils disent pas, par exemple, boire du tilleul, mais boire sur le tilleul. Logique, on boit l'eau qu'a passé sur les plantes. Alors c'est l'histoire d'un pour vieux qui avait mal au ventre. Il s'en va voir la guérisseuse, elle la regarde, puis elle y dit « Va avec à rentrer chez vous, puis boire sur le thé. » Il connaissait pas ça, le thé. Ça fait qu'il retourne chez eux, puis le v'là qui joge sur le thé au cochon en qu'une chopine de jus de poume. Adam, il a attrapé la fouère, mais il avait plus mal au ventre. Comme quoi, y a que la fouée qui saute. Quand on était jeune, le samedi soir, on allait chez les uns ou chez les autres pour fêter les anniversaires. Chez nous, il y avait deux autos. Une 404 puis une camionnette. Oh mon pas, il voulait bien nous prêter la grosse auto quand que c'est qu'il en avait pas besoin. Sinon, on prenait la camionnette ou que c'est qu'on s'en tassait. Et puis dame, on rigolait. Sauf une drôlière qu'elle appelait ça le thé au chiev. Puis qu'elle voulait pas y monter. Ça fait qu'une fois, elle était à la fête en vélo. À 15 km. Adam, quand elle est arrivée, on avait fini de manger le gâteau. Puis c'était quasiment l'heure de repartir. Eh ben, vous me créerez si vous voulez, mais pour le retour, à la bas voulu qu'on les ramène et les pisse en vélo dans le thé à chieuve.
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5: Laissez passer.
6: Sébel vit dans le Vézélien quand elle n'est pas aux quatre coins du monde pour inventer des univers au cinéma ou à la télévision.
7: Montez, la tour.
6: Celle qui connaissent d'adoption est chef décoratrice et elle est devenue la référence quand Hollywood veut filmer Paris. Un Paris plus vrai que nature, un Paris recréé, un Paris d'atmosphère.
8: Atmosphère, est-ce que j'ai une gueule d'atmosphère?
6: Anne Sebel a travaillé avec les plus grands, Spielberg, Clint Eastwood, Sofia Coppola ou encore Damien Chazelle. Et depuis 5 saisons, elle est aussi la directrice artistique de la série Emily in Paris, dont elle façonne l'univers visuel. Elle a inventé pour la série un Paris fantasmé, celui que les Américains adorent, les immeubles haussmanniens, les chambres de bonne, les placettes charmantes, les bistrots typiques. Une création qui part du scénario, puis elle imagine les lieux, les volumes, les couleurs, la lumière. Derrière chaque décor, il y a des croquis, des maquettes et des artisans qui reproduisent en 3D cet univers.
9: C'est du travail bien fait.
6: Pour une saison d'Emily in Paris, ce sont près de 180 décors créés, démontés, remontés. Un travail colossal qui a aussi un impact très concret. Certains lieux de tournage sont devenus de véritables attractions touristiques. Anne Sebel revendique un cinéma fait à la main, loin du tout numérique. Elle transmet d'ailleurs son savoir-faire à la Fémis, où elle forme la nouvelle génération qui, à son tour, saisira le réel pour bâtir image après image d'autres rêves de cinéma.
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10: Hey, bonjour. Ça va, vous allez bien?
11: Ça va bien, et vous?
10: Allez, oui, ça va très bien, merci.

0: Bon, alors on est ici dans l'univers de l'Italie.
1: C'est ça, l'Italie, Italie.
0: L'Italie, ici, avenue de Grande-Bretagne à Perpignan.
1: Exactement, depuis 2010, je crois. Je suis installé depuis...
0: Vous comptez plus?
1: Non, je compte plus. Vous savez, les années sont passées assez vite.
0: Alors ça s'appelle peperoncino.
1: Oui, il s'appelle peperoncino parce que peperoncino.
0: Ah, peperoncino, pardon. Voilà. Et alors ça, c'est le nom d'un petit légume.
1: Ça, c'est le nom de piment.
0: Alors, c'est très, très sympa chez vous. Hein. Ça sent bon l'Italie. On a d'un côté l'épicerie, Renato, avec des produits que vous ramenez d'Italie. Et de quelle région précisément?
1: L'importation de mes produits, c'est direct. J'importe directement mes produits. Pour ce qui concerne aussi les pâtes, le vin, l'huile d'olive et tout le reste. Donc, je mets l'accent, bien évidemment, sur ma région. Je suis napolitaine d'origine, donc sur la Campanie. Et sur le sud de l'Italie. Je néglige pas le nord. Il y a des régions comme la Lombardie, le Piémonte, l'Emilia-Romagne qui nous amènent des choses magnifiques. Rien que le jambon de Parme, le parmesan et tout ça.
0: Et alors là, justement, vous avez quoi sous la vitrine?
1: Le gorgonzola mascarpone. Il y a le produit phare de ces derniers temps, que c'est ce que vous appelez en France le bajou de porc. C'est le guanciale di maiale. C'est ce produit avec lequel on fait la carbonara, vous savez, le fameux plat.
0: Un peu de lard.
1: Oui, c'est comme du lard, mais ça a une texture un peu différente, voilà.
0: Ça, c'est essentiel au carbonara.
1: Ah, c'est un must. Si vous n'avez pas ça, vous ne la faites pas, voilà. Et après, les jambons, tout est à la coupe. Souvent, mes clients me sollicitent pour des plats de charcuterie composée. Disons, moi, j'appelle ça la raclette à l'italienne parce qu'ils me demandent des plats de charcuterie pour faire leur raclette. Et voilà.
0: Bon, vous avez un tablier, Renato, et pour cause, de l'autre côté, il y a votre cuisine.
1: Oui, donc ça, c'est ma petite cuisine. Elle est complètement ouverte. Le fait d'avoir la cuisine ouverte, c'est un concept tout à fait italien et surtout de chez moi.
0: C'est ça les peperoncino?
1: Oui.
0: Vous allez mettre dans quel plat?
1: Ça, on les met un peu de partout. Hein. Franchement, on les utilise un peu de partout. Notamment, il y a des pâtes qu'on fait, la pasta aglio, olio et peperoncino. C'est la plus simple des recettes de pâtes. Juste un fil d'huile d'olive, de l'ail et du peperoncino, comme ça, que vous pouvez aussi casser avec vos mains. Et voilà, sa sauce est prête, on passe à table.
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2: Ici, on fête la Saint-Vincent, la grande fête des vignerons en Bourgogne. Elle est honorée officiellement le 22 janvier. Dans notre région, la tradition veut que tous les ans, les festivités changent de village. Mais qui était ce fameux Saint-Vincent ? Bonjour Sandra Amani.
3: Bonjour Charlotte.
2: Vous avez enquêté sur ce sujet si mystérieux. Et vous avez écrit un conte intitulé « La légende de Saint-Vincent », une histoire de votre ouvrage « Légende du vignoble » édité aux éditions de l'Escargot Savant. Chapitre 1, le sacre de Saint-Vincent, 3e siècle après notre ère.
3: Nous voici en Espagne, plus exactement à Huesca, petit village au pied des Pyrénées. Ici vit Vincent, un jeune homme dévoué qui s'est pris d'amour pour le christianisme, une religion toute récente et avec encore peu de croyants. Vincent a un ami qui lui est cher, c'est Valère, l'évêque de Saragosse.
4: Me voici bien vieux à présent. Et j'ai beaucoup de mal à m'exprimer en public. Mon cher Vincent, le brillant orateur que vous êtes sera chargé de me suppléer dans cette tâche difficile. Êtes-vous d'accord ?
2: Monseigneur, je suis honoré de devenir votre diacre. Je me réjouis d'avance à l'idée de mes voyages à travers l'Europe. J'ai hâte d'aller faire connaître notre Dieu à tous les païens. J'irai jusqu'en Gaule s'il le faut. Chapitre 2, l'Empire romain.
3: Au 3e siècle de notre ère, l'empereur romain Dioclétien entame des persécutions contre les chrétiens. La nouvelle religion prend de telles proportions que l'ordre public est bouleversé. Vincent et l'évêque sont arrêtés, puis conduits, enchaînés, auprès de Dacien, le gouverneur qui représente Rome en Espagne.
5: Évêque Valère, avouez vite toutes vos fautes, sinon vous le regretterez amèrement.
3: Mes fautes ? Quelle faute ! Je ne vois pas de quoi vous parlez.
5: Ne vous moquez pas de moi. Avouez immédiatement les sacrilèges que vous et votre diacre avez commis contre notre empereur.
3: Vincent, voyant la grande détresse du pauvre évêque, ne parvient pas à se contenir.
5: Cessez donc de tourmenter ce pauvre homme. Moi, je vais tout vous avouer. Oui, je ne crois qu'en un seul Dieu. Oui, vos idoles me semblent ridicules. Garde, torturez ce jeune insolent. Pressez-le comme le raisin. Rôtissez-le comme ces poulets que l'on immole sur les autels de nos divinités. Peu importe comment, mais montrez-lui que son Dieu ne lui sera d'aucun secours face à nos lois.
3: Les Romains se saisissent de Vincent, le ligotent nu sur un chevalet. Des ongles de fer lui déchirent le corps. On le brûle de toutes parts. On le torture nuit et jour.
2: Comment les souffrances de Vincent en Espagne vont-ils le transformer en saint en Bourgogne ?
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2: Ah, la Saint-Vincent tournante ! Une fête que nous célébrons chaque année dans les villages viticoles de Bourgogne. Mais qui était Saint-Vincent ? Voilà sa légende, racontée par Sandra Amani, auteure de « Légende du vignoble », éditée chez l'Escargot Savant.
3: Nous sommes le 22 janvier 304, le jour de la mort de Vincent. Il n'a pas survécu aux nombreuses tortures des Romains. Le corps brûlé et disloqué, on l'a ensuite accroché à une pierre de meule et jeté à la mer, à plus de 200 km de Saragosse. Mais quelques jours plus tard, son corps est ramené par les vagues sur le rivage. Des chrétiens le ramassent et l'enterrent dignement. Au cours des années 304 et 305, plus d'un millier de chrétiens périssent sous la torture. La gloire de Vincent s'étend dans toute l'Espagne et parvient jusqu'en Gaule. Bientôt, Vincent devient Saint-Vincent. Sa fête est célébrée le 22 janvier.
2: Chapitre 3, le mystère de Saint-Vincent.
3: Bienvenue en Bourgogne. Ici, la vigne fait vivre bon nombre de paysans depuis déjà des centaines d'années. Dans les villages où celle-ci foisonne, c'est chaque année la fameuse Saint-Vincent. Dans les terroirs, on décore les maisons de bannières et de fleurs multicolores qui donnent à l'hiver des couleurs estivales. Une famille de vignerons dirige la société d'entraide locale. Une grande procession a lieu suivie d'une messe. Pendant la procession, la statue de Saint-Vincent, détenue par la famille qui régit la société, est remise à celle qui organisera la fête l'année suivante. Après la messe, un grand festin est organisé, le repas de cochon. On goûte le vin sans modération, on intronise des vignerons méritants que l'on nomme chevaliers du Tastevin. On rit, on chante, on danse même lorsque tombe le soir.
5: Attendez, Sandra, cette histoire actuelle des festivités de Saint-Vincent, on la connaît cette histoire. Dites-moi plutôt pourquoi Saint-Vincent est devenu patron des vignerons.
3: En réalité, nul ne le sait. Peut-être parce que le mot vin se trouve dans le prénom du saint, vous voyez ?
5: Oui.
3: Ou parce qu'on a utilisé une roue de pressoir pour le torturer. Ça, c'est aussi une hypothèse qui a été présentée.
5: D'accord.
3: Ou parce que les diacres à l'autel versent du vin dans le calice.
5: Donc, on ne sait pas vraiment pourquoi Vincent, le jeune diacre torturé par les Romains en Espagne, est devenu si important pour les vignerons de Bourgogne.
3: C'est là le plus grand des mystères. Chaque village bourguignon raconte effectivement sa propre légende. Quelle que soit la raison, on a aujourd'hui la preuve que Saint-Vincent n'a absolument pas souffert pour rien, puisque chaque 22 janvier sonne pour lui une nouvelle heure de gloire.
5: Et rappelez-vous, même s'il peut faire terriblement froid le jour de la grande fête des vignerons,
6: à la Saint-Vincent, l'hiver perd ses dents, on les retrouve pour longtemps.
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7: Bonjour Médéric Gasquet-Cérus.
8: Bonjour Philippe, bonjour tout le monde.
7: Notre linguiste marseillais, Médé, vous avez un joli menu tiens, à nous proposer aujourd'hui.
8: Ah oui, il y a quelques semaines, on a beaucoup parlé de ce chiffre, vous vous souvenez. Les trois quarts des établissements de restauration du 15e arrondissement de Marseille sont des fast-food.
7: Ouais.
8: Ce qui pose bien sûr plein de questions, mm-hmm. et notamment en termes de vie de quartier, de sociabilité et d'économie, et bien sûr de santé, car on est ce que l'on mange. Et souvent, ce que l'on mange, ben, c'est pas bon. Pas bon au goût, mais surtout pas bon pour la santé. Colorants, additifs, sorbate de trompastium, acide trichlidrique, j'invente, trucs en tox ou plastoc, plat réchauffé dans des barquetas au goût fadas. On trouve ça dans certains fast-food, bien sûr, mais pas tous, meuf, ne pas tout confondre, mais aussi dans beaucoup de cantines où vont manger les minots, dans les rayons de supermarchés, mais aussi dans la restauration collective, mais aussi dans certains restaurants, oui, attrape touristes ou attrape couillons, ou resto plus ou moins branché, ou brasserie de cake, mais qui gratte sur la qualité. Et j'ajoute, je pense aussi à cette boulangerie-pâtisserie que je ne nommerai pas, mais où j'ai acheté récemment des bugnes, des mini-bugnes, vous voyez, toutes petites comme ça, là, 1 euro pièce, déjà, ouais. Franchement, j'ai fait la banque pour acheter 8 bugnes, qui étaient grasses, mais grasses, grassasses, pas bonne, écœurante, et ça m'a fait rouméguer quand je pense que mon grand-père était boulanger. Bref, voilà.
7: Ouais.
8: Je pense aussi à ces platées de pâtes trop cuites ou de ricolets estouffés gari. Je pense à ces carottes râpées orange fluo qu'on dirait qu'elles sont surlignées ou surligneurs, vous voyez. Je pense à ces choux qui sentent les scaufi. Je pense à cette salade rasqueuse qui n'a jamais vu la terre et qu'on vous met dans un coin d'assiette comme ça, à côté du steak rasqueux aussi. Je pense à ces brocolis mouligas, ces gorgées d'eau. Je pense à ce surimi orange fluo, lui aussi, qui contient tout sauf du crabe et il a plus la tête des cheveux de Trump qu'autre chose. Je pense à ces desserts goût fraise, sans que jamais aucune fraise n'ait ben justement ramené sa fraise dans l'emballage.
7: Ouais.
8: Bon bref, voilà. Il y a un moulon d'autre chose aussi appétissante que les fameuses cigarettes de Bordy et de Cigalon, de Pagnol, hein, cigarettes de Bordy, autrement dit, les cannellonis dans lesquelles on refourgue tout ce qui n'a pas été mangé de la semaine. Tout ça n'a aucun goût, ou comme le chante le groupe Quartier Nord, en utilisant l'expression de chez nous, ça n'a ni goût, ni gouste.

0: 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Pour vous dire.
1: Dans notre parler, nigou nigouste, c'est une expression qui veut bien dire ce qu'elle veut dire, et une tournure qui insiste sur la fadeur d'un plat, d'un aliment ou même d'un événement. Nigou nigouste, avec prononciation du S originel que l'on retrouve dans le provençal gustus, goûteux, et qui a été remplacé depuis par l'accent circonflexe dans notre orthographe moderne. Le tout venant de la locution provençale navet nigou nigouste. Et pourtant, en Provence, nous en avons des choses qui ont du goût, de bons produits, de bonnes recettes traditionnelles, des plats gustus comme les pieds paquets, la daube ou l'aioli. Même si Pierre Blasi donne comme exemple son aioli, il avait ni goût ni gouste. Ouais, il faut le faire, un aioli sans goût quand même. Hein. Oui, c'est ce qu'on appelle chez nous, désolé, aussi un aioli de parisien. Mais meuf, il ne faut pas tout mettre dans le même panier. Il y a des fast-foods de qualité qui font de très bons burgers, des snacks où l'on mange de très bons sandwichs, de très bons kebabs, et merci à eux d'être là le midi ou en fin de soirée ou quand on rentre du stade, moi j'apprécie. Chacun ses goûts, mais parfois chacun ses dégoûts, voire ses égouts. Vive le bon goût, car le fada, ça rend fada.
0: Pour vous dire,
2: ah, c'est un bonheur. C'est aussi bon que l'aioli. C'est Médéric Gasquet-Céleri sur Marseille tous les matins. À demain, Médé.
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4: En 1994, c'est bien simple, en cette journée du 4 juin, c'est tout Carpentras qui attend la rockstar. Allez vous enfiler votre blouson de cuir, montez sur votre Harley Davidson, la balade commence. Et il faut remonter à 1992 pour bien comprendre la venue de Johnny Hallyday chez nous. C'est à cette date qu'il fonde avec un ami son premier groupe de bikers, les HDC Desperados. Ouvert à tous, tous ceux qui ont une Harley Davidson, l'association va se rassembler à Carpentras pour la première fois, donc 2 ans plus tard, en juin 1994. Carpentras, bah oui, parce que l'un des meilleurs amis de Johnny Hallyday, c'est Joe Rodriguez. Alors, son nom ne vous dit peut-être pas grand-chose, mais ce carpentracien de naissance est le garde du corps de Johnny Hallyday pendant 5 ans. Et c'est vrai qu'il partage, comme Johnny, la passion des Harley. Ils ont même des tatouages en commun. En ce 4 juin 1994, notre ami Joe Rodriguez se marie.
5: Au nom de la loi, je vous déclare unis par le mariage.
4: Et il choisit qui en témoin ? Bah Johnny Hallyday. Et voilà, c'est comme ça que Carpentras voit arriver depuis le Var des milliers de motos, tour de ville, mairie de Carpentras, centre-ville, c'est juste la folie. Ce que vous entendez là, c'est un extrait du reportage d'une chaîne câblée de l'époque qui suit le voyage de Johnny et de ses copains bikers. Cette visite aux allures de chef d'État impressionne une partie des Carpentraciens. Et d'ailleurs, il suffit de parler aux commerçants et aux habitants d'aujourd'hui pour comprendre ce souvenir de cette journée juste dingue. En fin de journée, Johnny, au bras de son épouse à l'époque, Adeline Blondeau, et de son producteur Jean-Claude Camus, prend la direction de l'hippodrome Saint-Panchon où se déroulent les courses hippiques. Là-bas, c'est presque 30 000 personnes qui l'attendent. Un mini-concert est organisé et Johnny, bah, faut le dire, il s'éclate. 6 titres chantés par la star, qui est ensuite rejoint par le guitariste Paul Persson. À l'époque, c'est l'animatrice Sophie Favier qui présente ce concert. L'entrée est de 50 francs et pendant 3 jours, c'est juste la folie. La fête ne s'arrête pas. Johnny partira avec Adeline en hélicoptère à la fin de ce week-end. Alors figurez-vous que j'ai pas mal cherché et ce n'est pas la première fois que Johnny chante à Carpentras. Il était déjà venu en 1961. À l'époque, il se produisait Place de la Mairie dans un tour de chant organisé par l'Association des commerçants. Il était alors âgé de 18 ans.

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1: Bonjour Serge Papagali.
2: Oh monsieur Thomas, que faites-vous là? Bah si en fait c'est votre boulot, vous êtes là.
1: On
2: vous
1: est
2: êtes là. Vous êtes là depuis je pense depuis minuit, vous avez pas quitté.
1: Au moins ça.
2: Dauphinoise, bien le bonjour également. Alors aujourd'hui, allons chez les Dolomoises et les Dolomois dans la bonne ville donc de Dolomieux. Il doit y avoir des amoureux parce que c'est la Saint-Valentin aujourd'hui.
1: Oui,
2: les amoureux pendant tout le Dauphiné, on est tous amoureux. Ça tombe bien parce que ce soir moi j'y joue justement à Dolomieux. Ben oui, donc moi j'y suis vraiment en chair et en os, plus en chair qu'en os d'ailleurs, enfin c'est autre chose. Bah, Dolomieux, la commune natale de... Alors prenez des notes, prenez des notes les gars. La commune natale de Déodat Grattet de Dolomieux.
1: Rien que ça.
2: Déjà un gars qui se prénomme Déodat, chapeau bas. Je crois même que la Saint Déodat n'existe pas à mon avis, bon, c'est vous dire. Hein, moi. Mais bravo à ce géologue célèbre qui a découvert la Dolomie et laissé son nom au massif des Dolomites en Italie. Ben, je suis sûr que vous n'êtes même pas quatre à le savoir ça. Ben, maintenant vous serez des millions, parce que vous êtes des millions à nous écouter. Bon, c'est ça aussi ici Isère, le savoir à portée d'oreille, bien sûr. Je continue. La Dolomie est une roche sédimentaire carbonatée. Bon, d'accord, j'arrête. J'en vois deux qui roupillent, monsieur Thomas. Non, il rigole, ça va, bon. N'empêche, ça fait plaisir de savoir que le nom Dolomieux a un rapport avec les Dolomites dauphinoises, celle-là, bien sûr. Nous sommes bien sûr...
1: Quand même.
2: Ah ben oui, quand même. Nous sommes sur les terres froides iséroises. Les fameuses terres froides, vous savez, qui n'existent pas vraiment. En fait, puisque personne n'accepte de reconnaître qu'il habite bien dans cette terre pas chaude. Moi, j'y ai tourné beaucoup, mais là, la réponse est toujours « Non, mais les terres froides, non !»
1: C'est plus loin.
2: Ça commence plus loin. Après le ruisseau. Mais je m'en fiche, moi j'aime bien tous les Dauphinois, même celles et ceux qui sont au pôle Nord. Attention, j'ai pas dit le Groenland, hein, parce que oh là là...
1: Oula, oui, attention.
2: Oh là là,
1: en ce moment...
2: Ah ouais, ouais, ouais. Laisse-nous tomber, si Trump s'intéresse aux Dauphinés, on est foutus. Non. Pas d'iceberg à Dolomieux. Mais en revanche, dans le secteur de l'étang, un ruisseau qui s'appelle le Pissou. Ah bon, ça va, ouais, mais ça va prêter à rire, bien sûr, on va éviter
1: de se moquer.
2: Ne nous moquons pas. Le Pissou passe donc à côté de Dolomieux, et on y trouve, écoutez-moi bien, une espèce protégée. Mais oui, madame, mais oui, monsieur, l'écrevisse à patte blanche, qui peut donc aller où elle veut, puisqu'elle peut la montrer.
1: Eh ben oui.
2: Sa patte blanche. Elle en a même plusieurs, qu'elle peut aller où elle veut, en fait. Tout ça se passe en Dauphiné, et dans le Pissou, qui n'est pas un très, très grand comme ruisseau, hein. C'est juste, un petit Pissou.
1: Oh
2: non,
1: là
2: mais
1: là.
2: J'ai pas pu. Non, mais je me suis dit, je la fais pas, puis j'ai dit, si, il faut que je la casse.
1: Vous allez la garder pour ce soir, celle-là, Serge.
2: Un petit Pissou, mais ce soir, je vais peut-être le refaire. Tiens, pendant que j'y pense, en parenthèse, demain, 15 février, après notre départ, hein, aura lieu une vente au boudin dans les Halles. Aucun rapport avec notre venue, parce que c'est un pur hasard. C'est pour ça que j'ai bien précisé, après notre départ. Hein. Bon, j'embrasse tous les Dolomoises et les Dolomois, même celles et ceux qui ne viendront pas nous voir ce soir. Moi, je suis comme ça, moi. Moi, j'embrasse tout le Dauphin. Tous les Dauphinois qui existent, parce que dans le coin, bien sûr, vous le savez,
1: on n'est pas des quand même.
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10: Donc, une fois, je faisais une balade avec ma famille, et pour rire, j'avais donc mis un costume de coccinelle. Et donc, il y a une vraie petite coccinelle qui est donc venue se poser sur mon épaule. Sauf que, bah, quand elle a voulu s'envoler et continuer sa route, bah, mon chien l'a mangé.
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3: Bonjour, je m'appelle Armand. J'ai vécu à Tartas depuis 1923, l'année où je suis né. Ma génération, nous avions 6 km à faire pour aller à l'école. Nous avons commencé l'école à 6 ans et nous faisions tous les jours 6 km aller, 6 km retour. Il n'y avait même pas de vélo. Souvent, les enfants étaient surmenés. Alors, c'est impensable de faire ça maintenant. J'étais à l'école à Tartas.
4: D'accord.
3: Instituteur qui s'appelait Maurice Véro. On parlait le patois landais et j'ai appris la langue française à l'école. Maintenant, c'est perdu. Mais enfin, je le parle et je pourrais même l'écrire. Et il y avait une interprète à l'école. Une parole mal dite et elle nous reprenait pour nous dire que, voilà, en français, ça se dit comme ça.
4: Vous êtes devenu ensuite agriculteur.
3: Je suis devenu agriculteur en suivant mon père, moi. À l'époque de notre jeunesse, nous travaillions gratuitement. On n'avait pas de salaire. J'ai eu l'idée de me lancer dans le commerce parce que ma vie a été très dur. J'ai perdu mon épouse. Elle avait 24 ans. J'avais un bébé. Et alors, j'étais le gendre ici. J'étais pas chez moi. Et alors, je suis resté chez mes beaux-parents pour élever mon fils. Le grand progrès, ça a été après la guerre, les 30 glorieuses. Il commençait à avoir des tracteurs. Ça a été un saut immense pour l'agriculture. Parce que avant, on travaillait avec des bêtes, des vaches ou des mules. Le progrès a été immense. On faisait du maïs. Les Américains nous ont aidés aussi à la fin de la guerre. C'était le plan Marshall. La grand-mère de ma première épouse était veuve de guerre. Alors je lui avais expliqué, si j'avais les moyens, j'aimerais bien être marchand de bestiaux. Et alors elle m'a dit, si tu te sens capable, moi je t'avancerai l'argent. J'ai tenté le coup et je me suis lancé. En 1946, les députés ont voté à l'unanimité, une loi pour annuler le bétayage. Et ils ont remplacé le bétayage par le fermage. Il y a beaucoup de bétayers qui ont acheté la propriété. C'est pour cette raison que moi j'ai acheté ici. L'arrosage est arrivé, on a presque plus que doublé le rendement du maïs. Ça a été un grand progrès. La sécheresse faisait pas mal de dégâts. J'ai remarqué une chose, il y a 100 ans, le sol ne dégelait pas de la journée. On ne voit plus ça. Ce qui nous a aidé, c'est l'inflation. Nous avons emprunté, mais il y avait l'inflation à 2 chiffres. J'ai appris Internet, ouais. Assez âgé. Tout le monde était contre moi. Je n'y arriverai pas. J'ai voulu toujours avancer. Et alors, je n'ai rien dit à personne. Je me suis pris une prof. Et alors, elle m'a dit, je suis très contente. Je vois que vous allez y arriver. Parce que j'ai la vue sans lunettes et je suis en temps comme à 20 ans.
4: Qu'est-ce qui a changé à Tartas par rapport à l'époque que vous avez connue?
3: Moi, j'ai vu deux maires à Tartas sans qu'il y ait d'élection. De 1940 à 1945, c'était la dictature. Le maire était désigné par le préfet.
4: Armand Lapeyre, on va bientôt se quitter, malheureusement.
3: Déjà?
4: Eh oui, ça passe vite. Hein. Je vous ai fait faire un petit exercice. C'est de me donner le nom de la radio qui vous a tendu le micro aujourd'hui.
3: Ici, Gascogne.
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1: En 2012, cela fait 2 ans que Georges, on va l'appeler Georges aujourd'hui, a ouvert un gîte à Néfiès, à côté de Pézenas. Il est anglais et ce jour-là, il attend qu'un de ses hôtes revienne quoi au gîte. C'est un concitoyen, un anglais aussi, comme lui. Il s'appelle Marc-Anthony McGovern, il a la cinquantaine sympathiquement rougeaude et il a payé son séjour en cash quelques semaines avant, à la fin du mois de février. Sauf que Marc ne revient pas. C'est les gendarmes qui arrivent. Marc-Anthony McGovern a été arrêté juste avant avenue de la gare. C'est un fugitif et ça fait 6 ans que Interpol le cherche. Avant d'atterrir dans le gîte de Néfiès, il a vécu en Espagne, il a séjourné à Marseillan. Il a été condamné en 2008 par un juge de Canterbury pour avoir mené une escroquerie à la TVA pour un montant total de 7 millions de livres, c'est-à-dire à l'époque 8,5 millions d'euros. Marc-Anthony McGovern a alors envoyé une lettre au juge en lui disant que la perspective de la prison était bouleversante et le terrifiait, et il s'est tiré. D'autant plus qu'il savait de quoi il parlait, puisqu'en fait, une dizaine d'années auparavant, il avait déjà mené une affaire de fraude, il avait déjà été découvert, et il avait déjà pris la tangente, en Belgique cette fois-là. Il avait été arrêté en 2001, extradé en Angleterre et condamné en 2002. En 2012, donc, Marc-Anthony McGovern est arrêté le 28 mars à Néfiès, écroué à Villeneuve-lès-Maguelone, et le 16 avril, la police britannique vient le chercher à l'aéroport de Toulouse. Il est incarcéré ensuite à Gatwick. Et puis bon, plus de nouvelles pendant quelques années. Tout est tranquille, voilà, on n'a plus de nouvelles de Marc-Anthony McGovern. Jusqu'en 2020. Une entreprise, la Westway Holdings Limited, domiciliée en Estonie, a reçu 26 millions de livres de la part d'investisseurs pour les placer dans l'immobilier. Cette entreprise est placée en liquidation en 2021. Et le propriétaire de ce fonds d'investissement, c'est un dénommé Anthony Marx. Hein, vous noterez que c'est quand même assez proche de Marc-Anthony. Anthony Marx donc a caché le fait qu'il avait déjà été condamné pour escroquerie, ce qui est un problème bien sûr pour gérer un fonds d'investissement. Au-delà du fait qu'il ait menti sur son pédigré, il a aussi tapé dans la caisse allègrement. On estime qu'il a dépensé au moins 1,2 million de livres pour des dépenses personnelles. Alors, florilège, je vous fais la petite liste. Il a bien sûr acheté et loué des biens immobiliers au Royaume-Uni et en Espagne. Il a aussi dépensé 53 000 livres pour des Rolex. Il a utilisé 121 000 livres pour aller à Dubaï et en Estonie en jet privé. Il a acheté des parts dans l'entreprise d'un de ses proches pour la modique somme de 30 000 livres. 22 000 livres pour faire installer une salle de cinéma dans un logement privé. 215 000 livres pour acheter des places de foot. On est sur un gros fan de foot. 20 000 livres de shopping dans des boutiques de luxe. Et puis 450 000 livres pour spéculer à la bourse. Je ne sais pas si notre ami Georges, qui a un gîte à Néfiès, écoute Ici Héros, mais si par hasard il n'avait pas eu de nouvelles de son hôte sympa mais recherché par Interpol, c'est maintenant chose faite.
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3: Bonjour Arnaud Fromage.
4: Bonjour à tous.
3: La nécessaire minute contre toi, c'est maintenant. C'est vous que j'ai vu tout à l'heure, hein, le doigt dans le pot à pâte à tartiner. C'est quand même pas très propre, hein, tout ça.
4: Je sais, mais que voulez-vous, c'est tellement bon et tellement régressif, la pâte à tartiner, du chocolat, des noisettes et plein d'huile. Bon, ça aide pas à rentrer dans du 38, mais flûte à la fin, il faut savoir se faire plaisir. Et surtout, cette merveille a bien failli ne jamais exister.
3: Alors comment ça, à cause de Monsieur Ferrero, c'est ça?
4: Non, lui, il y est absolument pour rien, ce serait plutôt à cause de l'homme de Néandertal. Je vous explique. L'année dernière, des scientifiques de l'université d'Aarhus, au Danemark, se sont mis en tête de reconstituer le paysage et d'identifier les essences de plantes qui poussaient en Europe il y a 100 000 ans avant l'arrivée de l'homme. Pour cela, ils ont collecté des pollens anciens, les ont analysés et les résultats ne sont finalement pas si surprenants que ça. On y retrouve du tilleul, du hêtre, du charme et donc bien sûr des noisetiers. Beaucoup de noisetiers même, l'arbuste prolifère en effet dans les plaines, hors des forêts. Or, il faut s'imaginer qu'à cette époque, l'Europe était remplie de hordes de bisons, de rhinocéros, d'éléphants de 4 mètres de haut qui pouvaient peser jusqu'à 13 tonnes, autant dire des débroussailleuses, des animaux géants qui, en empêchant la forêt de tout grignoter, assuraient ainsi indirectement un espace pour les noisetiers. Bon, les années passent, et il y a 45 000 ans, l'homme quitte son berceau africain pour gagner l'Europe. Les premiers humains s'habituent à leur nouvel environnement. Ils commencent à chasser les grosses bestioles. Aucun risque pour ces espèces. Les humains sont bien trop peu nombreux pour représenter le moindre risque. Mais il n'empêche que ça commence à modifier légèrement l'équilibre en place. Moins de grands animaux, moins de défrichage, donc plus de forêts et moins de noisetiers. Si bien que, nous dit encore l'étude, ils sont passés pas loin de l'extinction.
3: Alors qu'est-ce qui a sauvé les noisetiers justement, Arnaud ?
4: Eh bien, ces mêmes humains. En effet, alors que les noisetiers étaient sur le point de disparaître, nos ancêtres ont commencé à développer ce qu'on appellera plus tard l'agriculture. Or, le bois de noisetier, c'est très pratique si l'on veut se fabriquer des outils, des armes, réaliser un peu d'artisanat ou tout simplement manger des noisettes. Les premiers hommes ont donc commencé à les cultiver, sauvant ainsi les noisetiers de la disparition. Alors, aujourd'hui, on n'a plus d'éléphants sauvages de 4 mètres de haut en Europe, mais heureusement, il nous reste les noisettes. La pâte à tartiner peut donc exister. Et ma journée peut commencer.
3: Ouf, je suis rassuré aussi parce que le petit déjeuner n'aurait pas la même saveur. Sinon, merci beaucoup Arnaud Fromage et heureusement également qu'on n'a plus d'éléphants. Eh bien, à demain, je crois.
4: À demain.
3: Bah oui, c'est ça, demain pour la nécessaire Minute Comtoise en réécoute, évidemment, sur l'application ICI et sur ICI.fr.
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5: 6h20, aujourd'hui comme toute cette semaine, nos authentiques sont des azuréennes. Vous savez que dimanche, c'est la journée internationale des droits des femmes, le 8 mars. Et ce matin, rencontre avec Amina Bini. Elle est éducatrice de jeunes enfants à Nice. Après avoir été à l'écoute des familles dans un LAIP, c'est-à-dire un lieu d'accueil enfants-parents, eh bien, elle est aujourd'hui à la halte garderie Louparpayoun. Alia Zegaoula l'a rencontrée. Amina se définit d'abord en trois mots.
6: Enveloppante, sensible et à l'écoute. Du plus loin que je me souvienne, l'idée de travailler auprès des enfants a toujours été en moi. Lorsque j'étais lycéenne, pour me rendre jusqu'à mon lycée, je passais devant plusieurs écoles. J'ai été très touchée par la difficulté que les parents avaient de se séparer de leur enfant et vice-versa. Je pense que la question de l'attachement m'a interrogée à ce moment-là.
7: Pour ces parents qui n'ont pas encore osé ou qui ne connaissaient pas jusqu'à aujourd'hui l'existence de ces LAEP, donc pourquoi ça peut être sympa de venir ?
6: C'est un lieu de socialisation. L'enfant apprend à se détacher de son parent en la présence de son parent. C'est comme ça que ça commence. C'est un lieu de laisser être. On va pouvoir se rassurer, s'encourager, se valoriser, parce qu'on va vite se rendre compte qu'on n'est pas seul et que d'autres parents vivent la même chose que ce que l'on vit.
7: Qu'est-ce qui fait un bon parent ?
6: Pour moi, il n'y a pas de recette miracle ou spéciale pour être un bon parent. On le devient avec le temps, on le devient officiellement dès la naissance d'un enfant. C'est l'enfant, pour moi, qui est le guide. Le bébé est compétent dès la naissance pour exprimer ses besoins, de tout son être, de tout son corps, observer, être attentif à son enfant. Je pense que ça peut nous permettre d'être le parent suffisamment bon.
7: Qu'est-ce que vos enfants à vous vous ont appris ?
6: J'ai 4 enfants, 24 ans, 22 ans, 16 ans et 7 ans. J'ai compris en fait que je n'ai pas été la même mère pour chacun de mes enfants, parce qu'ils avaient des besoins différents aussi. J'ai quand même le sentiment qu'ils m'ont montré le chemin, ils ont été comme des guides pour moi. Moi, je les ai accueillis et je les ai accompagnés. J'ai fait vraiment comme je pouvais, du mieux que je savais. Mes enfants m'ont fait prendre conscience qu'ils ne m'appartenaient pas, qu'ils avaient leurs propres besoins, leurs propres pensées aussi. Dans l'accompagnement, dans le soutien à la parentalité, ça m'a beaucoup aidée. J'ai la certitude que ce sont les familles qui m'ont amenée à ce que je suis aujourd'hui.
7: C'est quoi le plus beau compliment qu'on ait déjà pu vous faire, Amina ?
6: C'est d'avoir pleuré chaque fois que j'ai dit une petite phrase, et notamment à des mamans, mais aussi des pères, aussi des familles. Vous êtes son parent, sa mère ou son père à cet enfant. Le seul et l'unique pour lui, celui ou celle qui le connaît le mieux au monde, est le ou la meilleure des éducateurs ou éducatrices pour votre enfant. Il y a une émotion qui se lit, qui se ressent, qui se voit. C'est une phrase qui donne de l'espoir et qui permet de ne pas renoncer, à mon sens. Qui permet de, quelque part, de dire aux parents, tout ira.
7: Qu'est-ce que vous aimeriez que ces enfants, ces parents, que vous croisez parfois juste une fois, retiennent de vous ?
6: Mais que ce fut une belle rencontre, tout simplement.
5: Et une belle rencontre, justement, qu'on a fait à l'instant avec Amina Bini, éducatrice de jeunes enfants à Nice. C'est un vrai soutien aux familles, ce qu'elle fait. Vous retrouvez son portrait sur ICI.fr, comme celui de tous les authentiques.
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8: Attention, je vous emmène dans vos souvenirs. Des souvenirs avec vos enfants.
9: Oh, au
8: tiens, voilà quelqu'un, petit ours brun. Coucou, c'est toi mon copain, petit ours brun.
9: Le petit ours brun, vous l'avez sûrement en livre chez vous. Eh bien, sachez que l'entreprise Le Jouet Simple assemble les jouets de petit ours brun à Entrame. Et ça fait un succès de dingue. Pierre Véron, le gérant, nous raconte cette histoire.
10: Qui fêtait l'année dernière ses 50 ans. Et en fait, à cette occasion, on a sorti une gamme de jouets, donc des petits véhicules, des petits camions, des jouets de bain. Et ça a été un véritable virage pour nous. On a sorti ces jouets en septembre dernier et on a eu des très bons retours sur cette gamme de produits.
9: La preuve, l'entreprise existe depuis 4 ans et au début, elle n'avait que 3 petits jouets.
10: Aujourd'hui, on a plus de 300 points de vente en France. Et l'année dernière, on aura vendu donc un peu plus de 60 000 jouets.
11: T'en as beaucoup des jouets.
9: Ça, c'est vrai. Et Le Jouet Simple est la seule entreprise à fabriquer ce style de jouets.
10: Entièrement fabriqué en France, en matière recyclée et à partir d'un seul matériau. Pas de colle, pas de vis, pas d'autocollant. Pour que nos jouets soient entièrement recyclables, lavables et démontables.
9: Et le concept est hyper poussé parce que les jouets sont même consignés.
10: On leur propose de nous renvoyer les jouets quand l'enfant ne jouera plus avec. Et ce qui va nous permettre, nous, de les reprendre et soit de les revendre en seconde main s'ils sont en bon état, soit de les recycler en nouveaux jouets s'ils sont en trop mauvais état. On va réutiliser la matière première.
9: C'est pas bête quand on sait qu'un enfant utilise un jouet que 6 à 8 mois.
12: Pauvre petit lion abandonné au milieu des trucs cassés. Il doit être triste tout seul.
9: Mais heureusement, petit ours brun est là pour prendre soin de lui. Alors je sais que l'entreprise a un point de chute en région Auvergne-Rhône-Alpes, mais la Mayenne a une place efficace et sentimentale.
10: On a aussi notre propre atelier d'assemblage qui est basé à Entrame, et notamment ma maman d'ailleurs qui gère tout cet atelier d'assemblage.
8: Oh tiens, voilà quelqu'un.
9: Eh bien c'est Mireille.
10: Mireille, voilà, qui est sûrement en train d'assembler des jouets aujourd'hui.
9: Ah, mais c'est tout ce qu'on aime, les histoires familiales. Et de la Mayenne à la France, en passant par l'Europe, l'entreprise continue d'évoluer.
10: Parce qu'en fait, il s'avère qu'on a eu pas mal de commandes venant pour l'export, donc notamment des pays européens. On a fait évoluer le nom de la marque en passant donc de Le Jouet Simple à Simple.
9: C'est simple, on n'a pas fini d'entendre parler d'eux. Pierre Véron continue les partenariats avec d'autres personnages. Mais en attendant, je crois que petit ours brun a aussi envie de participer à l'économie circulaire.
12: Tu sais quoi ? Ce soir, en rentrant de l'école, on va voir si on trouve d'autres pluches à soigner.
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14: Pourquoi appelle-t-on l'eau l'or bleu?
15: En fait, l'eau, ça donne de l'énergie, ça peut donner aussi des bonnes vies aux animaux et ça peut donner des bons trucs à l'environnement. Ça sert à la vie de contenir de l'oxygène et sans l'eau, en fait, à la Terre, ça s'en fait une grosse boule de désert.
16: Bah, pour moi, on appelle l'eau l'or bleu parce que l'eau, c'est précieux. Prends par exemple le pays, l'Afrique, au Sahara. L'eau là-bas, c'est comme de l'or. Si t'en as, c'est magique. Parce que là-bas, ils ont pas beaucoup d'eau. Mais oui, l'eau, c'est précieux. Et c'est aussi important parce que quand il y a des réchauffements climatiques, il n'y a plus beaucoup d'eau.
17: C'est grâce à ça qu'on vit aujourd'hui, parce que si on boit pas, si on s'hydrate pas 3 jours, on sera déjà mort. C'est vraiment précieux l'eau, faut qu'on en ait à l'infini.
15: Vous avez vu les usines comme Christine, tout ça? En fait, eux, ils gaspillent l'eau. Ils fabriquent de l'eau qui se périme, donc ça se fait pas.
18: Et aussi, l'eau, c'est censé pas d'être périmée, parce que l'eau, dès qu'il y avait personne dans ce monde, maman, il y avait déjà l'eau. Et cristalline, maintenant, c'est comme si leur but, c'était de construire de l'eau, et après, de mettre des dates pour la périmation.
16: En fait, non, les usines cristallines, c'est en fait, ils récupèrent, je pense, de l'eau de mer, et après, ils la filtrent, ils enlèvent le sel pour pouvoir en faire de l'eau minérale. De l'eau de source un peu. Pour
14: et, alors chez vous, vous prenez l'eau du robinet ou vous avez des bouteilles d'eau?
17: Moi, je pense que je bois plus au robinet parce que en fait, on a 3 bouteilles et après, on remplit à l'infini.
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4: La recette des petits bonheurs, elle est on ne peut plus simple. Il faut un micro ici, le plus discret possible, à la main. Et il suffit de faire des rencontres, sans rendez-vous, sans se présenter, et le tout en quête de bonheur. En voici donc un petit bonheur que je vous ai trouvé à Aurel, un petit village de Maurienne. On est donc en Savoie. Et pour ceux qui croyaient que l'Arche de Noé pouvait se trouver au bord de la mer, eh ben non, c'est à Aurel.
11: Et ouais, comme quoi. Et ouais. Vous vous rendez compte? C'est incroyable, hein.
4: Alors c'est quoi cette Arche de Noé?
11: C'est mon écurie avec quelques brebis, quelques chèvres, un poney et voilà.
4: Bon, en même temps, je la croise, elle passe avec son petit déjeuner à la main. Crème de cassis et martini blanc. Ouais. Quelle santé.
11: Ouais. Ça, c'est pour les jours à venir. C'est pas pour tout de suite. C'est quand il y a quelques amis qui passent, je les invite à boire un petit coup quand même.
4: En cette saison, Aurel, ça voit le soleil encore un peu?
11: Ici, au chef-lieu, non, on l'a pas pendant 2 mois.
4: J'ai l'impression que ça dégèle pas souvent, là, oui.
11: Mais les deux hameaux, vous avez Bonvillard et Orlette, ouais. Oui, ils l'ont toute l'année.
4: Ouais, mais pas vous. Donc il faut le bar bien rempli.
11: Il faut boire avec modération.
4: Alors pourquoi l'Arche de Noé?
11: Non, c'est parce que quand il y a un souci, l'animal, il arrive ici, quoi. Les chats, et voilà, donc un peu de tout et...
4: Voilà, en même temps, effectivement, là, j'ai un chien sous les yeux, il y a un chat pas loin.
11: Oui, puis j'en ai quelques-uns aussi dans la grange, donc je les accueille, puis je leur donne manger, et puis je leur fais pas du mal, quoi.
4: Ouais, ils sentent que c'est un refuge.
11: Oui, puis voilà, quand il y a un souci, les animaux, ils arrivent ici, quoi, voilà. C'est un fluide, en fait, j'ai pas besoin de flécher, ils viennent tout seuls.
4: Et là, ce chien qui est là, c'est à vous aussi?
11: Oui, c'est le mien. Je l'attache à la barrière, comme ça il me voit. Il est trop gentil, mais il est fugueur. Et...
4: Ah, comment, j'avais pas vu, là il vient de bailler. Comment ça s'appelle ces chiens qui ont la langue bleue?
11: Eurasier, c'est un chien de race, de pure race.
4: Il a l'air impressionnant quand même.
11: Oui, il impressionne, mais voilà, c'est tout.
4: J'avais vu en passant, là, avant de vous rencontrer, il y a un biberon, il y a des restes de lait. C'est-à-dire qu'il y en a quelques-uns qui ont besoin d'être maternés.
11: Oui, oui, la maman n'a pas assez de lait, donc je lui redonne le biberon.
4: Des chats?
11: Non, c'est des agneaux.
4: Oui, parce qu'à l'origine, c'est vraiment une bergerie.
11: Oui, oui. Bah, attendez, je vais vous la faire voir. C'est...
4: Oh, bah, ils sont bien, là.
11: Là, c'est lui. C'est 2 petites agnelles que je donne le biberon là-bas. Puis, celle-là, elle est déjà un peu grande.
4: Il y a plein de races différentes, là, j'ai l'impression, non?
11: Oui, il y a plein de races différentes, oui.
4: Je peux vous demander votre prénom?
11: Je m'appelle Noël.
4: J'ai croisé donc la mère Noël à côté de l'Arche de Noé, c'est pas mal. C'est quoi le dernier petit bonheur de Noël?
11: Chut. Oh, je sais pas. Bah, c'est d'avoir une vie simple et voilà, de soigner mes animaux et une vie toute simple.
4: Et d'être aimé des animaux, si ça se trouve.
11: Oui, aussi. Ils vous les rendent, de toute façon, si vous êtes gentils avec eux. Ils sont gentils avec vous et ils vous aiment bien. Ils sont très reconnaissants, les animaux.
4: Plus que les hommes.
11: Oui.

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0: guerre, premier extrait de l'album Hauteur de France de Sierra Marios. Un coup de cœur ici de Romardèche.
1: Mort à la guerre.
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4: Bonsoir Émilie Mazoyer.
5: Je suis très contente de vous retrouver. On va le dire tout de suite,
4: mais
5: à
4: oui.
5: Un moment, un tu peux m'échapper, car nous avons fait nos débuts ensemble sur la radio Le Move.
4: Dans une ville rose.
5: Ouais, dans une ville rose.
4: Et
5: on
4: vous
5: dit
4: avez
5: rose.
4: Perdu votre accent.
5: Ouais, bah
4: moi
5: vous aussi. Hein. Et alors Laurent, lui, s'occupait du cinéma et moi, je m'occupais du standard. Et voilà, je trouve que la vie nous a bien traités, Laurent. Car aujourd'hui, on fait ce qu'on a envie de faire. Ici, une émission de musique et vous, une émission incroyable sur France Musique qui s'appelle 42e rue. C'est le nom de votre bouquin. Et la 42e rue, qu'est-ce que ça représente sur le plan de la ville de New York?
4: Alors, elle est au centre, là, elle est très enneigée après le blizzard
5: oui.
4: qu'il y a eu hier. Il y a un mois, j'avais eu la chance d'être à New York pendant la première tempête de neige. Et voilà, il n'y avait pas beaucoup de voitures. Et les devants, vous savez, c'est assez... Dans les films, on voit souvent un peu de neige sur les affiches.
5: Oui.
4: Sur les
5: petites lumières.
4: Les petites lumières. Et là, elles étaient là, vraiment, la neige, c'était très beau, sur les titres des spectacles qu'on peut voir dans la rue. Alors, sur la 42e rue, en fait, vous avez quelques grands théâtres, notamment le New Amsterdam Theater, qui est un des plus vieux théâtres de New York. Et voilà, il y a deux, trois grands théâtres sur cette grande rue. Puis après, dans les rues au-dessus, 43, 44, 45e, vous avez en tout 41 théâtres. En fait, à Broadway, le théâtre de Broadway, par définition, c'est un théâtre où il y a plus de 500 places. Il y en a 41, en fait, théâtres
5: wow.
4: à Broadway.
5: Et donc, ils sont autour de cette 42e rue.
4: Exactement.
5: Donc, quand on veut parler de ce quartier des théâtres et des comédies musicales, on parle de cette rue 42e rue. C'est donc votre émission sur France Musique. C'est aussi le nom de ce beau gros bouquin. Donc, c'est une coédition Marabout et Radio France et France Musique. Et donc, vous nous prenez par la main et vous nous emmenez dans la grande histoire des comédies musicales. Alors oui, on va croiser des trucs très très récent, il y a notamment La Haine, l'adaptation du film de Kassovitz en comédie musicale, mais il y a aussi des trucs sublimes des années 30, ce moment, vous expliquez, hein, où on passe de l'opéra à la comédie musicale, parce que c'est vrai que si on se dit, attendez, il y a de la musique, des gens qui chantent pour raconter une histoire, un orchestre, on se dit, c'est quoi la différence entre l'opéra et la comédie musicale?
4: Eh ben, c'est la pop musique.
5: Ouais.
4: Si je résume, en fait. En fait, la comédie musicale, c'est intéressant parce que une des premières musiques de la comédie musicale, c'est un peu l'opérette.
5: Oui.
4: Vous voyez? Et puis après, ça va devenir le jazz, dans les années 30. En fait, à chaque fois, la comédie musicale a ceci de particulier par rapport à l'opéra, c'est qu'on sort de la musique classique pour un peu faire danser les gens. Vous avez aussi, ce qu'il n'y a pas souvent dans l'opéra, des chorégraphies impressionnantes.
5: C'est vrai, ça danse moins à l'opéra.
4: La toute première comédie musicale, elle est née dans les années 1860. En fait, c'était par accident, on va dire. Il y avait un producteur qui voulait monter Faust, et il y avait une troupe de danseuses françaises qui devaient se présenter et se produire un ballet, quoi. Et en fait, le théâtre où devait se produire le ballet a brûlé, et il y a un producteur qui s'est dit, mais je vais mélanger les deux. Et donc, du coup, il a créé cette pièce un petit peu bizarre qui a cartonné, qui s'appelle The Black Rook, qui était justement un mélange de chansons, de pièces de théâtre et de danse. Et la comédie musicale était née.
5: Alors, vous nous parlez par exemple de Gershwin, un grand compositeur, et Porgy and Bess, chanté par Louis Armstrong ici et Ella Fitzgerald. C'est considéré encore comme un opéra, mais en vrai, c'est une super comédie musicale. Hein.
4: C'est vraiment très bien de démarrer par ça, parce qu'en fait, c'est vraiment... Vous savez, il y a des genres et il y a des cloisons.
5: Oui, toujours.
4: Alors, en fait, si vous allez voir Porgy and Bess, qui est cette histoire absolument incroyable de racisme, de cocaïnomane dans le sud de l'Amérique, avec que des artistes noirs dans une ville, qui est... avec des pêcheurs qui vont partir en mer et il y a une tempête, il y en a qui meurent. Enfin voilà, c'est une histoire très très sombre. On se dit absolument pas que c'est une comédie musicale. Et pourtant, et d'ailleurs, c'est chanté, c'est un peu construit par George Gershwin comme un opéra. Chaque personnage a des chants très lyriques, comme on vient d'entendre. Mais la différence avec l'opéra, d'abord, c'est que vous avez entendu

0: Il y a des airs un petit peu jazzy. Là, c'est du blues, en l'occurrence. Gershwin avait été là-bas pour un petit peu entendre la musique qu'on entendait dans le sud des États-Unis.
1: Ah non, en 1935.
0: En 1935. Et surtout, c'est créé dans le... Non pas... Aujourd'hui, Porgy and Bess, c'est une œuvre qu'on entend dans tous les opéras du monde entier. Le Metropolitan Opera l'a joué il n'y a pas longtemps, l'Opéra de Paris peut le faire. Mais ça a été créé, en fait, dans le théâtre privé, donc à Broadway. Et en fait, la grande différence entre l'opéra et la comédie musicale, c'est que à l'opéra, on sait que les airs sont très compliqués, et donc on laisse 2 jours de repos à une chanteuse avant de recommencer. Là, la chanteuse, elle chantait tous les soirs, 8 fois par semaine, parce que à Broadway, vous avez des représentations tous les jours, et 2 le samedi, 2 le mercredi. Et il faut imaginer quand même la difficulté que c'était. Donc en fait, c'est vraiment le mélange incroyable. C'est-à-dire que Gershwin voulait atteindre un public populaire, a créé cette comédie musicale opéra dans le théâtre privé. D'ailleurs, ça n'a pas très bien marché parce que les gens étaient un peu surpris et c'est devenu le classique dont vous parlez.
1: Eh oui, Porgy and Bess. Alors, dans les années 50, on a Cole Porter, lui aussi, vous en parlez beaucoup dans le livre. C'est comme Gershwin, c'est un incontournable. Et il fait chanter I Love Paris à Frank Sinatra et Maurice Chevalier.

0: pièce s'appelle Cancan, Can-Can, comme le French Cancan.
1: Ben, faut dire que Cole Porter était un grand amoureux de Paris. Alors, pour la petite histoire, il avait dit que quand il avait 20 ans, il avait quitté ça. Alors, il est né dans une famille très riche. C'est très rare dans le monde de la comédie musicale. Ouais. Généralement, Gershwin, tous ces gens-là, c'est des Russes qui ont immigré aux États-Unis, qui sont repartis de zéro. Lui, son père avait des trucs, des fabriques de pétrole. Enfin, voilà. Il roulait.
0: Il était bien.
1: Il était très, très bien. Il avait même gagné pas mal d'argent à la rue et vers l'or. Et en fait, lui, il raconte qu'à 20 ans, il est parti en France pour s'engager dans la Légion étrangère dans les années 1900, pendant la Première Guerre mondiale, ce qui était complètement faux. Et en fait, par contre, il a vraiment vécu la belle vie à Paris. Il s'est marié avec une femme richissime. Il a acheté un hôtel particulier près de la Tour Montbourg. Enfin, c'est un truc de fou. Et il a la particularité, donc, d'avoir vraiment aimé cette ville. Il a écrit beaucoup de comédies musicales qui parlaient de Paris. Il y en a une qui s'appelle tout simplement 50 millions de Français, 50 millions de Frenchmen. Et donc, il a écrit cet air I Love Paris. Et il a une particularité, ce qui n'est pas toujours le cas dans la comédie musicale. Il écrit la musique, mais aussi les paroles.
0: Ah oui, souvent, c'est plutôt des duos. Ouais.
1: C'est des duos. C'est-à-dire que la comédie musicale, c'est vraiment un travail de collaboration. Vous avez le compositeur, normalement, le parolier, le scénariste qui écrit les dialogues, et puis le metteur en scène, et le chorégraphe.
0: Ouais.
1: Et non, là, il écrivait à la fois les paroles et la musique.
0: Et puis dans les débuts, dans les années 50 de ces comédies musicales, vous en citez une qui, pour vous, vraiment, Laurent Vallière, est celle qui va faire exploser le genre, et puis qui va aussi devenir un film, et qui, encore aujourd'hui, voilà, est adapté, réadapté, c'est West Side Story. I like to be in America, okay, by me in America, everything free in America, for a small fee in America. Il y a toujours quelque part dans le monde un West Side Story qui se joue dans plein de langues différentes. Enfin, c'est vraiment un spectacle qui... Quand ils sont venus à Paris, d'ailleurs, c'était sous-titré.
1: Ouais. En France, c'est souvent joué sous-titré.
0: Ouais.
1: En fait, c'est un spectacle total West Side Story. Pourquoi je dis ça? C'est que quand vous allez voir une comédie musicale, c'est comme une mayonnaise. Je vous parlais de 5 collaborateurs. Oui. Si jamais la mayonnaise ne prend pas, il suffit que les chorégraphies soient moches, que les dialogues soient nuls, que les musiques soient pas terribles, qu'un acteur soit pas bien. Il suffit d'un seul élément pour que tout tombe.
0: Ouais.
1: Et là, West Side Story, c'était la perfection. À tel point, par exemple, je sais pas si vous vous rappelez du début de West Side Story. Vous savez?
0: Ouais.
1: Les jets qui claquent des doigts. Au départ, Arthur, on dit que c'est le plus court script de l'histoire de la comédie musicale, en termes de dialogue. Au départ, Arthur Lawrence, le librettiste, avait écrit des dialogues pour les Jets. Il se parlait, il critiquait un peu les Portoricains, les Sharks. Et Jérôme Robbins, qui était à la fois chorégraphe et metteur en scène, a dit « Mais j'ai peut-être mieux. Je vais véhiculer l'impression qu'il y a une animosité entre les deux troupes, juste entre les deux bandes, juste en les faisant danser et en claquant des doigts. » Et en fait, le travail de collaboration était parfait, ce qui fait qu'à chaque fois, on enlevait des dialogues pour que ça soit plus efficace. En fait, quand on fait une comédie musicale, c'est presque quand on monte un film, sauf que vous avez des personnages sur scène, en vrai. Ouais. Et donc, c'est d'une complexité incroyable.
0: Après Gershwin, Cole Porter et Bernstein et Sondheim de West Side Story, intéressons-nous aux comédies musicales françaises, parce que ça arrive aussi chez nous, évidemment. J'ai une tendresse particulière, je ne sais pas si vous aussi, pour un film, qui est d'abord un film et ensuite ça a été monté dans les théâtres, en comédie musicale, mais bien plus tard. C'est un film de 1967 qui s'appelle Les Demoiselles de Rochefort. Ah, oui. Nous sommes deux sœurs jumelles, nées
1: sous le signe. Et très bien habillée, je dois dire.
0: Ah oui.
1: Avec des très belles robes, des très jolis chapeaux.
0: La classe, nos demoiselles de Rochefort, 1967. Est-ce que j'ai loupé quelque chose? Est-ce qu'il y a une comédie musicale française à voir absolument avant 67?
1: Ah
0: oui,
1: alors,
0: forcément.
1: Alors là, vous me posez une colle. Là, vous me parlez de films sur scène.
0: Ouais.
1: Vous avez toutes les opérettes de Francis Lopez.
0: Oui, c'est ça. Oui, oui,
1: c'est
0: oui,
1: quand
0: oui.
1: même la grande époque. On appelle ça les opérettes d'évasion. Le chanteur de Mexico avec Luis Mariano, La Route Fleurie avec Annie Cordy. Il y avait quand même. Mais c'est vrai que Jacques Demy, lorsqu'il réalise Les Demoiselles de Rochefort, il a d'abord envie de faire un clin d'œil à Hollywood. Ouais. On parlait de Gene Kelly. D'ailleurs, il fait des pieds et des mains pour que Gene Kelly joue dans Les Demoiselles de Rochefort, ce qu'il va le faire. Jacques Demy avait une filmothèque chez lui. À l'époque, il n'y avait pas d'internet, il n'y avait pas de cassette VHS, ah il n'y avait pas de DVD. Non, il avait des copies 16 mm de Chantons sous la pluie d'un Américain à Paris. Et quand il va faire Les Demoiselles de Rochefort, c'est vraiment un hommage à ça qu'il a en tête, sachant qu'auparavant, il avait réalisé un film qui était complètement différent et toujours aussi chanté, qui était Les Parapluies de Cherbourg. Ouais. Et justement, il avait voulu... Et Les Parapluies de Cherbourg, là, pour le coup, personne ne voulait le produire. Ça a été produit de façon miraculeuse, mais personne n'y croyait. Et une fois qu'il a eu ce succès, qu'il a eu la Palme d'Or à Cannes, qu'il a eu des récompenses internationales, là, il s'est dit, je vais faire une autre comédie musicale. Et il a même imaginé, ça a été tourné en deux langues, Les Demoiselles de Rochefort.
0: Ah bon ?
1: C'est-à-dire qu'il imaginait vraiment que ça allait être un carton à Hollywood. Et donc, toutes les scènes avec Catherine Deneuve et Françoise d'Orléac qui chantent « Nous sommes deux sœurs jumelles ». Ensuite, le même jour, et juste après, elle retournait la même séquence, mais en chantant « We are a pair of twins ».
0: En anglais, alors, incroyable.
1: Voilà. L'histoire, c'est que le film n'est jamais sorti aux États-Unis parce que ça a été très mal reçu. La version américaine.
0: Ben oui. Il y a aussi l'adaptation française de Hair, donc voilà, la comédie musicale des hippies, avec notre fameux Julien Clerc tout nu. Écoutez, pourquoi pas à l'Olympia.

0: le marché, ça, Air, version française.
1: Ah mais oui,
0: énorme carton, adapté
1: en français par Jacques Lanzmann, mais il faut quand même expliquer pourquoi il était tout nu, parce que comme ça vous dites...
0: Oui, c'est vrai, on a l'impression qu'il est pervers.
1: Il n'a pas joué tout nu pendant 2h30.
0: Il y a une scène, oui, c'est vrai.
1: C'est la fin du premier acte, et en fait, c'est une comédie musicale révolutionnaire, Air. C'est la première fois qu'à Broadway, donc à Paris, il y a une comédie musicale où il n'y a pas un orchestre dans la fosse, mais un groupe de rock. Donc ça fait beaucoup moins cher, ça coûte beaucoup moins cher à produire. Et donc quand c'est et faut imaginer que ça a été créé à la fin des années 60, alors qu'il y a la guerre du Vietnam. C'est une comédie musicale, j'allais dire presque autobiographique, de deux jeunes auteurs qui habitent dans le East Village à New York, qui essayent d'être comédiens, qui n'y arrivent pas, qui ne veulent pas aller faire la guerre au Vietnam, et donc qui imaginent et qui racontent leur vie dans leur squat en fait. Et ça va être un carton énorme. Et donc à la fin du premier acte, ils sont tous en train de fumer du hashish, qui est aussi une nouveauté à Broadway de fumer du hashish. Et donc la lumière se tamise, et à la fin du premier acte, on voit les gyrophares de la police, et il y a la police qui monte sur scène. Et donc ça faisait vraiment ça a été un carton à Broadway. Et à Paris, et donc ils se déshabillaient pendant ce happening, les jeunes qui sont en train de fumer du hashish. Et donc à Paris, c'était aussi le cas. Et il paraît que la durée la plus longue de personnes nues sur scène de Hair, c'était en France.
0: Ah bah tenez, ça doit tenir au casting aussi, Laurent Vallière, je ne sais pas. On parlait de révolution, il y a la Révolution française, aussi une comédie musicale, un opéra rock que j'adore, mais qui est un petit peu oublié.
1: Mais que vous avez vu ?
0: Mais alors que j'ai vu moi adapté quand j'étais enfant, je pense
1: fin
0: années 80.
1: Mais oui, ça a été monté mais genre 2 mois, 3 mois.
0: C'est ça, en 73
1: vous
0: l'album
1: même
0: est sorti.
1: Pas née, je crois.
0: Non, j'étais pas née, mais à la fin des années 80, dans la ville où je vivais dans le Gers à Auch, et il y avait une compagnie de théâtre et ils avaient monté la Révolution française. Et alors elle est quand même dingue cette comédie musicale, et vous en parlez hein, dans votre livre, parce que alors déjà il y a plein de gens qu'on aime, il y a les Charlots, il y a Martin Circus, et il y a même les débuts d'Alain Bachung.
1: Dans le rôle de Robespierre.
0: Ouais, Robespierre.

0: Chung. Alors pourquoi est-ce que ça floppe la Révolution française?
1: Non, c'est pas que ça floppe, mais c'est vraiment intéressant. C'est une comédie musicale tournant en France.
0: Ouais.
1: Elle a jamais été remontée. Sauf là,
0: sauf dans mon club de théâtre à Hoche.
1: Il y a deux ans, pendant trois semaines, dans un théâtre à Paris. En fait, c'est la première fois qu'en France, parce que Hair, tout ça, c'est des importations de Broadway. C'est des,
0: on adapte
1: en français. Là, c'est des auteurs de chansons françaises, Claude-Michel Schoenberg, qui venait d'avoir un succès avec Le Premier Pas, qui était très copain avec Michel Berger, et il a envie d'écrire. Bah, en fait, il raconte toujours ça, les compositeurs, ils disent, on en a marre du carcan des chansons de 3 minutes, on voudrait écrire des grandes histoires. Et il va s'associer avec Alain Boublil, qui est à l'époque directeur des programmes d'Europe 1, qui a une maison de disques, bon bref, et qui raconte que un soir, il est à New York, bon, tout démarre là, et il sort de Jésus-Christ Superstar, qui est une comédie musicale rock autour de
0: Jésus,
1: de l'Ancien Testament.
0: Oui.
1: Et il se dit, les deux se disent, on n'est pas Leonard Bernstein, on n'est pas George Gershwin, on n'a pas ce talent-là de musicien, nous on sait écrire des chansons pop. Mais finalement, ça marche, et si on allait le faire? Et donc, ils composent. Alors, la première idée qui leur vient, c'est pas Jésus-Christ Superstar, donc c'est la Révolution française. Donc, il y aura du rock pour le tiers-état, le peuple, avec les Martin Circus. Il y aura des airs un petit peu plus royaux, avec le roi Louis XVI.
0: Oui, pour la noblesse. Hein.
1: Pour la noblesse. Et donc, ils appliquent tellement la méthode de Jésus-Christ Superstar, qui avait démarré d'abord comme un concept album, un album, qu'ils se disent, on va faire un double album, donc on va écrire 24 chansons, ce qui n'est absolument pas la façon de faire une comédie musicale. Et donc, c'est comme ça qu'ils produisent cet album. Et après, les histoires de production de comédie musicale en France, c'est un peu n'importe quoi. C'est-à-dire qu'il n'y a pas vraiment de producteur, mais tout d'un coup, il y a le Palais des Sports qui a 3 mois de disponible, et en catastrophe, ils se mettent à produire la chose sur scène, et puis c'est fini après, ça ne sera plus jamais remonté. Et c'est exactement l'histoire des Misérables, vous savez, les Misérables, qu'ils vont écrire à peu près 6 ans plus tard. Alors c'est exactement la même histoire, donc un album, metteur en scène Robert Hossein au Palais des Sports 3 mois, c'est fini, et puis il se trouve que, un an plus tard, un grand producteur britannique, Cameron Mackintosh, écoute les chansons, se dit, ah, il y a peut-être de quoi faire une comédie musicale, il va remonter les Misérables à Londres, et ça l'affiche depuis 40 ans. 130 millions de spectateurs.
0: Incroyable.
1: Le plus grand succès de comédie musicale au monde.
0: Et c'est
1: français.
0: Eh ben oui, les amis, c'était une idée. On n'a pas de pétrole, mais on a des idées.

0: quand on arrive en ville.
1: Quand on arrive en ville, Daniel Balavoine et Nanette Workman, c'est Starmania, un des plus grands succès de comédie musicale made in France.
2: Alors vous voyez, je parlais de Claude-Michel Schoenberg qui était ami de Michel Berger. Tous les deux ont démarré chez Pathé Marconi et tous les deux ils s'amusaient. Ils me racontaient ça, Claude-Michel Schoenberg. Tout le matin, ils s'amusaient à dire « Ah, toi, t'as écrit une chanson hier ?» Et donc tous les deux avaient ce rêve d'Amérique, ce rêve de devenir populaire en dehors de la France. Et donc Michel Berger avait envie de faire un succès qui cartonne aussi à l'étranger. Et il a eu la très bonne idée de s'associer avec un Québécois, Luc Plamondon, qui lui a grandi certes dans un collège catholique, mais et donc d'où Notre-Dame de Paris qu'il écrira quelques années plus tard, ouais. Mais qui aussi avait l'habitude d'aller très souvent à New York voir des comédies musicales. Et tous les deux vont imaginer cette histoire très futuriste qui reste tellement encore d'actualité, avec un 0 janvier qui est en opposition lors d'une élection avec un écologiste radical. Et donc ils vont écrire cette comédie musicale. Ils vont d'abord faire un album, exactement comme pour la Révolution française. Ouais. Et comme pour la Révolution française, va y avoir un trou de 33 dates au Palais des Congrès. Et donc, ils vont monter le spectacle avec Daniel Balavoine, France Gall.
1: Ouais.
2: Et puis, ça sera tout. C'est un truc de fou, c'est un truc qui est... En fait, on peut compter sur les doigts d'une main presque ceux qui ont vu Starmania à sa création en 1979. Mais bon, depuis... Ils en ont vendu des disques.
1: Or, presque hors histoire de Starmania, maintenant les chansons, elles ont une vie toute seule, quoi. Moi, je trouve ça.
2: Faut dire que Luc Plamondon a touché tellement juste avec chacune des paroles qu'il a écrites. C'est vraiment très impressionnant.
1: Alors, vous avez cité.
2: Le mieux, c'est quand même l'histoire des uns contre les autres, vous savez.
1: Non.
2: Il avait écrit les uns contre les autres. C'est quelqu'un qui est assez lent à écrire, Luc Plamondon.
1: Ouais.
2: Au style. D'ailleurs, Michel Berger l'avait enfermé au bout d'un moment à Saint-Raphaël chez lui pour. Maintenant, t'écris. Et un matin, la femme de ménage sort une corbeille et Michel Berger attend toujours des paroles pour composer dessus, quoi. Et il sort de la poubelle un petit papier. On dort les uns contre les autres. Et Luc Plamondon lui dit c'est pas bien ça. Et Michel Berger lui dit mais tu rigoles.
1: C'est vachement bien.
2: Voilà. Faire les poubelles avec Luc Plamondon, vous imaginez.
1: C'est génial. Pour terminer, Laurent, quel était votre avis sur les comédies musicales qui sont fabriquées de manière un petit peu artificielle, où on prend un artiste qui a un répertoire farci de tubes, ça peut le faire avec Michael Jackson, on l'a fait avec Queen, il y a la comédie musicale We Will Rock You à Londres depuis des années. Celle qui, j'imagine, est un cas d'école, c'est ABBA, Mamma Mia, qui est à la fois dans les théâtres et sur les écrans de cinéma. Des chansons, on les met bout à bout, puis on essaye de faire une histoire autour. Bonne ou mauvaise idée ?
2: Mais très bonne idée. En fait, vous savez, Chantons sous la pluie, c'est un des premiers films qui a fait ça.
1: Ah
2: Chantons
1: bon
2: sous la pluie, en fait, le producteur de Chantons sous la pluie, Arthur Freed, qui était le grand pont des studios de la Metro Goldwyn Mayer, dans les années 1930, il avait écrit des chansons avec Nacio Abron. Et en 1950, à son poste de directeur, il dit « Ah, Gene Kelly, tiens, fais-moi un film avec mes chansons.
1: Ah »
2: En fait, le plus important.
1: J'ignorais, c'est génial ça.
2: Et donc, le plus important, en fait, c'est le livret. En fait, c'est ce qu'on, en France, on n'a pas bien compris. C'est une comédie musicale, c'est une pièce de théâtre. Vous savez comment elle a imaginé l'histoire de Mamma Mia, Katherine Johnson, la librettiste? En fait, d'abord, elle ne connaissait pas toutes les chansons d'ABBA. Elle a dit, donnez-moi toutes les paroles de toutes les chansons, je ne veux pas entendre les musiques. Et en fait, elle avait un passé femme célibataire, elle a mère célibataire, elle avait envie de raconter quelque chose de contemporain, et elle a écrit son livret, et après elle a trouvé les chansons qui correspondaient. Et ce qui était incroyable quand vous alliez à Londres voir Mamma Mia, parce que les gens pouffaient, parce que vous aviez blablabla Sophie qui disait ça à sa mère, et tout d'un coup la chanson commençait, il n'y avait pas un mot de changé, aux chansons que tout le monde... Non, pardon. À un moment, il y avait Sophie qui faisait ses dialogues, ouais. Et la chanson commençait, il n'y avait pas un mot de changé à la chanson. Tout était vraiment... On ne voyait pas la couture. Vous avez actuellement une comédie musicale à Londres et à Bordeaux qui s'appelle Anne Juliette. C'est que des chansons de Max Martin. Max Martin, c'est un des grands auteurs de chansons pour Britney Spears,
1: voilà,
2: etc.
1: Voilà, gros tube pop.
2: Et on se dit, n'importe quoi. En fait, il a imaginé Roméo et Juliette si jamais Juliette ne s'était pas suicidée à la fin. Et si Juliette, Anne Juliette, et ça marche incroyablement, avec que des chansons donc de son répertoire. En fait, il faut que le livret raconte une histoire et que les chansons soient bien choisies. Donc, ah non, c'est formidable. Will Rock You, c'est dans une histoire un peu futuriste, très sombre, très dystopique. Donc, pourquoi pas?
1: Ouais, ça fonctionne. Très bien. Merci
2: de nous avoir
1: autant éclairé. Laurent Vallière est sur France Musique tous les dimanches à midi dans 42e rue. Et il en a fait un très beau livre que je vous recommande. À bientôt, Laurent.
2: À bientôt.
1: Merci.
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1: Et bonsoir Camélia.
5: Bonsoir.
1: Est-ce qu'il y a une chanson qui porte votre prénom?
5: Pas que je sache.
1: Ah non, il y a les Magnolia, le Clo-Clo, mais les Camélia, non.
5: Il y a la Dame Camélia, l'opéra, ouais. Mais non, je crois pas qu'il y ait de chanson qui s'appelle Camélia. Je sais pas, peut-être qu'il y en a et que je ne les connais pas, c'est possible.
1: Je sais pas. Écoutez, sinon, vous pouvez toujours l'écrire pour votre prochain album.
5: Et voilà.
1: Bon, j'ai fait un petit sommaire un peu mensonger, parce que j'ai dit, ça se précise. Alors, ça se précise doucement, puisqu'on sait que vous aimez prendre votre temps sur les projets musicaux, et puis qu'avec le cinéma aussi, qui vous prend beaucoup de temps, voilà, chaque chose doit aller à son rythme. Ceci dit, on pense bien dans le milieu que vous allez sortir un album l'année prochaine.
5: Vous pensez pas mal, hein?
1: Ouais. C'est ça.
5: Non, vous avez raison, ça se précise quand même. Je commence à avoir un paquet de chansons que j'aime démesurément.
1: Ah.
5: Et qui ont l'air de former quelque chose d'assez cohérent.
1: Bon,
5: alors ça, c'est pas complètement faux.
1: C'est une très bonne nouvelle. Le dernier album en date, c'était Facile, Fragile en 2021, avec ce tube.

0: Et voilà qu'arrive Que ma peau. Alors c'est une nouvelle chanson qui est sortie il y a quelques jours, Que ma peau, accompagnée d'un clip absolument incroyable. Mais parlons d'abord de la chanson que nous écouterons là dans quelques minutes. D'où elle sort, cette chanson, de votre peau?
1: Exactement, elle est arrivée de manière très spontanée. On travaillait à la maison avec un artiste que j'aime beaucoup qui s'appelle Seisei. Et on s'était retrouvés des années en arrière à se rencontrer pour faire de la musique. Et puis on s'est retrouvés en studio avec une autre personne. Bon, on s'est dit, mais il faut qu'on fasse de la musique ensemble, en fait. Et puis on a co-composé cette chanson. Et ça s'est fait de manière très évidente, très organique. Et de la même manière, j'ai eu envie de chanter dans plusieurs langues. J'ai eu envie de célébrer mon héritage multiple, les différentes cultures qui font celle que je suis et qui m'inspirent, que je continue de découvrir tant elles sont riches et denses. Et assez vite, la chanson est née.
0: Alors d'abord la musique, ensuite les paroles. C'est comme ça que vous avez fonctionné là?
1: À peu près, enfin tout a été fait un peu le même jour, mais c'est plutôt dans cet ordre-là que ça s'est fait. Ouais, c'était plutôt rythmique au début, c'était très organique quoi. D'autant qu'il y a un renversement rythmique que j'adore dans ce morceau.
0: Vous allez l'entendre.
1: Ouais, qui trouble un petit peu. On se dit, ah attends, en fait on n'est pas complètement à l'endroit. En fait si, ça y est, on retombe sur nos pattes. Et voilà, et du coup un peu comme dans Lost, mon troisième album, et comme dans Winrak, donc la chanson que vous évoquiez de l'année dernière. Voilà, pouvoir chanter dans plusieurs langues, c'est quand même une grande chance et j'adore cet exercice-là. Ça me fait du bien vocalement et ça me fait du bien même. Voilà, ça me fait me sentir à plein d'endroits en même temps et j'adore ça.
0: Ouais, que ma peau, vous chantez en français, vous chantez en anglais et vous chantez en darija.
1: Exactement.
0: C'est ça, c'est trois langues. Le darija, c'est une des langues de l'Algérie.
1: Exactement, c'est la langue principale parlée en Algérie, mais en effet c'est l'une d'entre elles, parce qu'en fait il y en a beaucoup.
0: Il y en a quelques-unes, ouais. C'est ça.
1: Et il y a un peu d'espagnol aussi.
0: Et oui, qu'il y avait déjà dans Winrak.
1: Exactement.
0: Il y en a un petit peu, enfin voilà, il y a tout ça, c'est tout ça aussi, l'héritage et culturel, et familial, et historique, et artistique de Camélia Jordana. Ça fait du monde, du beau monde les amis. Aussi dans le clip, donc Camélia, je ne peux pas citer toutes les femmes merveilleuses qui sont dans ce clip, parce qu'elles sont nombreuses, et l'émission ne dure qu'une heure, mais je tiens à dire que en regardant ce clip, vous reconnaîtrez les visages d'Amel Bent, Rachida Brakni, Sabrina Ouazani. Alors elle est actrice formidable. Mmh. Vous avez vraiment réuni tout un tas de talents et elles ont un point commun, toutes ces femmes.
1: Elles sont toutes d'Afrique du Nord.
0: C'est ça.
1: Ouais. Et elles m'inspirent aussi tout énormément, même jusqu'à Kélia Nemour, Nedra Ayadi, Lina Swalem. Enfin voilà, ce sont que des femmes qui sont liées, Kaoutar Benania, Myriam Boukadida, des femmes qui sont liées à l'histoire de l'Afrique du Nord. Et voilà, en fait, j'ai eu envie pour ce clip de pouvoir créer une image que je connaissais pas encore, à savoir celle de réunir plein de femmes nord-africaines.
0: Un gang.
1: Une tribu de femmes nord-africaines qui sont toutes ensemble les unes à côté des autres. Et quand je dis nord-africaines, du coup, c'est en effet de tout le Maghreb. Il n'y a pas que des femmes algériennes.
0: Ouais.
1: Comme je l'ai lu un peu à gauche à droite, il y a des femmes algériennes, des femmes marocaines, des femmes tunisiennes, des femmes métisses d'ailleurs, de ces trois pays. Deux, trois, enfin voilà. Et du coup, c'était une image que j'avais très envie de créer, parce que j'avais encore jamais vu cette image de femmes qui m'inspirent, qui excellent dans chacune des branches. Parce qu'en l'occurrence, pour le coup, j'ai contacté aussi des femmes. Donc il y a Kélia Nemour qui est championne olympique, donc grande sportive. Mais il y a aussi d'autres femmes que j'ai contactées, des journalistes, des autrices. La chance que j'ai eue, c'est qu'elles m'ont toutes dit oui. Elles ont toutes été séduites par l'ambition et la démarche du projet.
0: Ouais. Et toutes se sont dit comme vous, mais c'est vrai qu'on nous a jamais vues toutes ensemble.
1: Oui, exactement. Alors malheureusement, il y en a certaines d'entre elles m'ont dit oui et n'ont finalement pas pu se rendre disponibles faute d'emploi du temps. Même si j'ai encore quelques idées, évidemment, en tête. mais pour autant, c'est vrai que, voilà, je crois que l'idée de nous réunir toutes, de montrer à la fois aux différentes industries desquelles nous sommes, dans lesquelles nous évoluons, et en même temps montrer ça à nos consoeurs, et au public, et aux médias, voilà, juste créer cette image qui n'existait pas, ça nous a toutes beaucoup séduites et beaucoup émues.
0: Et vous aussi, ça va vous émouvoir quand vous verrez les images de Que ma peau. Pour le moment, comme nous sommes à la radio, c'est le son qui arrive et qui prend toute sa place. Que ma peau, la nouvelle chanson de Camélia Jordana.

0: Ma peau, Camélia Jordana. Eh, franchement. Waouh. Waouh.
1: Merci.
0: Camélia Jordana, invitée de Décibel. Donc, on s'imagine un album pour 2027 et donc Winrack et Que ma peau qui nous donnerait un petit peu une direction artistique. 2027, c'est le temps donc d'être en studio, de choisir les chansons et aussi de faire encore un petit peu de cinéma, peut-être.
1: Oui, parce que quand même, ça fait plaisir.
0: Mais je vous rappelle que mon invité de ce soir est à la fois honoré par les victoires de la musique, mais aussi par les Césars. Donc il y a un moment, on ne va pas choisir. Mais c'est vrai, quand ça marche des deux côtés. En plus, je suis sûre que vous y trouvez un plaisir extrêmement différent.
1: Complètement.
0: C'est quoi la différence ?
1: En musique, je m'autorise à être moi de la manière la plus brute qui soit. Je dis tout ce que j'ai envie de dire et en plus l'onirisme de la musique permet de pouvoir se planquer en disant un peu tout ce qu'on veut.
0: C'est vrai, il y a des messages cachés là dans la chanson qu'on vient d'entendre. Ok, d'accord.
1: Non mais du coup c'est chouette parce qu'en termes de créativité, on peut dire des choses de manière très frontale et en même temps, en effet, ouais, on peut laisser des petits indices pour raconter d'autres choses qu'on n'assumerait pas forcément de dire de manière aussi directe. Là où en cinéma, quand j'ai ma casquette de comédienne, je suis plus moi et c'est aussi très reposant d'être quelqu'un d'autre, de faire croire qu'on est quelqu'un d'autre. Moi, ça m'amuse beaucoup, je trouve ça très ludique. Et puis, ça permet aussi de déposer des choses et de décharger des choses qu'on n'a pas forcément pris le temps de décharger ailleurs dans la vraie vie.
0: Et la perte de contrôle, alors, parce que finalement, quand vous êtes comédienne, vous ne choisissez pas tout. Alors, vous avez évidemment une marge de manœuvre, sinon on ne vous donnerait pas le rôle à vous, on le donnerait à quelqu'un d'autre. Vous avez votre marge de manœuvre, mais vous ne décidez pas de l'histoire, du caractère de votre personnage. Si on décide que vous serez très méchante, vous serez très méchante. C'est pas flippant de perdre ce contrôle-là ?
1: J'ai appris à y prendre goût. Ouais. Enfin, au début, déjà, je connaissais pas du tout comment ça se passait toute cette histoire. Donc, j'ai pris le temps d'apprendre tranquillement. Je suis de nature très curieuse, donc j'aime bien comprendre. Et du moment où j'ai compris, je me suis dit, il y avait des tournages sur lesquels je me disais, mais c'est bizarre, du coup, s'il veut raconter ça ou si elle veut raconter ça, pourquoi elle fait ce choix-là? Et puis, au bout d'un moment, je me suis dit, bon, écoute, t'es sympa, mais en fait, t'es comédienne, donc tu vas te mettre au service du projet. Et puis, toi, tu vas faire tes projets, parce qu'apparemment, t'as des choses à dire et à faire. Et voilà, et du coup depuis je développe mes propres projets que j'aimerais pour certains produire et réaliser, pour d'autres uniquement réaliser, et donc je coécris avec des gens que j'admire beaucoup et voilà, c'est dans les tuyaux.
0: Eh ben, on n'est pas prêt de partir en vacances, Camélia Jordana. Bon, il y a un truc que vous faites divinement, et ça depuis vos débuts, depuis qu'on vous a découvert bébé à 16 ans à la télé, c'est l'art de la reprise. Ah. Ça, c'est un truc que tout le monde ne sait pas faire. Tout le monde tente à un moment dans sa carrière, mais tout le monde ne réussit pas. Et alors, il va falloir que vous nous donniez quand même votre recette pour vous approprier si bien ces chansons. Je pense à votre reprise de Alléluia.

0: vieille. Ah, wow. Y a la reprise de Dalida, J'attendrai, avec Biolay. Ça, c'est une de mes préférées avec le trio SR9. Une reprise de Rosalia, Malamente.
1: Ah oui.

0: en français, en espagnol, dans toutes les configs possibles. C'est quoi votre méthode pour vous approprier les chansons comme ça? Quand je vous entends faire une reprise, j'ai l'impression que la chanson est de vous.
1: Ah bon?
0: Bah oui.
1: Ah bah chouette. Enfin, je sais pas. C'est... Généralement, je le fais. Enfin, je sais pas comment répondre à cette question.
0: Est-ce que c'est forcément des chansons que vous aimez déjà? On peut commencer par là.
1: Quand je les enregistre, oui.
0: Ouais.
1: Mais parfois, non. Et ça m'amuse. Enfin non, parce que je vous dis ça, ça m'est arrivé de reprendre une chanson un petit peu pour dire, vous vous rendez compte quand même que cette personne a chanté ça.
0: Ouais, d'accord.
1: Mais vous pouvez pas le dire comme ça. Donc, ce que je disais, l'avantage avec la musique, c'est qu'on peut
0: faire des petites
1: pirouettes. Ouais. Mais non, mais la plupart du temps, quand même, ça reste des chansons que j'aime. Et puis non, ouais, je sais pas. C'est de toute façon, moi, quand je fais de la musique, je suis contente. Hein, donc,
0: ouais.
1: Vu que je suis contente, je pense que ça s'entend dans ma voix. Je sais pas, c'est peut-être ça.
0: Vous avez fait pour l'Institut du Monde Arabe il y a quelques mois une nuit DJ set où vous passiez justement des chansons. Alors là, c'était très précis. Hein. Vous avez sélectionné, c'était des chanteuses justement d'Afrique du Nord. Il y avait du raï, il y avait des choses comme ça. C'était une nuit thématique et vous étiez DJ, je sais pas comment on dit, de cette nuit-là. Toutes ces questions pour savoir si, justement, dans cette idée d'embrasser toutes les cultures desquelles vous venez, est-ce que sur votre prochain album, vous envisagez de faire une reprise, pas forcément de quelqu'un de connu d'ailleurs, mais une chanson, une pépite qui serait passée inaperçue et que vous pourriez mettre sur le devant de la scène?
1: Eh bah, ben, peut-être bien que oui.
0: Vous voyez, j'ai fait des tours et des détours, mais j'ai un oui à la fin.
1: Ouais, franchement, bien joué. Hein. Je l'ai pas trop vu venir.
0: Je me dis, c'est un boulot aussi quand on a décidé d'être un peu passeuse et de transmettre des choses. Et parfois, l'exercice de la reprise, il est intéressant, quoi.
1: Après, la chanson que j'ai choisie, elle est très connue à certains endroits et pas du tout connue par d'autres. Mais oui, en effet, Émilie Passepoyer, vous êtes très forte. Je vous confirme qu'il y aura carrément une reprise sur le prochain album.
0: Trop bien. Ouais. Camélia, elle avait fait une reprise dingue aussi avec Vita et Amel Bent. Bah oui, elles avaient repris Diams ensemble. Ah.

0: C'était sur l'album Soror il y a quelques années. Alors là encore, je fais un tour et un détour pour demander à Camélia Jordana des envies de duo, de trio, de chorale même sur le nouvel album.
1: Si vous saviez combien j'en ai.
0: Je sais parce que vous êtes très bonnes camarades. Vous allez poser des voix sur les albums des unes, des uns, des autres et tout. Et là, c'est le moment de... d'appeler les gens pour qu'ils vous rendent la politesse.
1: J'adorerais, mais j'ai un peu de mal à envoyer ma musique avant qu'elle soit finie.
0: Je comprends.
1: Ouais. Et du coup, j'ai une liste très précise de gens qui m'inspirent énormément, que j'admire depuis leur début et avec lesquels j'ai très très envie de travailler. Mais voilà, j'attends d'avoir fini mes devoirs, quoi. J'attends d'être allée au bout, de m'être plantée sur mes arrangements, de revenir en arrière, d'avoir trouvé le ton parfait pour pouvoir leur envoyer, leur dire voilà, j'ai mis tout mon cœur là-dedans. Est-ce que tu me ferais l'honneur de poser ta voix là-dessus ?
0: Tout à l'heure, en évoquant le chemin qui vous amène à faire une chanson comme « Que ma peau », vous avez évoqué « Winrak » et vous avez aussi évoqué l'album « Lost » en 2018. C'est un album qui est très important, j'ai l'impression, un vrai pivot dans votre vie, dans votre carrière. « Lost », ça veut dire « perdu ». Puis si on n'avait pas compris à l'époque, en plus sur la pochette de l'album, vous étiez avec un grand t-shirt avec marqué « Lost » dessus. C'est un album qui vous a permis, Camélia, l'année suivante, en 2019, aux Victoires de la Musique, de remporter meilleur album « Musique du Monde ». Parce que pour la première fois, vous chantiez pas en français ou en anglais, vous chantiez en arabe. Et donc, bim, vous êtes parti dans la catégorie « Musique du Monde ». Vous vous souvenez de cette période ?
1: Ouais, c'était une période très intense parce que déjà c'était c'est une période, le moment où j'ai créé l'album qui est sorti en 2018, c'était à partir de 2015. Et je sais pas si vous vous souvenez, mais vivre à Paris en 2015, c'était quelque chose, hein.
0: L'année des attentats, c'était atroce.
1: L'année des attentats, ouais. il y avait Nuit debout, dans mon souvenir, je crois qu'il y avait Trump pas loin.
0: Oui.
1: À ce moment-là, enfin, c'était le début. Donc ouais, dans mon souvenir, c'était une période qui était vraiment pas simple. On était du coup, il y avait l'état d'urgence, enfin c'était on assistait à des scènes assez improbables, les news c'était super
0: C'était hyper angoissant.
1: C'était le début de quelque chose, quoi, le début d'une ère et moi cet album, il m'a permis justement de pouvoir exprimer un peu tout ce que je ressentais, mais en essayant de mettre de la lumière dessus. Et donc déjà quand on crée, c'est un peu comme à l'époque justement où voilà, justement les scénarios que je recevais à l'époque, c'était que justement du coup sur le djihad, le djihad comme il est perçu, donc c'est-à-dire partir en Syrie, des histoires de terroristes et d'islamisme et de trucs.
0: Et on vous envoyait que ça ?
1: Bah c'est-à-dire que du coup, étant donné qu'on traversait une période dans l'actualité, c'était très présent, donc ça a inspiré beaucoup de gens, je pense, pour raconter des histoires d'humains qui vivaient des choses comme ça. Et donc du coup, ouais, je lisais pas mal de scénarios là-dedans, dans cette veine-là. Et enfin voilà, c'était une période chargée, quoi. Et du coup
0: aussi, pardon, je vous interromps, mais il y a aussi votre âge. Je l'ai évoqué tout à l'heure, mais vous avez commencé votre carrière très jeune. Vous avez quitté vos parents, votre famille, votre sud. Vous aviez 16 ans toute seule à Paris, un petit bébé, et peut-être aussi Lost. C'est le moment où vous vous affirmez un peu plus artistiquement déjà.
1: Oui, c'est-à-dire que il y a eu à la fois le besoin de mettre de la lumière sur cette période qui était très difficile pour moi et où j'avais besoin d'exprimer plein de choses. Je me disais que c'était vraiment avec le temps, je me suis rendu compte que cet album était un album que j'avais fait pour moi.
0: Ouais.
1: Vraiment. Il n'y avait pas de pensée, il n'y avait pas de projection vers le public, vers la scène. C'était vraiment juste des chansons que j'avais besoin de créer, que j'avais besoin de sortir. Donc c'était un geste comme ça, assez spontané, assez franc. Et en effet, artistiquement, du coup, le fait de l'avoir pensé exclusivement pour moi, parce que c'était un besoin presque organique, quoi. Du coup, oui, ça a donné naissance à une part artistique de moi, une part de liberté qui était nouvelle parce que je me suis retrouvée capitaine à bord esthétiquement, que c'est un album qui a eu une histoire en plus de une naissance compliquée, une gestation compliquée. Enfin, c'est un album qui m'a vraiment beaucoup coûté à plein d'endroits.
0: Ouais. C'est un pivot.
1: Pivot et c'est un album que j'aime énormément, dont je suis aujourd'hui très fière. Et voilà, comme il était difficile, c'était très heureux pour moi cette victoire en effet de la musique, de me dire ah ok, il y a une reconnaissance de la part de mes pairs, de la part du métier, de l'industrie qui dit non mais on a vu le travail que tu as fourni là et on le reconnaît, on le salue. C'était vraiment une petite cerise sur le gâteau qui était très bienvenue après ces années de combat pour faire exister cet album.
0: Et comme pour le décrire, vous avez utilisé le mot lumière, ça tombe bien, puisque Daou, ça veut dire ça. Hein.
1: Exactement.

0: chanson La Lumière, oui, où vous parlez du massacre des manifestants algériens à Paris en, le 17 octobre 61 par la police de Maurice Papon pendant la guerre d'Algérie.
1: J'en parle pas directement dans, ouais, dans la chanson. N'haoust ala d'daou. Daou, en effet, c'est la lumière. Et n'haoust ala d'daou, ça veut dire je cherche la lumière, je vais vers la lumière. Et en fait, c'est vrai que dans cet album-là, dans cette chanson-là, Daou, il y a l'idée. Voilà, je dis dans la scène Le Poids des Eaux, en effet, évidemment, c'est évoqué, j'y fais référence, mais je dis à mes poignets des bijoux fermés, liés à mes pieds. Donc, je fais référence aussi à une époque sombre pendant laquelle il y avait donc l'esclavage. Il y avait donc en fait, je fais. Je parle même, je dis dans ma ville, des robots, ils me tournent le dos. Enfin voilà, il y a une espèce de d'arrêt sur image comme ça à plein d'époques différentes de l'humanité en fait.
2: De l'inhumanité dans
1: exactement de la cruauté humaine.
2: Ouais,
1: parce que l'animal humain est un animal étonnant, capable de tellement d'amour, de tendresse, de bonté, de bienveillance, d'attention et en même temps des choses les pires, comme on peut le voir aujourd'hui dans notre monde, à notre époque, et de tout temps, malheureusement. Et donc, c'est vrai que voilà, l'idée, c'était de dire, en fait, voilà plein d'étapes d'horreur, et pour autant, eh bien, on n'essaie pas de se dire, ok, bah moi, du coup, je vais en vouloir à vie à un tel, du coup, moi, je vais être contre ci ou contre ça. Non, je vais chercher la lumière. C'était ça le message même de cet album. C'est malgré toute cette violence, eh bien, nous, on reste concentrés sur la lumière.
0: C'est beau. Et presque 10 ans après, je sais que votre label maintenant porte ce nom.
1: Oui, voilà, Daou Prod.
0: Daou Prod. Eh bien, longue vie à Daou Prod.
1: Merci.
0: Et vivement 2027 pour ce nouvel album de Camélia Jordan. Anna, qui arrivera quand il sera prêt, faites-lui confiance. Merci Camélia.
1: Merci.
0: À très bientôt.
1: À très vite.
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1: Un jour, on me propose, parce que Céline Dion va venir à Paris, il y a une émission qui est faite pour lui faire honneur, honneur à sa carrière. Il s'avère que le jour de mon enregistrement, elle n'est pas sur place. Et puis un soir, quelques semaines après, est diffusée l'émission. Et je découvre à la télé, à côté de ma mère, de mes frères et sœurs, la réaction de Céline Dion. Elle a été très émue par ma prestation, elle a dit des choses qui m'ont énormément touchée. J'avoue que j'ai un peu frimé.

Mais avant de retrouver tout ce petit monde qui a plein d'anecdotes sympas à raconter, voici Gérard Blanc et son premier titre solo après avoir quitté le groupe Martin Circus. Ça sera d'ailleurs un grand succès de l'été 1987 dont on se souvient encore. Une autre histoire sur votre radio ici.

0: Gérard Blanc, une autre histoire sur votre radio ici. Et ce qui est une autre histoire maintenant, c'est la proposition un peu particulière que Mélanie, d'ici Drôme Ardèche, a eue lors de son voyage de noces. Quant à Lionel, d'ici Occitanie, il a rencontré sa femme grâce à une pelle et un balai. Et oui, faire le ménage, ça peut servir. Tout cela a bien amusé Valérie Damido et a inspiré des jeux de mots à Eric Bastien, comme d'habitude, sur votre radio ici.
1: Alors, notre petit Lionel, il a rencontré Anne, comme quoi l'amour parfois frappe à la porte avec des objets. Hein, quoi ? Eh ben oui, il a rencontré.

0: âne grâce à une pelle et un balai. Et oui.
1: Ça ouais, fait mal.
0: Eh ben c'est vrai parce qu'elle était éducatrice comme lui. Il voulait une pelle et un balai. Il est allé chercher dans un autre service. C'est Anne qui était là. Et alors qu'est-ce qu'elle t'a dit?
2: Elle s'appelle Reviens la pelle.
0: Donc ça démarrait fort hein, sur les chapeaux de roue.
1: Ouais. En même temps ils l'ont roulé. La pelle. Au final, rouler la pelle.
0: Aïe, aïe, aïe, rouler des pelles, les soupes de langue et compagnie. Alors, donc, ça t'a pas découragé, elle était pas commode, mais ça t'a fait rire. Et en fait, là où ça s'est vraiment concrétisé, c'est lors d'une feria.
2: Ouais.
0: À Bon Paquito et ça redémarre.
2: C'est ça, effectivement. Alors. Un petit creusant de sac dans le Gers.
0: Oh là là là là. Et alors, vous vous êtes rencontrés en 2009 et vous êtes mariés quand?
2: En 2013.
0: Oh là là là là. Et il paraît que c'était un mariage...
2: C'était un mariage très pluvieux. Eh ben... On a eu effectivement un orage de dingue, mais un souvenir mémorable. Parce que effectivement aujourd'hui, tout le monde s'en rappelle de ce moment. Ah ben le traiteur y compris, parce qu'il nous a sauvé le mariage. Quand même, effectivement.
0: Aïe, aïe, aïe. C'était en extérieur ton mariage?
2: On était sous un chapiteau de cirque qu'on avait loué pour l'occasion, dans un champ, dans le domaine familial de la famille des parents Anne. Et effectivement, on s'est retrouvés, c'était un champ, c'était plus un champ, c'était un lac, quoi. En fait, voilà.
0: Oh my god. Bon, bah écoute, c'est pas grave, hein. L'essentiel, c'est que vous êtes toujours mariés. En plus, c'est vos noces de
2: c'est
0: soie. Alors, il paraît que tu étais fan de Maïté, la cuisinière, et qu'un jour, t'as été dans son restaurant. Oui. Et oui. Que avec ta femme, vous avez fait des photos avec elle. Et qu'est-ce que vous avez dit aux enfants?
2: On a fait croire que c'était une vieille tante. En fait.
1: Ah bah, voyons.
0: Alors,
1: on va la couper. L'anguille,
0: Alors.
1: Pauvre bête.
0: Bien, alors, tu es à égalité avec notre petite Mélanie. Est-ce que tu vas marquer les 5 points? Eh ben écoute, on va le savoir tout de suite avec la question cash. Tiens, une petite chanson. Alors,
1: Rolling Stones.
0: Absolument pas, c'est la BO du film sur Elton John. Comment appelle-t-on un film qui raconte la vie d'un personnage réel? Comment s'appelle un film qui raconte la vie d'un personnage réel? Top chrono, 10 secondes.
2: Un biopic.
0: Balam, balam, balam. Eh bien, est-ce que c'est une bonne nouvelle? Est-ce que c'est une mauvaise nouvelle? Bonne nouvelle, c'est vrai. C'est un biopic, c'est la contraction de Biographical Picture. Et donc, bravo, 5 points, tu as 8.
1: Et combien elle a, notre Mélanie, à 3. Cette heure-ci? Ah non, attention Mélanie, on peut égaliser, puisque la question qui arrive vaut 5 points. Comment ça va Mélanie, là, depuis midi? Détendue, tranquille?
3: Oui, ça va très bien, merci beaucoup.
1: T'es une prof sympa ou comment tu te qualifies? Tes élèves, ils sont cool avec toi?
3: Bah écoutez, moi j'ai pas de soucis, j'espère être cool et puis surtout j'espère donner l'envie d'apprendre la physique chimie, donner le goût aux sciences.
1: Évidemment la chimie. Alors on va s'intéresser à ta rencontre avec Damien et on va comprendre s'il y a eu alchimie. Bah oui, quand même. Bah oui. Bon, la rencontre avec Damien s'est produite pendant votre rectorat, donc déjà on devrait vous appeler docteur. Il était dans un labo à l'autre bout du couloir. Et toi, tu venais utiliser sa centrifugeuse. Oui, parce que quand
0: on
1: est dans un labo,
0: beau.
1: On fait de la centrifugeuse. Juste pour le voir comme ça, c'est le moyen que tu avais trouvé pour venir assez souvent dans son labo, même si tu ne centrifugeais rien du tout, en fait.
3: Exactement, je mettais de l'eau et je traversais le couloir comme ça, je pouvais rester 10 minutes, un quart d'heure dans le labo là-bas pour le séduire.
1: C'est toi qui l'as dragué.
0: Eh ben c'est bien.
3: Exactement.
1: Et ça a marché.
3: Ben ça a marché, je m'en suis bien sortie.
1: Ouais. 23 ans que vous connaissez, tu l'as dit, 21 que vous êtes mariés. Alors vous avez même failli vous multiplier. Ouais. Parce que vous êtes parti à l'île Maurice, hein, on l'a dit tout à l'heure, voyage de noces. On papote comme ça avec un couple qu'on a rencontré. Qu'est-ce qu'ils vous ont proposé?
3: Ah ben voilà, ils nous ont carrément proposé d'échanger pendant le voyage de noces.
1: Tu pars tous, quoi. Un truc classique.
3: Voilà, exactement. Ça leur posait pas de problème. Donc, oui, on a eu, bah, un petit peu surprenant, voyage de noces. Mais voilà, il veut un jeune couple qui venait de se marier aussi. Donc,
1: en même temps, t'es prof de physique. Donc, physique.
0: Non, mais enfin, c'est pas parce que t'es prof de physique que t'es obligé de partouzer avec le premier couple venu.
1: Bon, et alors, t'y as pas été. J'imagine que tu n'y as pas été, quoi. Voilà.
0: Mais elle va pas te le dire. Enfin, ça la, ça te regarde pas.
1: Bah, elle nous en parle.
0: Elle en parle. Elle est pas obligée d'aller jusqu'au bout d'en parler.

0: Zaz, qui sera au festival Meule Bleue à Cahors le 11 septembre, mon sourire. Nous retrouvons Lionel d'ici Provence et Mélanie d'ici Drôme-Ardèche qui ont eux aussi le sourire avec Valérie Damido et Eric Bastien. C'est le bingo final. Auriez-vous fait mieux qu'eux? C'est à vous de jouer. Écoutez bien votre radio ici.
1: Nous sommes au taquet avec Lionel. Il paraît que tu as un trèfle à quatre feuilles que ta fille t'a trouvé. C'est magnifique ça.
2: Moi, Oui, tout à fait.
1: Bah, elle a de la chance. Moi, j'en ai jamais trouvé. Hein. Donc, bon. Tu aimerais déjeuner, si tu le pouvais, avec Adèle, la chanteuse.
3: Ah oui. Ah oui.
1: On adore.
2: Ça, c'est un rêve.
1: Alors, tu l'emmènerais déjeuner où?
2: Dans le Gers, pourquoi pas.
1: Allez, dans le Gers, c'est vrai qu'on mange bien dans le Gers. Alors, on va faire le bingo ensemble. On va essayer de faire en sorte que tu marques le plus de points. Pour t'encourager, on va te mettre Coldplay que t'adores.
2: Oui, j'adore.
1: Alors, on espère que ça va t'encourager. Le bingo d'aujourd'hui, il est très simple. À mon top chrono, tu auras 10 secondes pour me citer un maximum de policiers, détectives célèbres qui sont de la fiction, livres, films, séries ou des gens réels que tu connais. Enfin, qui sont quand même célèbres. Hein. Bah oui. Voilà, va pas me citer le flic du bout de ta rue. Allez, un maximum de détectives, policiers célèbres, fictifs ou pas. Top chrono, 10 secondes.
2: Colombo, Arsène Lupin, Sherlock Holmes, Watson, Derrick, Cobbler.
1: Oui. Alors, je vais te prendre Lupin parce que il a été effectivement flic et voleur.
4: Ah oui.
1: Donc, je te prends ça fait 5.
4: Sherlock Holmes et Watson, vous prenez les deux.
1: Oh, bah, c'est les deux enquêteurs.
4: Il y en a un qui est médecin quand même.
1: Oui, mais ils enquêtaient. Pardon, je suis désolé. Ouais. Hein. Bon, il y avait Navarro, Rouletabille, Julie Lescaut, Emma Peel, Simon Templar, Jessica Fletcher, Benoît Blanc. Allez.
4: Non mais Mélanie, j'essaie de négocier pour toi. Hein. J'essaie de lui enlever des points, mais bon, voilà, il a quatre.
1: Oui, il a 4. Tu vois, ça aurait fait 5 avec Lupin, mais je...
4: C'est vous qui décidez. Vous le prenez ou vous le prenez pas?
1: Je le prends pas. Il a joué les flics, mais pour ses enquêtes.
4: Vous allez le regretter dans un instant.
1: Non, je vais pas lui prendre Lupin. Il a joué les flics, mais c'est pas un vrai flic.
4: Alors, 8-3, c'est le score. Pour ceux qui découvrent l'émission, le bingo, c'est une séquence qui vaut 10 points. Celui qui marque le plus de points encaisse les 10 points. Ça veut dire que Mélanie, si tu vas au-delà de 4, le score qu'il a fait, donc 5, eh ben, tu gagnes et tu reviens vendredi, hein.
5: D'accord.
4: Ok.
1: Elle s'est endormie avec tes explications.
4: C'est un peu les chiffres et les lettres. Ouais, 70. Allez. Bon, Mélanie, quand même une petite dernière histoire. Alors, comme ça, on se prend les PV et on est même championne des PV, hein.
5: Ouais, malheureusement, je suis assez costaud là-dessus.
1: Ouais. Tu te gares comme une patate, quoi.
5: Ben, ça arrive souvent. Je me gare comme une patate, ou alors, franchement, dans la Drôme, c'est limité à 80. Ben, j'appuie un peu.
4: Ouais, sauf que t'appuies sur une voiture qui est pas vraiment la tienne.
5: Ben, en fait, voilà, elle est au nom de mon mari, donc en fait, quand je perds les points, c'est Damien qui les perd.
4: Oui, bah oui, petit excès de vitesse, un petit flash, un petit rouge, bah monsieur perd ses points, puis madame va bien.
5: Madame va très bien comme ça.
4: Voilà.
1: Et voilà, bravo Damien.
4: Ouais, il doit être content quand même. Bon, allez, pour t'encourager, on a aussi du YouTube, dis donc.
1: Qu'est-ce que tu chantes bien.
4: Ouais, je sais. Et alors, j'adore moi, les séries des années 80 comme Mélanie. Vous connaissez ça?
1: C'est les 4 sides. Genre, tu regardais 4 Size.
4: Ah ouais, je regardais 4 Size, ouais. C'était 3 meufs. Et il y avait un gars qui s'appelait Quentin. Et alors, les filles, elles lançaient comme ça leurs cartes. Ou Quentin, il lançait les cartes comme ça. Ou Mélanie.
1: Ferme Google.
5: Ah ouais.
4: Non,
5: j'ai
4: mis
5: beaucoup ça, c'est vrai.
4: Ouais, bien sûr.
1: Allez.
4: En revanche, à H2O, oui, je peux fermer Google, on est d'accord. Tiens, oula. Ouf. Mélanie.
5: Oui.
4: L'instant est solennel.
1: Tu dois faire 5.
4: 10 secondes pour cela, pour me citer. Un maximum de hors-la-loi, de brigands, de voleurs célèbres, fictifs ou réels. Top chrono, 10 secondes.
5: J'ai Arsène Lupin, j'ai pas grand-chose. Waouh. Eh ben j'en aurais qu'un.
4: Regarde. Déjà, Barrow, Clyde, Parker, enfin voilà, Bonnie and Clyde.
1: Jesse James, la bande à Bono, Mesrine, Cartouche, Danny Ocean.
4: Les Raptou, Al Capone.
1: The Mask, le Joker.
4: Robin des Bois, Robin the Wood.
1: Oh là là là.
5: Ah bah j'ai été nul, hein.
1: Oh là.
4: Mélanie, tu ne marqueras qu'un point, donc tu n'encaisses pas les 10 points, donc c'est pour Yo-Yo, hein.
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2: Bienvenue si vous nous rejoignez, j'espère que vous allez bien à la maison, au travail ou en vacances. Bon courage si vous êtes sur la route. Bison futé, voie rouge aujourd'hui, voire noir dans le quart sud-ouest, dans le sens des départs. Ça va bouchonner. Michel Sardou, maintenant, pour vous accompagner dans les prochaines minutes. Être une femme sur votre radio ici. Dans

0: Être une femme, Michel Sardou dans la playlist d'ici. Valérie Damido et Eric Bastien sont maintenant avec Jean-Pierre d'Issy Touraine qui raconte la surprise qu'il a eue en voyant pour la première fois l'animal de compagnie de sa chérie et Lola d'Issy Armorique qui elle aussi a eu une surprise pendant l'émission. Je vous laisse découvrir laquelle.
1: Jean-Pierre et l'amour. Ah, l'amour et Jean-Pierre. Jean-Pierre et l'amour. Ça s'est passé d'une certaine façon un peu rigolote, le premier rendez-vous.
2: C'est-à-dire...
1: Eh bien les rats, parce que figurez-vous que notre ami Jean-Pierre a rencontré Dominique dans un site de rencontre, bim bam boum. Ils se sont vus dans un café, ils ont été ensuite au cinéma, et puis le week-end d'après, Dominique elle dit bah, « Jean-Pierre viens chez moi », et comme ça, bon bah voilà, on est chez Dominique, on se roule des pelles, et puis là qu'est-ce qui s'est passé Jean-Pierre ?
3: Eh bien il s'est passé qu'en fin de compte, s'est déplacé devant moi un petit truc que je me suis demandé quoi. J'ai dit, tiens, qu'est-ce que c'est, quelqu'un qui se promène, qui est tout petit. Et puis, peu de temps après, ben, sur l'épaule de ma conjointe, c'était un rat.
1: Ouais. C'était qui le rat ? Parce que c'est pas le rat de... Il vient pas de la rue, le rat.
3: Ah non, c'était un petit rat domestique qui appartenait à sa fille, en fin de compte, mais qui avait mal fermé la cage. Mais le rat avait l'habitude, avait l'habitude de venir se promener comme ça dans la maison, venir sur le canapé, venir sur son épaule. Eh ben, il a fait comme d'hab.
1: Ah oui, d'accord.
3: Très surpris, on va dire.
1: Ah bah oui, je comprends.
2: Moi, je fais une crise cardiaque, direct. Alors, sur l'épaule, pendant que je suis en train de galocher ma meuf. Attends.
1: Oh, pendant que je suis en train de galocher ma meuf. Vas-y, mon frère. Vas-y, frère, pendant que je galoche ma meuf, il y a un rat qui arrive sur l'épaule. Ça va, ça se passe bien, Eric Bastien?
2: Ça va, tranquille, et toi,
1: ouais,
2: la baisse?
1: Tranquille, allez. Non, vas-y. Alors, vas-y, frère. Alors, c'était pas mal. Enfin, ça fait 13 ans que t'es avec Dominique. Ça t'a pas refroidi, le rat?
2: Ça va, tranquille.
1: Tranquille. Le rat, il a vécu longtemps, le rat, ou il est toujours là, le rat, ou comment ça se passe?
2: Il dure beaucoup d'enfants.
1: Non, parce que.
3: Ça vit pas très longtemps, un rat, en fait. Hein.
1: Ah ouais. Moi, j'en ai eu un, ça a duré 5 ans, et après, ma mère l'a relâché pendant que j'étais en vacances dans la forêt.
2: C'est triste.
1: Je te confirme, moi j'avais ce rat, je l'adorais. Je l'avais sauvé du laboratoire de...
2: Et vous le vivez comment aujourd'hui Valérie? Vous êtes allongée pour en parler un petit peu? Françoise Dolto.
1: Non, ça va, je le vis bien, ça, j'ai su la vérité 30 ans
2: tu
1: plus tard.
2: Tu recherches ce rat depuis des années.
1: Exactement.
2: À travers moi ou d'autres.
1: Évidemment. Alors, notre ami Lionel, tu vas essayer de marquer 3 points avec la question à choix multiples. Je te pose la question, je te fais des propositions à mon top chrono. Tu auras 10 secondes pour me choisir ta propale. Alors attention, ambiance chat. Ambiance château. Alors, quel château de la Loire est surnommé le château des dames? Amboise, Chenonceau, Chambord, le château d'Éric Bastien.
2: Bien sûr, immense.
1: Château de la Loire qui est surnommé le château des dames. Amboise, Chenonceau, Chambord, Bastien. Top chrono, 10 secondes.
2: Il y a plein de rats dans mon château.
3: Chenonceau.
1: Et c'est une bonne réponse. C'est un château construit en 1513 et c'est surtout des grandes figures féminines comme Diane de Poitiers ou Catherine de Médicis qui l'ont vachement remodelé, influencé. Bravo, 3 points pour toi. Tu as 4.
2: Lola qui a 2 points. Lola avec Issy Armorique, qui habite à Rennes, qui a 2 enfants, qui est divorcée, qui est super sympa, qui est championne du karaoké et qui nous a dit... Lola qui nous a dit tout de suite en début d'émission, moi j'ai eu un crush pour un homme qui vit à Caen. Alors j'aurais voulu te faire plaisir parce que je voulais qu'on l'appelle et je voulais qu'il t'encourage un petit peu. Écoute, impossible de le joindre. Donc, voilà. Bon, c'est pas grave, Lola. En tous les cas,
4: il décroche pas au 08, je pense. Au
2: 08, non, mais ça doit être ça. Bonjour Stéphane.
5: Bonjour.
2: Voilà.
5: Bienvenue.
2: Stéphane est à Caen. Marvin Gaye.
4: Super.
5: Salut Stéphane.
2: Oh Stéphane, dis-nous tout. Vous êtes jamais rencontré avec Lola?
5: Non, la rencontre est prévue ce week-end.
2: Wow.
1: Ça veut dire que Lola, si tu gagnes pour demain et que t'es qualifié, tu pourras même aller à Bordeaux avec Stéphane.
2: Génial.
4: Mais tu sais pourquoi je joue pour lui? Parce qu'il adore les chevaux.
1: Voilà.
4: C'est pour ça que je joue pour lui, franchement.
2: Bon, Stéphane, il y a un vrai crush là, ça se passe bien, t'as hâte.
5: Oui, c'est réciproque en plus.
2: Ce week-end, t'as envie et tout, toi aussi, t'es séparé, t'as envie de retrouver l'amour parce que la vie est belle, quoi. Voilà.
5: C'est exactement ça.
1: Les clichés et les poncifs que peut sortir.
2: Ils sont séparés, tous ces bécis, mais évidemment.
4: On croise les doigts.
2: Bon, Stéphane, quel est le défaut principal de Lola, quand même, parce que
4: j'en ai pas.
2: Oui, tais-toi, retourne chanter. Stéphane, c'est quoi son défaut?
4: J'en ai pas.
5: Eh bien là, honnêtement, même en réfléchissant, je lui en trouve pas.
1: Oh là là, mais c'est l'amour.
2: C'est l'amour,
1: totalement l'amour.
2: Stéphane, il est trop fort. Bon, Stéphane, on te laisse parce que on va pas non plus.
1: Voilà.
2: Mais merci d'avoir été avec nous en direct depuis
4: Caen. Merci beaucoup. À bientôt.
5: Bonne continuation.

0: porte.
1: En tournée à partir de mars 2027, première date à Strasbourg, Sochaim et Dole, Zazie, peu importe, dans la bande-son d'ici. Faisons connaissance à présent avec Sébastien, d'ici La Rochelle, qui fait des trucs bizarres. Si, si, c'est bizarre, Valérie Damido pense la même chose. Et avec Corinne, fière, très fière d'être auvergnate, comme Éric Bastien sur votre radio ici.
2: Alors là, il va falloir que tu m'expliques. Parce que ta manie, c'est te caresser constamment les ongles et te tortiller les doigts. Peux-tu m'expliquer? Alors Kiki, c'est pourquoi?
3: Eh ben en fait, je pense que je me suis renseigné. Et je pense que c'est pour canaliser un peu l'anxiété, et le stress. Mon corps en fait fait que je me caresse constamment les ongles.
2: Ah oui, comme si. Mais attends, comme si tu les brossais, c'est ça?
4: Avec une lime?
3: Voilà, c'est ça. Tout à fait. Tout à fait.
2: D'accord.
4: Ouais, c'est ça. Ça, tu vois.
2: D'accord, mais c'est. Enfin, je veux dire, qu'est-ce qu'elle dit ta femme là-dessus? Enfin, je veux dire.
3: Eh ben ça l'énerve parce que je fais ça. Constamment, je fais ça en conduisant, en travaillant,
2: conduisant
3: tout le temps.
2: Mais comment oui, ça en conduisant? Mais tu es fou!
4: Non, mais on est dans le domaine. On y est là, hein. Je crois qu'on y est là. Hein.
2: Oui, on est quand même.
4: Dans le X-Files là. Hein.
2: Attends, mais on va rester dans le X-Files justement parce que il paraît que ton talent inutile, c'est faire sortir de la fumée de tes cigarettes par l'oreille.
4: Et comment c'est possible?
3: Oui, alors c'est pas reproduire, hein, mais c'est quand effectivement j'étais un peu plus jeune, après une otite, j'avais dû avoir une perforation du tympan. Et en fait, je sais pas si vous êtes déjà passé le nez pour faire sortir, pour faire voilà. Ben en fait, c'est le conduit ORL. Alors donc du coup, les spécialistes là, clairement, ils vont tirer la sonnette d'alarme. Mais effectivement, je me suis aperçu par inadvertance quand j'étais plus jeune et que je fumais. Que la fumée, bah, effectivement, par le conduit, arrivait à sortir par l'oreille.
2: Ah d'accord, mais depuis, tu t'es fait opérer, ça va mieux là.
3: J'ai arrêté, oui, effectivement. Bon, après, ça m'a dépanné pendant quelques soirées, parce que je faisais quelques paris. Les gens ne me croyaient pas.
4: Ouais. Le gars est fou, quoi.
3: Les gens ne... ils n'étaient pas du tout certains que je puisse le faire. Et puis du coup, bah, ça m'a permis de gagner quelques paris à ce sujet-là.
2: Ok, bon, bah, écoute, ma petite cheminée, on va tout de suite marquer le deuxième point. Ma cheminée oléronaise. Alors, écoute bien la deuxième question, vrai ou faux, ne fais pas sortir de fumée par tes oreilles. Écoute bien, le tout premier réveil ne permettait pas de régler l'heure à laquelle il sonnait. C'est-à-dire que le premier réveil inventé, on ne pouvait pas régler l'heure à laquelle il sonnait. Est-ce que c'est vrai? Est-ce que c'est faux? Top chrono, 5 secondes.
3: À mon avis, je pense que c'est une info, je dirais vrai.
2: Eh bien, tu as bien raison. Parce que le tout premier réveil mécanique inventé au 18e sonnait toujours à heure fixe, sans possibilité de réglage. Donc, c'était pensé pour que les ouvriers ayant des horaires fixes se lèvent. Voilà, pas de grasse mat. Très bien, 2 points pour toi.
4: Ouais. Bah écoute, tu repars vite avec ta fumée, là, on y retourne, tu sors.
2: Oh, mais hein, ça suffit.
4: Allez, avec sa fumée.
2: Fais bien attention, parce que moi j'ai le bras long sur Fort Boyard, je vais te faire kidnapper et te foutre avec les tigres.
4: Ouais, faites gaffe, je vais aller chercher vos araignées préférées. Je sais très bien que c'est pas votre truc, ça. Hein, allez voir Valérie Damido sur YouTube en combat à main nue avec des araignées. Vous allez voir, vous allez rigoler. Corinne, nous on est des Auvergnats, on nous la fait pas, nous les araignées, on les mange avec les dents, nous les araignées. Quand même pas. Bon, qu'est-ce que tu fais dans la vie, Corinne?
5: Je suis secrétaire.
4: Bah écoute, c'est pas grave, tu peux lire avec le sourire. T'es secrétaire dans quoi?
5: Avec le sourire. Ouais,
4: non, bah, j'entends, je te taquine. T'es dans quoi, on peut savoir? Dans quelle administration?
5: Je suis dans des pèses poids lourds dans des levages.
4: Ah, tu peux le dire avec le sourire aussi. Hein. Bon, tu voulais être vétérinaire quand tu étais petit, tu voulais même être archéologue, dis donc.
5: Alors, oui, j'aurais bien aimé.
2: Alors, oui, mais ça c'est... Oui, parce que...
4: Bah, tu peux fouiller Terre de Feu, l'Auvergne, les volcans, tu peux faire ton Indiana.
5: Oui, on peut aller à l'Antésie pour faire la pub, tiens.
4: Par exemple, au Puy-de-Dôme, avec le petit train, le petit gris, à 1493 mètres de hauteur, un truc comme ça.
2: Bienvenue sur Ici Auvergne.
4: Attaqué, sponsoré, au taquet, sponsoré par le Conseil Général de l'Auvergne. Tu fais de la marge, bon ça c'est normal, parce qu'en Auvergne, voilà, on a compris, il y a plein de balades.
2: Bien sûr.
4: Voilà. Ça. Mais bon, allez, il n'y a pas que l'Auvergne, il y a aussi la République Dominicaine. Corinne,
5: Oui. Elle
4: aime voyager. Normal.
5: Oui.
2: Bah c'est sûr qu'elle aime mieux le soleil de l'Arabe d'Homme que...
4: Hein, tu y as vu des baleines et t'en vois pas en Auvergne des baleines?
5: Ah non, oui, après c'est des autres baleines, mais c'est pas des baleines.
4: Ah, c'est sûr qu'avec deux truffades, on devient vite une baleine, hein, merde. Bon, sinon t'aimes bien te balader en France. C'est quoi les régions que t'aimes bien, à part l'Auvergne? Parce qu'il y en a d'autres.
5: J'aime bien l'Ardèche, je suis comme Valérie.
4: Ouais.
2: Ouais.
5: Et j'aime bien tout ce qui est Camargue aussi, hein.
4: Ah, la Camargue, ouais.
2: C'est beau,
4: ouais.
2: La Camargue.
4: Languedoc-Roussillon, ouais. La Normandie, bien évidemment. Juste avant de jouer, on parlait de l'Ardèche. N'oublions pas cette statue, hein, Andromardèche,
2: du côté de
4: Montélimar. 6,50 m de haut depuis le 18 janvier. Elle est érigée.
2: Le maire de Montélimar est en train de m'appeler sur mon portable.
4: Valérie D'Amido, érigée.
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0: Tu peux préparer le café noir Eddie Mitchell sur votre radio ici. Peut-être que vous aussi, vous êtes en train de préparer le café ou le déjeuner même. D'ailleurs, si vous aviez le choix, avec qui aimeriez-vous partager un repas? Marie d'ici Brésil a déjà fait son idée, que l'on découvre dans un instant avec Valérie Damido et Eric Bastien sur votre radio ici.
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2: Ici, nous sommes avec Marie qui a un point, Geoffrey qui a deux points, Marie qui vit à la Capelle Bonance dans l'Aveyron. Et Marie, on lui a demandé avec qui elle aimerait déjeuner. Si elle devait déjeuner avec une célébrité, elle déjeunerait avec lui.
3: Avec un Anglais.
2: Avec un Anglais, exactement, avec Sting. Alors, tu l'adores, il paraît, hein?
4: Ouais, j'aime beaucoup, ouais.
2: Ah, bah, tu as raison, ça. On adore ses chansons, on adore la personne. Mec très engagé, magnifique. Et alors, il paraît que tu l'as vu dans les arènes d'Orange.
4: Ouais, c'était il y a plus de 2 ans et c'était extraordinaire.
2: Ah bah oui, c'est beau les arènes d'Orange en plus.
4: Ouais.
2: Ouais. La meuf est encore en train de rêver. Elle est en train de rêver.
4: Que c'est vrai en plus.
2: Bah bien sûr, elle le voit, le petit blond super mignon là qui chante et tout.
3: Il est hyper sympa en plus.
2: Il est très
3: gentil.
2: Très sympa.
3: Et il parle français.
2: Et il parle un peu français. Alors, est-ce que tu aimes la chanson en général? Est-ce que tu fais des karaokés? Est-ce que tu écoutes beaucoup de musique?
4: En général, oui.
2: Parce que là, c'est le moment où on va te demander qui chante. C'est-à-dire qu'il va y avoir deux personnes qui vont s'enchaîner, deux artistes. Ce ne sont pas des Français, ce sont des internationaux, je préfère te prévenir.
3: Et
2: ces deux artistes vont s'enchaîner, il faut que tu me les trouves pour marquer un point par artiste. Attention, okay. Écoute bien.

0: Ah, c'est pas enchaîné, oui. Pardon. Alors, c'est t'as dit quoi comme.
1: Les Bee Gees.
2: Ah oui, Bee Gees.
0: Magnifique, les Bee Gees. How deep is your love? 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Da-da. Et oui, tout le monde. Moi, j'en ai dansé des slow, j'en ai roulé de la pelle là-dessus.
2: Ah, t'en as roulé de la galoche là-dessus.
0: Ah là là.
2: Ouais, mais bien sûr.
0: Et voici ta deuxième artiste.

0: C'est qui?
1: Tracy Chapman.
2: Oh là là, mais qui sont forts.
3: Talking about a revolution now.
0: Et bravo. Ça fait 3 points pour Marie.
4: Ah, vous, c'est que des titres qu'on écoute au moins une fois par jour, hein, sûr, ici. Dis donc, Geoffrey, il paraît qu'on lance des couteaux. Mais qu'est-ce que c'est de cette histoire? Qu'est-ce qu'il y a? Tu es collectionneur de couteaux?
5: Oui, j'aime bien les couteaux, oui, c'est vrai.
4: Ouais, enfin,
5: mais je ne suis pas lanceur de couteaux.
4: Enfin, t'as quelques couteaux, mais tu utilises toujours le même, qui est un couteau de Nontron. Alors, c'est quoi le couteau de Nontron?
0: C'est quoi, oui.
5: C'est un couteau qui est fabriqué à 20 km de chez moi, avec un joli manche en buis, et voilà.
4: Enfin, il est surtout réputé comme étant le plus vieux couteau de France. Voilà, donc c'est quand même, c'est pas n'importe quel couteau.
0: Mais t'en as combien, des couteaux?
5: Oh, une vingtaine, trentaine.
4: Oui, on n'irait pas chez lui faire un petit tour, hein, le soir, dans la forêt.
0: Agathe, si tu nous écoutes et que tu es en danger, n'hésite pas à nous appeler.
4: Elle a des fourchettes, donc il n'y a pas de problème. Bon, allez, Geoffrey, on parlera de ta rencontre avec Agathe tout à l'heure, mais nous allons jouer à présent avec deux chansons séparées pour toi. Il n'y a pas de français, c'est que des titres que l'on connaît. Tu les reconnais, ça vaut 2 points. Voici le premier.

0: Allez, on y va, top chrono. Qui chante?
1: UB40 ou je sais pas comment on prononce en anglais.
0: UB40.
2: Mais c'est...
0: Ah mais c'est ça, c'est UB40, c'est ça?
2: Ah oui.
0: C'est une bonne réponse. Moi, je ne sais pas, j'avais noté UB40. Mais bien sûr, UB40.
2: Oh là là. Oui, c'est UB40.
0: Et nos auditeurs ont tellement de talent. Voici le deuxième titre pour toi pour marquer un deuxième point.

0: qui chante, on y va pour 5 secondes.
1: 10.
0: Ah, rien que ça. Geoffrey.
2: Là, c'est plus compliqué. Ah. Aucune idée. Je sais pas du tout.
0: Il nous a quitté il y a pas longtemps en plus. Joséphine, le 22 décembre dernier, c'est Chris Rea.
1: Oui, Chris Rea. Ça fait 3 points pour Marie, 3 points pour Geoffrey.
3: C'est pas mal, hein?
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de Palmas tombée. Et voilà, les meilleurs moments de Taquet sont terminés pour aujourd'hui. Nous retrouvons Valérie Damido et Eric Bastien lundi avec d'autres candidats pour parler cuisine, par exemple, ou encore moto et Pascal Obispo sur votre radio ici. Merci Valérie Damido et Eric Bastien. Dans un instant, Johan Rock pour Ici dès 5h. Quant à moi, je vous retrouve tout à l'heure à partir de midi pour les meilleurs moments d'Au Taquet sur votre radio ici.

0: avec quelques bris de verre pour démarrer la journée. Il est 4h59, bientôt 5h.
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0: Avez-vous bien dormi? Oui? Non? Eh bien, ce matin, on va tâcher de vous réveiller de la meilleure des manières. L'info, évidemment, tout près de chez vous. Et puis, évidemment, quelques bons plans. La musique, également, pour vous accompagner dans les prochaines minutes, avec Bernard Lavillier. Et puis, l'info, au plus près de chez vous. Bonjour, Valentine Lettès.
2: Bonjour, Johan. Bonjour à tous.
0: C'est à la une de l'actualité, ce matin.
2: Un nouveau département français qui s'embrase, l'Aude ravagée par un méga-feu à l'été 2025. Le cauchemar recommence pour les habitants de Saint-André-de-Roquelongue. C'est l'info du jour, dans une demi-heure. Et s'il fallait encore une preuve du dérèglement du climat, ce sont les chasseurs désormais qui apportent de l'eau aux chevreuils. Reportage d'ici 15 minutes.
0: Faire de l'autostop, est-ce une bonne idée pour économiser sur son trajet alors que les avis sont partagés? Ce vendredi, par ici, les économies s'apprêtent à trancher. Valère Coréard nous rejoindra à 5h11. 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
0: Se sentirait pas un petit peu le début du week-end? Bientôt, 5h. Le journal présenté par Valentine Lettès. Et à la une, un incendie démarré sur des cendres.
2: Nous sommes dans l'Aude où moins d'un an après le méga-feu de Ribaute et l'embrasement de 11 000 hectares de forêt, un nouvel incendie a démarré hier dans ce même massif des Corbières. À Montserré précisément, petit village de 650 habitants, raconte son maire Yves Fabre. Et cette fois, tout est parti d'un accident de la route.
3: Tout simplement, une voiture qui a fait une embardée dont je ne connais ni la cause ni les dégâts qu'elle aurait pu occasionner, puisque la voiture a brûlé. On n'a heureusement pas trouvé de dégâts humains, mais cette voiture donc a pris feu, et c'est à partir de là, du fossé de la route, que donc le feu a démarré, attisé bien évidemment par le vent d'ouest, le vent du nord qu'on appelle dans le pays. Et
4: votre commune, elle est entourée d'arbres.
3: Elle est très arborée. D'une part, elle est très étalée au niveau de sa surface au sol, la commune, et elle est surtout à l'intérieur de trois massifs, le massif de Fontfroide, le Saint-Victor et le Pinada côté nord,

0: Un patient franco-argentin désormais à l'isolement en Espagne après avoir traversé la France.
1: Ce patient n'a présenté que des symptômes légers, il va bien et il est actuellement isolé avec sa famille en Galice, dans le nord de l'Espagne. Mais des précautions sanitaires s'imposent, car la souche d'antivirus détectée chez lui est bien celle des Andes, la seule qui a la particularité de se transmettre d'homme à homme en cas de contact très rapproché. Comme ce patient a transité en France durant la deuxième quinzaine de juillet, il faut donc retracer son parcours dans trois régions, Nouvelle-Aquitaine, Normandie et Île-de-France. Face à ce virus qui entraîne des troubles respiratoires et qui peut être mortel, les autorités sanitaires sont actuellement en train d'identifier qui sont les cas contacts à haut risque qui ont pu croiser la route de ce patient en France. Par précaution, il leur sera demandé de s'isoler et de signaler tout symptôme, indique le ministère de la Santé, qui précise aussi que nous ne sommes pas face à un virus présentant une circulation diffuse dans la population.
0: Par ailleurs, on apprend la rémission de la Française contaminée sur le MV Ondus il y a 3 mois, tout juste sortie hier de l'hôpital Bichat. Elle se trouve désormais dans un centre de convalescence. La haine des femmes, la haine des juifs sur le front de Louise Michel. Des tags antisémites et antiféministes ont été découverts hier à Trélissac en Dordogne sur une fresque en hommage à la révolutionnaire du 19e siècle. Hors de question de laisser passer pour le maire de la ville décidé à porter plainte. 3 candidats à la reprise de Duralex, la célèbre verrerie du Loiret en redressement judiciaire. Mais d'autres peuvent encore se faire connaître. L'administrateur judiciaire annonce un report de la date limite pour déposer une offre au vendredi 11 septembre.
2: Direction le Tour de France Femmes avec l'étape la plus attendue de cette 5e édition.
0: L'ascension du célèbre Mont Ventoux, une première pour les coureuses de la Grande Boucle et une sacrée avancée, Emma Sarango, pour le cyclisme féminin.
3: Il y a un mélange de gourmandise et de frayeur chez la Suissesse Marlène Reusser qui portera le maillot jaune aujourd'hui pour le 3e jour consécutif.
4: Il me plaît, le Mont Ventoux, c'est long, c'est dur, il y a du vent et ça va être dur,
3: oui. Ça va être dur, oui. 16 km de montée à près de 9% en moyenne. Alors beaucoup des favorites ont anticipé une reconnaissance au printemps. D'autres l'avaient déjà bien pratiqué, ce géant de Provence, à l'image de la Nîmoise Constance Valentin.
5: Personnellement, je trouve que c'est la première partie dans la forêt qui est vraiment la plus pentue, la plus difficile parce qu'elle est très irrégulière. Et après, on voit notre objectif de loin avec le Ventoux. Donc c'est vrai que ça peut être difficile, mais moi, en tout cas, ça me donne plus de motivation pour pouvoir aller encore plus vite.
3: Une étape ambitieuse qui marque un tournant dans la renaissance du Tour féminin pour Marion Rousse, sa directrice.
6: Moi, je ne conçois plus mes parcours en fonction de savoir si les filles vont être capables, est-ce que c'est dur, pas assez dur. Pour moi, elles sont capables de tout grimper.
3: Et quel beau symbole ce serait si une Française s'imposait ici ce soir pour la toute première victoire tricolore de cette édition.
0: Départ de cette 7e étape à 13h15 depuis la Voulte-sur-Rhône en Ardèche. La carte postale promet aussi à Paris cet après-midi pour le plongeon de haut vol. Épreuve spectaculaire de ces championnats d'Europe de natation organisés pour la première fois dans la Seine, avec en arrière-plan de ces sauts acrobatiques à plus de 20 mètres de haut, la Tour Eiffel. Et ça, sous le soleil en plus, Johan.
2: Plein soleil sur la carte de France ce matin, avec de la fraîcheur ressentie au nord du pays, avec 9 degrés seulement à Charleville-Mézières, au lever du jour. Une fraîcheur qui contraste nettement avec les fortes chaleurs présentes dans le sud-est, toujours en alerte canicule ce vendredi. Des fortes chaleurs qui perdurent entre Provence et Languedoc-Roussillon. 24 degrés à Perpignan ce matin, 25 à Montpellier. Et puis, si on remonte, 17 à La Rochelle en milieu de matinée, 17 à Bourges. 17 également à Strasbourg, 12 à Brest. Et puis dans le courant de l'après-midi, la chaleur va gagner du terrain. Elle va remonter direction le nord avec toujours un ciel bleu et un soleil qui dominera sur l'ensemble du territoire. Le mercure, lui, affichera 27 à Biarritz, 29 à Nantes, 28 à Paris, 25 à Charleville. Et puis la maximale, 37 degrés sur le pourtour méditerranéen à Perpignan. Et vous, comment ça se passe ce matin? La météo, on l'a fait ensemble. Vous prenez votre clavier, votre smartphone, vous nous envoyez vos températures et le nom de votre commune. On attend vos messages et on a hâte de vous lire.
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2: Voici la toute première chanson de votre journée. C'est Dou Guiré et c'est ainsi que commence Ici dès 5h. Bon réveil, il est 5h07.

0: écoutez ici votre radio locale, celle qui vous accompagne des potrons minés. Bon réveil, il est 5h10.
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0: Alors que les championnats d'Europe de natation ont lieu actuellement à Paris, je voudrais revenir sur une autre compétition d'envergure qui vient de se dérouler dans le Calvados, le traditionnel concours du plus rapide et gros mangeur de l'Ivaro.
2: Tout à fait, j'étais candidate d'ailleurs.
0: C'était quelle promotion, quelle année ?
2: Cette année.
0: Alors c'est pas à vous que je vais rappeler les règles. Le principe, manger, engloutir 1 kg de fromage face au chrono. Et puis, peux-je vous dire, sur le terrain de la performance du dépassement de soi, les participants de ce concours n'ont rien à envier à Léon Marchand. Il en faut de l'estomac hein, pour engloutir 1 kg de fromage. Je voudrais donc saluer ce matin celui qui vous a battu, Valentine. Il s'appelle François. Il a remporté dimanche dernier l'épreuve haut la main devant 2000 spectateurs. Cette année, le champion a battu son record personnel en finissant à 2 minutes 40. Hein. L'an dernier, c'était 3 minutes 20.
2: Je suis très loin derrière.
0: Alors peut-être que vous n'avez pas adopté la même technique que lui. Au préalable, avant la compétition, il engloutit un demi-litre d'huile. Et puis surtout, il le précise, il ne regarde jamais le public dans les yeux. Ça pourrait le déconcentrer. C'est à ça qu'on jauge l'esprit d'un champion. Pour info, le record historique était détenu par Philippe. 29 titres à son actif. Un record sans appel, puisque lui, il a fait 1 minute 51 il y a quelques années. Et puis, il a préféré arrêter. Il s'est dit, de toute façon, personne ne me battra jamais. Et puis aussi, on dit que sa femme lui avait dit, arrête Philippe, tu me fais honte. Tu continues comme ça, je prends la valise, je me tire avec les gosses. En tous les cas, l'année prochaine, si vous voulez tenter, effectivement, votre chance, ça se passera dans le Calvados, à l'Ivaro. Le bien nommé, il est 5h12, vous écoutez ici l'info ce vendredi. Valentine, ce sont les chasseurs au chevet de la faune sauvage.
2: Et ce n'est pas le monde à l'envers, mais presque, quand face à la sécheresse et aux fortes chaleurs, les passionnés de chasse abandonnent leurs fusils pour apporter de l'eau aux chevreuils, lapins et sangliers de nos forêts. Reportage près de Belfort dans 5 minutes.
0: Et dans la bande-son de cette dernière matinée de la semaine, on vous a choisi Bernard Lavillier. Un peu de reggae pour vous réveiller. En attendant, quelques économies. Bonjour Valère Coréard. Chaque jour avec vous, un bon plan pour faire grimper au rideau notre pouvoir d'achat. Et aujourd'hui, vous nous parlez d'un mail que vous avez reçu.
3: C'est Patricia qui m'a écrit sur parici-les-économies@radiofrance.com. Je la cite. Hein. Je souhaite partager l'information suivante qui peut être utile pour certaines personnes. Le service RéseauPousse. RéseauPousse est un service d'autostop et de covoiturage organisé, gratuit, destiné à tous les habitants d'un territoire. Il permet de faciliter les déplacements du quotidien, en particulier dans les zones rurales où les transports en commun sont rares ou peu fréquents. Alors merci Patricia, c'est une excellente idée de nous en avoir parlé. RéseauPousse, qui s'écrit d'ailleurs R-E-Z-O, Pousse, comme le pouce, est en fait un service mis en place dans les communes rurales ou périurbaines, en lien avec les collectivités territoriales. Le principe de l'autostop et du covoiturage, gratuit, sécurisé et organisé.
0: Et alors comment ça marche ? Tout se passe par une application, c'est ça ?
3: Exactement, vous pouvez opter pour du covoiturage ou de l'autostop selon votre préférence. Pour l'autostop par exemple, ça fonctionne un peu comme les transports en commun avec des arrêts. L'application annonce qu'une personne sur deux attend moins de 5 minutes. En fait, vous voyez arriver un véhicule qui s'arrête. Dans ce véhicule, vous avez un membre du réseau Pousse qui est au courant que vous attendez et vous pouvez faire un bout de chemin ensemble, en fait, tout simplement gratuitement. Avant d'embarquer, bien sûr, demandez la carte de membre à la personne qui conduit. Le bémol à cette belle idée, c'est que le réseau n'est pas implanté partout en France, mais vous pouvez bien sûr jeter un œil sur leur carte. Peut-être que vous serez chanceux. Leur site, c'est réseaupousse.fr. Voilà, vous savez comment faire de l'autostop en toute sécurité grâce au bon plan de Patricia avec RéseauPousse. Et si vous êtes plutôt covoiturage, ça se passe sur mobicop.fr. Et là aussi, c'est gratuit. Si vous aussi, vous avez des bons plans pour rouler malin sans exploser le budget, pensez à m'écrire. Hein, parici-les-économies@radiofrance.com.
0: Passez un bon week-end, Valère. Lundi, avec vous, il sera question de mensualiser nos factures d'électricité. En attendant, c'est vendredi. Vous écoutez ici, il est 5h14.
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0: 5h15, l'info d'ici, quand les chasseurs troquent leurs fusils contre des seaux d'eau.
2: Pour abreuver les animaux de la forêt. Et non, nous n'avons pas changé de dimension, mais de climat. Clairement, en voici une nouvelle preuve dans le territoire de Belfort, où face à la canicule et à la sécheresse Gabin Grulé, la préfecture autorise les chasseurs, depuis une semaine, à mettre de l'eau à disposition des animaux sauvages.
5: Un quad entre dans le bois avec un grand bidon à l'arrière. Lionel en descend et verse l'eau dans l'une de ses bassines en plastique.
6: C'est pas parce qu'on est chasseur qu'on ne s'occupe pas des animaux. C'est le nécessaire pour que les bêtes ne meurent pas de soif.
5: La végétation est grillée, à quelques mètres, une mare à sec.
6: Je mets des pièges photos pour surveiller et on voit qu'ils viennent chevreuils énormément. Ils sont amaigris, les petits. Ouais.
7: C'est tout ça, l'entour est dedans.
5: Sa petite fille Luna l'accompagne.
7: J'aime bien venir boire et à manger un de ces animaux. Sinon, il peut être mort.
5: Depuis une semaine, Lionel remplit tous les deux jours 6 bacs avec 60 litres venus de son réservoir d'eau personnelle.
6: Par contre, là, j'arrive à saturation d'eau. J'ai plus d'eau de pluie.
8: Mais t'avais que ça ou t'avais mis aussi dans des mares qu'on avait creusées, non ?
6: Ah, je mets dans les mares beaucoup.
5: Le président de la Fédération de chasse, Daniel Jacques, rappelle les règles de la préfecture. Utiliser l'eau de pluie, l'eau des temps clos, pas d'eau potable, et la mettre dans des récipients ou des mares placées à l'ombre.
9: C'est déjà bien que le préfet nous ait autorisé à donner un petit peu d'eau à la faune sauvage. Le problème, c'est que de l'eau de récupération, ça va être difficile à trouver.
5: En versant les dernières gouttes de son bidon, Lionel dit craindre une nouvelle canicule la semaine prochaine. Sans pluie, il ne pourra plus abreuver les animaux de la forêt.
2: La faune, victime elle aussi de la chaleur et des incendies. À Landiras, c'est le parc animalier Sud-Gironde qui se mobilise et qui accueille et soigne les animaux des évacués du département. Des chevaux, des ânes, des chèvres et des poules. C'est à voir en vidéo sur ici.fr.
0: 5h16, qu'est-ce qu'on regarde ce soir à la télé? Et pourquoi pas les routes de l'impossible, l'un des programmes historiques de France 5. Son producteur va nous confier les secrets de fabrication de cette émission hors norme. Invité des coulisses télé dans un instant, juste après Bernard Lavillier, Stan the Ghetto, 5h18.

0: Soyez les bienvenus si vous venez d'arriver ici. Il est 5h21 ce matin. On prépare déjà le week-end. Et c'est ainsi toute qu'elle est née. La comédienne star hollywoodienne Charlize Theron. 51 ans ce vendredi, oscarisée. Récemment, vous avez pu la voir dans la saga Mad Max Fury Road ou un peu plus anciennement dans Le Diable s'habille en Prada. Un bon anniversaire également que l'on souhaite à Bruno Pelletier. Comment ça, c'est qui Bruno Pelletier? Mais enfin, voyons. C'était l'une des voix qui a bâti le succès de la comédie musicale Notre-Dame de Paris.
1: Il est venu le temps des cathédrales.
0: Aux côtés de Garou, Hélène Segarra, Patrick Fiori. Il était aussi de l'aventure de Starmania. C'est un 7 août qu'est né David Duchovny, 66 ans aujourd'hui pour l'acteur américain indissociable de l'agent Fox Mulder dans la série culte X-Files. David Duchovny qui a retrouvé le succès quelques années plus tard avec la série Californication. Et puis vous vous souvenez de Charlie Oleg ? L'ambianceur organiste de l'émission de dating Tournée Manège, lui aussi, était né à cette date. La télé toujours et encore dans le carnet noir ce vendredi. Un an tout juste que Patrice Lafond nous quittait. Il avait animé Les Chiffres et les Lettres, Pyramide et le fameux Fort Boyard qui lui a survécu. Et puis un autre homme de télé qui a marqué la télévision française des années 80, Michel Pollack, disparu à 82 ans. Un 7 août, une émission dont on se souvient avec les cendriers qui volaient. Droit de réponse, ancêtre de Ça se discute et de toutes les autres émissions de débat. On reste à la télé ce matin à 5h23 dans les coulisses. Ce matin, on vous emmène sur les routes de l'impossible, des routes très escarpées, perchées sur les sommets de la Mongolie. Vingt ans que cette collection originale est diffusée sur France 5. Un programme où, à chaque épisode, il y a toujours au moins un moment où l'on retient son souffle, tant on n'en revient pas de voir ce qui peut se passer à l'autre bout du monde.
2: C'est un fleuve qui tombe du ciel. En un mois, les nuages peuvent lâcher sur le Cambodge jusqu'à 500 litres d'eau au mètre carré. Phnom Penh, la capitale, disparaît sous les eaux à chaque mousson.
0: Et à chaque fois, c'est pareil. Pour capturer les meilleures images, les reporters des routes de l'impossible n'hésitent pas à donner de leur personne. Et au fil des ans, les conditions de tournage sont devenues de plus en plus difficiles et dangereuses. Et ce, toujours pour la même raison, comme me l'a expliqué Tony Comiti, le producteur de la collection.
3: Aujourd'hui, les équipes des routes de l'impossible sont confrontées de plus en plus au dérèglement climatique. En Namibie, le réalisateur a voulu suivre des femmes qui, juste pour faire cuire leurs légumes dans leur village, faisaient 5-6 heures à pied sous 45-50 degrés avec des cruches sur la tête pour aller chercher de l'eau. Et quand il est arrivé sur le point d'eau avec les femmes, et ben ce point d'eau, c'était une mare dans laquelle aussi se désaltérait du bétail. Là, c'était très dur pour lui parce que s'il boit de l'eau, ben c'est hôpital direct. Il était complètement assoiffé.
0: Alors justement, avec le dérèglement climatique, comment fait-on pour mener à bien sa mission de reporter tout en assurant, au maximum, la sécurité de ceux qui partent sur le terrain? Réponse du producteur.
3: On essaye de regarder un peu la météo et il n'y a plus du tout de prévision. On part dans le désert pour faire un film sur la sécheresse et en fait il va pleuvoir des trompes d'eau pendant un mois. Donc, mais écoutez, on fait comme les gens qu'on filme, il faut s'adapter, c'est juste s'adapter. Et on filme les gens qui subissent et qui survivent. Ben, ils n'ont pas le choix de toute façon, les gens.
0: Pour info, c'est dur à cuire qui composent l'équipe des grands reporters de l'émission sont toujours les mêmes depuis le début. Ce qui, au regard de ce qu'ils endurent, doit impliquer d'être particulièrement blindé psychologiquement pour tenir le choc.
3: Il est évident que quand on rentre à Paris où tout est régulé. Les reporters, finalement, le fait de voir toutes ces populations comme ça, dans la souffrance, mais aussi dans la débrouille et parfois même dans la joie, bah, écoutez, ça donne beaucoup d'humilité, en fait.
0: Les routes de l'impossible en Mongolie, les nomades des sommets, c'est à voir ce soir, 21h, sur France 5. 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On n'attend plus que vous. La musique toujours ici à l'honneur avec le nouveau Charlotte Cardin, 5h25. Bon réveil.

0: dans vos oreilles pour bien démarrer la journée à 5h28 le matin. C'est une tradition ici. On part voyager dans le temps avec Stéphane Bern. Et aujourd'hui, Stéphane, on remonte au temps des grandes découvertes.
1: Saviez-vous que l'idée d'Amérique était née dans les Vosges? Oui, laissez-moi vous raconter. En 1507, à Saint-Dié-des-Vosges, dans un atelier d'imprimeur. Imaginez l'odeur de l'encre, le grincement des presses, le papier qui sèche. En pleine période de la Renaissance, le cartographe allemand Martin Waldseemüller travaille entouré d'un groupe d'érudits passionnés. Leur rêve, représenter le monde, oui, rien que ça, y compris ces terres qu'on découvre à peine de l'autre côté de l'Atlantique. Pour dessiner son grand planisphère, Waldseemüller s'appuie sur les récits d'un navigateur florentin qui a exploré les côtes du nouveau continent, Amerigo Vespucci. Admiratif, il décide de baptiser ces terres inconnues du prénom latinisé d'Amerigo, devenant America. Vous imaginez s'il s'était appelé Gérard? Les États-Unis de Gérardi, ça faisait tout de suite moins rêver. Dans cet atelier des Vosges, c'est la première fois que le Nouveau Monde apparaît avec un nom bien à lui. La carte circule et fascine les savants d'Europe. Waldseemüller finira quand même par douter de son choix. Vespucci était loin d'être le seul découvreur de l'Amérique. Mais trop tard, America avait déjà conquis les Atlas. En 2001, les États-Unis achètent le planisphère de Waldseemüller pour 8 millions d'euros. Bon, ça fait cher le poster, même encadré. Mais son œuvre est aujourd'hui considérée comme l'acte de naissance de l'Amérique. Et voilà comment, au fond d'une vallée tranquille, naît un nom qui fera le tour du monde. À Saint-Dié-des-Vosges, on n'a peut-être pas découvert l'Amérique, mais on a su lui trouver un nom qui claque. Merci les pastilles des Vosges pour le souffle d'inspiration.
0: Et ça claque toujours avec Stéphane Bern. À lundi, même heure, même antenne, à la une de la presse ce vendredi. Ici, les métiers d'art seront à l'honneur face à l'IA, au tout digital. Comment se porte-t-il? A priori, visiblement, plutôt bien. On en parlera avec notre invité tout à l'heure, juste un peu avant 6h. Pour l'heure, 5h30, l'info en France et dans le reste du monde. C'est l'heure du 90 secondes avec vous, Valentine Lottès.
2: Nouvelle journée à haut risque sur le front des incendies, avec ce risque très élevé de feux de forêt dans les Bouches-du-Rhône, le Vaucluse et le Var, où les pompiers ont combattu une dizaine de reprises de feux hier dans le massif du Gros-Bessillon, toutes maîtrisées. De la fumée s'envole aussi désormais dans le ciel de l'Aude, où moins d'un an après le méga-feu dans le massif des Corbières, un incendie a démarré hier. Il est fixé, selon la préfecture, dans son dernier point de situation hier soir. La mise en examen d'un père de famille soupçonné de l'assassinat de son fils de 17 ans. L'homme de 59 ans a reconnu l'avoir étranglé chez lui à Nice. L'aide-soignant parle d'un coup de folie dans le cadre d'une séparation conjugale. Votre radio ici, partenaire officiel du Tour de France Femmes, avec la 7e étape aujourd'hui, particulièrement attendue pour son ascension du Mont Ventoux, le géant de Provence. Et c'est une première dans l'histoire de la grande boucle féminine. Le départ, c'est à 13h15. Un nouveau championnat de football débute ce soir, la Ligue 3. Une création de la Fédération Française de Foot pour remplacer la division semi-professionnelle de National. Un multiplex au menu de cette première journée avec 9 rencontres à partir de 20h45. Du spectacle aussi dans le ciel, les Nuits des Étoiles commencent. 500 manifestations gratuites sont organisées dans toute la France ces 3 prochains jours pour vous permettre d'admirer et surtout de comprendre ce que vous regardez.
0: Vous écoutez ici l'info du jour à 5h31. C'est le cauchemar qui recommence pour les habitants de l'Aude.
2: Moins d'un an après le méga-feu dans le massif des Corbières et ses 11 000 hectares de forêt brûlés, un nouvel incendie a démarré hier. Et avec les flammes, Marie Mutricy, les traumatismes des habitants de Saint-André de Roquelongue se sont aussi réveillés.
3: C'est ce que raconte Jonathan, un habitant qui habite sous la Roquelongue, cette longue barre rocheuse bordée de pins qui relie Montserré à Saint-André et sur laquelle les flammes se sont précipitées, attisées par le vent.
4: J'ai vu quand même pas mal de mes voisins qui, malgré les consignes de confinement, n'ont pas attendu pour partir. Ils n'ont pas voulu rester, c'est pour dire comme quoi la situation était vraiment oppressante.
3: Confiné chez lui, Jonathan jette quand même un œil dehors, voit une colonne de fumée énorme et des flammes qui dépassent de la maison à 200 mètres à peine de là.
4: J'ai vu les Dash et les Canadaires passer 20 mètres au-dessus du toit de la maison. On a du retardant qui a éclaboussé partout, mais on va pas s'en plaindre, hein. C'est mieux ça qu'une maison calcinée.
3: Mais le sinistre a ravivé des souvenirs douloureux après les feux de l'été dernier.
4: Ça donne un sentiment quand même, au-delà du stress, de colère, parce que l'origine de ces départs de feu, elle est quasiment jamais accidentelle, elle est toujours d'origine humaine. Les gens de notre région, on se dit, si on croise quelqu'un qui fume dans la Pampa cette saison, on se demande si on va lui dire bonjour ou si on va l'assommer tout de suite.
3: Dans l'enquête sur le méga-feu des Corbières d'août 2025, l'hypothèse d'une cigarette mal éteinte jetée depuis une voiture est privilégiée.
2: Et cette fois, un accident de la route est à l'origine de ce feu fixé, je vous le disais, tard hier soir. 120 pompiers ont passé la nuit sur place pour surveiller et noyer les points chauds. Et sur la centaine d'hectares parcourus par le feu, la moitié a brûlé, mais aucune victime ni aucune maison touchée par les flammes. Et puis prudence, encore aujourd'hui, Johan, je vous le disais, le risque de feu de forêt est encore très élevé dans 3 départements du sud où il fera très chaud aujourd'hui.
0: Et justement, c'est du soleil sur toute la carte de France ce vendredi, avec de la chaleur au sud-est, la canicule qui se poursuit, et en revanche de la fraîcheur sur une large partie nord ce matin, ça fait du bien, on en profite. 9 à Charleville-Mézières au lever du jour, c'est pas beaucoup, 24 degrés en revanche à Perpignan, 25 à Montpellier en milieu de matinée, et puis dans le courant de l'après-midi, la chaleur, elle, va gagner du terrain, remonter direction le nord avec toujours ce ciel bleu, ce soleil qui dominera sur l'ensemble du territoire, quelques températures, le mercure qui indiquera 27 cet après-midi à Biarritz, 29 à Nantes, 27 degrés à Orléans, et puis la maximale 37 à Perpignan. Ce vendredi, chez vous, comment ça se passe? Vous nous l'écrivez. Vous avez laissé quelques petits messages sur la page Facebook d'ici. On salue Kevin qui vit à Mulhouse, 18 degrés 3. C'est précis. Merci Kevin. Le ciel est dégagé chez vous et un vent de nord-ouest à 11 km/h. C'est aussi précis. Marie-Laure, elle vit dans la vallée de Saint-Léonard de Noblat. C'est en Haute-Vienne. Elle a relevé 14 degrés ce matin. Enfin, Paul nous écrit depuis Saint-Robert en Limousin, 16 degrés chez lui et le ciel est dégagé.
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0: Vous vous souvenez forcément du clip de cette chanson avec la tour Eiffel, le feu d'artifice et puis le regard de Daniel Balavoine. L'Aziza est ici ce vendredi à 5h35. On prépare déjà le week-end ensemble.

0: Vous écoutez ici, c'est vendredi, il est 5h39. Merci de nous être fidèles.
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0: Tous les matins ici, bonne humeur, bonne musique et des bons plans pour éviter de se faire avoir ce matin par des appels mal intentionnés,
2: oui, Valentine. Oui, des escrocs se font régulièrement passer pour votre opérateur téléphonique, Orange, Free, SFR, Bouygues, pour vous voler de l'argent. Audrazo nous explique comment, dans un instant, c'est pas vrai.
0: Et puis pour la musique, dans 3 minutes, Florent Pagny sera de la partie. Avant de partir en tournée, il fait un crochet ici ce matin pour vous réveiller entre tartines et croissants. 5h40, on accueille Karine. Bonjour Karine.
2: Bonjour Karine.
3: Bonjour.
0: Vous nous appelez d'où ce matin?
3: Alors moi je vous appelle d'une petite commune du Pas-de-Calais, Hernicourt.
0: Et vous rentrez du travail à cette heure-ci?
3: Ouais, c'est ça. Je travaille de nuit du côté de Douai.
0: Est-ce que c'est le week-end là ou pas encore?
3: Ah là, ça y est, moi je suis en week-end, j'ai fini ce matin.
0: Qu'est-ce qui est au programme de ce week-end chez Karine?
3: Bah écoutez, on va faire, je vais emmener les enfants, on va faire un tour, on va faire les magasins et on va aller faire un tour à Emmaüs.
0: D'accord, combien?
3: Car j'ai les enfants qui aiment énormément lire, moi aussi d'ailleurs, et on va aller voir si on peut trouver des petits livres.
0: Et trouver des petits livres pour les enfants, ça demande une petite logistique, parce que vous avez combien d'enfants vous aujourd'hui?
3: J'en ai 8.
0: Bon, très bien.
2: 8 enfants.
0: Vous rappelez tous les prénoms?
3: Oui, quand même.
0: Bon, d'accord. Alors,
2: est-ce que vous êtes sûre, Karine? On fait le test maintenant. Les 8 prénoms, du plus âgé au plus jeune.
0: Allez, on va jusqu'à 6 heures. Allez, on y va.
3: On a Karen,
0: c'est bon.
3: Michaela.
0: Oui, c'est bon.
3: Katie.
0: Oui.
3: Néo.
2: Oui.
3: Kailou. Timéo. Loévan.
2: Il en manque un.
3: Et Oberyn.
0: Et ben voilà, ça faisait un petit peu résultat du bac, hein, vous en conviendrez. Mais on pense à tous ces auditeurs qui viennent de se brancher ici. Mais c'est quoi ces noms? Eh bien, c'est tous les prénoms des enfants de Karine. Karine qui va repartir avec. On va peut-être vous rajouter plusieurs paires de lunettes.
2: Oui, parce que j'allais dire, voilà, quand on a 8 enfants, 2 paires de lunettes, c'est pas beaucoup.
0: C'est un petit peu mesquin. Et ici, on n'est pas mesquin. Savera va se contenter. Elle va tout faire bien dans les règles de l'art. On va vous envoyer autant de paires de lunettes qu'il y a d'enfants dans cette famille.
3: Eh ben heureusement que vous ne m'envoyez pas aussi pour les petits-enfants, parce que j'en ai 8 aussi.
0: Allez, est-ce qu'on peut faire ça? On te rajoute ça. Voilà, on a vidé le stock. De toute façon, après, ça ne servira plus. Les lunettes partiront chez vous, puisque de toute façon, c'est la dernière journée où on vous les fait gagner. L'éclipse, c'est mercredi prochain. On vous souhaite une très très belle journée, un bon week-end. Karine, et au plaisir de vous retrouver très rapidement.
2: Une belle journée en famille.
0: Sur l'antenne d'ici.
3: Merci.
0: Salut Karine.
3: Au revoir.
0: Ça se passe comme ça, tous les matins, 5h42. Bon réveil.
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0: 5h42, chaque matin, c'est pas vrai, vous évite de tomber dans le piège des arnaques en tout genre. Ce matin, Audrazo, vous nous mettez en garde contre les appels d'escrocs qui se font passer pour des opérateurs téléphoniques, Orange, SFR, Bouygues, Télécom, etc. Ces coups de fil qui peuvent vous faire perdre beaucoup d'argent.
7: 938 euros, voilà ce qu'une retraitée a perdu dans cette histoire. C'est presque le montant de ma retraite. Je suis choquée, c'est ce qu'elle écrit. Qu'est-ce que c'est que cette arnaque? Une collègue a eu la même il y a quelques mois, elle m'a raconté. Elle reçoit l'appel du service client de SFR, ou en tout cas c'est ce qu'elle croit, vu qu'elle est bien chez SFR. La personne au bout du fil lui dit que sa ligne va être coupée à cause de travaux et lui demande d'appeler un numéro pour la remise en service.
0: Mais alors qu'est-ce que c'est? C'est un numéro surtaxé?
7: Exactement, c'est ça. Et vous voilà en train de poireauter des heures au téléphone. L'escroc utilise tous les mensonges possibles et imaginables pour vous garder au bout du fil. Posez le téléphone, allez faire vos courses, vous dit-il parfois. C'est ce que j'ai trouvé sur des forums. Il y a pas mal de témoignages. Une internaute s'est même rendu compte qu'on l'avait fait appeler un numéro au Zimbabwe. Pour un autre, c'était au Congo, un autre au Nigeria. Bref, comment faire pour ne pas tomber dans le piège? Déjà, sachez-le, un opérateur téléphonique, quel qu'il soit, ne vous demandera jamais de composer un numéro surtaxé pour résoudre un problème. Donc vous, ne vous précipitez pas, vérifiez bien calmement avant d'appeler que ce numéro à rallonge qu'on vient de vous donner n'est pas en fait un numéro étranger. Ce que je fais, moi, je le copie-colle dans Google. Et si je vois que les premiers résultats me parlent de Zimbabwe, j'arrête tout.
0: Merci Audrazo pour toutes ces informations qu'on retrouve sur la page ici.fr à l'onglet arnaque. Il est 5h44, vous écoutez ici. Dans un instant, vous allez faire la connaissance d'un oiseau aux plumes noires, plus noires que noires. Il reprendra la route, lui, pour venir chanter tout près de chez vous, en tournée pour ses 65 ans à partir de septembre prochain. Voici Florent Pagny, la dernière chanson du monde sur les ondes d'ici. 5h44, on se réveille ensemble.

0: Comment ça va ce vendredi? 5h48, comme tous les jours ici, on s'intéresse à la nature et à tous ses éléments. Et aujourd'hui, dans le monde merveilleux du vivant, trois choses à savoir sur un oiseau splendide qui porte le nom d'une fleur. Bonjour Benoît Prospero.
1: Mais en effet, aujourd'hui, on parle bien d'un oiseau, l'oiseau de paradis, que l'on appelle aussi paradisier, aux couleurs rouge, orange, jaune, vert, émeraude, bleu ou encore mauve. Bonjour à toutes et tous. Au programme, malentendu, super noir et dense. Et donc d'abord, première chose à savoir, nom de limace qui fait du trampoline, les oiseaux de paradis doivent leur nom à un malentendu. En fait, au XVIe siècle, lorsque Magellan rapporte les premiers de ces fabuleux oiseaux aux plumes extraordinaires en Europe, pour les stocker plus facilement, c'est ce qu'il fait. Il leur sectionne les pattes. L'Europe le baptise alors paradisier apode, l'oiseau sans pattes, et commence donc à fabuler sur ce curieux animal. Un oiseau qui doit certainement voler à très haute altitude, disent certains, qui ne se pose jamais, disent d'autres, voire qui vit au paradis.
0: Et il faudra attendre 1857 pour qu'un Anglais les observe pour la première fois dans leur milieu naturel et découvre que le paradisier a des pattes.
1: Ah bah exactement, mais pour la science, il restera malgré tout apode. Deuxième chose à savoir, pour séduire sa compagne, le paradisier mâle danse en exhibant, en plus de ses couleurs vives, une robe d'un noir si profond qu'elle ne peut que tomber amoureuse. Et on a percé le secret de ce super noir qui fait pâlir d'envie les artistes les plus renommés. En fait, le noir absorbe habituellement 97% de la lumière. Mais le super noir du paradisier, qui est plus noir que noir, en dévore près de 99%, ce qui dépasse le taux d'absorption de tout ce que les humains sont capables de produire.
0: Comme un méga piège à la lumière, en fait.
1: Ah ben c'est tout à fait ça. Et enfin, troisième chose à savoir, les parades nuptiales des paradisiers de Victoria fascinent depuis des siècles. Pourquoi ? Parce que pour séduire, il produit des percussions qui rythment ses danses. Et comment il fait ça ? Eh bien, il produit des sons lorsqu'il balance sa tête et ferme son bec en frappant ses plumes étalées en éventail devant lui. Oui, en mode séduction, le paradisier ressemble à un éventail. Et donc, chaque mouvement est calculé avec minutie pour générer un bruit parfaitement intégré au ballet de son corps. Le monde vivant est merveilleux. Et pour toute sa connaissance, son savoir, merci au docteur en sciences Nicolas Gilsoul, auteur, avec Jacques Cuisin, du livre publié aux éditions Robert Laffont, Voyages extraordinaires au Muséum National d'Histoire Naturelle.
0: Ici.fr pour retrouver tous les épisodes en podcast et en replay du monde merveilleux, du vivant. À lundi, Benoît Prospero.
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0: 5h51, à la une de la presse, on part aujourd'hui à l'école des métiers d'art.
3: Oui, à l'occasion d'une série que consacre toute cette semaine le journal La Croix à l'artisanat. Pour enquêter, notre invité est parti à Saumur, dans l'un des centres de formation les plus prestigieux du pays.
0: Bonjour Florence Poigneux.
4: Bonjour.
0: Les métiers d'art, c'est d'abord un savoir-faire qui se transmet. Pour les besoins de cette série, vous avez poussé notamment la porte de l'Institut de la bijouterie de Saumur. Qu'est-ce qu'on apprend à y faire précisément?
4: Alors, dans cet institut qui est créé en 1979, donc c'est un savoir-faire assez ancien, on apprend à faire un bijou à la main de A à Z. Donc, on utilise des outils pour cela, comme un chalumeau pour souder les pièces entre elles, une scie bocfil qui est une scie très fine pour justement tailler dans le métal et créer des formes. Et on travaille très minutieusement et très lentement sur un bijou pour faire une bague, par exemple, ou un bracelet.
0: Cet institut, il a pour particularité de proposer des formations en alternance. À qui s'adressent-elles, ces formations?
4: Alors, ce qui est intéressant, c'est que moi, je pensais, comme c'est un institut qui propose des CAP, je pensais voir des élèves assez jeunes, de 15, 16, 17 ans. Et en fait, il n'y a pratiquement que des élèves qui sont majeurs et qui ont fait d'autres parcours avant. Beaucoup, d'ailleurs, ont le bac ou ont fait des années d'études supérieures et se sont remis à l'artisanat plus tard, se décidant pour cette voie sur le tard, après avoir fait une autre activité, en se découvrant vraiment une passion pour ce métier. Parce que ce qui relie les élèves qui sont dans cette formation, c'est vraiment la passion pour les pierres précieuses, pour manier de l'or, de l'argent, pour créer quelque chose de ses mains. Et c'est vraiment ça qui relie ces élèves, c'est leur passion et le fait qu'ils aient une expérience tous un petit peu ailleurs avant d'arriver dans l'institut.
0: Ces élèves, une fois sortis de l'institut, ils trouvent en général rapidement du travail?
4: Alors, ce qui est assez intéressant à voir quand on se balade dans ces ateliers, c'est l'énorme confiance en eux qu'ont ces élèves. Et c'est assez beau dans cette période où c'est très compliqué. Ils ont presque tous envie de créer leur propre bijouterie plus tard, donc d'ouvrir leur propre entreprise. Et pour beaucoup, comme ils sont en alternance dans des entreprises de bijouterie, certains ont déjà des CDI en poche assurée à l'issue de leur formation.
0: Florence, lors de votre enquête, vous, qu'est-ce qui vous a le plus marqué ?
4: C'est le regret qu'ils ont que leur formation soit si peu connue et si peu valorisée. Et ils se disent, moi, au lycée, on m'a jamais présenté ces métiers-là, ces métiers d'art, alors que c'est si précieux, c'est si intéressant à faire. Et s'ils ont un message à faire passer, c'est de dire, renseignez-vous dès que possible sur toutes les possibilités qui vous sont offertes dans les métiers manuels, parce qu'on peut vraiment y découvrir une vocation et trouver du travail.
0: À l'époque du tout numérique, de l'IA, ce savoir-faire, là, résiste mieux, vous pensez, que d'autres secteurs d'activité ?
4: Eh bien, pour le coup, on ne peut pas remplacer ce travail fait main par de l'intelligence artificielle. Donc, je me dis que ces métiers-là, ils ont leur carte à jouer dans le futur. Donc, il faut se dire que si la passion est là, je suis persuadée que ces élèves trouveront leur voie plus facilement, peut-être que dans d'autres métiers qui sont grignotés peu à peu par le numérique.
0: Ce sera le mot de la fin. La série consacrée aux métiers d'art est à retrouver dans les pages de La Croix cette semaine. Merci Florence d'avoir été avec nous ce matin.
4: Merci beaucoup.
0: Si vous craignez tout ce qui est comptabilité, paperasse, impôts, corvée administrative, dans un instant, on vous parle d'une tendance. Sinon, pour vous faire aimer ça, pour vous faire trouver un peu de plaisir là-dedans.
3: Très bien.
0: C'est possible.
3: Je suis à l'écoute.
0: Ces tendances arrivent dans un instant avec Muriel Jordan. Le temps d'écouter ce standard des années 80, Laura Branigan, Self-Control sur les ondes d'ici 5h54.

0: écouter ici ce vendredi 5h56 avant de retrouver le journal de 6h et toutes les infos de votre région dans le journal. Muriel Jordan nous a rejoint tous les matins, elle est à notre radar des tendances. Muriel, aujourd'hui, vous nous parlez des soirées paperasses entre amis.
1: Oui, nous sommes nombreux à souffrir de phobies administratives, à retarder le moment de payer nos factures, à remplir la déclaration de revenus le dernier jour à 23h59. Vous allez me dire, rien de grave, hein ? Plein d'hommes et de femmes politiques en souffrent aussi de phobies administratives. Il n'y a qu'à voir combien oublient de déclarer tous leurs revenus ou leur patrimoine. Mais les pauvres, mais ils sont malades ! Souvenez-vous de Jérôme Cahuzac.
2: Je n'ai pas, monsieur le député, je n'ai jamais eu de compte à l'étranger, ni maintenant, ni avant.
1: Oui, mais il n'est pas tout seul à souffrir, et puis c'est... Ah, on me souffle dans l'oreillette qu'il ne s'agit pas d'une maladie, ni d'une phobie administrative, mais bien d'une fraude fiscale. Ah bah, autant pour moi. Pour les autres, en réelle difficulté face à un tas de paperasses, il existe des soirées administratives entre potes. Des soirées admin, pour éviter de procrastiner quand on a 200 mails en attente, des factures à régler, des abonnements à résilier, et des courriers de réclamation qu'on a commencé à rédiger il y a... déjà 2 ans. Ah oui, ça commence à faire beaucoup. On vient avec sa pile de dossiers sous le bras dans une ambiance cool mais propice à la concentration. On s'occupe de tous les papiers qu'on a en cours. Il ne s'agit pas de déléguer, attention, plutôt de s'appuyer sur des gens et de se motiver grâce au collectif autour d'une bière et de chips.
0: Donc Muriel, on transforme une contrainte, gérer la paperasse en expérience partagée avec des proches, c'est ça ?
1: Oui, et ces soirées plaisent beaucoup aux adultes débordés qui se sentent parfois seuls et qui n'osent pas toujours demander de l'aide. Dans la rue, je vous ai demandé si l'idée d'une soirée admin vous plairait.
3: La paperasse, bah, on a chacun nos paperasses préférées. Vous ne faites pas tout pour votre mari ? Non, il est à la retraite, alors en plus on a le temps, on est tous les deux à la retraite.
4: Je trouve ça bien parce que personnellement je déteste tout ce qui est papier justement, et je pense que ça aide, ça pousse à le faire si on se rejoint et qu'on ramène tous nos papiers tous ensemble, et ben ça aide et je pense que c'est intéressant. Mais après ça dépend aussi si c'est des papiers très importants, peut-être que ça peut être difficile de se concentrer foncièrement dessus si on est avec nos amis quoi.
5: C'est ça, c'est que si c'est vraiment des papiers importants, on sait que quand on est entre amis, pas trop la tête.
1: Oui, attention, si vous devez remplir une déclaration URSSAF ou bien aux impôts avec plein de cases à cocher, famille recomposée, auto-entreprise, bénéfices non commerciaux, donations, revenus annexes. Si la soirée vire à la célébration du Beaujolais nouveau, arrêtez tout.
6: Hé, Mumu, tu peux corriger ma liste d'insultes au syndic ?
1: Non, mais arrête, Serge, donne-moi ce papier. Bref, les soirées administratives, c'est tendance, ce sont les seules soirées entre potes où l'on vous demandera vos papiers à l'entrée.
0: Merci Muriel et prenez soin de Serge, visiblement qui à 5h59 déjà est dans un drôle d'état. Ce vendredi, 5e étape du Tour de France Femmes qui va traverser la Drôme Ardèche.
7: 7e étape.
0: Arrivée mythique tout à l'heure aux alentours de 18h sur le Mont Ventoux, à vivre en direct à partir de 13h30 avec un point sur la course toutes les demi-heures, le Mont Ventoux, sur votre radio locale. En attendant, toute l'équipe d'ici matin est à vos côtés. Bon week-end et surtout, excellente journée.
8: Merci beaucoup, on parlera du Mont Ventoux tout à l'heure, évidemment, dans cette émission avec Mario Rose. Et puis nous allons grimper mais vers le week-end, tranquille. Bonjour Odile Senelard, ça va ?
9: Bonjour, ça va bien.
8: Bon, on va faire le tour évidemment de tout ce qui marque le Nord-Pas-de-Calais aujourd'hui. C'est parti, nous sommes ensemble pour 3 heures sur Ici Nord.
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8: Bonjour tout le monde, bon réveil, il est 6 heures. À la une de l'actualité, un entrepreneur de Valence, du Valenciennois, soupçonné d'avoir monté une arnaque et d'avoir fait de nombreuses victimes dans la région.
11: Oui, des habitants qui ont acheté des voyages proposés par la page Facebook Disney, les mascottes du Hainaut. Elles vendaient des trajets en bus vers Paris ou encore Amsterdam, mais aussi des séjours au parc Astérix ou à Disneyland à des prix très attractifs. Mais les clients ont tous vu leur voyage annulé le 17 juillet. Et depuis, l'entrepreneur qui habitait Copon, près de Valenciennes, est injoignable. Une dizaine de plaintes ont déjà été déposées. Louise Forbin a pu joindre l'une des victimes.
12: Dorothée voulait offrir un voyage à son fils pour ses 18 ans.
13: C'était une amie, elle m'avait partagé un voyage à Paris sur Facebook. Et puis c'est comme ça tombait plus poil le jour d'anniversaire de mon fils. Et je lui dis, mon fils, tu veux pas partir avec tes copains pour se fêter tes 18 ans là-bas ? Il me dit, maman, si, c'est cool et tout. Donc au départ, ça partait comme ça. Et puis donc j'ai appelé. Et puis le gars, il m'a mis en totale confiance.
12: La mère de famille réserve donc le trajet en bus, 120 euros au total, mais l'entrepreneur ne donne ensuite plus aucune nouvelle.
13: J'ai envoyé des messages, des appels. Je suis même allé sur place avec mon fils pour voir personne nous a ouvert. On était déjà en train de dire que ça pue.
12: La veille du départ, un post sur la page Facebook Disney, les mascottes du Hainaut, annonce que le voyage est annulé.
13: T'es en pleurs, hein, je vais vous dire. Je voyais déjà mon fils gâcher ses 18 ans à cause d'eux. Là. Alors après, avec mon mari, on a pris sur nous, on a dépensé un peu plus. Puis mon mari les a emmenés tous sur Paris. Malgré tout, il a réussi à passer sa journée, mais bon... Les frais ont été doublés par rapport à tout ça.
12: Dorothée n'a pas beaucoup d'espoir d'être remboursée, mais elle est tout de même allée porter plainte.
13: Elle m'a dit que si je ne fais rien, ils vont continuer à escroquer un max de personnes. Et puis, c'est plus dans ce sens-là, parce que je sais que je ne reverrai jamais mon argent.
12: La Nordiste a créé un groupe avec d'autres victimes pour recueillir des témoignages et pour encourager les personnes qui ne l'ont pas encore fait à déposer plainte.
11: Et sachez que nous avons tenté de joindre cet entrepreneur. Il n'a pas donné suite à nos demandes. Le maire d'Écopon, où il réside, nous a indiqué avoir fait un signalement auprès du parquet de Valenciennes. Une femme de 68 ans, grièvement blessée dans un accident de la route survenu hier à Croix-en-Ternois, à côté de Saint-Paul-sur-Ternoise, sur la départementale 939. Sa voiture a percuté un arbre le long de la route. Les pompiers évoquent un choc frontal très violent. Ils ont dû la désincarcérer. À Calais, plusieurs explosions entendues avant-hier, mercredi, sur une plage de la ville. Il s'agissait en fait d'une intervention des démineurs qui ont fait exploser 6 obus de différentes tailles qui avaient été découverts dans le sable, dont un obus

0: qui abrite des dizaines d'animaux. Dans le salon, des chiens, des chats, des lapins, mais aussi une centaine d'oiseaux dans des cages. Une véritable ménagerie, décrit le maire d'Oie-Plage. Les animaux ne sont pas maltraités, mais ils vivent dans des conditions insalubres. Une opération est donc menée le jour même avec la LPA, la Ligue de protection des animaux, qui prend en charge tous les animaux à quatre pattes. Les oiseaux, eux, sont recueillis par la mairie qui les installe pour la nuit dans des bâtiments de la ville. Des solutions d'accueil temporaires ont finalement été trouvés mercredi matin pour tous les animaux et ils doivent désormais être répartis dans des refuges spécialisés.
1: Le spectacle promet d'être beau. Place à partir de ce soir aux Nuits des Étoiles. C'est la 36e édition cette année. Ça dure jusqu'à dimanche. Les clubs d'astronomie organisent un peu partout des animations dans la région. C'est gratuit. L'occasion d'observer les constellations, les planètes et autres étoiles filantes, puisque c'est la période. De quoi se mettre en bouche avant l'éclipse de mercredi prochain. On va parler de ces Nuits des Étoiles avec notre invité tout à l'heure à 7h45. Ce sera Didier Schreiner, le directeur d'Orionis, le planétarium du Douaisy, qui propose justement des observations nocturnes au grand public dès ce soir à partir de 21h30. On poursuit notre série consacrée aux souvenirs d'été des nordistes à l'occasion des 90 ans des congés payés. Dernier volet ce matin de la série que nous allons refermer avec Alice qui va nous raconter ses souvenirs de scout de son premier camp. Un peu dur à ceux qu'elle a fait ensuite à travers toute la France, des fois sous le soleil, d'autres fois les pieds dans la boue. Rendez-vous à 6h30.
2: C'est l'un des produits phares sur les tables en cette période estivale, la mozzarella.
1: Le fromage italien par excellence, sauf que désormais, vous pouvez aussi vous procurer de la mozzarella dit l'Avenois. Eh oui, 100% nordiste. Anthony Desmanet, un jeune éleveur laitier de l'Avenois qui est installé à Marbais, près de Maroilles, s'est lancé récemment dans la production de ce fromage très exigeant. Il s'est en fait associé à ses parents, qui sont à la tête d'une exploitation bovine. Lui voulait apporter un peu de nouveauté à la ferme familiale.
3: En fait, quand je suis revenu sur la ferme il y a 5 ans, on avait juste une centaine de vaches laitières. On commercialisait du lait en circuit long. Et moi, je suis revenu avec l'objectif de faire du fromage et de planter des arbres, on va dire. Mais sans aucune expérience agricole. Enfin, je m'étais jamais spécialement intéressé au métier avant. Et du coup, j'ai beaucoup réaménagé le système. J'ai réfléchi à ce que je voulais faire comme fromage. Et puis un jour, j'ai un copain qui a dit à moitié en déconnant, mais tu pourrais faire de la mozzarella. On en mange tous. Et puis dans le commerce, c'est dégueu, quoi. Du coup, j'ai un peu tiré le fil. Je me suis renseigné. Bah ouais, c'est possible. Il y a des gens qui le font en France. Ça marche. C'est des animaux qui sont plutôt cool, c'est rentable. Et du coup, voilà, je suis allé en voir un jour en Belgique. Et puis un jour, j'ai sauté le pas, quoi. J'ai appelé le banquier et puis les 16 premières sont arrivées.
1: À propos, recueilli par Julien Prouvoyeur. Sachez que cette mozzarella dit l'Avenois est vendue directement à la ferme et sur plusieurs marchés de l'Avenois, mais aussi dans les biocopes d'Avesnes-sur-Helpe et de Maubeuge. Ça y est, c'est l'heure de la reprise du championnat pour les footballeurs de Ligue 3. C'est le nouveau nom depuis cette année donné au championnat de national. Ça concerne donc le club de Valenciennes qui se déplace à Caen ce soir pour cette première rencontre de la saison. Le VFC qui a comme coach le jeune Pierre Blois, 32 ans, avec comme adjoint l'ancien joueur professionnel et enfant de Valenciennes, Rudy Mater. Coup d'envoi de la rencontre à 20h45. Mickaël, côté météo, on profite d'une journée encore tout à fait acceptable avant une remontée des températures.
2: Oui, mais il fait froid ce matin. On s'est fait la réflexion tout à l'heure avec Alexis. Ça caille.
1: Je reconnais qu'on on est plus habitué.
2: On n'a pas l'habitude de ça.
1: Un petit peu.
2: Non, mais Roubaix, 12 degrés. Vous vous rendez compte? On a pris des températures là à 5h ce matin, c'est Patrick Vallière.
1: Vous savez quoi? Moi, j'ai trouvé que c'était presque agréable.
2: Mais oui, un petit peu frais quand même. Hein. Oh, on a été sûr. Mais 11 degrés sur l'île ce matin, c'est pas possible. Faut que ça remonte. Ça va remonter, évidemment, dans le courant de cette journée. Le soleil va dominer l'ensemble de la région. Cet après-midi, le ciel va rester dégagé sur l'ensemble des localités, sans trop de nuages. Les températures pour aujourd'hui de 25 à 26 degrés. Dans les terres, 22 à 23 en bord de mer. Là, on va bien sentir le petit coup de fraîcheur, quand même, j'ai l'impression, sur ce coup-là. Mais effectivement, vous l'avez dit, Odile, ça va remonter dans les jours qui viennent, et pas qu'un peu, puisque ce week-end déjà, on atteindra 30 degrés dans les terres. Pour le milieu de la semaine prochaine, Patrick Marlière nous annonçait un bon 35, voire même 37 par endroit. Ouh, alors là, il va falloir s'accrocher, ça va pas être simple. Voilà pour ce qui est de la météo. C'est vrai que ce matin, alors si vous allez sortir Médor, par exemple, pour cette première petite sortie de ce matin, mettez une petite laine. Hein. À Médor et à vous, d'ailleurs, on ne sait jamais. Pas de soucis sur les routes, tout va bien pour l'instant. Il y a des travaux, évidemment, sur la 1, notamment, qui continue jusqu'au 14 août. On y reviendra tout à l'heure. Et puis, il y avait quelques travaux sur la 16 aussi.

0: cette nuit. C'était fermé de Calais à Coquel, en tout cas sur la voie de gauche, et c'est en train de se terminer. Donc les choses vont reprendre leur rythme normal. 03 20 55 89 89, si vous voulez nous appeler ce matin pour nous dire où ça coince sur votre trajet.
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0: Ce matin, j'ai mis une écharpe, j'ai ressorti des moufles. Je suis à deux doigts d'aller skier sur un terril, hein, je vous le dis. Hein. Bon, allez, 6h08.
3: C'est le sens de la mesure. Ça.
0: Oui. Oh, bah, vous savez, moi, je fais. Tout ce que je fais est excessif, de toute façon. Allez, bonne journée. Voici France Gall. Viens, je t'emmène. On vous emmène ce matin sur Ici Nord.
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0: Jour à vous à 6h12, France Galles, évidemment sur Ici Nord. 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
0: Ici matin. Alors, quand vous soyez déjà debout à Bailleul, à Liévin, à Berck ou encore dans l'Avesnois, on reste ensemble durant 3 heures avec, dans quelques instants, les conseils du docteur Kirzek. On aura droit aux gens du Nord, avec vos portraits d'ici. Et puis l'horoscope en ch'ti avec José Ambre. Et nous, en antenne, en ce moment, on est en train de parler musique. Voilà. Chacun y va de son petit instrument de musique. Parce qu'on a des musiciens, à Ici Nord. Et je pense que c'est même la majorité des gens qui savent jouer d'un instrument. Vous jouez de quelque chose, vous?
2: J'ai fait de la percussion, batterie en particulier.
0: Alexis a fait de la batterie aussi. Je suis avec des batteurs ce matin.
2: Et vous, votre instrument?
0: Moi, je ne bats que les œufs, personnellement. Et...
2: Mais la voix, vous chantez?
0: Un petit peu, oui.
2: C'est un bel instrument.
0: C'est un petit peu la chansonnette. On va monter un groupe, hein. c'est bien parti. 6h13.
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0: Comme chaque matin cet été, on le passe avec le docteur Kirzek en pleine forme sur votre radio Ici Nord, grâce à ses conseils santé. Ce matin, on protège ses yeux pour la prochaine éclipse du 12 août. Bonjour docteur.
6: Bonjour à tout le monde. Le 12 août prochain, la France va vivre un événement exceptionnel, une éclipse solaire visible depuis tout l'Hexagone avec un taux d'occultation impressionnant. On va tous lever les yeux au ciel. La dernière éclipse, c'était 1999. Mais attention, on lève les yeux avec des lunettes très spéciales. C'est un spectacle rare, mais qui peut s'avérer dangereux si on ne prend pas les bonnes précautions. Quand le soleil est éclipsé, on peut le fixer sans ressentir de gêne ou de douleur immédiate. Il est là le problème, parce que les rayons ultraviolets et infrarouges, eux, ils atteignent la rétine, ils la brûlent et on ne s'en rend compte qu'après coup, parce que la rétine, elle n'a pas de capteur de douleur. Donc, les spécialistes qu'on interroge sont très clairs, il suffit d'une exposition de courte durée pour observer de telles lésions, moins d'une minute d'observation sans protection et les conséquences peuvent être dramatiques et irréversibles. Rétinopathie solaire, perte de vision centrale, taches noires, la règle est simple, on ne regarde jamais l'éclipse sans lunettes spéciales.
0: Mais comment choisir ces lunettes? Il paraît que ces lunettes de soleil, les lunettes de soleil ne suffisent pas.
6: Les lunettes de soleil ordinaires ne filtrent absolument pas les UV et les infrarouges. Les seules protections valables sont celles qui portent la norme ISO 12312 et la mention filtre pour l'observation directe du soleil. On les trouve chez les opticiens, les magasins d'astronomie ou en ligne. Et puis, votre radio ici vous les offre. Donc, votre week-end, vous allez le passer à suivre les événements ici et vous aurez en cadeau ces lunettes. Il y a les lunettes de soudure aussi à verre noir, type verre numéro 14 qui peuvent être utilisées. Mais bon, c'est quand même moins sympa. Et surtout, on vérifie que les lunettes ne sont pas rayées avant de les mettre et on n'utilise jamais donc ces lunettes de soleil, on n'utilise jamais les verres fumés, les films plastiques, les plaques radio ou les vieilles lunettes 3D qu'on avait chopées au cinéma pour le dernier film. Ça ne fonctionne pas. Alors en France, l'éclipse sera partielle, mais même au maximum, le soleil ne sera jamais totalement caché. Donc oui, on garde les lunettes pendant toute la phase, y compris la phase partielle, et on ne les enlève surtout pas au moment de l'occultation maximale, contrairement peut-être à ce qui pourrait se passer en Espagne où l'éclipse sera totale et on pourrait peut-être les enlever pendant les quelques minutes de totalité. La règle absolue, retenez-la, on ne regarde jamais le soleil sans protection, que ce soit à l'œil nu ou avec un instrument. Et rendez-vous le 12 août prochain pour cet événement unique. Ça va être un beau spectacle. Bon été, bonne santé à l'écoute d'ici, bien sûr.
0: Merci beaucoup. 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Je suis en train de les montrer alors qu'on fait de la radio, c'est ridicule. Donc voilà, vous les gagnerez si vous passez à l'antenne tout à l'heure avec nous. Voici Earth, Wind & Fire avec Let's Groove sur Ici Nord.

0: White a appelé son groupe Earth, Wind & Fire parce que c'était les trois signes de, enfin, les trois éléments de son thème astral. En fait, comme quoi, on se prend la tête parfois pour choisir des noms alors qu'il suffit de regarder ce qu'on a déjà. Alors aujourd'hui, vous allez encore me dire que je pense avec mon estomac, mais vous reprendriez bien une petite gaufre, non ?
1: Je m'appelle Xavier Paulet, alias Zav de Lille, et je fabrique des gaufrets.
0: Tout le monde se souvient de sa première gaufre. Et vous, Xav, c'était quand ?
1: Ça remonte il y a très très loin, quand j'étais petit, je mangeais ça chez ma grand-mère paternelle, qui en fabriquait tous les hivers. Je faisais déjà de la pâtisserie avec ma maman, j'en faisais aussi avec ma mamie, et ma maman, le samedi matin, dans mon primaire, donnait des cours de cuisine. J'ai toujours aimé un peu la pâtisserie, et c'est plus, je pense, vers adolescent, où je suis vraiment mis dedans. Je faisais des gâteaux yaourt, des mabrais. On faisait ça aussi pour les scouts, parce que le samedi après-midi, il fallait venir avec un goûter.
0: Ça donne envie de redevenir scout et de refaire des nœuds coulants. Et après les scouts, les études ?
1: Je voulais partir en apprentissage en boulangerie, et je ne trouvais pas après la troisième. Du coup, j'avais rencontré le syndicat des boulangers qui m'avait dit « Monsieur Paulet, il va falloir peut-être partir en pâtisserie, parce que vous apprendrez peut-être plus de choses. » Pour mes parents, il était hors de question que je reste à rien faire après ma troisième. Du coup, je suis parti en lycée hôtelier et j'ai fait un BEP pâtisserie, chocolatier, glacier, confiseur au lycée hôtelier d'Orchy. J'ai fait une mention complémentaire en chocolaterie. Et après, j'ai fait différents petits trucs et après, je suis parti m'installer.
0: Et comment vous est venue l'idée de vous spécialiser dans la gaufre fourrée ?
1: C'est que j'étais sur le marché parce que je fais les marchés depuis que je suis tout petit avec ma maman, parce que ma maman adore les marchés. Et il y avait un monsieur qui vendait des gaufres fourrées, mais c'était pas lui qui faisait et il y trouvait pas extra. Du coup, il m'a demandé si je pouvais améliorer. Et quand je suis revenu à la maison, avec papa, on a été à Métro, donc le grossiste, et on a trouvé un gaufrier, on a commencé à faire des essais, et c'est comme ça qu'est venu, donc après 6 mois d'essais où j'ai fait goûter à ma famille, mes amis.
0: Alors l'essentiel de votre activité aujourd'hui, c'est quoi et quels sont vos projets ?
1: Alors je fais des gaufres, je me suis remis sur les gaufres sèches, je fais du chocolat pendant les périodes de Noël et Pâques, je suis en train de travailler sur des gaufres apéritifs, et je suis en train de travailler sur une bière avec des chutes de gaufres, et je travaille aussi sur un rhum arrangé avec toutes les chutes de mes gaufres. Le brasseur, c'est le Colibri à l'Anversart, et le rhum arrangé, je le fais moi-même, et je vais bientôt voir justement la Chambre des métiers, la répression des fraudes, pour essayer de voir qu'est-ce qu'on pourrait faire pour justement commercialiser tout ça.
0: On va se régaler.
1: Moi, c'est ici, chez Xav de Lille à Denain, où je fabrique des gaufres fourrées sans améliorant, sans conservateur et pur beurre.
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0: Roscourt, 7 degrés sur Trois-Ville ce matin, 8 sur Arras, 8 sur Lillers.
1: Vous en remettez pas. Hein.
0: Au secours. C'est l'été, les amis, tout va bien.
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0: Laurence Copanchti avec José Ambre.
8: Bonjour Mégien, bonjour Terre tous. Bélier, les nouvelles électrivers Chouver, elles vont aller dans le bon sens avec Chou que tu as envie d'interprendre. Je ne peux que te donner envie de continuer. Hein. Oh, pour Chou, taureau, des idées, tu n'as plein de quêtes. Hein. Et je n'ai point sûr que tu vas arriver à tout mettre dans l'ordre et que tu arrives à en sortir qui est de cause de bon. Gémeaux, tout chou que tu peux interprendre pour des examens, des concours, enfin un tas de bricoles comme chose, ça ne peut qu'aller dans le bon sens et puis réussir. Cancer, tes croquettes à puquer parce que t'as grammé moins de visite à ce moment. Mais je sais pas ce qu'ils ont, t'es tous partis en vacances. Tu vas verrer bientôt, tu vas revire du monde. Eh ouais, Lyon, quoi de fou, t'es tous, il va te prendre pour inventaire. Faut dire aussi que t'as tellement d'aplomb et puis d'assurance qu'elle a du mal à croire et que c'est naturel, hein. Oh, vierge, t'as redouté de ti aujourd'hui. Puis attention, hein, je pourrais même aller jusqu'à train de malade. Eh, ne reste pas comme chaud, hein, prends des médicaments, fais gaffe de cosse. Hein, tu te balances, t'es plein de confiance pour l'avenir, ti. Y'a que des bonnes affaires à vue, et puis tout va te réussir. Je suis pour ti le plus malheureux, ce que je vois, hein. Scorpion, tu vas sentir monter au fond de ti, même à tu te sais quoi, qui va te repousser vers des nouvelles aventures. Oh, t'as de la larvane, ti, hein. Oulolo, Sagittaire, ta morale est dans le fond de tes cochettes, dis. Tu n'arrives pas à trouver le ressort pour t'y sortir du brin. Capricorne, je sais bien que t'es de nos par-dessus de tiette, mais va encore falloir que tu donnes un coup de collier. Bah ouais, tiette, elle est peut-être déjà partie à vacances, mais tes bras, ils sont restés là pour œuvrer. Verseau, tu préfères œuvrer avec des gens que t'acquières plutôt que de travailler tout seul dans ton coin. Bah, c'est normal, hein, plusieurs, à s'entraîner l'un l'autre. Tous ceux, t'as vite fait d'attraper le bourdon. Ben, coupe, pichon, tu te morfonds, et puis tu finis par communiquer tout ça à toute famille. Ben, parti comme ça, ça va être dur de remonter le moral des troupes, hein. Allez, au revoir, mes gens, puis à demain.
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0: L'info d'ici arrive, Odile.
1: Avec le dernier volet de notre série consacrée aux souvenirs d'été des Nordistes. Et pour finir, ce matin, les souvenirs d'Alice qui va nous raconter ses années de scoutisme et les camps à travers toute la France.
0: Avant ça, l'info en français dans le monde avec Valentine Lottès sur Ici Nord.
10: Comme le flashback d'un horrible souvenir pour les habitants de l'Aude où moins d'un an après le méga-feu, un incendie s'est déclaré hier dans ce même massif des Corbières. Un feu fixé selon le dernier point de la préfecture hier soir. Et cette nouvelle journée s'annonce à nouveau tendue pour les pompiers du sud de la France. Vigilance rouge, risque très élevé donc de feux de forêt encore aujourd'hui dans les Bouches-du-Rhône, le Vaucluse et le Var où le massif du Gros-Bessillon brûle toujours plus de 15 jours après le début de l'incendie. 850 pompiers luttent encore. Le vent et la chaleur d'hier ont réactivé le feu à une dizaine de fois. Le Stade français, victime d'une cyberattaque, le club de rugby l'annonce et un groupe de hackers la revendique. Sur Internet, les criminels ont même lancé un compte à rebours avant la publication des données personnelles des joueurs, rapporte le site spécialisé French Breaches. Trois candidats à la reprise de Duralex. La Verrerie, placée pour la cinquième fois en redressement judiciaire en un peu plus de 20 ans, et d'autres peuvent encore se faire connaître. La date limite de dépôt de candidature prévue hier est finalement repoussée au 11 septembre. Un sommet mythique dans le monde du cyclisme au programme de la 7e étape du Tour de France Femmes. Départ à 13h15 de Voulte-sur-Rhône jusqu'au Mont Ventoux et ses 15,7 km de pente à plus de 8% de dénivelé. C'est à vivre en direct sur votre radio ici, partenaire officiel du Tour de France.
1: L'info ici avec donc la suite et la fin aujourd'hui de notre série consacrée aux vacances des nordistes à l'occasion des 90 ans des congés payés. Après 3 semaines de témoignages divers et variés, celui ce matin pour finir d'Alice Orville qui a passé des étés entiers dans des camps de scouts. Ils sont des milliers chaque été à faire comme ça, 1, 2, 3 semaines dans des camps. Et ça a été donc le cas d'Alice Orville, futur professeur de français que vous avez rencontré pour nous, Pascal Thiébold.
11: Quand Alice commence le scoutisme, elle est déjà adolescente. Même si l'accueil a été chaleureux, s'intégrer dans un groupe qui se connaît depuis plusieurs années n'a pas été simple. C'est son premier camp d'été en Corrèze qui l'a convaincue qu'elle avait sa place.
12: Parce qu'en fait, c'est vraiment une ambiance, on est un peu en autarcie par rapport à la société. En fait, j'ai envie de dire, il y a vraiment personne qui nous parle, on est au courant de rien, on est vraiment dans notre bulle. On était dans un super lieu, on a fait du canoë, on a dû faire un service assez cool parce qu'en fait, on paye pas le lieu sur lequel on campe au propriétaire, on rend un service en fait. C'est comme ça que ça marche dans l'assaut. Et là, on a dû lui construire une barrière, donc une barrière à 2 portants. Et on a fait ça en bois avec les arbres qui nous avaient dit OK pour couper. Enfin, c'était vraiment très nouveau pour moi, quoi. Enfin bref, c'était vraiment trop bien et ça crée vraiment un esprit d'équipe qu'on retrouve, enfin que moi j'ai jamais retrouvé ailleurs.
11: Le service, c'est une action gratuite comme construire une barrière, mais c'est aussi faire la vaisselle, monter les tentes ou encore préparer les repas ou quand la corvée devient un bon moment.
12: Les moments de vie quotidienne un peu qui peuvent paraître un peu relous, genre les services, faire la nourriture, faire le repas, tout ça, les rangements et tout, bah en fait on les fait jamais tout seul. Et du coup, un moment un peu random de la journée peut devenir le moment du camp. Enfin, là, vraiment, je vous ai parlé de mon service à mon premier camp, mais parce que d'habitude, c'est pas le truc le plus fun. Mais non, on en a tellement. Enfin, c'était tellement dur et ça nous a. On s'est disputé plein de fois pour ce truc. C'était. Enfin, j'en ai plein de souvenirs. Mais qu'est-ce qu'on a rigolé.
11: Bretagne, Pyrénées, Vosges, Marcantère. Alice a continué les camps pendant plusieurs années. D'abord en tant que guide jusqu'à 17 ans, puis en tant que chef ten avec des expériences parfois marquantes.
12: J'ai eu un camp où c'était compliqué parce que en fait, on a eu un temps horrible pendant les 2 semaines et on était vraiment dans la forêt. Donc en fait, la boue, elle nous arrivait jusqu'au-dessus des chevilles. Enfin, vraiment, c'était dur mentalement. Et là, il y a un premier jeune qui craque. Et en fait, du coup, toute la semaine, il y avait un petit qui partait. Et moi, en fait, genre, je les voyais partir. Je les voyais aller avec leurs parents. Et moi aussi, je veux rentrer chez moi. Genre, c'était horrible.
11: À 25 ans, Alice fait une pause dans le scoutisme, le temps de réussir ses études pour devenir professeure de français. Mais après, elle le sait, elle reprendra son engagement.
1: Et voilà, donc pour ce dernier témoignage qui clôt notre série d'été consacrée donc aux souvenirs des vacances d'été des Nordistes. À l'occasion des 90 ans des congés payés. Ce dernier témoignage donc recueilli par Pascal Thiébold.
0: On parlera de quoi à 7h tout à l'heure ?
1: Eh bien du don du sang, et oui, les collectes continuent en été avec les difficultés qu'on peut imaginer entre les canicules, moins de personnes présentes et pourtant, vous l'entendrez, les collectes mobiles se poursuivent. On a suivi l'une d'elles hier qui avait lieu à Lens.
0: Très bien, on va faire un petit point météo quand même les amis. Et honnêtement, ce matin, il fait un petit peu frais. Hein. Je sais pas si vous avez mis le nez dehors là pour quoi que ce soit. D'ailleurs, je parlais de sortir le chien, mais c'est des habitudes à la maison ça. Et quand j'ai sorti le mien ce matin, mais il était très tôt, je vous avoue que j'ai eu un petit peu peur. On a une moyenne de 10 degrés du côté, par exemple, de Saint-Hilaire-sur-Elpe, Cambrai, Calais. Ça commence à grimper un petit peu. Et la bonne nouvelle, c'est qu'évidemment, ça va grimper davantage en cours de cette journée. La petite laine, vous allez pouvoir la quitter dans le cours de cette matinée pour vivre notamment cet après-midi des températures plus agréables. 26 degrés à Cambrai, à Maubeuge et à Valenciennes, 25 à Lille, Arras et Douai. Sur la Côte d'Opale, 23 à Calais, 22 à Dunkerque et au Touquet. Comme tu vends nord-est, voilà. Et puis ça va grimper dans les jours qui viennent, puisqu'on nous annonce un petit 30 degrés pour ce week-end. Ça sera beaucoup plus chaud la semaine prochaine. On se le fera confirmer par notre ami Patrick Marlière, que nous aurons tout à l'heure. Sur les routes, tout va bien pour l'instant. En vous rappelant, si vous prenez la route ce matin, la fermeture de l'autoroute A1 jusqu'au 14 août prochain. entre le nœud de Dourges et Carvin. Donc attention, si vous passez par là, évidemment vous ne serez dévié, notamment par Lens, pour rejoindre les nationales, ou alors dans l'autre sens, vous pouvez les rejoindre la 23 par Orchies, par exemple. Si vous désirez vraiment aller à Lille, vous n'aurez pas le choix pour le coup. Et ceux qui veulent aller en Belgique, il faudra passer par la 2, l'autoroute de Valenciennes. Pour y parvenir, vous constatez des problèmes sur votre trajet ce matin, n'hésitez pas à nous le signaler. 03 20 55 89 89, 6h36.
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0: Je ne sais pas si vous le saviez, Odile, mais Étienne Dao est tombé très souvent amoureux dans sa carrière.
1: Tant mieux pour lui.
0: Voilà, et il est notamment tombé amoureux de la Schtroumpfette. Raison pour laquelle il fait une chanson qui s'appelle Bleu comme toi. C'est pas mal comme déclaration d'amour. Voici cette chanson, 6h36, je reprends un café.

0: Étienne Dao sur Essinor à 6h40.
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0: Eh ben ça y est, c'est vendredi, le plus beau mot de la semaine en plein mois d'août, et le week-end on a de quoi faire. Hein. Deux théâtres à Montreuil-sur-Mer, des Chevaliers à Watt et la mer pas loin. Alors pas d'excuses pour rester sur le canapé. Alors pas de journée mondiale au programme aujourd'hui, le calendrier est toujours en congé, il rentre à la rentrée comme tout le monde. Alors on va se concentrer sur la grande question du vendredi soir dans le Nord. Barbecue ou baraque à frites? Ma position officielle? Les deux. Bonne fête au Gaëtan, comme Gaëtan Roussel aujourd'hui. Prénom élégant, un peu rare, avec une belle sonorité. Et on en croise plus qu'on ne le croit, mais rarement deux dans la même pièce. Hein. Bonne fête Gaëtan.
3: Scully.
4: Mulder.
0: Bon anniversaire à David Duchovny, 66 ans, l'agent Mulder. Le mec a passé 10 ans à chercher des aliens avec une lampe torche dans les forêts pluvieuses de Vancouver. Et la seule chose véritablement paranormale qu'il ait découverte, c'est le chirurgien esthétique de Scully. La vérité est ailleurs, mais la facture, elle est bien là. Bon anniversaire aussi à Charlize Theron, 51 ans, l'actrice qu'on a vue dans Monster et dans une pub pour un parfum où elle était sublime. Et puis on célèbre aussi aujourd'hui l'arrêt de la série Desperate Housewives. Ça date de 2011, la fin de cette série. Fin de Wisteria Lane, cette rue où il se passait plus de meurtres, d'incendies et d'adultères que dans tout le pays. C'est le quartier le plus dangereux de la télé mondiale. Le 7 août 1997, les caméras de François Nord-Pas-de-Calais se posent au Touquet, au Club Mickey.
5: Chaque année, je viens au club m'amuser, je fais du trampoline.
6: Parce que c'est bien, on s'amuse. Puis pendant sur l'année, nos parents, ils sont tranquilles. Ils profitent un peu de leurs vacances.
7: Des sports et des cadeaux sous le soleil, la formule est immuable et le Club OGM est une institution au Touquet. Parents, enfants, engagez-vous, le temps des vacances.
0: Et le club OGM Jeunesse existe toujours à OGM.fr si vous avez envie d'en savoir un petit peu plus pour aller déposer vos marmots. Ça va leur faire la journée. Pendant ce temps-là, les parents boiront une petite bière sur la plage. Ou bien feront un barbecue.
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0: 6h42, on va s'occuper de nos animaux avec notre vétérinaire. Beaucoup de gens pensent que pour un lapin, une petite cage et un petit peu de foin, ça suffit, alors que pas du tout. Explication avec notre vétérinaire, le docteur Pierre Fabin.
10: Un lapin, c'est un animal intelligent, social, très actif, qui a besoin d'explorer, de gratter et de sauter. Bref, d'espace. L'espace de vie idéal d'un lapin, c'est un territoire où il peut bouger librement, tous les jours, plusieurs heures, voire en permanence. Une grande cage ou un enclos XXL, c'est bien pour la nuit quand vous vous absentez. Mais dès que vous êtes là, il doit pouvoir sortir. L'idéal, c'est carrément un lapin en liberté dans toute la maison, ou au moins dans une pièce sécurisée. Et le must du must, c'est un accès à l'extérieur.
0: Alors comment faut-il aménager son espace de vie?
10: Un coin dodo bien moelleux, un coin litière, parce que oui, un lapin, ça s'éduque très bien à la propreté. Une gamelle lourde pour ne pas être renversée, un biberon ou une coupelle d'eau propre, et surtout, une quantité illimitée de foin. C'est 80% de son alimentation. Et pour le reste, des cachets, des tunnels, des cartons à grignoter, des planches à ronger, tout ce qui lui permet d'exprimer ses comportements naturels. C'est comme ça qu'on évite l'ennui, l'agressivité ou les troubles digestifs. Et bien sûr, il faut sécuriser l'espace. Un lapin, ça ronge les fils électriques, ça grimpe parfois sur les canapés, ça explore les moindres recoins, donc on protège les prises, on planque les câbles et on évite les plantes toxiques. Un peu comme on le ferait avec un bébé, en fait.
0: Et pour l'accès à l'extérieur, c'est quoi vos conseils?
10: Laisser sortir son lapin, c'est une super idée, à condition que ça soit bien sécurisé. Le jardin doit être clôturé et anti-fugue, parce qu'un lapin, ça creuse vite et ça peut passer sous les grillages. Et attention aux prédateurs, un chien, un chat ou même un rapace peuvent s'en prendre à lui. Donc accès à l'extérieur, oui, mais toujours sous surveillance. Pour le balcon, idem, pas question de le laisser seul sans surveillance. J'ai déjà vu des lapins tomber du 4e étage. Il faut de l'ombre, de l'eau fraîche et jamais un soleil direct en été, car les lapins aussi, ça peut faire des coups de chaud. En suivant toutes ces recommandations, votre lapin vivra dans des bonnes conditions. Et un lapin heureux, ça peut vivre une bonne distance.

0: Chanson qui nous vient de Corrèze et qui n'était même pas censée sortir en fait. Ça fait un tel buzz sur les réseaux sociaux, finalement ils ont décidé de la sortir. C'était à nos souvenirs, les trois cafés gourmands. 6h48. Notre pense pas si bête du jour avec Fred Hafner.
1: Dans les vieux films, on voit parfois des cinémas drive-in avec les spectateurs dans leur voiture. La version moderne, c'est le cinéma en plein air, sans voiture, mais confortablement installé dans un transat. C'est ce que vous allez pouvoir vivre et apprécier demain à Étré avec la projection du film En fanfare avec Benjamin Laverne de la Comédie Française et Pierre Letin de la Comédie Les Tuches. Un bon film dans un cadre sympa avec buvette et petite restauration sur place. Demain, c'est aussi la Nuit des Étoiles. Parmi les nombreux événements organisés à cette occasion, j'ai retenu Merlimont qui vous donne rendez-vous sur le front de mer à partir de 22h. Vous pourrez observer le ciel de près grâce au club d'astronomie Equinox qui vous permettra d'utiliser ses télescopes. Et cette fois, c'est le cas de le dire, vous allez en prendre plein les yeux. Et pour finir, je vous invite au château d'Ardelot entre Boulogne et Le Touquet. Emmanuel Bordeaux était sur place la semaine dernière avec Colline Caillot, la directrice de ce château néo-gothique sur lequel flotte un drapeau britannique.
2: Parce qu'ici, on célèbre les relations franco-britanniques. On s'appelle le centre culturel de l'Entente Cordiale. Ça fait référence à une série de traités qui a été signée en 1904 entre la France et le Royaume-Uni. Et donc c'est pour ça qu'il y a ce drapeau franco-britannique.
3: Et comment on retrouve ça à travers les expositions, les spectacles qu'il y a ici? C'est toujours teinté un peu anglais?
2: Exactement, donc ça s'exprime à travers le patrimoine avec ce manoir néo-gothique. Donc néo-gothique, ça fait référence à un mouvement architectural du 19e siècle. En France, on le retrouve notamment sur des rénovations comme Notre-Dame de Paris par l'architecte Eugène Viollet-le-Duc. Mais par contre, les Anglais étaient tellement friands de cette architecture qu'ils l'ont fait même pour leur usage domestique.
1: Et s'il y a un lieu à ne pas manquer au château d'Ardelot, c'est le théâtre.
2: Théâtre élisabétain, donc ça fait référence à l'époque d'Élisabeth Ier, qui est aussi une période de l'art dramatique anglais, la période de Shakespeare. Donc c'est un théâtre qui a été élu plus belle construction bois au monde, qui a été construit par l'architecte britannique aussi, pour rester dans le thème, Andrew Todd.
1: Un théâtre, vous l'avez compris, entièrement en bois, comme le théâtre de Shakespeare à l'époque.
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0: Il est le premier à avoir fait un numéro 1 en dehors des Beatles, en fait, des quatre. C'est George Harrison avec cette chanson-là. Sauf que très vite, avec cette chanson, on va lui faire remarquer que la mélodie, elle ressemble furieusement à quelque chose qui existe déjà. Et dit, tiens, ben non, je l'ai créé dans ma tête. Et en fait, pas du tout. Ça ressemble à It's So Fine, un tube des Chiffons qui était sorti 7 ans plus tôt. Il y a eu procès. Et le juge a condamné George Harrison pour un truc qui reste unique dans l'histoire de la musique. Plagiat inconscient. Mesdames et messieurs, ça existe, c'est vraiment libellé comme ça dans l'arrêté du juge. Donc voilà, il l'a copié sans le savoir. Il a passé le reste de sa vie à dire qu'il avait eu très peur de cet épisode-là parce qu'il risquait de tout perdre à la sortie des Beatles. Allez, c'est pour la petite histoire dans la grande. Dans un instant, la suite arrive. Beaucoup de choses. Zef, bien sûr, qui sera là pour nous parler du coup de Pompée. On ne sait pas de quoi il s'agit, ça sera dans quelques secondes.
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0: Notre ami Zef est là, bien sûr, à 6h58. Et aujourd'hui, Zef, nous sommes partis dans l'Antiquité, en 54 avant Jésus-Christ.
11: Et là, non seulement je ne date pas d'hier, mais je crois même d'avant-hier. Et on est à Boulogne-sur-Mer. Et bien avant que Napoléon y ait installé une armée à Boulogne, un camp romain s'est construit. Le camp, d'après chez les historiens, y est-on installé là où il y a la vieille ville de Boulogne à cette heure. Et Jules César y a même assisté aux travaux. Le vrai César, hein, pas le manger pour le quien.
0: Ah oui.
11: Non, César, impérator himself. Bref, pourquoi qu'il est là ? Ben, il veut envahir l'Angleterre, Chanmani, la Bretagne, qu'a dit à l'époque. Il est là avec tous ses généraux, avec des noms à coucher dehors, avec un billet de logement, t'sais. Plein de trucs en us. Lucius, Servilius, Isauricus, Lucullus, Gaius, Antonius, Abribus et Autoplus.
0: Oui, mais alors attention, à l'exception de son beau-fils qui s'appelait Pompée, et ça finit pas en us.
11: Sauf si on dit Pompéius, on le sait pas. Enfin bref, qui écrit dans ses mémoires Pompée qu'il le fatigue souvent, parce qu'il est au souvent Pompée. D'où l'expression, je ne sais pas ce que j'ai, je suis fatigué, je crois que j'ai pris un petit coup de Pompée. On ne mesure rien assez d'héritage qui nous a laissé Jules Butte. Ben, hé, rien que les magasins de loques pour hommes, chez Jules. Ben, hé, chez lui, hein. Après, on connaît la fin, hein. Il a été tué par 23 coups de couteau, dont un mortel.
0: Ah oui, comme quoi, Zef, on le dira jamais assez, hein. L'assassinat, c'est une affaire de professionnel.
11: Je suis entièrement d'accord. En tout cas, pour Julius, ce jour-là, c'est au terminus. Enfin, j'avais prévenu, hein, sur les moments us. Mais pour l'instant, il est bien vivantus. Et donc, il est là pour surveiller chez travaux. Il y a Valérie d'Aminus avec lui, de François 600 bateaux et 28 galères. Bon, Chevalier et Néda, ils seront couleur top, hein, à tous les coups. Et après, de Boulogne, contrairement à Napoléon, il est parti en Angleterre, lui, et il s'est installé là-bas. Parce que Jules, il faut pas lui faire à l'envers, lui. Quand on sait qu'on va finir en sculpture concassée pour remettre à des intermittents du spectacle une fois par an, elle fait ce qu'on peut pour faire des trucs bien. Du coup, j'ai une question. Est-ce que l'impérateur, à propos de tout ça, il faisait pas trop de salade, César ?
0: Ah, c'est... Oh, oh, très joli ! Merci beaucoup, Zef. On finit sur une belle note, pour le coup.
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0: En 10 secondes, il sera 7 heures. Le journal avec Odile Senelard. Odile, l'établissement français du don du sang lance un appel.
4: C'est plus que jamais le moment de venir donner votre sang. Comme chaque été, les donneurs sont moins nombreux en cette période estivale, compliquée cette année par les canicules successives qui ont encore un peu plus freiné les donneurs. Pourtant, les professionnels restent, eux, mobilisés avec de nombreuses collectes mobiles organisées et des équipes qui se mettent en quatre pour que les donneurs soient toujours bien accueillis. Vanessa Lamar s'est rendue pour nous à la collecte qui était organisée hier à Lens. Salle Jean-Noël.
12: Dans la salle non climatisée, plusieurs ventilateurs, un rafraîchisseur d'air. À cause de la chaleur en juillet, des collectes ont été annulées ou écourtées. Stéphane Noël, directeur de l'établissement français du sang Hauts-de-France Normandie.
13: Nous mettons tout en œuvre pour éviter ce type d'aléas. Néanmoins, nous collectons à peu près 75% du sang que nous prélevons en dehors de nos murs. Et tous les jours, nous devons nous adapter à des conditions très spécifiques, même si nous avons pris le plus grand soin de choisir des salles qui soient les moins exposées au risque de température.
12: Virginie, 50 ans, allongée sur la table de prélèvement, n'a pas peur d'avoir chaud. C'est plutôt la piqûre qui l'effraie.
14: La dernière fois que j'ai donné, c'était il y a 30 ans. Ça ne s'était pas très très bien passé. Et du coup, c'est ce qui m'avait un petit peu freiné jusqu'à maintenant. Je sens pas l'aiguille. C'était le souci de la fois dernière, c'est que chaque fois que je faisais ça, Non, là, c'est très bien.
12: Il faut dire qu'Amandine, l'infirmière, a pris de multiples précautions. Elle a changé de bras, trouvé la meilleure veine pour rassurer sa patiente.
15: C'est important aussi de bien l'écouter, de prendre le temps de lui parler et de dédramatiser surtout le don pour qu'il puisse revenir dans de bonnes conditions.
14: J'attendrai plus 30 ans, de toute façon, je pourrai plus. Vu mon âge, je ne pourrai plus.
12: Exact, puisque l'on peut donner son sang jusqu'à la veille de ses 71 ans.
4: Et notez que la liste des collectes mobiles est à retrouver sur le site internet de l'établissement français du don du sang et dans les maisons du don de la région, notamment à Lille, Arras, Dunkerque ou encore Hazebrouck. Les pompiers sont intervenus vers minuit cette nuit à Saint-Omer. Ils avaient été appelés pour une personne tombée du deuxième étage d'un appartement suite à un différend familial. Mais la situation sur place était très tendue au point qu'il a fallu l'intervention des forces de l'ordre pour maîtriser les témoins alcoolisés. Au final, deux personnes, une femme de 33 ans, un homme de 21 ans, ont été légèrement blessées. Trois autres personnes ont été interpellées par la police pour établir les circonstances exactes des faits. Sa voiture a percuté un arbre de plein fouet au bord de la route. Une femme de 68 ans a été grièvement blessée hier à Croix-en-Ternois sur la départementale 939 près de Saint-Paul-sur-Ternoise. Elle a dû être désincarcérée de son véhicule. À Calais, sans doute une drôle d'expérience pour les touristes qui se trouvaient mercredi à proximité de la plage où les démineurs de la Marine nationale sont intervenus. Ils ont fait exploser 6 obus, des munitions qui avaient été découvertes dans le sable dont l'une datant de 1915.
0: À Ouaplage, entre Calais et Dunkerque, une opération de grande ampleur a été menée pour sauver des animaux.
4: L'affaire a commencé par un signalement. Les gendarmes ont été appelés pour des chiens errants et c'est en se rendant sur place qu'ils ont découvert dans une habitation une véritable ménagerie, une centaine d'oiseaux, mais aussi des chiens, des chats, des rongeurs qui n'étaient pas maltraités mais qui vivaient dans des conditions insalubres. Ils ont tous été répartis dans plusieurs refuges de la région. Certains avaient prévu un séjour à Disney, au parc Astérix ou encore à Amsterdam. Leurs rêves

0: président de l'Association française d'astronomie.
1: En fait, la Terre traverse tous les ans, elle traverse une grande guirlande de poussière qui est laissée par une comète, comme une guirlande de Noël. Et cette guirlande, on la traverse du début août au 16-17 août, en gros. Et simplement, à l'intérieur, il y a des filaments qui sont plus ou moins denses. Et tout d'un coup, la cerise sur le gâteau, c'est qu'il y a une toile filante qui passe, quoi. C'est ça qu'il faut comprendre. Ça, c'est génial. Mais c'est un spectacle dans la contemplation, quoi. C'est les étoiles filantes. Il faut un instrument très important qui est la chaise longue, la petite couverture. Là, il y a quand même un peu de canicule, mais malgré tout, c'est quand même pas mal. Une petite couverture et se laisser porter par la contemplation du ciel. Les étoiles filantes, elles sont visibles tout ce week-end-là, et encore plus le soir de l'éclipse, après le coucher du soleil.
0: Entendu, Mickaël, la chaise longue.
2: Hein, très important, la chaise longue.
0: Ce soir. Alors, notre invité qui évoquait également l'éclipse qui aura lieu, je vous le rappelle, mercredi prochain, ce sera le 12 août, et on parle de ces nuits des étoiles avec tout à l'heure à 7h45 avec notre invité Didier Schreiner, le directeur d'Orionis, le planétarium du Douaisis. C'est l'un des ingrédients phares dans nos assiettes. Cet été, il est désormais possible d'en trouver fabriqué dans notre région. On parle de la mozzarella, le fromage italien qui se décline dorénavant aussi dans l'Avesnois, grâce à Anthony Demandé. Il avait envie de diversifier la production de l'exploitation bovine de ses parents, qui sont basés à Marbais. Il a donc acheté 16 buffles en adultes, s'est lancé ce printemps dans la production de cette mozzarella dit l'Avesnois. On vous raconte tout ça en détail tout à l'heure, ce sera à 8h.
2: 7h06, on passe au football, ça y est, l'heure de la reprise a sonné en Ligue 3.
0: Chiesaco, me direz-vous, la Ligue 3, eh bien c'est tout simplement le nouveau nom de ce qui était jusqu'à présent le championnat de national dans lequel évolue le club de Valenciennes. VA qui commence donc la saison ce soir par un déplacement à Caen, avec sur le bord du terrain le jeune coach Pierre Blois, 32 ans, qui a été prolongé officiellement comme numéro 1 fin juillet, après avoir assuré l'intérim depuis le mois de février. Il a su convaincre les dirigeants de continuer l'aventure avec son adjoint, l'ancien joueur pro et ancien Valenciennois Rudy Mater.
3: C'était peut-être plus nouveau quand on a pris l'intérim, parce qu'on ne s'y attendait pas, honnêtement, avec Rudy à venir comme ça en équipe professionnelle et surtout d'y rester. Au début, c'était pour 2-3 matchs. Après, voilà, on a pris le pli et maintenant, je ne vais pas dire que c'est naturel, mais non, il n'y a pas forcément de pression particulière de plus. Et puis, s'il y en a, c'est un privilège parce que ça veut dire qu'on compte sur nous et que on a un poste où on a, la possibilité de faire une bonne saison avec le club de Valenciennes et de faire briller ses couleurs. Donc, considère ça comme un privilège plutôt, comme une forme de pression supplémentaire. En tout cas, c'est le chemin qui se présente devant moi, donc il faut l'emprunter. Et voilà, il n'y a pas un chemin. C'est comme les joueurs, c'est pas centre de formation, on signe son premier contrat pro, aller en pro. Il y en a qui passent par d'autres voies et voilà, c'est la voie qui se dessine devant moi et on y va all-in, on se pose pas de questions et on fait de son mieux.
0: À propos recueilli par Sylvain Charlet, ça commence donc ce soir quand Valenciennes à 20h45. La fraîcheur est au rendez-vous ce matin, mais Mickaël. Ça fait longtemps qu'on n'avait pas parlé de fraîcheur.
2: Oui, mais je regarde les messages des auditeurs sur le Facebook ici Nord. David nous annonce 12 degrés à Denain avec un ciel bleu. Gérard, 11 degrés du côté d'Hénin-Beaumont. 11 degrés à Berck. C'est Annick qui vient d'arriver à Berck apparemment. 12 degrés du côté de Compiègne, nous dit-on. Alors, parce qu'on nous écoute de partout sur ici Nord. Voilà, voilà. Et dans le sud, on me dit, il y a Antonio qui me dit dans le sud, 25 minimal, 37 maximal pour aujourd'hui. Ça me paraît beaucoup, ça, dans le sud de la France, pour Antonio. Il a peut-être déjà pris sa première petite bière ce matin, je ne sais pas, mais ça me paraît beaucoup. Écoutez, on va vérifier. Merci pour tous les messages que vous envoyez, en tout cas, sur le Facebook ici Nord. On vous a mis un petit post pour ça. Ce qui est sûr, c'est qu'aujourd'hui, il y a un grand soleil sur le Nord-Pas-de-Calais, avec des températures qui seront de l'ordre de 24 à 26 dans les terres. Un peu plus frais, de 22 à 24 du côté du littoral. À Dunkerque et au Touquet, par exemple. Ciel bleu du matin au soir sur la région. Ça va grimper ce week-end, les amis. On annonce un petit 29 pour demain, un petit 30 pour dimanche, avec du vent, cela dit dimanche. Et puis, les températures vont grimper davantage au milieu de la semaine prochaine. Sur les routes, pas trop de difficultés, si ce n'est sur la 27, un poids lourd en panne de Lille vers la Belgique, vers Tournai. C'est à hauteur de Saint-Guin-en-Mélantois. Il est situé sur la bretelle de l'échangeur, ce qui est toujours un peu embêtant. Donc, si vous pouvez éviter le secteur tant qu'à faire, ou alors soyez extrêmement prudent si vous passez par là. Vous êtes dans l'échangeur, n'allez pas trop vite. Évidemment, il y a un poids lourd qui risque de vous barrer la route. Pour le reste, tout va bien. 03 20 55 89 80 pour nous dire où vous rencontrez des difficultés ce matin.
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0: Allez, avant 7h30 ce matin, le jeu du camping de l'été. Il y aura Mon Œil, il y aura La Rousseau aussi tout à l'heure. Merci de nous écouter à Air sur la Lys. Assomme à un coup de cœur. Tout va bien ce matin. Il y a Marc Lavoine qui nous propose une Begin. Et quand Marc Lavoine propose, on dit jamais non.
1: J'étonne.

0: Je veux dire un truc, il fait tellement frais ce matin, honnêtement, dans nos régions, que Patrick Marlière était congelé. Donc nous venons de le décongeler, il est avec nous. Ça va Patrick, tout va bien?
1: Oh, c'est un peu dur de sortir du micro-ondes, mais c'est bon.
0: Mais ça a surtout été dur de vous y faire rentrer, je ne vous le cache pas.
1: Ouais.
0: C'était ça le plus compliqué. Patrick, dites-moi justement, je voulais vous poser la question, pourquoi il fait aussi frais et pourquoi il y a un tel écart de température entre les maximales et les minimales aujourd'hui?
1: Ben c'est effectivement, la surprise c'est 7 ou 8 degrés que l'on a ce matin sur la Vénois, alors que la normale elle est de 14 hein, au mois d'août. Donc effectivement, là on a une petite descente d'air froid qui nous arrive, l'arrivée d'une perturbation qui amène juste un peu de voile de nuages dans le ciel, rien de plus. Et puis, c'est encore le soleil qui va s'imposer. Mais effectivement, petit décrochage polaire qui nous a amené un peu d'air beaucoup plus frais venant de l'Atlantique. Et puis, ça ne va pas durer, hein. Rassurez-vous. Dans deux jours, on aura oublié la fraîcheur du petit matin.
0: Oui, c'est ça. Et alors, vous avez jeté un coup d'œil, je pense, sur ce qui se passe dans le sud, parce qu'on a reçu un message tout à l'heure sur notre Facebook d'Antonio qui nous annonçait un bon 37 degrés pour le sud. Je ne sais pas où il est exactement, mais c'est cohérent, ça. Il y aurait presque 15 degrés de différence entre le nord et le sud aujourd'hui.
1: Oui, c'est ce qu'il y aura aujourd'hui, parce qu'effectivement, ce petit matin, près de la Méditerranée, il fait autour de 23 à 25 degrés dans l'extrême sud-est. Ces régions, d'ailleurs, autour de Méditerranée, sont toujours en vigilance canicule, au moins jusqu'à dimanche, et peut-être même une grande partie de la semaine prochaine. Donc oui, 25 degrés ce matin, c'est vrai que c'est spectaculaire, hein, mais je vous raconte pas. La température de la Méditerranée aussi, elle est à 29 degrés, quoi, la Méditerranée. Ouais. Et puis, effectivement, l'après-midi, ça va grimper à 37 degrés, donc un écart important, mais qui n'est pas rare dans ce type de situation entre l'extrême nord et l'extrême sud du pays.
0: Bon, et ben merci beaucoup, Patrick. Et on vous retrouve tout à l'heure pour la météo des plages, ça sort aux alentours de 9h15, on fait comme ça?
1: Oui, c'est à tout à l'heure, merci.
0: À tout à l'heure. Les amis, merci pour ces précisions en tout cas, et merci pour tous vos messages sur le Facebook Ici Nord.
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0: On va jouer aux fléchettes dans un instant, car nous allons au camping Ici Nord. 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
0: C'est l'heure de Mon œil à 7h15.
6: Mon œil dans le rétro avec vous, Gérald Roux. Tout cet été, on revient sur ce qui nous a marqué depuis le début de l'année. Et ce matin, vous avez choisi de revenir sur les fêtes sans alcool.
7: Eh oui, pourquoi pas? En janvier, à l'occasion du mois sans alcool, alors que votre corps purgeait les excès des fêtes de fin d'année, vous vous êtes peut-être demandé, et si on changeait nos habitudes, particulièrement en soirée? Eh bien sachez-le, vous êtes de plus en plus nombreux à mettre une croix sur l'alcool dans les fêtes, la jeune génération notamment. Nos confrères de West France racontaient une fête sans alcool à Nantes au début de l'année, une fête qui commence à 19h dans une mezzanine tendance, des DJ animent la soirée, les participants sont en tenue pailletée avec un soda à la main ou une bière sans alcool. À 21h, la fête bat son plein. Dans un club traditionnel, ce serait plutôt à 1h du matin. Ces fêtes sans alcool se multiplient dans toute la France. Des reportages en parlent régulièrement. Il en ressort que de nombreux vingtenaires, trentenaires ont franchi le cap ces dernières années. Ce qu'ils aiment dans ces soirées? Pour commencer, ça ne fait pas mal à la tête, disent-ils. Après, on dort bien mieux. Et puis, on prend soin de soi. Enfin, on se sent plus sincère, plus vrai. On ne raconte pas n'importe quoi comme quand on a 2 grammes dans le sang. Au-delà des soirées où l'on danse, les jeunes de la génération Z, ceux qui sont nés après 1995, boivent moins en général. Dans les bars, autour d'une table chez des amis ou dans une soirée privée, ils choisissent souvent une boisson sans alcool. Ce n'est pas un problème, ils ne sont pas forcément culpabilisés par les copains qui boivent. Allez, tu vas bien prendre un petit coup, t'es pas marrant, t'es pas marrante. Eh bien non, s'ils ne boivent pas, c'est comme ça, rien à ajouter. De toute façon, aujourd'hui, jeunes ou moins jeunes, on boit moins d'alcool. 2 fois moins qu'il y a 50 ans. Il faut dire que depuis les années 70, les campagnes de sensibilisation se sont multipliées, à la télé, à la radio, en affiches, chez le médecin, partout. Forcément, au bout d'un moment, ça rentre dans les têtes, même les plus dures. Après, il ne faut pas être naïf. Si les jeunes boivent moins, ils peuvent aussi s'enivrer de manière différente, avec diverses drogues, ou aussi du protoxyde d'azote, le gaz hilarant, pour rire comme un igot, oui, mais aussi pour échapper à la réalité.
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0: La Rousseau Actu m'oubliera, et vous pouvez les retrouver quasiment tous les jours en live sur TikTok. La Rousseau, aujourd'hui, elle fait des lives avec ses viewers, et il lui arrive même de pousser la chansonnette. Il arrive aussi à Serge, à la préfecture, de pousser la chansonnette, mais c'est pas sur TikTok, c'est plutôt dans les bureaux de la préfecture. Bonjour Serge.
1: Et tant pis pour celui qui m'écoute.
0: Non, il paraît que vous chantez très bien.
1: Ah bon?
0: Comment ça se passe sur les routes ce matin? C'est assez calme, hein?
1: Oui, c'est très calme, hein, c'est plus très très correct. Quelques points de densité vraiment très légers, hein, qui sont dus au contournement de travaux d'autoroute. Nous en avons un toujours très léger, donc à Illy, hein, rond-point en jonction entre la N47 et la N41 en direction d'Anglo. Quelque peu sur la départementale 917, hein, secteur de Carvin, pour récupérer l'autoroute 1, où hier j'avais dit une petite bêtise, on peut récupérer la nationale l'autoroute 1 par la nationale 917. N'hésitez pas à l'emprunter si vous voulez récupérer cette autoroute 1 pour contourner les travaux.
0: C'est pour ça que ça coince un petit peu à cet endroit, en fait.
1: C'est
0: aussi
1: pour ça que ça coince un petit peu. Je l'ai emprunté hier pour être bien sûr que ça passait.
0: Oh, quelle conscience professionnelle. Oh là là. Bravo.
1: Et donc ça passe très bien, hein. Il n'y a pas de problème.
0: Merci beaucoup Serge, mais vous rendez compte, il va carrément tester les routes pour nous maintenant, c'est incroyable, ça c'est de l'investigation, c'est de l'info, c'est un sacerdoce pour Serge. Merci d'être passé mon cher Serge, et puis on vous retrouve tout à l'heure évidemment, ça sera juste après 8h pour faire un nouveau point. À tout
1: avec
0: à l'heure.
1: Avec plaisir, à tout à l'heure.
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0: Il est 7h23, cet été les enfants prennent le large avec l'heure du bain. Louise Lempire répond aux grandes questions des enfants sur la mer avec les scientifiques d'Océanopolis, acte à Brest.
4: Elles viennent d'où les algues?
5: Elles ont voyagé à travers le temps, peut-être même qu'elles ont vu certains dinosaures.
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5: Louise Lempire. Une algue n'a ni racines ni fleurs. Les scientifiques du fonds de dotation d'Océanopolis ACT, qui sont basés à Brest, nous ont expliqué que les algues sont des végétaux chlorophylliens aquatiques. Ils vivent sous l'eau. Les algues se développent grâce à la photosynthèse. Elles transforment l'énergie de la lumière. Elles utilisent aussi du CO2 ou même des sels minéraux. Elles grignotent tous ces petits éléments pour grandir. Et les premières algues étaient là avant les dinosaures. Les premières algues sont apparues il y a 3,8 milliards d'années. C'était des micro-algues. Micro, c'est quand c'est tout petit, minuscule. Et ensuite, elles ont grossi, elles ont grandi et sont devenues des macro-algues. Ça, c'était il y a 1,5 milliard d'années. Les algues vertes, celles qui ressemblent à de la salade, elles, sont plus jeunes, 800 millions d'années. Et les algues brunes, ce sont encore des bébés. Elles ont 200 millions d'années. Les scientifiques disent même que c'est une algue verte qui serait à l'origine des plantes qu'on trouve aujourd'hui sur la Terre.
6: Moi, j'aime bien faire des batailles d'algues.
5: Sur les côtes françaises, bretonnes particulièrement, on parle parfois de marée verte tellement les algues vertes sont nombreuses. Elles se multiplient à cause du réchauffement de l'eau ou à cause de l'azote qui se déverse dans la mer ou les cours d'eau. Quand une plage est entièrement recouverte d'algues vertes, ce n'est pas vraiment une bonne idée d'aller jouer là-bas. Encore moins si elles ont un peu séché et qu'elles font une petite croûte beige. Là, à respirer, c'est même toxique.
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0: Vanessa Isaac, Blue Hotel, sur Ici Nord à 7h28. Et on accueille Arnaud qui est là. Oh là, Arnaud, bonjour. Arnaud, bonjour. Arnaud, une
1: bonjour,
0: fois.
1: Bonjour, bonne journée à tous.
0: Ah, il est là. Bonjour Arnaud,
1: bonjour,
0: ça va?
1: Bonjour, vous m'entendez?
0: Oui. Oula, il y a du délai. Alors, ça risque d'être embêtant.
1: J'avais des petits problèmes de son, mais...
0: Mais vous êtes là, et c'est très bien. En fait, Arnaud est au bout du monde.
1: Plutôt, bien,
0: la communication fait 7 fois le tour du monde.
1: Voilà,
0: on va arriver chez nous. Ça va être compliqué pour le jeu parce qu'on aura...
1: Et non, je percevais bien au moment des algues et puis après, tout d'un coup...
0: Ah oui, il y a un vrai problème. Bon, on va essayer.
1: Allô?
0: Oui, Arnaud, ne bougez pas, ne changez pas de fréquence. Arnaud, nous sommes là. 45 secondes pour répondre à 5 questions, d'accord Arnaud? Ah oui, là ça va être compliqué avec le délai. Hein.
1: D'accord, ça marche.
0: Allez, on va essayer quand même. Top chrono, allons-y. Quel grand événement transforme les rues de Lille en immense vide-grenier chaque premier week-end de septembre?
1: C'est la braderie, la
0: oui.
1: braderie d'île.
0: Quelle boisson chaude à base d'une racine torréfiée accompagne traditionnellement le café du matin dans le Nord?
1: La chicorée.
0: Oui, quelles deux caps célèbres dominent la Côte d'Opale?
1: Le cap Griné, le cap Blanc-Nez.
0: Quelle
1: cap
0: place Griné, emblématique du centre de l'île avec sa colonne et la déesse et le point de rendez-vous des Lillois?
1: C'est la Grand Place de Lille.
0: Oui, quelle ville du Pas-de-Calais, la capitale historique de la dentelle?
1: C'est Calais.
0: Je valide, allez, c'est gagné. C'est gagné, Arnaud. On vous laisse là, on vous souhaite une bonne journée, on vous reprend en antenne pour vous donner toutes les informations. On vous embrasse. Bonne journée, Arnaud. C'est chaud, hein?
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0: Et dans l'info d'ici, dans un instant.
3: On vous parle d'une arnaque dont plusieurs nordistes disent avoir été victimes dans le Valenciennois.
0: Très bien. Il est 7h30. On va s'informer de l'actu en France et dans le monde en 90 secondes. C'est en compagnie de Valentine Letesse.
4: Le cauchemar recommence pour les habitants de l'Aude un an après le méga-feu du massif des Corbières. Un incendie a démarré dans la même zone hier. Cette fois, les pompiers l'ont rapidement fixé hier soir, selon la préfecture. Mais la journée s'annonce encore à haut risque, avec du vent et des températures égales à celles d'hier. 41 degrés 8 relevés à Cogolin. Risque très élevé de feux de forêt dans le Var, donc encore aujourd'hui, dans les Bouches-du-Rhône et le Vaucluse. Soupçonné de l'assassinat de son fils de 17 ans, un aide-soignant est mis en examen à Nice. L'homme de 59 ans parle d'un coup de folie dans le cadre de sa séparation avec la mère du jeune homme. À la pompe, on repasse sous les 2 euros le litre en moyenne pour le sans-plomb 95 E10. Légère baisse également du prix du gazole. Des progrès se dessinent sur une prochaine réouverture du détroit d'Ormuz au Moyen-Orient, par lequel transite un cinquième de la production mondiale de pétrole. La route, justement, samedi rouge, très difficile de rouler demain selon Bison Futé, dans le sens des départs comme des retours. Et c'est déjà compliqué ce vendredi, classé orange. Difficile de quitter le Nord, le Grand Ouest et l'Auvergne-Rhône-Alpes, comme de rentrer dans le quart sud-est. Direction la Lune, ou presque, pour les coureuses du Tour de France. La 7e étape les emmène de la Voulte-sur-Rhône jusqu'au Mont Pelée, le célèbre Mont Ventoux. Départ à 13h15, à vivre en direct sur votre radio Ici, partenaire officiel de la Grande Boucle.
3: L'info d'ici, on vous parle ce matin de cette dizaine de plaintes qui ont été déposées après une arnaque dont ont été victimes des nordistes, en particulier des habitants du Valenciennois, qui avaient acheté des voyages sur la page Facebook Disney, les mascottes du Hainaut. Cette page qui vendait des voyages vers Paris ou Amsterdam, mais aussi des séjours au parc Astérix ou à Disneyland à des prix très attractifs. Mais tous les séjours ont été annulés le 17 juillet sans la moindre explication. Un préjudice estimé à 4000 euros. Louise Forbin a recueilli pour nous le témoignage de l'une des victimes.
5: Dorothée voulait offrir un voyage à son fils pour ses 18 ans.
6: C'était une amie, elle m'avait partagé un voyage à Paris sur Facebook. Et puis c'est comme ça tombé pile poil le jour d'anniversaire de mon fils. Et je dis à mon fils, bah, tu veux pas partir avec tes copains pour fêter tes 18 ans là-bas. Il me dit, ah, maman, si, c'est cool et tout. Donc, au départ, ça partait comme ça. Et puis, donc, j'ai appris. Et puis, le gars, il m'a mis en totale confiance.
5: La mère de famille réserve donc le trajet en bus, 120 euros au total. Mais l'entrepreneur ne donne ensuite plus aucune nouvelle.
6: J'ai envoyé des messages, des appels. Je suis même allée sur place avec mon fils pour voir personne nous a ouvert. On était déjà en train de dire ouais, que ça pue.
5: La veille du départ, un post sur la page Facebook Disney, les mascottes du Hainaut, annonce que le voyage est annulé.
6: T'es en pleurs, hein, je vais vous dire. Je voyais déjà mon fils gâcher ses 18 ans à cause d'eux. Là. Après, avec mon mari, on a pris sur nous, on a dépensé un peu plus. Puis mon mari les a emmenés tous sur Paris. Malgré tout, il a réussi à passer sa journée, mais bon... Les frais ont été doublés par rapport à tout ça.
5: Dorothée n'a pas beaucoup d'espoir d'être remboursée, mais elle est tout de même allée porter plainte.
6: Elle m'a dit que si je ne fais rien, ils vont continuer à escroquer un max de personnes. Et puis, c'est plus dans ce sens-là, parce que je sais que je ne reverrai jamais mon argent.
5: La Nordiste a créé un groupe avec d'autres victimes pour recueillir des témoignages et pour encourager les personnes qui ne l'ont pas encore fait à déposer plainte.
3: Le reportage est signé Louise Forbin.
0: Dans un instant, l'invité de la rédaction.
3: Dans quelques minutes, effectivement, nous serons avec Didier Schreiner, le directeur d'Orionis et le planétarium du Douaisis, pour parler bien sûr de la Nuit des Étoiles, puisque la 36e édition commence ce soir et ça va durer jusqu'à dimanche.
0: Allez, un petit coup d'œil sur la météo, évidemment. Et merci pour tous les petits messages que vous nous envoyez sur le Facebook ici Nord, pour nous parler évidemment des températures. Chez vous, elles étaient très fraîches ce matin. On l'a dit tout à l'heure, ça commence à grimper parce que le soleil pointe le bout de ses rayons. Ça veut dire que nous allons cet après-midi avoir des températures comprises entre 24 et 26 degrés du côté de Douai, Valenciennes, Cambrai, Arras. Alors que sur le littoral, plus on se rapprochera du littoral, plus ce sera frais et par frais 22 à 24 degrés. Donc ça va encore pour cet après-midi. On demandera tout à l'heure à Patrick Marlière quelle sera la température de l'eau. À mon avis, ça va piquer un petit peu quand même. Aujourd'hui, ça va monter ce week-end. 29 degrés samedi, 30 degrés dimanche, et puis 35 à 37 degrés ailleurs, enfin mercredi prochain. On a entendu tout à l'heure dans les infos, plus de 41 degrés par endroit en France, dans le sud, c'est exactement. Incroyable.
3: C'est fou.
0: La moitié, une moitié de France, en tout cas le côté sud, qui par endroit est sous la canicule. C'est pas le cas chez nous aujourd'hui. Comment ça se passe sur les routes en ce moment? Pas de grosses difficultés, si ce n'est bien sûr, vous l'avez compris, la situation de l'A1, toujours coupée jusqu'au 14 août prochain, depuis Noyelles-Godault en fait, et le nœud de Dourges, jusqu'à Carvin, Libercourt, et des conséquences sur les nationales, même si ça roule plutôt pas mal en ce moment. Sur la nationale 47 et la 41, vous êtes dévié par là, bien sûr, pour rejoindre la métropole lilloise. Si vous venez, par exemple, de Montigny-en-Goële ou encore des Labeaumont, si vous êtes plutôt du côté de Douai ou à Pécancourt, là, vous pouvez rejoindre Orchies, par exemple, reprendre l'autoroute, la 23, en direction de Lille. Là aussi, vous perdez une petite vingtaine de minutes sur votre trajet habituel. Et pour vous rendre en Belgique, l'idéal, bien entendu, si vous ne pouvez pas passer par la 1, c'est de prendre la 21, puis ensuite la 2 en direction de Valenciennes, et vous rejoindrez la Belgique par Mons au lieu de rejoindre la Belgique par Tournai. Voilà, c'est pas très très loin, ou par Moucron par exemple, c'est pas très très loin. 03 20 55 89 89 si vous désirez nous dire comment ça roule pour vous aujourd'hui.
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0: Journée les amis, 7h36, titre écrit par Laurent Voulzy, avec son complice de toujours Alain Souchon, et puis Véronique Jeannot, bien entendu dans cette chanson, vous la connaissez pour ses rôles à la télévision. Elle a aussi une vraie carrière de chanteuse au milieu des années 80. On va écouter ce très beau duo, Désir, Désir, à 7h36. Dans un instant, les conseils lecture pour se faire un petit bouquin sur la terrasse, dans le jardin, à la plage, et puis l'invité de la rédaction. Bonjour, bon réveil.

0: Laurent Voulzy avec Véronique Jeannot, c'est Désir à 7h40.
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0: Allez, les libraires du Nord vous offrent le meilleur des histoires qui vous transportent tout cet été. Elles sont relayées par Agnès Delbar.
3: Aujourd'hui, dans les livres de l'été, nous allons visiter la terre des âmes brisées à travers une sorte d'enquête. Et c'est Lauriane qui plante le décor.
4: Alors, on est dans la campagne anglaise à la fin des années 60. Dès les premières pages, on découvre Bess qui assiste au procès de l'homme qu'elle aime, accusé de meurtre. Et forcément, on se demande qui a été tué et qu'est-ce qui s'est passé. Pour le comprendre, on va remonter le fil de son histoire. À 17 ans, Bess tombe éperdument amoureuse de Gabriel. C'est le premier grand amour, celui qu'on croit éternel. Mais Gabriel part à Oxford et leurs chemins se séparent. Bess refait sa vie avec Frank, un fermier, et ensemble, ils construisent quelque chose de solide. Jusqu'au jour où Gabriel revient. C'est un roman qui embarque dès la première page. Bien sûr, il y a cette intrigue autour du meurtre qui tient en haleine, mais pour moi, la vraie force du livre, ce sont les émotions. On parle d'amour, de deuil, de pardon, de résilience, de ces choix qui peuvent changer toute une existence. J'ai aussi adoré l'ambiance. J'avais vraiment l'impression d'être au cœur de cette campagne anglaise, dans les champs, au rythme des saisons. Et puis il y a Bess, Gabriel, Frank, des personnages imparfaits, profondément humains, auxquels on s'attache énormément. C'est un roman à lire si vous aimez les grandes histoires humaines, les histoires qui marquent et qui restent en tête après avoir refermé le livre.
3: Comment cette histoire terrible se termine-t-elle ? 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
0: 7h43, il va pleuvoir dans les prochains jours, une pluie, oui, mais d'étoiles filantes. Ce vendredi et tout ce week-end, c'est la nuit des étoiles. Avant mercredi prochain, une rare éclipse du soleil. On en parle ce matin avec l'invité d'Ici Nord, le directeur d'Orionis, le planétarium du Douzy. Il répond à vos questions, Pascal Thibault.
10: Bonjour Didier Schreiner.
11: Bonjour à toutes et à tous.
10: On commence donc par cette nuit des étoiles. C'est vraiment en ce moment que l'observation du ciel est intéressante. Pourquoi justement c'est intéressant à cette période de l'année ?
11: Alors, chaque année ça change, mais cette année c'est particulièrement bien parce que vous le savez, on parle de la pluie d'étoiles filantes des Perséides, et quand la nuit est bien sombre, ce sera le cas puisque nous serons à proximité de la nouvelle lune, donc pas de lune pour nous gêner. Si on se met dans une zone bien dégagée, on peut observer jusqu'à aller plusieurs dizaines d'étoiles filantes par heure, donc c'est pas mal. Ce qu'il faut savoir, c'est que la Terre fait un tour de soleil en un an, et chaque année, le 12 août, notamment en pleine vacances, eh bien la Terre traverse un énorme nuage de poussière laissé par une comète, et donc on a l'impression que ces petites poussières laissées par cette comète nous bombardent. Ça donne naissance au phénomène lumineux qu'on appelle étoiles filantes.
10: Alors le thème cette année de cette nuit des étoiles, c'est le Soleil. Est-ce qu'il y a encore des choses à découvrir sur lui ?
11: Ah, toujours, hein. Là on se rend compte que le Soleil, qui a un cycle de 11 ans, on le connaît, eh bien il déconne en ce moment, il a des petits soucis, donc on essaie de comprendre. La science continue de progresser, ça c'est une bonne chose. Et forcément, si la thématique du Soleil a été retenue, c'est bien parce que dans quelques jours, le 12, mercredi 12 août, en fin de journée, le Soleil va avoir un rendez-vous avec la Lune va passer devant et le masquer. presque entièrement depuis la France.
10: Alors cette fameuse éclipse qu'on attend, hein, puisque c'est la dernière remonte à 1999, est-ce qu'elle sera visible dans le Nord et le Pas-de-Calais ?
11: Oui, elle sera visible. Nous ne sommes qu'à un millier et demi de kilomètres de l'Espagne, où là, elle pourra être complètement totale, c'est-à-dire le soleil va disparaître pendant quelques dizaines de secondes, un peu plus d'une minute. Et comme on n'en est pas loin, ça veut donc dire, par exemple, pour la zone du planétarium d'Orionis, sur le Douaisis, mais ça ne change pas grand-chose lorsqu'on est dans la grande région des Hauts-de-France, le soleil sera caché à plus de 90%. C'est-à-dire que vous n'aurez que la partie du dessus du soleil qui ne sera pas cachée par la Lune, et du coup vous aurez un magnifique croissant de soleil. Ça commencera vers 19h19 pour le Douaisis, et ça va durer quasiment 2 heures jusqu'au coucher du soleil. Ça veut donc dire que si vous voulez observer l'éclipse, il ne faudra pas rester en ville, parce que souvent on est gêné par les immeubles, mais se trouver un endroit bien dégagé, en campagne par exemple, bien dégagé vers l'horizon ouest, là où le soleil ira se coucher. Et ce sera vraiment un spectacle assez inattendu. On n'aura pas de plus beau spectacle que celui-là avant, accrochez-vous bien, le 3 septembre 2081.
10: Et on ne sera plus là pour en parler. Pour observer cette éclipse, il faut des lunettes spéciales, il faut se protéger, on ne regarde pas ça à l'œil nu.
11: Non, c'est surtout pas à l'œil nu, encore moins avec des jumelles. Non, ce que je recommande, il y a 2 choses. Soit des verres de soudeur avec un niveau 14. Vous pouvez trouver ça facilement dans les magasins de bricolage. Et surtout, vous avez un peu partout des lunettes d'éclipse, c'est-à-dire des lunettes qui sont faites spécialement pour les éclipses et non pas des lunettes de soleil comme celles qu'on utilise en vacances. Et là, vous aurez la garantie, si elles sont aux normes CE, de bien protéger vos yeux. Elles ne laisseront passer que l'essentiel, c'est-à-dire un tout petit peu de lumière du soleil. Et ça vous permettra de voir tout ça dans de bonnes conditions.
10: Merci Didier Schreiner, vous êtes le directeur d'Orionis à Douai, donc avec toute cette série d'animations à retrouver à l'occasion de la Nuit des Étoiles. Merci et bonne journée.
11: Merci, bonne journée.
0: Et pour cette Nuit des Étoiles, le planétarium Orionis propose notamment des observations nocturnes. Dès ce soir à partir de 21h30 et demain après-midi, une observation du soleil entre 15h et 18h30. Le programme est à retrouver sur le site planétarium-orionis.com. Bonjour, sur la route du Tour de France Femmes, l'étape la plus rude mais aussi la plus prestigieuse cette année, car les coureuses ont rendez-vous avec le terrible Mont Ventoux. Tout ce qu'il faut savoir avec la directrice de la compétition, Marion Rousse et Emmanuel Collardet.
5: Bonjour Marion Rousse.
12: Bonjour.
5: Alors nous y sommes, hein, au temps fort de ce Tour de France 2026 au pied du géant de Provence, car c'est le Mont Ventoux qui accueille l'arrivée de cette 7e étape. On va vivre un très grand moment.
12: Bah clairement, c'est l'étape reine, hein, donc évidemment que tous les regards seront tournés sur ce Mont Ventoux qui, pour moi, est peut-être la plus belle ascension, autant visuellement que sportivement parlant. Et en plus de ça, on a des bons souvenirs côté français. On se souvient l'année dernière de la belle victoire de Valentin Paré-Peintre. Espérons qu'elle sourit une nouvelle fois aux Françaises.
5: Un moment d'autant plus fort, Marion, que c'est la première fois que le Ventoux est au programme de ce Tour de France Femmes depuis son grand retour en 2022.
12: On essaye, en tout cas, depuis la création du Tour de France Femmes avec Zwift, de mettre un géant, de mettre un mythe, finalement, du cyclisme. On aime bien les clins d'œil, les rapports à l'histoire, et on sait que les grandes batailles du Tour de France, eh bien, se sont déroulées dans les plus grands cols mythiques de l'histoire du Tour. Et donc, le Mont Ventoux, évidemment, on a tellement d'images d'époque également que ça nous rappelle aussi à l'enfance. Et je pense que les cyclistes féminines, les athlètes, les championnes, ont besoin et ont l'envie d'écrire leur nom au palmarès de ce géant.
5: Quand on parle du Mont Ventoux, on sent qu'il y a quelque chose qui se passe toujours dans le cœur, dans l'esprit de tous les amoureux du vélo. Et c'est aussi votre cas, j'imagine, Marion.
12: C'est très particulier, c'est très atypique, c'est avec ce paysage un peu lunaire lorsqu'on arrive au sommet. Pour moi, visuellement parlant, c'est la plus belle montée. Et on l'a montré en plus du côté le plus connu, du côté de Bédouin. Donc on a vraiment tous les ingrédients réunis pour assister à une étape d'anthologie.
5: Du grand spectacle en perspective. Merci à vous et très belle journée.
12: Merci beaucoup.
5: Sur la route du Tour.

ben c'était mon sourire, Zaz, évidemment, sur Issy-les-Dents à 7h52. On va jeter un petit coup d'œil sur ce qui se passe sur les routes. Pas grand-chose à vous signaler, si ce n'est bien sûr les travaux de l'A1. On y reviendra tout à l'heure. Et puis, un véhicule en panne sur l'A23. C'est une voiture, en fait, de Valenciennes vers Lille. C'est à hauteur de Nomain. Il y aurait apparemment une bande de circulation obstruée. On reviendra là-dessus, évidemment, tout à l'heure. Oh là là, attention. Là, arrêtez de faire ce que vous faites. Prenez la personne que vous aimez le plus au monde dans vos bras. C'est le moment de danser le slow, c'est le slow de 7h53. C'est pas n'importe lequel, voici. Tensissi, sur Issy-les-Dents.

0: U2, NCC, I'm Not In Love. Sur les sinon à 7h56, on va retrouver la misef, évidemment le mojti de l'été.
1: Toberton, tout dit. Alors là, pour ceux qui crottent que ça va parler des Bretons et qu'elle va encore une fois le dire à l'envers, eh ben en fait, ils ont raison, j'ai un rapport. Et c'est pour ça que la jument de Michaud a la magie tout le foin. Alors, on y va. Chez Berton, du verbe bertonner, te t'as doute, hein. Et d'ailleurs, elle dit souvent, qu'est-ce que tes corps en train de bertonner, ti?
2: Je n'ai rien compris.
1: C'est normal, mais t'inquiète, paupiette, je suis là.
3: T'as l'air en forme, dis donc.
1: Alors, en bon François, ça veut dire... Tu es encore en train de grommeler, toi. Ah, te vois, comme le bertonneux, il parle d'un sbarbe, comme ça.
4: Ouais,
1: Non, ça, c'est pas bertonné, hein. J'ai rien comprend rien parce qu'il chante pas en français.
5: Moi, je l'avais dit.
1: Bertonné, chez ça. Mais ben, j'ai jamais acheté, de toute façon, j'ai trop gramme de charge mentale et tout ça.
6: Moi, en général, je réponds merde. En principe, ça colle avec tout.
1: À dire au chémiche, hein. Ça bertonne tout dit.
3: Tu sais, je me suis même demandé parfois si t'étais pas un petit peu con.
1: Bertonne, au départ du mot, ça veut dire parler breton. Je sais pas que les bretons, ils râlent tout dit, hein. Ils pourront en même temps, hein. Ils râchent autant qu'ils chient. Mais le bière, en plus, chez de pichette de cas. De boire du cidre et du jus de pomme à la place, t'as tout dit la drôle. Du coup, te bertonne. On comprend rien. Moi non, j'ai rien contre les Bretons, mien. À part quand ils se mettent à faire de l'bière.
7: Ouais, c'est pas faux.
1: Les pommes, c'est bien, mais nous, on fait pas de cidre. Hein.
8: On est fort en pomme.
9: Fort en pomme.
10: Fort en pomme.
11: Oui, on est fort en pomme.
1: Et ben, continuez. Et le houblon sera bien gardé. Mais en vrai. Bertonne, pour parler breton, ça veut dire que quand te grommelles, un sait que t'as quelque chose à dire, mais un ne comprend rien à ce que te dit. Te parle comme les quiens. Pour illustrer bertonner, du coup, c'est facile. Te groule des mots.
0: Et d'un spécialiste, on passe à l'autre, Stéphane Bern, on va voyager au temps des grandes découvertes.
12: Saviez-vous que l'idée d'Amérique était née dans les Vosges ? Oui, laissez-moi vous raconter. ...1507 à Saint-Dié-des-Vosges, dans un atelier d'imprimeur. Imaginez l'odeur de l'encre, le grincement des presses, le papier qui sèche. En pleine période de la Renaissance, le cartographe allemand Martin Waldseemüller travaille entouré d'un groupe d'érudits passionnés. Leur rêve ? Représenter le monde, oui, rien que ça. Y compris ces terres qu'on découvre à peine de l'autre côté de l'Atlantique. Pour dessiner son grand planisphère, Waldseemüller s'appuie sur les récits d'un navigateur florentin qui a exploré les côtes du nouveau continent, Amerigo Vespucci. Admiratif, il décide de baptiser ces terres inconnues du prénom latinisé d'Amerigo, devenant America. Vous imaginez s'il s'était appelé Gérard. Les États-Unis de Gérardie, ça faisait tout de suite moins rêver. Dans cet atelier des Vosges, c'est la première fois que le Nouveau Monde apparaît avec un nom bien à lui. La carte circule et fascine les savants d'Europe. Waldseemüller finira quand même par douter de son choix. Vespucci était loin d'être le seul découvreur de l'Amérique. Mais trop tard, America avait déjà conquis les Atlas. En 2001, les États-Unis achètent le planisphère de Waldseemüller pour 8 millions d'euros. Bon, ça fait cher le poster, même encadré. Mais son œuvre est aujourd'hui considérée comme l'acte de naissance de l'Amérique. Et voilà comment, au fond d'une vallée tranquille, naît un nom qui fera le tour du monde. À Saint-Dié-des-Vosges, on n'a peut-être pas découvert l'Amérique, mais on a su lui trouver un nom qui claque. Merci les pastilles des Vosges pour le souffle d'inspiration.
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0: Il est 8h, bonne journée. Le journal avec Odile Senelar. Odile, des centaines d'animaux vivant dans des conditions insalubres ont été découverts à Oie-Plage, entre Calais et Dunkerque.
4: Une centaine d'oiseaux, mais aussi des chiens, des chats, des rongeurs, 287 animaux au total. Ce sont en fait les gendarmes qui les ont trouvés au cours d'une opération menée mardi. Initialement, ils avaient été appelés pour des chiens errants, Louise Forbin.
5: Lorsqu'ils arrivent sur place, ils tombent sur une dizaine de chiens qui se promènent en liberté. En cherchant un peu, les gendarmes découvrent une habitation qui abrite des dizaines d'animaux dans le salon des chiens, des chats, des lapins, mais aussi une centaine d'oiseaux dans des cages. Une vraie ménagerie, décrit le maire de Oie-Plage. Les animaux ne sont pas maltraités, mais vivent dans des conditions insalubres. Une opération est donc menée le jour même avec la LPA, la Ligue de protection des animaux. Elle prend en charge tous les animaux à quatre pattes. Les oiseaux, eux, sont recueillis par la mairie qui les installe pour la nuit dans des bâtiments de la ville. Des solutions d'accueil temporaires ont finalement été trouvées mercredi matin pour tous les animaux. Ils doivent désormais être répartis dans des refuges spécialisés.
4: Explication signée Louise Forbin. Une intervention mouvementée cette nuit pour les pompiers à Saint-Omer. Ils ont été appelés pour une personne tombée du deuxième étage d'un immeuble dans le cadre d'un différend familial. C'était vers minuit. Mais sur place, l'ambiance s'est révélée très tendue au point qu'il a fallu appeler les pompiers, les policiers en renfort. Deux personnes étaient légèrement blessées, un homme de 21 ans, une femme de 33 ans. Trois personnes ont par ailleurs été interpellées par les policiers pour faire toute la lumière sur ce qu'il s'était passé. Une femme de 68 ans grièvement blessée dans un accident de la route hier à Croix-en-Ternois, à côté de Saint-Paul-sur-Ternois, sur la départementale 939. Sa voiture a violemment percuté un arbre le long de la route. Elle a dû être désincarcérée. À Calais, plusieurs explosions entendues avant-hier, mercredi, sur une plage. Il s'agissait en fait d'une intervention des démineurs. Ils ont fait exploser 6 obus de différentes tailles qui avaient été découverts dans le sable, dont un obus datant de 1915.
0: 8h02, à la une également. On connaissait la Vénois pour sa production de maroilles. Eh bien, c'est un autre fromage qui est en train d'y faire sa place.
4: Et c'est surprenant puisqu'il s'agit de mozzarella, vous avez bien entendu. C'est le choix qu'a fait un jeune éleveur laitier de Marbais qui voulait diversifier la production de l'exploitation bovine de ses parents. Il a donc mis au point des mozzarella di bufala qu'il a commencé à vendre au printemps, Julien Prouvoyeur.
7: Dans les mains d'Anthony, un bocal en verre, une petite fierté.
8: Sur le couvercle du bocal, il y a une étiquette où c'est marqué mozzarella di bufala di la Vénois. Ce bocal, du coup, contient une mozzarella. De la Vénois.
7: Un fromage produit à quelques mètres, juste derrière. Par ses 16 bouffelons adultes.
8: C'est assez rustique, ça mange de l'herbe et ça a besoin d'ombre, ça aime beaucoup l'eau.
7: Il possède une trentaine de bêtes au total, qui sont bien différentes des vaches laitières déjà présentes sur l'exploitation.
8: Ça se comporte pas comme des vaches, ça réagit pas comme des vaches. Tu réapprends à manipuler d'autres animaux en fait. Même à la traite, elles sont beaucoup plus caractérielles, donc généralement ça va, mais parfois en fait il faut qu'on soit deux. Il y a quelqu'un qui traite et quelqu'un qui gratte le cul, sinon elle tape. C'est très littéral, il faut vraiment quelqu'un qui les gratte à la base de la queue.
7: Mais il lui a fallu du temps avant de vendre ses premiers fromages.
8: J'ai commencé à faire mes premiers tests là au mois de mars. Et j'ai tout jeté jusqu'au mois de mai, parce que juste c'est compliqué à faire quand même la mozza, et ce que je faisais c'était dégueu. Et j'ai fait mes premières ventes la fin mai. Et les retours des gens sont très bons, enfin moi je suis enchanté, j'ai des bons retours sur le fait que la mozzarella, bah, on me dit qu'elle

0: 36e édition des Nuits des Étoiles, organisée à partir de ce soir et jusqu'à dimanche. L'occasion d'observer notamment les étoiles filantes que l'on peut observer précisément en ce mois d'août. De très nombreuses animations sont proposées pour l'occasion dans la région, notamment par le Planétarium Orionis de Douai, avec des animations à partir de 21h30 ce soir.
1: 8h05, le coup d'envoi de la Ligue 3, c'est ce soir.
0: Et c'est du football, c'est précisément le nouveau nom du championnat de national, 3e échelon après la Ligue 1 et la Ligue 2, et donc le club de Valenciennes qui évolue dans cette nouvelle Ligue 3. VA se déplace à Caen pour cette première journée. L'équipe nordiste, désormais coachée par Pierre Blois et son adjoint Rudy Mater, l'ancien joueur professionnel et ancien enfant de Valenciennes. Pierre Blois, 32 ans, qui assurait lui l'intérim depuis le mois de février, qui a donc été confirmé dans ses fonctions, alors qu'il entraînait encore la réserve en Régional 1 il y a peu de temps, et qui est donc aujourd'hui patron de l'équipe première, Sylvain Charlet.
2: Nommé en février dernier pour remplacer Stéphane Moulin, Pierre Blois a très vite prouvé à ses dirigeants qu'il avait les épaules pour gérer le groupe pro. Mais pour continuer d'entraîner à ce niveau, il avait l'obligation de passer le BEPF, le diplôme de la Fédération Française de Football, qui permet de coacher au haut niveau. Non retenu par la FFF pour la prochaine session de formation à ce diplôme, le jeune coach, bien aidé par ses dirigeants, a finalement trouvé une solution de repli, passer l'examen équivalent à l'étranger. Valenciennes lui a trouvé une formation en Écosse. Pierre Blois.
3: Au protocole français, mais sur 2 ans, c'est étalé sur 2 ans, en France c'est sur 1 an. Ce qui diffère, c'est les méthodes d'enseignement, on va dire. Je dois y aller 5 ou 6 fois là, sur la saison. Il y a des cours qui sont aussi en ligne. Voilà, je peux rester à Valenciennes pour les faire. Et ensuite, il y a des stages à l'étranger qui seront étagés sur les 2 saisons. Il y a 3 stages à faire, 2 dans des clubs étrangers britanniques et 1 où on doit suivre l'Euro U21 à l'étranger.
2: Au quotidien à Valenciennes, Pierre Blois sera de toute façon bien épaulé pour organiser le travail en son absence. Il pourra compter notamment sur ses 2 adjoints, l'ancien joueur pro de Valenciennes, Rudy Mater, et l'ex-coach de Pays de Cassel, Samuel Goethals.
0: Un reportage signé Sylvain Charlet. Et puis, vous le savez, c'est le rendez-vous tous les matins à 8h30. Les souvenirs des Nordistes, souvenirs de vacances des Nordistes à l'occasion des 90 ans des congés payés. Bien, notre série se termine aujourd'hui avec un dernier volet, avec les souvenirs d'Alice qui a fait de très nombreux camps scouts pendant des années. Elle nous raconte ça tout à l'heure à 8h30. Pour la météo, Mickaël, on a été un peu surpris ce matin par la fraîcheur des températures.
1: Oui, il faisait frais, il faisait bien frais ce matin. On est même descendu sous 10 degrés par endroit ce matin très tôt. Bon là, ça remonte. Hein. Et heureusement, dites-donc, on atteindra 24 à 26 degrés du côté du Cateau-Cambrésis, Béthune, Lens, Douai, Valenciennes. Et puis ça sera un petit peu plus frais au littoral, du côté de Dunkerque ou encore à Calais, 22 à 24 degrés. Pour ce week-end, 29 degrés demain, 30 degrés dimanche avec du vent, et ça va grimper beaucoup plus évidemment la semaine prochaine, comme nous l'a confirmé Patrick Malière tout à l'heure. Sur les routes, on retrouve Serge qui est à la préfecture. Serge, comment ça se passe sur les routes de la région ce matin?
4: Eh bien, c'est toujours très correct. Hein. On a de très bonnes conditions de circulation. Petite densité sur la 917 en direction de Troutain, secteur de Carvin. Et puis, ma foi, c'est les seuls bouchons et ralentissements que je peux vous signaler. Là, je viens de prendre connaissance d'un signalement d'accident qui doit être encore confirmé sur l'autoroute A16 à hauteur de Saint-Aigle-Vert. Nous sommes dans le sens Paris vers Calais. Et pas de perturbation particulière sur le secteur, mais soyez quand même prudents. À ce niveau-là.
1: J'avais un véhicule en panne, moi, sur la 23, mais il n'y a pas de conséquences, apparemment.
4: Hein, non, il n'y a pas de conséquences non plus, effectivement, hein, c'est à hauteur de nos mains, mais vraiment pas de conséquences particulières, pas de bouchons, pas de ralentissement sur ce secteur.
1: Allez, tant mieux. Merci beaucoup, Serge. À tout à l'heure.
4: À tout à l'heure.
1: 03 20 55 89 89 pour nous prévenir en cas de pépin sur la route.
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1: Serge Gainsbourg, on a fait chanter des chanteuses, hein, et la dernière, ça sera Vanessa Paradis, en fait. C'est pour elle qu'il a produit un tout dernier album, Tandem, qu'on écoute tout de suite sur Ici Nord à 8h09. Bonne route, tout le monde!

0: Vanessa Paradis qui est dans l'actualité puisqu'elle vient d'annoncer, c'est tout frais, sa séparation d'avec Samuel Benchetrit par communiqué à l'AFP carrément. Et le communiqué dit ceci: Vanessa Paradis et Samuel Benchetrit annoncent d'un commun accord leur séparation dans le respect et l'affection qu'ils continuent de se porter. Voilà, les choses sont claires. 8h13.
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0: Le jeu de l'été, les amis, et le jeu de la photo tout de suite. On va pas au camping. On va vous demander d'utiliser WhatsApp pour jouer avec nous, si vous le souhaitez, et repartir peut-être avec, dans quelques instants, des places pour le parc Astérix. Nous avons fait une réunion, comme tous les matins, et c'est l'idée d'Alexis que nous allons mettre en place. On va vous demander des pyjamas. Mais alors, tant qu'à faire des pyjamas, des photos de pyjamas. Oui, ne nous envoyez pas des pyjamas par la poste. Hein. C'est pas, parce qu'au bout d'un moment, on ne saura pas quoi en faire. Vous êtes tellement nombreux. Non, mais par contre, des photos sur WhatsApp qu'il faut nous envoyer au 03 20 55 89 89. Vous avez eu un pyjama original? Vous avez un pyjama original, Odile?
3: Je crois que le plus original, c'est un pyjama que j'avais offert à ma maman.
0: Ah oui?
3: Et qui était très drôle et très coloré, un peu loufoque, mais ça l'a tellement fait rire qu'elle le portait avec plaisir, quoi, parce qu'elle elle pensait à moi à chaque fois.
0: Ah oui, pas mal ça. Ouais. Moi j'ai un pyjama, il faut arriver à le porter, c'est pas évident. C'est un pyjama Chewbacca. Oui, dans Star Wars.
3: Oui.
0: Alors c'est un pyjama extrêmement poilu. Ce qui a ses avantages et ses inconvénients.
3: Donc on ne dort pas en fait, c'est un sac de couchage.
0: C'est à peu près ça.
3: D'accord.
0: Oui. Et vous avez même la capuche,
3: ah oui,
0: qui va bien.
3: D'accord.
0: Et quand vous le portez, vous mettez à faire comme le personnage de Star Wars. Je ne ronfle plus chez
3: vous. Vous avez réveillé tout le studio là.
0: Bon, allez, vos pyjamas, on les attend. 03 20 55 89 89 sur le WhatsApp d'ici Nord.
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0: Il est 8h15, on va jouer dans un instant, mais d'abord, c'est pas vrai avec Aude Razo, qui nous met en garde. Aude, vous nous mettez en garde contre les appels d'escrocs qui se font passer pour votre opérateur téléphonique, Orange, SFR, Bouygues Télécom. Ces coups de fil peuvent nous faire perdre beaucoup d'argent.
7: 938 euros, voilà ce qu'une retraitée a perdu dans cette histoire. C'est presque le montant de ma retraite. Je suis choquée, c'est ce qu'elle écrit. Qu'est-ce que c'est que cette arnaque? Une collègue a eu la même il y a quelques mois, elle m'a raconté. Elle reçoit l'appel du service client de SFR, ou en tout cas c'est ce qu'elle croit, vu qu'elle est bien chez SFR. La personne au bout du fil lui dit que sa ligne va être coupée à cause de travaux et lui demande d'appeler un numéro pour la remise en service.
0: Et qu'est-ce que c'est? C'est un numéro surtaxé?
7: Et vous voilà en train de poireauter des heures au téléphone. L'escroc utilise tous les mensonges possibles et imaginables pour vous garder au bout du fil. Posez le téléphone, allez faire vos courses, vous dit-il parfois. C'est ce que j'ai trouvé sur des forums. Il y a pas mal de témoignages. Une internaute s'est même rendu compte qu'on l'avait fait appeler un numéro au Zimbabwe. Pour un autre, c'était au Congo, un autre au Nigeria. Bref, comment faire pour ne pas tomber dans le piège? Déjà, sachez-le, un opérateur téléphonique, quel qu'il soit, ne vous demandera jamais de composer un numéro surtaxé pour résoudre un problème. Donc vous, ne vous précipitez pas, vérifiez bien calmement avant d'appeler que ce numéro à rallonge qu'on vient de vous donner n'est pas en fait un numéro étranger. Ce que je fais, moi, je le copie-colle dans Google. Et si je vois que les premiers résultats me parlent de Zimbabwe, j'arrête tout.
0: Très bien, merci beaucoup Aude Razo, que vous retrouvez sur ici.fr. Un disque qui est celui du grand retour pour Francis Cabrel, qui avait disparu pendant plus de 4 ans. Il s'était retiré chez lui à Stafford, dans le Lot-et-Garonne. Beaucoup pensaient qu'il ne reviendrait pas. Eh, mauvaise pioche, il est revenu. Avec notamment Sarbacane, qu'on va écouter maintenant. Et puis d'ici quelques minutes, on va regarder tous les pyjamas que vous avez envoyés sur le WhatsApp ici Nord.

0: Bren avec Sarbacane à 8h21 sur Ici Nord. Allons jeter un coup d'œil sur les routes si vous le voulez bien. Avec un véhicule en panne sur la 23 de Valenciennes vers Lille à hauteur de Nomain. Pas trop de conséquences en ce moment sur les routes, mais attention tout de même. En revanche, sur la 16 de Paris vers la Belgique, il y a un véhicule, une voiture en fait, du côté de Saint-Agle-Vert qui est à l'arrêt, qui pourrait obstruer une bande de circulation, donc soyez prudents si vous passez par là. Et puis il y a un animal errant qui se balade sur la 26 de dans le sens Calais-3 apparemment. C'est au même endroit ? Non, au même endroit. Non, c'est à Saint-Hilaire-Côte. Donc voilà les quelques points un peu compliqués, en dehors bien sûr des travaux de l'A1 qui vous font évidemment dévier de votre parcours et vous perdez 20 minutes par rapport à votre temps de parcours habituel, vous le savez, et ça va être comme ça jusqu'au 14 août. 03 20 55 89 89 pour nous dire où ça coince pour vous. Alors aujourd'hui, vous allez encore me dire que je pense avec mon estomac, mais vous reprendriez bien une petite gaufre, non ?
1: Je m'appelle Xavier Paulet, alias Zav de Lille, et je fabrique des gaufrouets.
0: Tout le monde se souvient de sa première gaufre. Et vous, Xav, c'était quand ?
1: Ça remonte il y a très très loin, quand j'étais petit, je mangeais ça chez ma grand-mère paternelle, qui en fabriquait tous les hivers. Je faisais déjà de la pâtisserie avec ma maman, j'en faisais aussi avec ma mamie, et ma maman, le samedi matin, dans mon primaire, donnait des cours de cuisine. J'ai toujours aimé un peu la pâtisserie, et c'est plus, je pense, vers adolescent... Je suis vraiment mis dedans. Je faisais des gâteaux yaourt, des marbrés. On faisait ça aussi pour les scouts parce que le samedi après-midi, il fallait venir avec un goûter.
0: Ça donne envie de redevenir scout et de refaire des nœuds coulants. Et après les scouts, les études ?
1: Je voulais partir en apprentissage en boulangerie et je ne trouvais pas après la troisième. Du coup, j'avais rencontré le syndicat des boulangers qui m'avait dit Monsieur Paulet, il va falloir peut-être partir en pâtisserie parce que vous apprendrez peut-être plus de choses. Pour mes parents, il était hors de question que je reste à rien faire après ma troisième. Du coup, je suis parti en lycée hôtelier et j'ai fait un BEP pâtisserie, chocolatier, glacier, confiseur au lycée hôtelier d'Orchy. J'ai fait une mention complémentaire en chocolaterie et après, j'ai fait différents petits trucs et après, je suis parti m'installer.
0: Et comment vous est venue l'idée de vous spécialiser dans la gaufre fourrée ?
1: C'est que j'étais sur le marché parce que je fais les marchés depuis que je suis tout petit avec ma maman parce que ma maman adore les marchés. Et il avait un monsieur qui vendait des gaufres fourrées, mais c'était pas lui qui faisait et il ne trouvait pas extra. Du coup, il m'a demandé si je pouvais améliorer. Et quand je suis revenu à la maison, avec papa, on a été à Métro, donc le grossiste, et on a trouvé un gaufrier, on a commencé à faire des essais, et c'est comme ça qu'est venu, donc après 6 mois d'essais où j'ai fait goûter à ma famille, mes amis.
0: Alors l'essentiel de votre activité aujourd'hui, c'est quoi et quels sont vos projets ?
1: Alors je fais des gaufres, je me suis remis sur les gaufres sèches, je fais du chocolat pendant les périodes de Noël et Pâques, je suis en train de travailler sur des gaufres apéritifs, et je suis en train de travailler sur une bière avec des chutes de gaufres et je travaille aussi sur un rhum arrangé avec toutes les chutes de mes gaufres. Le brasseur, c'est le Colibri à l'Anversart et le rhum arrangé, je le fais moi-même et je vais bientôt voir justement la Chambre des métiers et la répression des fraudes pour essayer de voir qu'est-ce qu'on pourrait faire pour justement commercialiser tout ça.
0: On va se régaler.
1: Moi, c'est ici, chez Xav de Lille à Denain, où je fabrique des gaufres fourrées sans améliorant, sans conservateur et pur beurre.
0: Ça fait envie, hein, les gaufres fourrées au petit déjeuner comme ça, c'est bien agréable. Françoise est là, bonjour Françoise.
2: Bonjour.
0: Comment allez-vous Françoise ?
2: Très très bien.
0: Vous êtes à Cambrai, c'est ça ?
2: Oui, c'est ça, Cambrai, oui.
0: Tout se passe bien à Cambrai ce matin ?
2: Bah oui, écoutez, il fait frais pour l'instant, ça fait du bien, en attendant la nouvelle vague de chaleur.
0: Ah oui, oui, préparez-vous pour la semaine prochaine, hein. Ça va être un peu plus compliqué la semaine prochaine.
2: Ah oui.
0: Vous avez un joli pyjama combinaison chat, apparemment, c'est
2: ça ? Oui, c'est ça, noir, chat ou panthère, je ne sais pas moi-même, ouais.
0: C'est très joli.
2: N'est-ce pas ?
0: C'est très joli, mais alors c'est en quelle matière ? Parce que sur la photo, on dirait presque du cuir.
2: Non, c'est un peu velours.
0: Ah, c'est velours. Ah, c'est
2: ça. Non, parce que cuir, on transpirerait, je pense.
0: Oui,
2: quand même.
0: Je pense. Un pyjama en cuir, c'est. Voilà. Enfin, on ne met pas ça pour dormir en général, vous voyez ce que je veux dire ?
2: Non, mais là velours, voilà. C'est très confortable.
0: Exactement. Bah, bravo. Ce pyjama vous permet de gagner vos entrées pour le parc Astérix, ma chère Françoise.
2: Super, merci à vous.
0: Bah, avec plaisir. Profitez-en bien. Passez un bel été. Vous avez prévu des vacances un peu ou pas ?
2: Écoutez, elles arrivent ce soir, et puis bah, comme on ne part pas, justement, je vous avouerais que ça fait plaisir de gagner quelque chose pour partir avec le petit,
0: et ben,
2: que j'embrasse d'ailleurs, à des parcs ou visiter d'autres lieux dans la région.
0: Et ben, bravo Françoise, on vous souhaite une belle journée.
2: Merci France Bleu, merci
0: Gilor
2: plutôt.
0: À bientôt.
2: Au revoir.
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0: À 8h27, c'est l'heure de l'horoscope en ch'ti avec José Ambre.
8: Bonjour mes gens, bonjour terre tous. Bélier, les nouvelles que tu vas recevoir, elles vont aller dans le bon sens avec Chou que tu avais envie d'interprendre. Je ne peux que te donner envie de continuer. Hein. Oh, pour Chou, Taureau, des idées, tu en as plein de quêtes. Hein. Et je n'ai point sûr que tu vas arriver à tout mettre dans l'ordre et que tu arrives à en sortir qui est de cossé de bon. Gémeaux, tout Chou que tu peux interprendre pour des examens, des concours, enfin un tas de bricoles comme Chou, ça ne peut qu'aller dans le bon sens et puis réussir. Cancer, tes croquettes à plus qu'air parce que t'as grammé moins de visite à ce moment. Mais je sais pas ce qu'ils ont, t'es tous partis en vacances. Tu vas voir avec bientôt, tu vas revenir du monde. Eh ouais, Lyon, quoi de fou, t'es tous, il va te prendre pour un 20R. Faut dire aussi que t'as tellement d'aplomb et puis d'assurance qu'elle a du mal à croire que c'est naturel. Hein. Oh, vierge, t'as redouté de ti aujourd'hui. Puis attention, hein, je pourrais même aller jusqu'à train de malade. Eh, ne reste pas comme chaud, hein, prends des médicaments, fais gaffe de cosse. Ah, tu te balances, t'es plein de confiance pour l'avenir, t'y. Y'a que des bonnes affaires à vue et puis tout va te réussir. Je sais pas qui le plus malheureux, ce que je vois, hein. Scorpion, tu vas sentir monter au fond de ti, même un tu sais quoi, qui va te repousser vers des nouvelles aventures. Oh, t'as de la larvane, t'y, hein. Oulolo, Sagittaire, ta morale est dans le fond de tes cochettes, t'y. Tu n'arrives pas à trouver le ressort pour t'y sortir du brin. Capricorne, je sais bien que t'es de par-dessus de tiette, mais va encore falloir que tu donnes un coup de collier. Bah ouais, tiette, elle est peut-être déjà partie en vacances, et tes bras, ils sont restés là pour œuvrer. Verso, tu préfères œuvrer avec des gens que t'acquiers plutôt que de travailler tout seul dans ta coin. Bah, c'est normal, à hein, plusieurs, à s'entraîner l'un l'autre. Tous ceux, t'as vite fait d'attraper le bourdon. Bah, coup, pichon, tu te morfonds, et puis tu finis par communiquer tout ça à toute famille. Ben, parti comme ça, ça va être dur de remonter le moral des troupes. Hein. Allez, au revoir mes gens, puis à demain.
0: Merci beaucoup José, rendez-vous sur ici.fr pour écouter l'horoscope si vous le souhaitez.
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0: Bonne journée tout le monde. Dans quelques instants, l'info d'ici, Odile.
9: Avec le dernier volet ce matin de notre série consacrée aux souvenirs d'été des Nordistes à l'occasion des 90 ans des congés payés. Donc pour finir ce matin, les souvenirs d'Alice, une Lilloise qui va nous raconter ses années de scoutisme qui l'ont amenée à faire des camps un peu partout en France. C'est à découvrir donc dans deux minutes.
0: Et tout à l'heure, on accueillera aussi notre invité pour parler de la fête médiévale de l'abbaye de Watt. Si vous aimez les chevaliers en armure et les cracheurs de feu, vous allez adorer. Ça sera d'ici quelques minutes. D'abord, un point sur l'actualité en France et dans le monde en 90 secondes avec Valentine Letès.
10: Des rafales de vent pour souffler sur les braises, des températures caniculaires pour nourrir les incendies. Risque de feux de forêt maximal ce vendredi dans les Bouches-du-Rhône, le Vaucluse et le Var, où les reprises de feux d'hier ont toutes été maîtrisées. 18 jours de lutte désormais pour les pompiers dans le massif du Gros-Bessillon, contre une seule dans l'Aude, où l'incendie démarré hier est fixé, quand dans la Drôme, les flammes progressent à nouveau dans le massif de Claps. Moins de 2 euros en moyenne, le litre de sans-plomb 95 E10, celui du gazole à 2,18 euros. Les prix du carburant sont à la baisse selon les données du gouvernement, conséquence de l'accalmie au Moyen-Orient. Le chômage à son plus haut niveau depuis l'automne 2020. L'INSEE, l'Institut National de la Statistique, publie ce matin les chiffres du deuxième trimestre. Et avec 62 000 chômeurs de plus, le taux du chômage atteint les 8,3%, soit 2 700 000 travailleurs en recherche active d'emploi. C'est l'étape tant attendue du Tour de France Femmes. À 13h15, emmenée par la maillot jaune, la Suissesse Marlène Reusser, les coureuses prendront le départ de la Voulte sur Rhône, direction le Mont Ventoux, sommet mythique du cyclisme et surnommé le Mont Chauve pour ses paysages lunaires. Justement, levez les yeux, les nuits des étoiles démarrent. 500 manifestations gratuites sont organisées pendant 3 jours et à travers toute la France. Vous pourrez même admirer à l'œil nu les perséides, les traditionnelles pluies d'étoiles filantes du mois d'août.
9: L'info d'ici sur ICI Nord après 3 semaines de témoignages. Dernier volet ce matin de notre série consacrée aux souvenirs des vacances de nordistes à l'occasion des 90 ans des congés payés. Et ce matin, on s'intéresse aux scouts et ils sont toujours des milliers chaque année à passer 1, 2, parfois 3 semaines dans des camps d'été. Pascal Thiebold, vous avez rencontré l'une de ces scouts, Alice Orville, une Lilloise qui est aujourd'hui future professeure de français.
11: Quand Alice commence le scoutisme, elle est déjà adolescente. Même si l'accueil a été chaleureux, s'intégrer dans un groupe qui se connaît depuis plusieurs années n'a pas été simple. C'est son premier camp d'été en Corrèze qui l'a convaincue qu'elle avait sa place.
12: Parce qu'en fait, c'est vraiment une ambiance, on est un peu en autarcie par rapport à la société. En fait, j'ai envie de dire, il y a vraiment personne qui nous parle, on est au courant de rien, on est vraiment dans notre bulle. On était dans un super lieu, on a fait du canoë, on a dû faire un service assez cool parce qu'en fait, on paye pas le lieu sur lequel on campe au propriétaire, on rend un service en fait. C'est comme ça que ça marche dans l'asso. Et là, on a dû lui construire une barrière, donc une barrière à 2 portons. Et on a fait ça en bois avec les arbres qui nous avaient dit OK pour couper. Enfin, c'était vraiment très nouveau pour moi, quoi. Enfin bref, c'était vraiment trop bien et ça crée vraiment un esprit d'équipe que moi j'ai jamais retrouvé ailleurs.
11: Le service, c'est une action gratuite comme construire une barrière, mais c'est aussi faire la vaisselle, monter les tentes ou encore préparer les repas ou quand la corvée devient un bon moment.
12: Les moments de vie quotidienne un peu qui peuvent paraître un peu relous, genre les services, faire la nourriture, faire le repas, tout ça, les rangements et tout, bah en fait on les fait jamais tout seul. Et du coup, un moment un peu random de la journée peut devenir le moment du camp. Enfin, là, vraiment, je vous ai parlé de mon service à mon premier camp, mais parce que d'habitude, c'est pas le truc le plus fun. Mais nous, on en a tellement. Enfin, c'était tellement dur. Et ça nous a. On s'est disputé plein de fois pour ce truc. C'était. Enfin, j'en ai plein de souvenirs, mais qu'est-ce qu'on a rigolé.
11: Bretagne, Pyrénées, Vosges, Marcantère. Alice a continué les camps pendant plusieurs années. D'abord en tant que guide jusqu'à 17 ans, puis en tant que chef ten, avec des expériences parfois marquantes.
12: J'ai eu un camp où c'était compliqué parce que. En fait, on a eu un temps horrible pendant les 2 semaines. Et on était vraiment dans la forêt. Donc, en fait, la boue, elle nous arrivait jusqu'au-dessus des chevilles. Enfin, vraiment, c'était dur mentalement. Et là, il y a un premier jeune qui craque. Et en fait, du coup, toute la semaine, il y avait un petit qui partait. Et moi, en fait, je les voyais partir. Je les voyais aller avec leurs parents. Et moi aussi, je veux rentrer chez moi. Genre, c'était horrible.
11: À 25 ans, Alice fait une pause dans le scoutisme, le temps de réussir ses études pour devenir professeure de français. Mais après, elle le sait, elle reprendra son engagement.
9: Le témoignage donc d'Alice, la Lilloise Alice, témoignage recueilli par Pascal Thiebold.
0: Très bien, à 9h on parlera de quoi ?
9: Eh bien on va revenir sur cette arnaque dont plusieurs nordistes disent avoir été victimes, des arnaques à des voyages organisés via une page Facebook et qui ont soudainement été annulés.
0: Une météo très sympa pour cet après-midi, on va respirer 24 à 26 degrés à Lille, Arras, Douai, Valenciennes, Cambrai, Maubeuge, sur la Côte d'Opale, ça sera plutôt de 22 à 24 degrés pour aujourd'hui, avec un petit vent de nord-est. Samedi, 29 degrés, dimanche, 30 degrés en général, avec du vent. Et puis la semaine prochaine, les températures vont franchement grimper, on aura l'occasion d'en reparler évidemment d'ici là. Un coup d'œil sur les routes, véhicule en panne sur la 16 de Paris vers la Belgique à Saint-Anglevert, je vous l'avais annoncé tout à l'heure, ça pourrait avoir des petites conséquences. Un accident sur la 16 de Paris vers la Belgique également, c'est au même endroit. Ah oui, donc on nous annonce à la fois un accident et à la fois un véhicule en panne du coup. Là c'est sur la voie de droite que vous êtes bloqué. Et puis c'est à peu près tout pour l'instant. Des difficultés liées évidemment à la 1 qui est fermée depuis le nœud d'Ours jusqu'à Carvin. Vous êtes dévié d'abord par Lens France et puis ensuite sur la nationale 41 et 47. Si vous allez de ce côté-là, vous pouvez aussi aller de l'autre côté récupérer la 23. Par exemple, du côté d'Orchy, si vous êtes plus proche de ce coin-là, ça peut marcher aussi. Et puis pour aller en Belgique, c'est par la 2 qu'il faut privilégier votre parcours autour de Valenciennes. Voilà donc pour ce qui est des routes, 03 20 55 89 89 pour nous dire où ça coince pour vous aujourd'hui.
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0: On va bouger, on va quitter le Nord-Pas-de-Calais l'espace de quelques minutes avec les Innocents pour l'autre Finistère. Et dans quelques instants, ça va vous faire la journée. Bonjour, ici Nord, 8h36.

0: Philippe et Nataf et Jean-Christophe Urbain qui se sont rencontrés au lycée et qui ont fabriqué l'un des sons les plus reconnaissables de la pop française avec ce titre, L'autre Finistère. 8h40.
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0: Eh ben ça y est, c'est vendredi, le plus beau mot de la semaine, en plein mois d'août, et le week-end on a de quoi faire. Hein. Deux théâtres à Montreuil-sur-Mer, des Chevaliers à Watt et la mer pas loin. Alors pas d'excuses pour rester sur le canapé. Alors pas de journée mondiale au programme aujourd'hui, le calendrier est toujours en congé, il rentre à la rentrée comme tout le monde. Alors on va se concentrer sur la grande question du vendredi soir dans le Nord. Barbecue ou baraque à frites? Ma position officielle? Les deux. Bonne fête au Gaëtan, comme Gaëtan Roussel aujourd'hui. Prénom élégant, un peu rare, avec une belle sonorité. Et on en croise plus qu'on ne le croit, mais rarement deux dans la même pièce. Hein. Bonne fête Gaëtan.
3: Scully.
4: Mulder.
0: Bon anniversaire à David Duchovny, 66 ans, l'agent Mulder. Le mec a passé 10 ans à chercher des aliens avec une lampe torche dans les forêts pluvieuses de Vancouver. Et la seule chose véritablement paranormale qu'il ait découverte, c'est le chirurgien esthétique de Scully. La vérité est ailleurs, mais la facture, elle est bien là. Bon anniversaire aussi à Charlize Theron, 51 ans, l'actrice qu'on a vue dans Monster et dans une pub pour un parfum où elle était sublime. Et puis on célèbre aussi aujourd'hui l'arrêt de la série Desperate Housewives. Ça date de 2011, la fin de cette série. Fin de Wisteria Lane, cette rue où il se passait plus de meurtres, d'incendies et d'adultères que dans tout le pays. C'est le quartier le plus dangereux de la télé mondiale. Le 7 août 1997, les caméras de François Nord-Pas-de-Calais se posent au Touquet, au Club Mickey.
5: Chaque année, je viens au club m'amuser, je fais du trampoline.
6: Parce que c'est bien, on s'amuse. Puis pendant ce temps-là, nos parents, ils sont tranquilles. Ils profitent un peu de leurs vacances.
7: Des sports et des cadeaux sous le soleil, la formule est immuable et le Club OGEM est une institution au Touquet. Parents, enfants, engagez-vous le temps des vacances.
0: Et le club OGEM Jeunesse existe toujours à OGEM.fr si vous avez envie d'en savoir un petit peu plus pour aller déposer vos marmots. Ça va leur faire la journée. Pendant ce temps-là, les parents boiront une petite bière sur la plage. Ou bien feront un barbecue.
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0: Allez, la météo des plages, évidemment, à 8h44 avec Patrick Marlière. Mon cher Patrick, on termine la semaine avec une météo qui donne déjà un avant-goût du week-end.
11: Mmh. Oui, effectivement, Michael, ce vendredi s'annonce particulièrement plaisant avec une matinée, certes, allez, un peu fraîche au lever du jour, mais le soleil va s'imposer rapidement sur l'ensemble des Hauts-de-France. Il restera donc bien présent tout au long de l'après-midi. Les températures vont remonter progressivement vers des maximales autour de 26 degrés, dans une ambiance donc qui redevient très confortable. Le ciel restera, lui, dégagé, accompagné de quelques voies nuageux sans conséquence. Aucune vigilance particulière n'est en cours aujourd'hui. En revanche, tout de même, le risque de feux de forêt reste modéré. Il est donc recommandé de rester prudent lors des promenades en forêt ou à proximité des espaces naturels.
0: Ouais, une belle journée qui va aussi profiter aux vacanciers de la Côte d'Opale.
11: Ouais, sur toutes les plages, hein, de la Franche-Herbaise à la baie de Somme, Dunkerque, Boulogne-sur-Mer, Le Touquet, vont profiter d'un soleil généreux avec une ambiance très agréable. Une petite brise qui vient de la mer apporte une sensation de fraîcheur, parfois bienvenue au bord de l'eau. La Manche restera, elle, comprise entre 17 et 18 degrés, de quoi offrir quand même un bon rafraîchissement aux baigneurs tout au long de l'après-midi.
0: Très bien, et si on regarde un petit peu plus loin, le week-end s'annonce tout aussi prometteur.
11: Ouais, avec juste peut-être un tout faible risque d'averse dimanche et encore, ça restera tout même ensoleillé pour ce week-end, avec des températures proches des 30 degrés ce week-end. Mmh. Et un nouvel épisode de très forte chaleur, voire de canicule, commence à s'imposer et se mettre en place pour la semaine prochaine. Donc, on n'est pas quitte avec ces épisodes de très forte chaleur et de canicule au mois d'août sur le Nord et le Pas-de-Calais.
0: Patrick, j'ai une question surprise, la question à 1000 euros. Est-ce que vous êtes prêts?
11: Allez-y.
0: C'est les nuits des étoiles ce week-end. Est-ce qu'on va vraiment pouvoir les observer? Le ciel sera dégagé?
11: Oui, le ciel, je regardais justement le 12 août, effectivement, en début de soirée, à partir de 19h30 et jusqu'à la fin de cet événement, ce phénomène, ouais, le ciel sera complètement dégagé.
0: Vous parlez de l'éclipse, vous. Moi, je parlais ce week-end, en fait, les nuits des étoiles. Ça commence dès ce soir, en fait. C'était pour savoir si ce soir, demain soir et dimanche, on pourra observer les étoiles filantes.
11: On pourra observer, on est au mois d'août toujours dans ces nuits des étoiles, okay, où on peut observer ça. Donc, il n'y a pas de souci pour les prochaines nuits à observer le ciel dans tous les salons qui nous réservent ça dans le Nord-Pas-de-Calais. En revanche, effectivement, il y a aussi cette fameuse nuit du 12 août qui attire tous les médias. Et effectivement, là aussi, le ciel s'annonce très clair. Et ça sera certainement la journée la plus chaude de la semaine, avec un ciel qui nous laissera observer ce phénomène assez spectaculaire qu'on ne retrouvera pas avant 2081.
0: Génial. Merci de répondre à toutes les questions. C'est top, Patrick. Merci à vous.
11: Bonne journée.
0: 8h47. Le petit pêcheur, Manon Lisa.

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1: Manon Lisa, c'était le petit pêcheur. Il est 8h49. Un petit tour de ce qui se passe sur les routes. On fait le bilan, là, peut-être un peu de cette matinée. Bon, ça s'est globalement bien passé. L'accident que je vous annonçais tout à l'heure sur la 1 de Lille vers Paris à Ronchin, qui était rapide, réglé, visiblement. Donc, il n'y a pas trop de soucis de ce côté-là. Il y a toujours un accident. Cette fois-ci, non, c'est la N356. Ça, c'est réglé. Voilà, les mails tombent les uns après les autres. Mesdames et messieurs, quel suspense. On avait un véhicule en panne sur la 16 de Paris vers la Belgique. Ça, c'est pas réglé encore. Du côté de Saint-Aglevert, évitez le secteur si vous en avez la possibilité.
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1: Imaginez des chevaliers en armure, des cracheurs de feu, un village d'artisans tout droit sorti du Moyen-Âge, et tout ça au pied d'une abbaye fondée il y a presque 1000 ans. C'est la fête médiévale de l'abbaye de Watt, ce dimanche 8 et ce samedi 8 et ce dimanche 9 août. Deux jours de tournois, de campements et un feu d'artifice samedi soir sur la tour abbatiale. Pour en parler, le président de Watt en fête est avec nous. Bonjour Joël Ducroc.
4: Bonjour.
1: Merci d'être là, Joël. Pour ceux qui n'y sont jamais allés, à quoi ça ressemble l'abbaye de Watt transformée en village médiéval ?
4: Là, ça ressemble une abbaye conquise par le médiéval, hein, et tous les campements médiévaux,
1: oui.
4: Les exposants, les tournois de chevalerie,
1: Oui. Le tournoi de chevalier, c'est le grand moment pour beaucoup, hein. Ces combattants et d'où viennent-ils ?
4: Ils viennent de. Alors c'est. J'ai le droit de dire la société. La société, c'est
1: oui,
4: Julien.
1: Oui, allez-y.
4: C'est Julien Delporte, avec qui ça fait plus 14 ans que je travaille.
1: Oui.
4: Je travaille aussi avec Coprand. C'est avec tous des professionnels.
1: Hein, d'accord. Ce sont des professionnels, des amateurs.
4: Ouais.
1: D'accord. Est-ce qu'on peut venir déguiser, par exemple, avec les enfants ?
4: Oui, si vous venez déguisé, vous ne payez pas l'entrée.
1: Ah, ben voilà, magnifique. Voilà. Donc, il faut se déguiser en Moyen-Âge.
4: Quand même. Hein.
1: Bien
4: pas
1: entendu.
4: Venir pour jardinier, hein, ça va pas aller.
1: Combien de personnes travaillent sur ce projet ? Parce qu'une fête comme ça, ça demande, j'imagine, plusieurs mois de préparation et pas mal de bénévoles.
4: Ah oui, ben moi déjà j'y travaille depuis l'année dernière. Comme ici je commence déjà à la rentrée, je vais anticiper pour celle de l'année prochaine.
1: Oui.
4: Mais on est en tout, je vais dire entre 40 et 45 bénévoles.
1: Ah oui, ça fait du monde.
4: Ouais,
1: vous attendiez 8 à 9 000 visiteurs l'an dernier. Qu'est-ce que cette fête apporte à Watt et à toute la région ?
4: Ben, ça a renommé quand même de la commune. Hein.
1: Mmh.
4: Ça fait connaître tout le patrimoine de la commune, que ce soit le site de l'abbaye. On a le moulin à vent qui est à côté. On est sur un mont. Quand on parle de l'abbaye, ben, c'est pas que l'abbaye. Il y a toute la ferme qui est à côté, qui c'était un seul tenant avec l'abbaye, quoi.
1: Ouais, hein, bien sûr. Ouais. C'est l'occasion d'aller voir les artisans qui seront sur place aussi.
4: Ah.
1: Samedi, 10h-23h, dimanche, 10h-19h, ça coûte 4 euros si je ne m'abuse, sauf si vous venez déguisé. Là, vous payez pas l'entrée. Et puis, il y a plein de choses qui vous attendent là-bas. Le cochon grillé du dimanche, notamment.
4: Oui.
1: Il y a des navettes, hein, depuis la Grand Place et la mairie, je crois, pour venir vous voir.
4: Oui, c'est ça. Il y a deux navettes, oui. On a deux navettes, une qui démarre de la place et de la mairie.
1: Bon, eh ben, très bien. On vous souhaite une belle fête ce week-end et merci de passer nous voir ce matin, monsieur Ducroc.
4: D'accord, et puis c'est moi qui vous remercie de parler de notre manifestation.
1: Avec plaisir. Bon week-end à vous, à bientôt. 8h53, voici John Lennon avec Woman sur ICI Now.

0: John Lennon, bien entendu, sur Essie Nord avec Woman. C'est l'heure de passer au docteur Kirzek. Comme chaque matin, cet été, on le passe en forme avec le docteur qui est là tous les jours. Il est temps de protéger ses yeux pour la prochaine éclipse du 12 août dont parlait Patrick Malière tout à l'heure. Bonjour docteur.
1: Bonjour à tout le monde. Le 12 août prochain, la France va vivre un événement exceptionnel. Une éclipse solaire visible depuis tout l'Hexagone avec un taux d'occultation impressionnant. On va tous lever les yeux au ciel. La dernière éclipse, hein, c'était 1999. Mais attention, on lève les yeux avec des lunettes très spéciales. C'est un spectacle rare, mais qui peut s'avérer dangereux si on ne prend pas les bonnes précautions. Quand le soleil est éclipsé, on peut le fixer sans ressentir de gêne ou de douleur immédiate. Il est là le problème, parce que les rayons ultraviolets et infrarouges, eux, ils atteignent la rétine, ils la brûlent, et on ne s'en rend compte qu'après coup, parce que la rétine, elle n'a pas de capteur de douleur. Donc, les spécialistes qu'on interroge sont très clairs, il suffit d'une exposition de courte durée pour observer de telles lésions, moins d'une minute d'observation sans protection, et les conséquences peuvent être dramatiques et irréversibles. Rétinopathie solaire, perte de vision centrale, tache noire. La règle est simple, on ne regarde jamais l'éclipse sans lunettes spéciales.
0: Mais comment je vais choisir les lunettes? Il paraît que les lunettes de soleil ne suffisent pas.
1: Les lunettes de soleil ordinaires ne filtrent absolument pas les UV et les infrarouges. Les seules protections valables sont celles qui portent la norme ISO 12312 et la mention filtre pour l'observation directe du soleil. On les trouve chez les opticiens, les magasins d'astronomie ou en ligne. Et puis, votre radio ici vous les offre. Donc, votre week-end, vous allez le passer à suivre les événements ici et vous aurez en cadeau ces lunettes. Il y a les lunettes de soudure aussi à verre noir, type verre numéro 14 qui peuvent être utilisées. Mais bon, c'est quand même moins sympa. Et surtout, on vérifie que les lunettes ne sont pas rayées avant de les mettre et on n'utilise jamais donc ces lunettes de soleil, on n'utilise jamais les verres fumés, les films plastiques, les plaques radio ou les vieilles lunettes 3D qu'on avait chopées au cinéma pour le dernier film. Ça ne fonctionne pas. Alors en France, l'éclipse sera partielle, mais même au maximum, le soleil ne sera jamais totalement caché. Donc oui, on garde les lunettes pendant toute la phase, y compris la phase partielle, et on ne les enlève surtout pas au moment de l'occultation maximale, contrairement peut-être à ce qui pourrait se passer en Espagne où l'éclipse sera totale et on pourrait peut-être les enlever pendant les quelques minutes de totalité. La règle absolue, retenez-la, on ne regarde jamais le soleil sans protection, que ce soit à l'œil nu ou avec un instrument. Et rendez-vous le 12 août prochain pour cet événement unique. Ça va être un beau spectacle. Bon été, bonne santé, à l'écoute d'ici bien sûr.
0: Merci beaucoup docteur, à tout à l'heure.
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0: Quand vous terminez une matinale le vendredi, on n'a qu'une envie, c'est de chanter la chanson de Laurie. Ça y est, c'est le week-end. Sauf qu'il y a encore toute une journée derrière. Et Clarence Fabry est avec vous. Bonjour Clarence.
4: Bonjour Mika, ça va?
0: Ça va et vous?
4: Bah ouais, écoutez, en pleine forme, ça commence à préparer le barbecue de ce week-end, voyez-vous.
0: Ah,
4: mais comme vous l'avez dit, il y a une journée de boulot avant et on va sortir se balader du côté de Maubeuge aujourd'hui. Il y a plein de choses à faire. L'écomusée de l'Avesnois, il y a aussi les Ferrons Arts, ce festival qui fête ses 30 ans. On va se régaler pour vous donner des idées de sortie.
0: Très bien. Je vais à la boucherie, je vous prends des saucisses.
4: S'il vous plaît.
0: Avec plaisir.
4: Allez, à tout à l'heure.
0: Enfin, salut. À lundi.
4: Oui, à lundi.
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4: Allez, 9h, les infos avec Odile Sénélard. Bonjour.
5: Bonjour.
4: Une dizaine de plaintes déjà déposées après une arnaque dans le Valenciennois.
5: Leur point commun, c'est d'avoir acheté des trajets en car ou des séjours au parc Astérix, par exemple, proposés à des prix très attractifs sur la page Facebook Disney, la mascotte du Hainaut. Derrière cette page, un entrepreneur basé à Écopont, près de Valenciennes. Mais le 17 juillet, sans explication, tous les séjours qui étaient prévus ont été annulés. À la clé, un préjudice estimé à 4 000 euros. Parmi les clients lésés, Jean-Marc, il avait réservé un aller-retour en bus pour aller à Amsterdam avec son ami, trajet payé 60 euros qui n'a jamais eu lieu.
6: Je me suis rendu compte que c'était une arnaque déjà le début où quand ils ont tout annulé, les gens se sont plaints. Les commentaires sur la page Facebook, ils ont commencé à être supprimés. Moi, je me suis fait bloquer de cette page-là. C'était vraiment une magouille bien organisée. Le problème, c'est que maintenant, ils n'arrivent même pas à répondre à la question où est l'argent, en fait. Il y a une personne, moi, que je connais, elle a versé 750 euros et elle ne reverra jamais son argent parce qu'on sait très bien qu'il sera insolvable. Donc, je suis en colère. En fait, là, moi, je suis parti à Amsterdam, du coup, faire un voyage tout seul à mes frais, j'en ai pas trop 200 euros, quoi. En fait, j'ai dû reclaquer 200 euros plus l'essence, on va dire, 260 euros. Mais je l'ai fait moi-même, parce que sinon, ma femme, ça fait des années qu'elle veut l'Amsterdam. Le jour J, on lui dit, non, t'y vas plus. Ah, voilà, quoi. Moi, je me suis débrouillé moi-même. Mais moi, ce qui me fait chier, c'est qu'en fait, on promet à des enfants de faire des voyages. Il y a des familles, ils ont donné 700 euros, 500 euros. Il y a à peu près de 5000 euros de préjudice. Et au final, ils rembourseront jamais, quoi.
5: Un témoignage recueilli par Louise Forbin. Notez que nous avons tenté de joindre l'entrepreneur qui gère cette page sans réponse de son côté. Les pompiers sont intervenus vers minuit à Saint-Omer. Ils avaient été appelés initialement pour une personne tombée du deuxième étage d'un appartement suite à un différend familial. Mais la situation était tellement tendue sur place qu'ils ont dû faire appel aux forces de l'ordre pour maîtriser les témoins alcoolisés. Au final, trois personnes ont été interpellées par les policiers. Deux personnes, une femme de 33 ans et un homme de 21 ans, ont été légèrement blessées. À Waplage, entre Calais et Dunkerque, une opération de grande ampleur a été menée pour sauver des animaux. Ça avait commencé par un signalement fait auprès des gendarmes pour signaler la présence de chiens errants. Et c'est en se rendant sur place que les gendarmes ont découvert dans une habitation une ménagerie, une centaine d'oiseaux, des chiens, des chats, des rongeurs, 287 animaux qui n'étaient certes pas maltraités mais qui vivaient dans des conditions insalubres. Ils ont tous été répartis dans plusieurs refuges de la région.
4: Et Odile, pas de pause estivale pour le FS, l'établissement français du sang.
5: Oui, comme chaque année, les donneurs sont moins nombreux pendant la période estivale, encore plus freinés sans doute cette année par les canicules successives. Pourtant, les professionnels, eux, restent mobilisés avec de nombreuses collectes mobiles organisées dans la région et les équipes qui se démènent pour accueillir les donneurs au mieux, comme l'a constaté Vanessa Lamar qui s'est rendue hier à la collecte qui était organisée à Lens, salle Jean Nohain.
7: Dans la salle non climatisée, plusieurs ventilateurs, un rafraîchisseur d'air. À cause de la chaleur en juillet, des collectes ont été annulées ou écourtées. Stéphane Noël, directeur de l'établissement français du sang Hauts-de-France Normandie.
8: Nous mettons tout en œuvre pour éviter ce type d'aléas. Néanmoins, nous collectons à peu près 75% du sang que nous prélevons en dehors de nos murs. Et tous les jours, nous devons nous adapter à des conditions très spécifiques, même si nous avons pris le plus grand soin de choisir des salles qui soient les moins exposées au risque de température.
7: Virginie, 50 ans, allongée sur la table de prélèvement, n'a pas peur d'avoir chaud. C'est plutôt la piqûre qui l'effraie.
9: La dernière fois que j'ai donné, c'était il y a 30 ans. Ça s'était pas très très bien passé. Et du coup, c'est ce qui m'avait un petit peu freinée jusqu'à maintenant. Je sens pas l'aiguille. C'était le souci de la fois dernière, c'est que chaque fois que je faisais ça, là c'est très bien.
7: Il faut dire qu'Amandine, l'infirmière, a pris de multiples précautions. Elle a changé de bras, trouvé la meilleure veine pour rassurer sa patiente.
10: C'est important aussi de bien l'écouter, de prendre le temps de lui parler et de dédramatiser surtout le don pour qu'il puisse revenir dans de bonnes conditions.
9: J'attendrai plus 30 ans, de toute façon je pourrai plus. Vu mon âge, je ne pourrai plus.
7: Exact, puisque l'on peut donner son sang jusqu'à la veille de ses 71 ans.
5: Et notez que la liste des collectes mobiles est à retrouver sur le site internet de l'établissement français du sang. En football, c'est reparti pour une saison de Ligue 3. C'est le nouveau nom du championnat national. VA commence donc la saison ce soir avec un déplacement à Caen, avec sur le bord du terrain le jeune coach Pierre Blois, 32 ans, qui a été prolongé officiellement comme numéro 1 fin juillet, alors qu'il assurait l'intérim depuis le mois de

0: Ça va être très chaud, on va passer la barre des 30 degrés avant, et ça c'est Patrick Marlière, je ne fais que citer le maître, un retour d'un épisode caniculaire la semaine prochaine, donc soyons vigilants. Odile, on vous retrouve tout à l'heure à 10h.
1: Exactement, à tout à l'heure.
0: À tout à l'heure, on file sur les routes à 9h06 pour connaître un peu vos conditions de circulation en ce vendredi matin. C'est Serge qui est avec moi, bonjour Serge.
2: Oui, bonjour Clarence, bonjour à tous.
0: J'ai l'impression, écoutez cher ami, que ça roule, que c'est bien, que c'est fluide.
2: Et que c'est très fluide, on n'a pas d'accident, pas d'incident, pas de choses qui pourraient gêner la circulation, c'est plutôt correct.
0: Magnifique.
2: C'est bien, hein.
0: Ça y est, on a fini. Ça va, vous?
2: Ça va, et vous?
0: Bah ouais, quoi de prévu ce week-end?
2: Ah, bah, un petit peu d'aller chez dans la famille, bien sûr.
0: Et bah voilà.
2: C'est important.
0: Le petit barbecue qui va bien, tout ça, tout ça.
2: Fais attention le barbecue en ce moment.
0: Oui, attention, hein, évidemment.
2: Attention, hein.
0: Vous avez raison. On se retrouve à
2: 9h30. À tout à l'heure.
0: À tout à l'heure, Serge, en espérant que ces conditions de circulation restent pareilles, fluides. Mais s'il y a un accident ou un incident, vous nous appelez 03 20 55 89 89.
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0: Évidemment, ça paraît évident de faire attention avec le barbecue. N'allez pas me faire ça dans une forêt, s'il vous plaît. C'est pas vraiment le moment. Ça va, vous, vendredi? Je suis ravi de vous retrouver. Un petit Mylène Farmer pour commencer cette émission sur Ici Nord. Bonjour.

0: Mylène Farmer avec Sans Contrefaçon, il est 9h11.
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0: En ce vendredi dernier jour de la semaine, ravi de vous retrouver, ravi de vous emmener encore dans la région pour une belle jolie balade. Jusqu'à 11h, nous sommes avec Louise Petit qui ce matin est en direct de Saint-du-Nord. Il y a plein de choses à faire dans le coin où vous vous trouvez, Louise. Bonjour.
3: Bonjour Clarence, bonjour tout le monde. Oui, alors Saint-du-Nord, pour vous situer, déjà on est près d'Avesnes-sur-Helpe et je vais donc vous faire découvrir la maison du bocage et puis son jardin botanique où je suis déjà installée sur un petit banc tranquillement au milieu du verger. Il y a des choses qui m'intriguent. Je vois devant moi un parcours pieds nus. Vais-je le tester en direct ? Telle est la question. Et puis comme d'habitude, on est là aussi pour évoquer tout ce qui se passe aux alentours, donc de ce lieu magnifique hein, qui est situé au cœur du parc régional de l'Avesnois. Et je serai aussi avec d'autres invités qui vont nous parler d'événements qui ont lieu bientôt dans le secteur, notamment avec Christine qui va nous présenter les Féron Arts. Ça c'est un festival qui a lieu mi-août du côté de Féron, on n'est pas loin de Fourmies. Il y aura aussi l'écomusée de l'Avesnois à Fourmies. Et puis Thomas qui a un concept de bar, ambiance, resto, très sympa, pas très loin.
0: Et
3: voilà, je ne peux pas vous dire plus.
0: C'est pieds nus aussi le bar ou non ?
3: C'est pieds nus ou pas, Thomas, il est déjà là ? Non.
0: Gardez vos chaussures.
3: Vous risquez quand même. Ouais.
0: Merci Louise, on se retrouve tout à l'heure.
3: À tout à l'heure.
0: Pour cette jolie balade, évidemment, puisque vous le savez, on est là pour vous donner quelques idées de sortie si vous recevez des amis ou de la famille à la maison pendant ces vacances, si vous avez la chance d'en avoir. Et si vous connaissez ce coin-là aussi, vous nous appelez au 03 20 55 89 89, on fait de la radio ensemble jusqu'à 11h. Nous aurons aussi le plaisir de retrouver les petits plaisirs justement de l'été après Alex Warren. C'est son dernier titre, Fever Dream sur Ici Nord.

0: Have a Dream avec Alex Warren, 9h15.
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0: Ah, le matin, qu'est-ce qu'on aime vous donner la parole, auditeurs, touristes aussi de notre région du Nord et du Pas-de-Calais, même des Hauts-de-France, puisque parfois on va même jusqu'en Picardie pour vous parler, vous tendre le micro d'Ici Nord et vous poser cette question encore une fois toute simple. Quel est votre petit plaisir de l'été ?
2: Mais j'espère l'année prochaine, peut-être que je pourrai enfin monter sur scène. Bonjour, je m'appelle Oxane et mon petit plaisir de l'été, c'est de faire un maximum d'activités créatives, des choses un peu manuelles, ça peut être des perles, de l'argile, de la couture. Aussi, j'aime bien faire de la musique, jouer pas mal d'instruments, un petit peu comme le ukulélé, le piano, et puis faire tout ça en extérieur aussi, en profitant du soleil, se faire des bons petits plats rafraîchissants et puis profiter, voilà.
3: Vous avez fait de la musique à la fête de la musique, justement ?
2: Non, mais j'espère l'année prochaine. Peut-être que je pourrai enfin monter sur scène.
3: Quels sont les plats rafraîchissants que vous aimez bien manger l'été ?
2: Les salades et les avocados, je crois, comment ça se dit ? Si, c'est ça ? Avocado toast à fond, c'est trop bon, avec de la mozza, de l'huile d'olive et du romarin.
3: Et c'est quoi votre recette de salade préférée ?
2: Ah, y a une salade incroyable qu'il faut absolument goûter. C'est, si vous aimez le sucré salé, c'est orange, oignon et tomate cerise avec un petit filet d'huile d'olive. C'est super simple, mais c'est super bon.
3: Ok, oui, en effet, c'est original, mais ça a l'air super bon. Ouais. Qu'est-ce que vous souhaitez dire aux auditeurs d'ici ?
2: Pensez bien à mettre de la crème solaire toutes les deux heures, c'est très important. Voilà.
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0: ex-fan des 60s, il s'en passait des choses dans les années 60. Il y en avait des groupes, il y en avait des chanteurs, des chanteuses. Eh bien, Jane Birkin vient en faire l'énumération à 9h20. Tout va bien?
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0: On retourne, si vous venez de nous rejoindre, à Saint-du-Nord. Il y a un très bel endroit là-bas, c'est la maison du Bocage. Louise Petit, vous êtes aux côtés de Thomas Mazzoni. Alors là, il a une grande carte de visite, puisqu'il est non seulement animateur de la maison du Bocage, mais en plus jardinier.
3: Eh oui, monsieur. Bonjour Thomas.
4: Bonjour.
3: Merci de nous accueillir. Alors moi, vous le savez, je suis plutôt nature, verdure et dépaysement. Donc je me suis dit, plutôt que d'aller à l'intérieur de la maison du Bocage, on va faire cette émission à l'extérieur depuis ce magnifique jardin et verger, jardin botanique. C'est un lieu très grand où d'abord on est accueilli par une ancienne maison de maître et puis on découvre surtout donc le Bocage avesnois. C'est emblématique ici dans l'Avesnois. Pour ceux qui nous écoutent peut-être bien plus loin sur la Côte d'Opale par exemple ou autre, est-ce que vous pouvez nous rappeler ce qu'un Bocage tout simplement?
4: Oui, alors le Bocage du coup c'est une spécificité paysagère façonnée par les pratiques agricoles. Voilà. Ici on a majoritairement de l'élevage laitier. Donc, ce qui favorise du coup l'implantation de haies bocagères.
3: Parce qu'il y a très très longtemps, c'était des forêts.
4: Oui, oui, autrefois, oui, c'était des forêts sur le territoire. Les moines ont rasé les forêts pour implanter du coup le bocage pour faire de l'élevage.
3: Voilà, tout a été construit, fait par les humains.
4: C'est ça.
3: Pour installer donc ces champs agricoles, ces prairies, entourées de haies, donc encore aujourd'hui. Et vous avez décidé de mettre ça en avant avec des expositions dont on va parler ce matin aussi. Et il y a le jardin botanique avec beaucoup de verdure, des fruits et légumes qui poussent et qui vont servir à qui? Là, je vois de belles tomates, des aubergines.
4: Alors là, généralement, ce qui pousse sur la maison du bocage, on le donne au Resto du Cœur qui sont juste à côté, donc c'est des voisins. Autrement, du coup, c'est plutôt en démonstration.
3: T'as un jardin d'essai.
4: Un jardin d'essai, tout à fait. On montre différentes variétés, on montre des anciennes variétés, des variétés locales également.
3: Mmh. Donc on est sur de l'éco-pâturage.
4: Alors ici, il n'y a pas vraiment d'éco-pâturage, on est plutôt sur une gestion différenciée.
3: Ah, ouais, ça veut dire quoi ?
4: Il y a des espaces qui seront tendus, d'autres laissés en libre pour laisser la végétation spontanée se développer.
3: Donc par exemple, là, vous utilisez de la paille pour faire pousser les légumes par ici. Là-bas, effectivement, on laisse tout pousser, c'est libre. Enfin, vraiment, il y a différentes manières de cultiver, de jardiner. Et vous l'avez dit, c'est un jardin d'essai. Là, on a aussi d'anciens matériaux agricoles.
4: C'est ça.
3: Voilà, qui date de fou.
4: Oh oui, oui, celle-là, du coup, des années 50.
3: Ça servait à quoi?
4: Alors, il y avait des faucheuses, il y avait une faneuse ici. On a une vieille planteuse de pommes de terre qui est là-bas sur la droite.
3: Ah oui, rien à voir avec ce qu'on a aujourd'hui.
4: Non, non, non, là, autrefois tiré par les animaux.
3: Oui, et puis l'observatoire aussi, ça doit être très sympa. J'irais jeter un coup d'œil. Donc, on monte quelques marches en bois, donc une petite cabane en bois où on peut avoir une vue sur quoi?
4: Sur le bocage, justement. Voilà. Voilà, on a une vue assez dégagée. Et on observe du coup les prairies et les haies.
3: Eh bien, j'y ferai un petit tour. Et concernant les expositions, on peut découvrir quoi?
4: Alors, on a une exposition sur le bocage. Voilà, on a une exposition sur le patrimoine avesnois. On a une exposition sur le lait, la transformation du lait. On a une exposition sur les abeilles. On voit les abeilles à travers une ruche vitrée. Voilà, on a une ancienne grange avec en ce moment une exposition sur l'agroécologie.
3: Toujours autour de la biodiversité, finalement.
4: Voilà, oui, oui, tout à fait.
3: Avec donc l'ancienne maison de maître et puis une autre structure où on peut découvrir les expositions qui étaient ce que j'ai vu à côté de la maison de maître.
4: L'étable,
3: tout voilà. À fait. Bon, ben vous pouvez découvrir tout ça ici à Saint-du-Nord. Je vous ai promis de tester le parcours pieds nus, mais j'aime bien vous faire attendre, Clarence. Donc ce sera dans 3/4 d'heure.
0: Voilà,
3: Ouais, parce que j'ai d'autres invités qui m'attendent quand même, qui sont là depuis une demi-heure. D'accord. Je vais arrêter de les faire patienter. Mais on testera ça et on filmera peut-être ça aussi.
0: Bah, s'il vous plaît, en plus, j'imagine que là-bas, à la maison botanique, ce jardin botanique, pieds nus, ça doit être un régal pour les petits
3: petons. Ouais, je vais rigoler. Je suis très chatouilleuse des pieds. Ça va être rigolo.
0: Merci beaucoup, à tout à l'heure. Merci Thomas, il est 9h25 et n'hésitez pas si vous avez envie de réagir à cette émission au 0320 55 89 89. Ça fait presque 10 ans que cette chanson est sortie, je l'adore. On a Katy Perry, Pharrell Williams et Calvin Harris à la production. Ça s'appelle Fields sur Ici Nord.

0: Elle met de bonne humeur. Nous avons Pharrell Williams, Katy Perry et Calvin Harris à la production de Fields à 9h29. Et on le sent très bien, cette affaire-là, sur les routes de la région, parce que c'est fluide. Ça sent, je sais pas, comme un air de vendredi, peut-être aux portes du week-end. On a un tout petit peu, alors vraiment, de bouchons. Situation de la Nationale 41 à l'entrée d'Anglo. C'est normal, c'est la déviation de l'A1. N'oubliez pas que ces travaux sont toujours en cours jusqu'au 14 août. Courage, plus que 7 jours avant la libération, une semaine. C'est toujours depuis le nœud d'Ourge jusqu'à Carvin, dans le sens Paris vers Lille. Travaux de réfection, mais ça va bientôt se terminer. Partout ailleurs, ça roule. Soyez prudents et vigilants, évidemment.
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0: Parce que qui dit vendredi dit peut-être week-end, dit peut-être aussi vacances ce soir. Bref, que du bon, que des bonnes nouvelles avec François Feldman. Rien que pour toi sur Ici Nord.

0: Rien que pour toi, c'est François Feldman. Il est 9h34 déjà, bah oui.
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0: C'est que ça file cette affaire-là quand on s'amuse. On est toujours du côté de Saint-Dunard avec Louise Petit. L'effet renard, ça c'est un festival magnifique qui fête ses 30 ans. Et elle ne les fait pas, Christine Delforge, votre invitée.
3: Bonjour, bonjour Christine. On va déjà corriger Clarence, mais c'est pas de sa faute, c'est ce que j'avais noté. Je me suis trompée, c'est pas les 30 ans du festival, mais les 30 ans de votre association.
4: C'est ça, 30 ans de l'association et 14e édition de notre festival des années paires, puisqu'on a une alternance paire-impaire.
3: C'est important d'être précis.
4: Voilà.
3: Ferron, tout petit village de combien d'habitants ?
4: 550.
3: Ouais, donc on n'est pas loin de Fourmies, on a 10-15 minutes de où nous sommes en direct, je vous le rappelle ce matin, la maison du bocage à Saint-Dunard. Le festival Les Fers en Art, jeu de mots avec Ferron, vous l'avez compris. Donc ça s'appelle le festival à coucher dehors, déjà j'aime bien le nom, parce que tout se passe à l'extérieur, presque.
4: Alors, oui, la majorité des choses se passent à l'extérieur, on a quand même une programmation salle, mais le principe est simple, c'est un tout petit village. Les habitants du village ouvrent les portes de chez eux, les garages, granges, enfin lieux un peu insolites, dans lesquels on installe des artistes, artisans, exposants. Et parallèlement à ces expos, nous on propose une programmation de spectacles vivants en rue et en salle, puisqu'on équipe le village d'un chapiteau de cirque à l'occasion. L'église, évidemment, qui est un lieu qu'on utilise aussi pour certains de nos concerts. Et on y propose une programmation très, très éclectique.
3: Ouais, on n'a pas fait le compte, mais à peu près combien de spectacles ?
4: Alors, on accueille 21 compagnies. Pour une quarantaine de représentations artistiques, en fait, puisque certaines sont là plusieurs fois, donnent plusieurs représentations. Donc, voilà, et le tout sur nos trois jours de festival.
3: Ouais, 14, 15 et 16 août. Donc, je suppose que ça fait venir beaucoup de monde de Ferron, mais pas que.
4: Ah oui, non, oui, on a, oui, bien sûr, ça fait venir énormément de festivaliers qui sont souvent très fidèles. D'ailleurs, on les retrouve à chaque festival, on revoit les mêmes têtes, on reçoit les mêmes messages. Et oui, bien sûr, on a vraiment des festivaliers qui viennent des Hauts-de-France, mm-hmm. de Belgique, ouais. De la région parisienne aussi. On a cette année des gens qui viennent de Haute-Provence,
3: ah donc oui,
4: voilà, donc et qui n'ont pas de liens familiaux, voilà, c'est ouais. des gens qui viennent des Néerlandais.
3: Oui. Ben vous êtes connu à l'international, voilà. c'est ce que j'allais dire.
4: Ça, c'est ça.
3: Donc côté art de rue, ces spectacles sont gratuits. En salle, c'est payant, mais vraiment très abordable, des places de 3 à 5 euros. En art de rue, on a quoi, par exemple ?
4: Alors en fait, en art de rue, on touche à des disciplines différentes. On a des spectacles qui sont de l'ordre de des techniques de cirque, équilibre, libre, main à main, portée. On a du théâtre gestuel, on a des déambulations musicales, on a des fanfares, on a... Voilà, c'est vraiment très varié.
3: Et c'est participatif parfois ?
4: Alors parfois c'est participatif, oui, bien sûr, on a des ateliers participatifs. On a d'ailleurs un atelier chant auquel il est encore temps de s'inscrire, qui sera encadré par, en plus, pas n'importe qui, Denis Péan du groupe Lojo, donc qui seront présents sur le festival et qui vont animer un atelier les vendredis matin et samedi matin, donc vendredi et samedi du festival.
3: C'est un groupe du secteur ?
4: C'est un groupe de la région d'Angers, c'est un groupe très ancien, un groupe qui dure dans le temps,
3: ouais.
4: Et chansons françaises, poésie, musique, alors ils n'aiment pas dire musique du monde, plutôt musique nomade,
3: ouais.
4: Sont des gens qui ont bougé énormément et qui ont enrichi leur musique de leur voyage. Et voilà, on aura la chance de les accueillir chez nous.
3: Et on a oublié de préciser le plus important, les repas.
4: Oui, bien sûr. Alors, il est tout à fait possible. Bah oui, bien sûr. Il est tout à fait possible de manger, de s'asseoir, de boire une bonne bière locale, par exemple. Alors, nos repas, on a plusieurs zones de repas. On a une cantine, notre cantine qui est animée par deux restaurateurs locaux et des bénévoles de l'association auxquels sont venus se joindre des jeunes de l'école de la deuxième chance et des adultes du groupe d'entraide mutuelle de Fourmies. Et on a donc là ils vous proposeront des petits menus qui seront concoctés avec des bons produits frais et de saison et locaux. Et on a une zone de food truck. On a trois food trucks salés et deux food trucks sucrés avec les bonnes glaces de la ferme Nuage de notre région.
3: Dernier petit mot, il vaut mieux réserver pour certains spectacles, je suppose.
4: Oui, bien sûr. Alors là, il est possible de réserver les billets. La billetterie est ouverte sur Hello Asso via le site internet ferronard.com. Vous trouverez toutes les informations et vous pourrez prendre vos billets et avoir tous les renseignements dont vous avez besoin.
3: Merci beaucoup Christine. Les Ferronards, 14, 15 et 16 août prochains à Ferron.
4: Et merci.
0: Merci Christine. Et ben voilà, comme ça vous savez quoi faire pour vous amuser. On continue notre balade dans ce bel endroit. Parler de la Maison du Bocage, mais pas que, parce que je le disais tout à l'heure en amorce de cette émission, il y a aussi l'écomusée de la Vénois. Il y a plein de choses à faire dans ce coin-là. Vous pouvez d'ailleurs nous appeler au 03 20 55 89 89 si vous voulez témoigner, parce que vous connaissez peut-être les Ferronards, vous connaissez aussi l'écomusée de la Vénois. Quel est votre avis sur la question? On vous attend.
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0: Petite histoire d'une musique que vous connaissez forcément, eh bien La Foule d'Edith Piaf, repris par Paco. Voici Amor de mis amores.

0: Magnifique chanson qui revient un petit peu à l'origine, en fin de compte, de ses valeurs. Pourquoi ? Parce que c'était une chanson argentine à la base. Moi, je ne le savais pas, pour tout vous avouer. Édith Piaf qui avait fait la foule, je pensais que c'était une composition personnelle. Pas du tout. C'était une reprise de ce qu'on appelait « Que nadie sepa mi sufrir », chanson argentine écrite dans les années 1930 et qu'elle reprendra dans les années 58 avec la foule qu'on a connue. Et donc, Paco, dans les années 80, s'est dit « Tiens, moi je vais remettre un petit peu au goût du jour la version originale « Amor de Miss Amores », 9h45.
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0: Ça c'était l'histoire de la musique, maintenant on va vous parler de l'histoire artistique de l'écomusée de l'Avesnois où Louise Petit se trouve, puisque nous sommes aux côtés de Baptiste Vautier, le chargé de com du musée.
2: Vous nous faites voyager, Clarence, un petit mot juste pour vous dire que j'adore quand vous parlez comme ça.
0: Merci.
2: Oui, Baptiste, bonjour.
0: Je dis pas que des bêtises, hein.
2: Non, bah non, je savais pas. Nous sommes toujours à la Maison du Bocage et pas très loin d'ici, effectivement, l'écomusée de l'Avesnois à Fourmies. On rappelle pour ceux qui ne connaissent pas, ce musée est donc au cœur de deux anciens sites industriels qui sont fermés déjà depuis des décennies. Ce sont lesquels ?
3: Donc on retrouve, à Fourmies, on est dans une ancienne filature, donc là c'est le musée du textile et de la vie sociale dans lequel on va pouvoir retrouver notamment un ensemble de machines en fonctionnement. C'est des machines que l'on met en démonstration sous les yeux des visiteurs qui retranscrivent le parcours du fil de laine peignée. On a également une ancienne rue reconstituée qui explique les conditions de vie des habitants d'autrefois. On a un nouvel espace qui a été construit pour accueillir des véhicules d'un constructeur automobile local. Et puis enfin, on a une salle qui accueille chaque année une exposition temporaire annuelle. Et ensuite, donc sur le site de Trélon, l'atelier musée du verre. Donc là, cette fois-ci, on est dans une ancienne verrerie. Et on retrouve donc tout ce qui est autour de l'univers du verre.
2: Bon, pour l'instant, c'est fermé temporairement le musée du verre, mais on pourra le redécouvrir à nouveau. Qu'est-ce qu'on peut donc découvrir, visiter ? On a des collections en ce moment. On peut en citer un ou deux exemples.
3: Comme je l'ai dit, à Fourmies, on va découvrir tout ce qui est lié au niveau du textile. Donc Fourmies qui était fut un temps la capitale mondiale du fil de laine peignée. Que ce soit des machines, que ce soit les conditions de vie. On a également l'exposition de l'année qui est sur le thème de la nature, donc avec un petit lien dans
2: avec la Maison du Bocage.
3: Avec la Maison du Bocage, voilà. Mm-hmm. Et sur Trélon, donc le site est actuellement fermé depuis fin juin suite aux intempéries. On travaille actuellement sur la rénovation. On n'a pas forcément de date de réouverture à communiquer pour l'instant, mais voilà, on travaille sur la rénovation parce que l'atelier Musée du Verre, c'est un site qui est remarquable de par les bâtiments, l'architecture, mais également les collections qu'il renferme. On a une grosse collection d'objets en verre, que ce soit des flacons, enfin de la production qui a été faite au sein de la verrerie. On a également de l'équipement d'origine. On travaille pour essayer de réouvrir, mais pas réouvrir n'importe comment, si je puis dire, vraiment essayer de repenser les collections, le parcours pédagogique, les animations, enfin voilà.
2: Et ça n'empêche que ça passe déjà très vite, et j'ai juste 30 secondes pour dire qu'il y aura quand même la fête du verre. Ça, ce sera quand ?
3: Ça, ce sera le dimanche 23 août.
2: Et puis des ateliers, des animations pour les enfants, chaque mercredi, notamment à l'écomusée de l'Avesnois à Fourmies. N'hésitez pas à vous y rendre et à vous renseigner sur leur site. Merci beaucoup, Baptiste.
3: Merci, Louis.
0: Merci Louise, merci Baptiste. Petite balade pieds nus après les infos de 10h donc.
2: Allez, comme promis, c'est pour vous faire plaisir dans le jardin botanique de la Maison du Bocage. Oui.
0: Tout à l'heure Louise, merci. Les infos, oui, Odile Senelard, 10h. Auparavant, nous avons Céline Dion qui nous propose de danser.

0: Magnifique chanson signée Jean-Jacques Goldman d'ailleurs, dansons avec Céline Dion à 9h52 et partons en voyage avec Perrine Clément qui remonte le fil de l'histoire des objets qui font l'été.
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2: On est déjà passé par ici, non ? Bah la prochaine fois, on prendra un vrai guide touristique. Tout a été raccourci, là.
4: Les guides touristiques existent depuis toujours. On pourrait par exemple remonter à Homère et à l'Odyssée.
5: Oui, pourquoi pas.
4: On pourrait aussi citer Montaigne, Marco Polo et leur périple. Ils les ont relatés, ma foi, de manière fort intéressante.
6: Depuis toujours, les récits de voyage nourrissent notre imagination. Avec le temps, le développement des moyens de transport nous ont permis de voyager plus facilement et de découvrir par nous-mêmes de nouveaux horizons. Que ce soit à pied, à vélo, en train, en bateau, en voiture, à moto ou en avion. Mais avant de partir en voyage, il est important de bien le préparer. Pour s'y aider, beaucoup d'entre nous se sont appuyés et continuent de le faire encore aujourd'hui sur les guides touristiques.
7: Il en existe de toutes sortes et à tous les prix. Vous y trouverez les bonnes adresses, bien sûr, les sites incontournables à visiter et aussi des petits conseils bien pratiques.
6: Comme le climat. Par exemple, il est important de savoir que la saison des pluies s'étend de mai à décembre en Martinique. Et une fois sur place, le guide de voyage devient un allié. Un véritable compagnon de route.
8: Chaque guide a été écrit par des gens qui habitent dans la ville et qui donc nous donnent en fait leur propre carnet d'adresses avec tous les trucs pour éviter justement les pièges à touristes.
6: Et vous, avez-vous un guide de voyage ?
9: On regarde un peu avant ou alors on va aussi quand même un peu dans les offices tourisme.
10: On aime bien partir à l'aventure et on aime bien aussi programmer. Ça dépend de notre humeur du moment, peut-être, de notre portefeuille, peut-être.
11: À l'époque, il n'y avait pas Internet, hein. Donc, il fallait rechercher. Le guide était très utile.
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0: fait tellement du bien ce duo. D'un côté Youssou N'Dour, de l'autre Lene Cherry avec 7 Seconds.
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0: On va quand même donner un petit peu plus de temps pour les infos d'Odile Sénélard. Il est 10h. Et une intervention mouvementée pour les pompiers cette nuit à Saint-Omer.
2: Oui, ils ont été appelés vers minuit pour une personne tombée du deuxième étage d'un immeuble, et ce dans le cadre d'un différend familial. Une intervention qui s'est révélée très mouvementée pour les pompiers, puisque l'ambiance était tendue sur place. Et ils ont été obligés de faire appel à leurs collègues policiers pour maîtriser les personnes alcoolisées. Deux personnes étaient légèrement blessées, un homme de 21 ans, une femme de 33 ans. Trois personnes ont par ailleurs été interpellées par les policiers pour faire toute la lumière sur ce qu'il s'était passé. 287 animaux ont été répartis dans différents refuges de la région après leur découverte cette semaine dans une habitation de Waplage entre Calais et Dunkerque. Une centaine d'oiseaux ainsi que des chiens, des chats, des rongeurs découverts par les gendarmes qui avaient été appelés dans le secteur pour des chiens errants. Les animaux n'étaient pas maltraités mais ils vivaient dans des conditions jugées insalubres. Une dizaine de plaintes de clients lésés déposées après ce qui ressemble fort à une arnaque. Des clients de la région avaient acheté, par exemple, des trajets en bus vers Paris ou Amsterdam ou encore des séjours au parc Astérix ou Disney via une page Facebook. Mais leurs séjours ont été annulés sans préavis le 17 juillet. Et depuis, l'entrepreneur qui est derrière cette page Facebook, qui est basée à Écopont près de Valenciennes, est injoignable. Le préjudice est estimé à 4000 euros. Le spectacle sera beau ce soir dans le ciel, place à la 36e édition de la Nuit des Étoiles. Ça commence ce soir, ça dure jusqu'à dimanche avec les clubs d'astronomie de la région qui organisent des manifestations gratuites pour observer les astres et notamment les étoiles filantes, puisque c'est la période de l'année. De quoi se mettre en bouche avant l'éclipse de mercredi prochain. Et puis le football avec l'heure de la reprise pour le championnat de Ligue 3, c'est le nouveau nom du championnat anciennement de National 1. Ça concerne donc pour nous le club de Valenciennes qui se déplace pour cette première journée à Caen. Le VFC avec comme coach désormais le jeune Pierre Blois, 32 ans, et son adjoint Rudy Mater, l'ancien joueur pro, ancien enfant de Valenciennes. Coup d'envoi de la rencontre à 20h45. Clarence, températures estivales aujourd'hui.
0: Exactement, et supportables surtout avant le retour de températures dépassant les 30 degrés ce week-end. Aujourd'hui, profitez-en, sous ce beau soleil, nous aurons de 22 à 26 degrés. Ça va être une très très belle journée comme on les aime. Merci beaucoup Odile, je vous souhaite un excellent week-end.
2: À vous aussi.
0: Et on se retrouve la semaine prochaine, et puis on file sur les routes de la région avec une excellente nouvelle là aussi. Tout va bien, voilà, ça roule. N'oubliez pas toujours ces travaux sur l'A1 en direction de la métropole lilloise, secteur du Nœud d'Ourges jusqu'à Carvin, des travaux qui s'arrêtent et qui se termineront surtout le 14 août prochain. Ça aussi, c'est une bonne nouvelle.
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0: C'est même d'ailleurs le festival de bonnes nouvelles, parce qu'avec ces belles températures, parce qu'avec ces belles conditions de circulation dans la région, on vous propose un petit séjour à New York gratuitement avec téléphone. Avec vous, évidemment.

0: petit séjour à New York avec téléphone. Merci Jean-Louis Aubert.
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0: 10h05, on continue notre balade. Louise Petit qui m'a dit 2-3 petits mots au niveau de mes oreillettes. Elle m'a dit, mon cher Clarence, est-ce que tu pourrais me mettre une musique bien particulière, Louise? Chose promise, chose due. Messieurs,
3: oh, c'était une blague, hein, mais vous êtes toujours partant.
0: Toujours partant, surtout lorsque vous me proposez un striptease de vos pieds.
3: Je sais pas,

0: Où je regrette la proposition de faire ce genre d'activité. Mais attendez, blague à part, ça a été lancé pourquoi ? Pour ressentir un peu la terre ? C'est quoi le principe en fait ?
1: Ah, mais vous allez tout savoir avec Thomas qui est jardinier animateur. Mais en fait, il y a aussi une animation sur les cinq sens ici, notamment pour les enfants, mais pour les grands. Et donc, c'est pour travailler le toucher, mais avec les pieds. Et on va en savoir plus aussi d'ailleurs en général sur les animations qui sont proposées pendant ces vacances pour les enfants.
0: Parce qu'il y en a à faire.
1: Oh oui.
0: Merci Louise, à tout à l'heure.
1: À tout à l'heure.
0: Et n'attrapez pas froid s'il vous plaît, je me sentirai coupable.
1: Non, il fait très chaud déjà ici.
0: Bon, si vous voulez réagir d'ailleurs, peut-être que vous avez testé cette belle activité, tiens, ce parcours pieds nus, 0320 55 89 89. On vous attend et vous avez la parole jusqu'à 11h comme tous les matins sur Ici Nord. Chanson que j'adore, voici Tame Impala, c'est le remix de Jenny d'ailleurs. Cette chanson s'appelle Dracula et elle est rien que pour vous. Sur Ici Nord, évidemment. J'adore.

0: C'est un de mes groupes préférés, Tame Impala, mené d'une main de maître par un certain Kevin Parker, qui a décidé de s'associer avec une chanteuse, elle s'appelle Jenny, du groupe Blackpink. Peut-être que ça ne vous dit rien, et pourtant c'est un groupe mondialement connu, et sur les réseaux sociaux c'est un véritable carton. Ils ont même créé la Dracula Walk. On a eu le Moonwalk avec Michael Jackson, maintenant c'est le Dracula Walk. Eh oui, chaque génération a son walk.
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0: Et elle fait un walk, mais pieds nus. C'est notre amie Louise Petit, puisque vous êtes sur un parcours pieds nus aux côtés, rappelons-le, hein, du côté de la Maison du Bocage à Saint-du-Nord, avec Thomas Mazoni, jardinier et animateur.
2: Oui, vous êtes prêts, Clarence, on y va ?
0: Allez, go.
2: Thomas, je me tiens à vous. Je commence par la flaque de gadou qui m'a pas l'air fort propre. Oh là là ! Vous entendez ? Ah ! C'est visqueux, Thomas ! Bon, ok, c'est bon. On est bon.

0: On est bon. Ensuite, les galets. Alors, quand on dit des galets, Thomas, il y en a des petits et des très gros. On est d'accord.
1: Oui, on est d'accord.
0: Et vous l'avez fait, ce parcours, bien sûr. Vous l'avez validé.
1: Oui.
0: Et vous en avez pensé quoi?
1: C'est génial, ça fait du bien.
0: Ouais,
1: ça détend.
0: En fait, finalement, j'appréhendais, parce que là, je suis sur des petits cailloux maintenant, sur des copeaux de bois. Je me suis dit, je vais souffrir. Mais c'est pas mal, hein. Alors, c'est des sensations différentes. Là, c'est un peu plus rêche. Là, ça va être quoi devant moi?
1: Là, c'est de la paille de coco.
0: Ah, sympa. Il n'y a pas de cendre, ça va. C'est bon, non. On ne marche pas.
2: Mais attendez, Louise, pour se donner une petite idée, c'est quoi? C'est des espèces de bacs? Parce qu'on n'a pas les images.
0: Oui, pardon, je n'ai pas précisé.
2: Elles arriveront sur les réseaux sociaux, les images.
0: Ce sont des petits bacs en bois, des grands bacs en bois, avec chacun des matières différentes. Ah. C'est bien de vous le demander. Je suis tellement concentrée sur ce que je fais, vous savez, c'est pas simple.
2: Un peu comme dans Fort Boyard avec les pots où on met les mains dedans. Quoi,
0: voilà, mais là, il n'y a pas de truc trop cracra quand même, là, les pommes de pain. Ça, c'est pas sympa. Là, on est plus sur... C'est quoi, ça, Thomas?
1: Là, c'est du paillis.
0: Du paillis, ok. À nouveau, des petits cailloux. C'était quoi le but de ce parcours?
1: Alors, c'est de travailler les cinq sens. On a une animation pour les scolaires sur les cinq sens. Et donc, là, ici, c'est le toucher, mais avec les pieds.
2: Et ouais. Thomas, vous pouvez pas faire un bac de braise pour Louise, s'il vous plaît?
0: Ouais, c'est ça. Y a pas...
1: on va y réfléchir.
0: Non, mais j'ai réussi jusqu'au bout. J'appréhendais quand j'ai vu la taille des galets. Là, je suis dans le sable. Et je termine par les briques. Messieurs, dames, sous vos applaudissements. Bravo. J'ai fini le parcours. Merci. Merci. Et encore, je ne l'ai pas fait en entier parce que, pour tout vous dire, ça commence de l'autre côté du jardin botanique, mais sinon, on en avait pour un petit moment. Donc, on l'a dit, en fait, ce parcours a été créé pour travailler les cinq sens avec les enfants. Donc là, c'est le toucher avec les pieds. Qu'est-ce que vous faites d'autre autour des cinq sens?
1: Alors, du coup, on va sentir les plantes, on va écouter la nature, écouter les oiseaux, on va du coup goûter des choses aussi, et on va observer. Hein. Observer, par exemple, les insectes, les grenouilles. Ça, c'est autour d'une animation pour les scolaires.
2: Thomas, pardon, je me permets de vous couper. Pourquoi vous avez décidé de le faire passer, ce sens-là, par les pieds plutôt que par les mains, par exemple?
1: Alors, parce que du coup, les pieds, c'est assez original.
2: Ouais.
1: Et puis, voilà, il y a ça, ça développe d'autres réactions chez les enfants. Et oui, c'est tout de suite plus fun.
0: Ouais, je pensais que ça allait me chatouiller un petit peu plus, mais ça va. Et on peut en profiter pour rappeler qu'il y a plein d'animations, pas uniquement autour des cinq sens, autour aussi de la biodiversité, du bocage de la Vénois. Par exemple, prochainement, vous avez des ateliers, des balades.
1: Oui, on a du coup un atelier cuisine sauvage pour les enfants. On a également un jeu de piste sur l'intimité des animaux à partir de mercredi prochain. Donc voilà, on fait également des sorties, des visites guidées, etc.
0: Atelier cuisine, vous le faites avec votre verger?
1: Alors en fait, c'est la cuisine sauvage, c'est d'aller chercher des plantes dans la nature directement et ensuite les transformer.
0: Ah, c'est sympa ça. Ouais. Bon, est-ce que je peux rincer mes pieds maintenant? Parce que par contre, si vous voyez l'état de mes pieds... Il y a un mélange de gadou, de sable, il y a quelque chose, on peut faire quelque chose.
1: Oui. Non,
0: monsieur Père, merci, je vais me nettoyer les pieds.
2: Merci Louise, à tout à l'heure.
0: À tout à l'heure.
2: Merci Thomas Mazoni, jardinier animateur à la maison du bocage à Saint-Dunor. On continue à s'y balader. C'est vrai que c'est vachement sympa ça pour les enfants. Ils vont se régaler. Même les plus grands. Hein. On se regarde avec Patrick qui réalise l'émission. On se dit, nous, ça nous ira très bien. La balade qui se poursuit après Étienne Dao. Voici des heures hindoues.

0: 16h, Hindou, Étienne Dao vous accompagne sur Essinor. On devait d'ailleurs, dans les années 80, avoir un album qui devait à la base s'intituler Dao in Blue, sauf que cette chanson a été composée en une nuit, les paroles en une nuit, tout a été fait en une nuit, et c'est cette chanson qui a permis à l'album de s'appeler Pour nos vies martiennes. Pourquoi ? Parce que les paroles parlent de Mars et de martiennes des heures hindoues. Comme quoi, Étienne Dao, le talent en une nuit, bah, ça marche. 10h18, Johnny Hallyday, Gabriel, et puis on continue notre balade dans cette maison du bocage à Saint-du-Nord.
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0: Bam, 10h21.
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0: Un bar pas comme les autres, nous sommes toujours dans l'Avesnois. Le jeune Avesnois, c'est à Liessy pour être précis. Vous êtes à côté de son créateur, Louise Petit, il s'appelle Thomas de Henry.
3: Bonjour Thomas.
4: Salut.
3: Alors Thomas, c'est très sympa votre bar. C'est un bar, un restaurant que vous avez décidé de reprendre. Vous êtes installé il y a un peu plus d'un an, en plein centre de Liessy. Donc là, on est toujours dans l'Avesnois, pas très loin de où nous sommes ici à la Maison du Bocage, à Saint-du-Nord. Ça ressemble à quoi déjà votre bar? Parce que moi j'ai vu des photos, mais il faut décrire aussi aux auditeurs. Vous êtes en face de l'église, déjà c'est un cadre magnifique.
4: Ouais, c'est bien ça. Bah, en fait, j'ai repris le restaurant qui s'appelait le Carillon, qui est un bâtiment typique de l'Avesnois où on retrouve ses façades avec les pierres bleues, la brique et les poutres à l'intérieur. Donc l'établissement il fait face au parc de l'abbaye qui permet de faire une jolie balade sur l'ancien site de l'abbaye de Liessy. Et l'idée, voilà, c'était d'ouvrir un établissement où on s'y retrouve entre amis, en famille, et de promouvoir tout le savoir-faire local. Je travaille en direct en fait avec les producteurs du coin, donc je vais chercher toutes mes semaines tout ce qui est bière, jus de fruits, fromage.
3: Avec des micro-brasseurs par exemple?
4: Que des micro-brasseries. Mon fromage, c'est la ferme aux Hirondelles à Dompierre qui n'a que 25 vaches. On est encore sur vraiment une production bio comme on faisait à l'époque, quoi. Donc finalement, on essaye de revenir à la même manière de consommer que nos grands-parents en fait.
3: Ouais, et vous fonctionnez vraiment de façon autonome en plus.
4: Ouais, c'est ça. Ouais. Je vais tout chercher avec mon utilitaire Peugeot 104 toutes les semaines. Et oui, au-delà des produits, c'est toute la valeur humaine qu'on a ici. Enfin, on a des liens très étroits, mais fournisseurs, c'est des copains, quoi.
3: Et vous parliez de votre Renault, vous êtes très voiture ancienne, rétro, parfois vous faites aussi des événements autour de ça.
4: Ouais, on a pu faire quelques balades, d'ailleurs Clarence on s'est déjà croisé.
3: Il voit tellement de monde et il se souvient peut-être plus.
4: On avait fait la balade avesnoise, mais ouais, on essaie de créer différents...
3: Ah oui, ah ça vous revient là.
4: Voilà. Différents formats du coup, donc on organise des concerts. Les troisièmes jeudis du mois, on organise des repas. Donc à l'été, on fait venir directement le fermier qui cuit sa viande. On fait une formule entre côte Angus, pommes de terre, salade sauce à 25€ et on met tout le monde à la même table. Et à l'hiver, on essaye de mettre un peu au défi des chefs gastronomiques de la région afin qu'ils s'accordent avec nos produits du coin. Donc l'idée, voilà, c'est de promouvoir un savoir-faire local, mais de manière ultra détendue. Et ouvert à tous en fait.
3: Donc les chefs des restos gastro viennent chez vous?
4: C'est ça, ouais. J'ai réussi à faire revenir l'ancien chef Bruno du Carillon, et j'ai pu travailler aussi avec Garom qui tenait les Éphérites à Lille. Et ce format-là est vraiment sympa parce que en dehors du repas en lui-même, ça permet de faire rencontrer les producteurs ainsi que ceux qui transforment les produits, quoi.
3: Alors comment on peut résumer le concept? C'est un bar ambiance.
4: Finalement, c'est un bar comme le plus simple qu'on puisse l'imaginer, ouais, mais avec voilà. C'est ça, avec cet esprit
3: comme à la maison, quoi.
4: Ouais, un peu là-dessus. J'ai traîné pas mal dans les Flandres et ils ont vraiment ce savoir-vivre autour des estaminets. Et, alors je reprendrai jamais l'appellation estaminet, je laisse ça aux Flamands. mais voilà, c'est dans cet esprit-là où on peut venir à n'importe quelle heure avec tout le monde et vraiment passer un moment simple et détendu, quoi.
3: Vous êtes ouvert quand alors?
4: Je suis ouvert du jeudi au lundi soir, dès 9h du matin jusqu'à 21h, voire 22h30 le week-end.
3: Et là, durant l'été, avoir des petits concerts aussi
4: des... Ouais, il y a des événements au fur et à mesure. Il faut regarder sur la page Facebook ou Instagram. On organise des concerts. On fait aussi des sorties running le dimanche matin, une fois par mois. C'est assez divers et varié.
3: Ah oui, c'est course et bière.
4: Pas forcément.
3: On les connaît, les runners. Hein.
4: J'ai du café torréfié dans la région, d'ailleurs.
3: Ah, parfait.
4: Mais voilà, on a différents formats qui existent et on essaye de faire vivre ça au fur et à mesure, quoi.
3: Oui, c'est vrai que vous êtes un lieu d'étape parfois aussi, ouais, pour certaines randos, des randos mobilettes
4: c'est
3: qui
4: ça,
3: passent
4: ouais,
3: de temps
4: ouais,
3: en
4: on
3: temps.
4: On a pas mal de groupes. Après, moi, je suis pas très loin de la Voie Verte qui aujourd'hui connaît une plus grande fréquentation. Le cyclotourisme en plein développement. Et c'est vrai que Liessy, c'est vraiment un village... typique de l'Avesnois et on s'y sent vraiment bien. Enfin, j'ai toujours du plaisir à recevoir des gens de l'extérieur qui découvrent le coin et encore plus les Parisiens qui hallucinent quand tout le monde se dit bonjour.
3: C'est vrai.
4: C'est vraiment propre à chez nous et ça, faut qu'on le conserve. Donc,
3: bien sûr. Merci beaucoup, Thomas. Donc, on le rappelle, c'est le jeune Avesnois Liessy, votre bar. Et vous avez fait une magnifique transition. Vous venez de parler de cyclotourisme. On va parler de sortie à vélo avec David Petit, qui est directeur délégué de l'Office de tourisme de l'Avesnois, qui va me rejoindre dans quelques minutes.
0: À tout tout de suite. Merci Thomas, merci Louise. À 10h26, moi je vous propose un classique qui a été maintes et maintes fois repris. Alors à la base, c'est Nina Simone en 1964 qui l'écrit. Ensuite, il y a eu la version rock de The Animals. Et puis, dans les années 70-80, Santa Esmeralda décide de mettre des percussions, de mettre un petit côté flamenco. Et là, Quentin Tarantino, des années après, se dit « Oh, faut absolument que j'utilise cette chanson pour la bande originale de Kill Bill ». Et à ce moment-là, début des années 2000, je peux vous assurer que la chanson est revenue sur le devant de la scène. La version de Santa Esmeralda, peut-être l'une de mes préférées. Don't Let Me Be Misunderstood, avec ce riff de guitare mondialement connu sur Issy Nord. Je vais me taire et je vais laisser parler la guitare.

0: Fait du bien cette chanson, hein. Ça rappelle des souvenirs, forcément. Santa Esmeralda, Don't Let Me Be Misunderstood, 10h30 sur Ici Nord. On sort dans la région.
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0: On en parlait avec Christine tout à l'heure, c'est pour ça que je voulais aussi remettre un petit coup de projecteur sur ce très joli festival, les Ferronards. Du 14 au 16 août, c'est une équipe exclusivement bénévole qui occupe chaque année les rues de Ferron, un charmant village situé à 3 km de Fourmies, des arts de la rue au ciné-débat, du théâtre, du cirque, de la musique, des disciplines artistiques. Vous allez vous régaler, donc n'hésitez pas à y faire un petit tour. Les dates très simples, du 14 au 16 août, voilà, à Ferron, pas très loin de Fourmies. Où d'ailleurs Louise Petit se trouve là aussi pas très loin de ce bel endroit dans l'Avesnois. On va continuer notre balade si vous le voulez bien dans quelques instants.
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0: Parce que pour l'heure, et moi je voulais vous faire plaisir avec mes chansons préférées ce matin, bah ouais, c'est vendredi. Vendredi, tout est permis. Avec ce classique d'Amy Winehouse qui nous parle justement dans cette chanson de ses addictions Back to Black. Sur Ici Nord.

0: Celle qui nous a quittés à l'âge de 27 ans et qui a rejoint le triste club des 27, où on retrouve à l'intérieur Jimi Hendrix, Brian Jones, Janis Joplin, Kurt Cobain ou Jim Morrison. C'était l'excellente Amy Winehouse.
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0: On va terminer notre balade dans l'Avesnois, puisque une petite peut en cacher un autre. Louise, vous êtes aux côtés de David Petit, le directeur délégué, s'il vous plaît, de l'Office de tourisme de l'Avesnois.
3: Bonjour David.
4: Bonjour Louise.
3: Bon,
4: bonjour à tous.
3: Déjà avant de terminer cette émission, merci pour nous avoir concocté cette belle émission depuis la Maison du Bocage où on a reçu de nombreux invités. Là, niveau idées sorties dans le secteur, on est pas mal, mais on va faire mieux puisque vous m'avez préparé un petit itinéraire. Imagine, je viens de Lille, je viens ici à Saint-Dunord en train avec mon vélo. Comment ça se passe?
4: Alors Louise, j'ai cru comprendre que c'était sans doute la première fois que tu venais en Avesnois. Ouais. Moi, je m'étais dit, tiens, elle va venir en train. Donc j'avais regardé les horaires de train. On a un train 9h25 au départ de Lille, qui arrive ici à Saint-Dunord à 10h32. Imaginez, à peine une heure et demie pour venir chez nous. Quelquefois, les Lillois nous ont tendance à nous dire « Oh, c'est loin, l'Avesnois !» Mais non,
3: mais
4: c'est
3: non.
4: Pas plus loin que la côte. Hein. Mmh. Je sais que vous aimez bien la côte. Mais voilà, arrivez à Saint-Dunord à 10h32 et on vous propose de prendre votre vélo, tout simplement.
3: Et quand j'arrive ici, j'en profite pour visiter la Maison du Bocage.
4: Exactement.
3: Déjà. Et ensuite, il y a l'Euro Véloroute 5 qui va normalement de 3, pardon, je suis perdu, il y en a plusieurs. Qui va de où à où, la 3?
0: C'est pour ça qu'elle n'est pas venue en vélo, David, vous voyez.
4: C'est oui, ça, bah, j'ai bien compris.
3: Déjà hier, j'ai failli me perdre dans un labyrinthe, alors. Elle va de où, la 3? De où à où?
4: Ça aurait été Emmanuel, peut-être que j'avais plus de chance.
3: Oui, on est d'accord, Emmanuel Bordeaux.
0: Emmanuel Bordeaux,
3: oui.
0: Qu'on embrasse.
4: Voilà. Sérieusement, l'Euro Vélo 3, c'est un des grands axes européens. Donc qui traverse toute l'Europe, qui part de Trondheim en Norvège, qui va jusque Saint-Jacques-de-Compostelle et qui passe par nous. Elle rentre en France au niveau de Jeumont, elle traverse l'Avesnois du nord au sud, et donc c'est une portion qu'on appelle ici la voie verte de l'Avesnois, qui est entièrement stabilisée au niveau du revêtement, qui est très sécurisée. C'est fait pour tous les pratiquants, les papis, les mamies, les personnes à mobilité réduite, les ceux qui aiment les rollers, etc.
3: Donc je peux vite la rattraper depuis la Maison du Bocage.
4: Exactement. Depuis Saint-Dunant, vous êtes à 1 km de cet axe.
3: Et vous me conseillez d'aller où?
4: Alors, moi, je vous conseillerais d'aller jusque Liessy. Et puis, pourquoi pas aller au Val-Joly? On n'est pas très loin de la station touristique du Val-Joly qui offre toutes les possibilités de loisirs. En plus, là, il y a la baignade, on peut se rafraîchir, c'est très sympa. Vous avez un espace forestier de 6000 hectares, qui est la forêt de Trélon, qui est très sympathique aussi. Vous pouvez en faire le tour de ce massif forestier en passant par les petits villages de la Fagne, Boilers-en-Fagne, Bève, etc. On est des réserves naturelles à visiter. Un trip nature, quoi, en quelque sorte, que je vous propose.
3: Ben merci, ce n'est qu'une partie, mais on n'hésite pas à se renseigner auprès de l'Office de tourisme de l'Avesnois pour avoir des idées de circuit à vélo, des idées de sortie.
4: Exactement.
3: Aussi en général pendant ces vacances. Merci beaucoup David Petit.
4: Merci à vous et tous les renseignements sur tourisme-avesnois.com, tout
3: mais
4: simplement.
3: Voilà.
0: Et ben voilà, le mot de la fin est donné. Merci David, on vous embrasse. Bravo pour ce que vous faites dans votre
4: merci
0: belle région.
4: Merci à vous. N'oubliez pas, ne venez pas, vous allez aimer. Hein.
3: C'est vrai, n'oubliez pas.
0: Exactement. On en avait parlé au début de l'été de ce dicton que j'aime beaucoup et félicitations de l'avoir trouvé. Merci David, merci Louise. Louise, semaine prochaine, d'autres balades évidemment, d'autres lieux magnifiques à faire découvrir à nos auditeurs. On sera là pour le coup sur la côte, n'en déplaise à David, puisqu'on sera du côté de Dunkerque, c'est bien ça. Hein.
3: Oh oui, il y aura plein de belles choses, plein de belles découvertes et peut-être à nouveau un petit cours de sport en direct.
0: Oh ben vous êtes parfaite. Reposez-vous ce week-end s'il vous plaît.
3: Oui, ça va pas faire de mal.
0: Et allez-moi laver ses pieds s'il vous plaît aussi. Hein.
3: Oh oui, allez à lundi.
0: Les images à retrouver sur les réseaux sociaux, la page Facebook de ce passage, de cette balade pieds nus de Louise Petit. Émission que vous retrouvez d'ailleurs en replay sur notre site maison ici.fr.

0: Débuter Polychrome avec Daniel Balavoine, il est 10h42, un instantané trafic. Attention, si vous êtes sur l'A2, l'axe est coupé dans le secteur de Tain-l'Évêque. C'est un accident entre deux véhicules légers, dont une caravane et un poids lourd, dans le sens Bruxelles vers Paris. 6 km de bouchon à l'heure où je vous parle. C'est donc un gros accident actuellement sur l'A2. Je le rappelle, Bruxelles vers Paris. 6 km de bouchon, l'axe est coupé à Tain-l'Évêque. Soyez vigilants sur ce secteur-là. On vous tient au courant de l'avancée tout à l'heure vers 11h. Dans quelques minutes, Taylor Swift sur ICI Nord.
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0: Et la plateforme Yacast, qui recense un petit peu les passages musique à la radio et à la télévision, vient de donner son podium. Sachez que Taylor Swift, depuis le début de l'année 2026, est la seconde artiste en France à être la plus jouée à la radio et à la télévision. Et à la première place, c'est qui tient? Eh ben, c'est Bruno Mars avec I Just Might, 10h47.
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0: C'est Louise Petit que nous retrouvons. Ah tiens, bah, elle est toujours là hein, pour nous faire profiter de la région. Avec vous Louise, c'est un lieu où l'on peut s'amuser, se régaler pendant ses vacances.
2: Les Salmums à Lille. Je viens d'arriver au bord de la Deule à Lille, dans un magnifique cadre où est installé les Salmums. C'est un bar à jeux, restaurant. Tester des jeux de société dans un bar, ce serait un peu dommage toute seule. Je suis avec mon cher et tendre. Bonjour Adrien.
3: Salut.
2: C'est parti, on rentre. Et pour nous accueillir, un des deux gérants, Erwan, bonjour.
4: Bonjour, bonjour.
2: Vous avez donc ouvert les Salmums il y a 5 ans avec Pierre, votre ami. Qu'est-ce qui a fait que vous avez décidé d'ouvrir ce lieu? Et pourquoi les Salmums?
4: Eh bien du coup, on a ouvert ce lieu parce qu'on est boulanger-pâtissier de métier. On ne voulait pas ouvrir une boulangerie-pâtisserie, donc on a cherché un peu une alternative. On s'est dit que le salon de thé, ça pouvait être un truc qui nous convenait bien. Et puis, bah, aimant la bière, on s'est dit pourquoi pas un bar. On aimait aussi les jeux de société et les Salmums parce qu'on est attachant et ce petit côté ludique quand même un petit peu.
2: On a donc de nombreuses tables et puis surtout un grand espace avec un étage et des armoires avec, si j'ai bien compris, 800 jeux.
4: Exactement, on a 800 jeux au total. Il y en a pour tous les goûts, du jeu d'ambiance, du jeu de plateau, enfin vraiment pour tout le monde.
2: J'en vois un qui s'appelle Hitster Summer Party, le jeu rassemblant les meilleurs tubes de l'été. En tant qu'animatrice radio, j'aime beaucoup les tubes de l'été. C'est quoi le concept?
4: Le concept, ça va être entre un blind test et un timeline, donc c'est sous forme de carte. Il va y avoir une chanson avec un QR code qu'il va venir falloir flasher avec son téléphone. Une musique va se lancer. Déjà, si vous arrivez à trouver le nom de l'artiste et le titre, vous gagnez un point. Et le but, ça va être de bien le placer chronologiquement. Le but, c'est d'avoir une timeline de 10 chansons pour gagner.
2: Avant de jouer, on s'hydrate. Petit thé. Moi, ma première carte, c'est les Rolling Stones Brown Sugar 71. Je prends une autre carte, je scanne le QR code. C'est quoi? Claude François, Belinda. Avant ou après 71, Claude François? Moi, je dirais avant. Oh, c'était 72.
4: Tu t'es trompé. Ça part au milieu, c'est pour personne.
2: Love is in the air, Paul Young. Ça y est, je vous annonce que j'ai remporté cette partie. J'ai les 10 cartes. T'en as combien? 3, 4, 5, 6, 7. Donc on a vraiment passé un très bon moment ici chez les Salmums à Lille, où en plus on peut vraiment chacun jouer soit en duo ou en groupe dans son coin, parce que les tables sont bien espacées, donc comme ça on n'est pas dans le brouhaha et chacun s'amuse. C'est testé, c'est approuvé, c'est validé. Merci beaucoup Erwan.
4: Bah avec grand plaisir hein, et au plaisir de se revoir.
0: Merci Louise, merci Erwan. Et à 10h50, avant de retrouver ses tendances, voici un classique de Nino Ferrer. Oh, fermez les yeux. Il y a les oiseaux, la campagne. C'est pas la maison du bocage de tout à l'heure, hein, vers Saint-du-Nord. C'est la maison près de la fontaine.

0: Bon, sa version un peu jazz, c'est l'excellent Nino Ferrer, la maison près de la fontaine à 10h54. Et avec cette petite trompette, nous avons Muriel Jourdan qui vient d'arriver avec ses tendances. Et aujourd'hui, Muriel, avec vous, on parle de soirée paperasse entre potes.
1: Oui, nous sommes nombreux à souffrir de phobie administrative, à retarder le moment de payer nos factures, à remplir la déclaration de revenus le dernier jour à 23h59. Vous allez me dire, rien de grave, hein ? Plein d'hommes et de femmes politiques en souffrent aussi de phobie administrative. Il n'y a qu'à voir combien oublient de déclarer tous leurs revenus ou leur patrimoine. Mais les pauvres, mais ils sont malades. Souvenez-vous de Jérôme Cahuzac.
2: Je n'ai pas, monsieur le député, je n'ai jamais eu de compte à l'étranger, ni maintenant, ni avant.
1: Oui, mais il n'est pas tout seul à souffrir, et puis c'est... Ah, on me souffle dans l'oreillette qu'il ne s'agit pas d'une maladie, ni d'une phobie administrative, mais bien d'une fraude fiscale. Ah bah autant pour moi. Les autres, en réelle difficulté face à un tas de paperasses, il existe des soirées administratives entre potes. Des soirées admin pour éviter de procrastiner quand on a 200 mails en attente, des factures à régler, des abonnements à résilier et des courriers de réclamation qu'on a commencé à rédiger il y a déjà 2 ans. Ah oui, ça commence à faire beaucoup. On vient avec sa pile de dossiers sous le bras dans une ambiance cool mais propice à la concentration. On s'occupe de tous les papiers qu'on a en cours. Il ne s'agit pas de déléguer, attention, plutôt de s'appuyer sur des gens et de se motiver grâce au collectif autour d'une bière et de chips.
0: Alors Muriel, on transforme une contrainte, gérer la paperasse, en expérience partagée avec ses proches.
1: Oui, et ces soirées plaisent beaucoup aux adultes débordés qui se sentent parfois seuls et qui n'osent pas toujours demander de l'aide. Dans la rue, je vous ai demandé si l'idée d'une soirée admin vous plairait.
3: La paperasse, on a chacun nos paperasses préférées, donc
4: vous faites pas tout pour votre mari ?
3: Non, il est à la retraite, alors en plus on a le temps, on est tous les deux à la retraite.
5: Je trouve ça bien parce que personnellement je déteste tout ce qui est papier justement, et je pense que ça pousse à le faire si on se rejoint et qu'on ramène tous nos papiers tous ensemble, et ben ça aide et je pense que c'est intéressant. Mais après ça dépend aussi si c'est des papiers très importants, peut-être que ça peut être difficile de se concentrer foncièrement dessus si on est avec nos amis quoi.
6: C'est ça, c'est que si c'est vraiment des papiers importants, on sait que quand on est entre amis, on se prend pas trop la tête.
1: Oui, attention, si vous devez remplir une déclaration URSSAF ou bien aux impôts avec plein de cases à cocher, famille recomposée, auto-entreprise, bénéfices non commerciaux, donations, revenus annexes. Si la soirée vire à la célébration du Beaujolais nouveau, arrêtez tout.
7: Hey, Mimu, tu peux corriger ma liste d'insultes au syndic ?
1: Non, mais arrête, Serge, donne-moi ce papier. Bref, les soirées administratives, c'est tendance, ce sont les seules soirées entre potes où l'on vous demandera vos papiers à l'entrée.
0: Merci beaucoup, Muriel. Allez, je vous propose de bronzer au soleil avec Jennifer, sans risque de coup de soleil. Et ça, c'est bien. Et après, les infos de Mathis Caron.

0: Et on n'oublie pas la crème, hein, s'il vous plaît, au soleil avec Jennifer. Le standard est ouvert, les amis, pour jouer. Le Ch'tikigan de l'été arrive dans quelques minutes, juste après les infos de Mathis Caron. 4 places pour le parc Astérix. 03 20 55 89 89, à vous de jouer.
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0: Bonjour Mathis.
2: Bonjour Clarence, bonjour à tous.
0: Il est 11h. Les trois personnes interpellées cette nuit à Saint-Omer dans le cadre d'un différend familial.
2: Un conflit qui a viré au drame. Un homme de 21 ans et une femme de 33 ans ont été transportés à l'hôpital par les pompiers vers minuit. Ils sont légèrement blessés. L'un d'entre eux est tombé du deuxième étage d'un immeuble. L'ambiance était très tendue pendant l'intervention des secours qui ont appelé les policiers en renfort pour maîtriser et interpeller trois personnes alcoolisées. Les forces de l'ordre doivent maintenant tenter de comprendre ce qu'il s'est passé dans cet appartement de la rue de Dunkerque. Des chiens, des chats, mais aussi des rongeurs et des animaux, et des oiseaux, pardon. 287 animaux ont été secourus ce mardi chez un particulier à Waplage, dans le Pas-de-Calais. Ce sont des gendarmes appelés pour des chiens errants qui ont découvert ce qu'abritait cette maison. Tous ces animaux n'étaient pas maltraités, mais vivaient dans de mauvaises conditions. Leur cage était insalubre, raconte le maire de Waplage. Ils ont été pris en charge par la LPA, la Ligue de protection des animaux, puis répartis dans plusieurs refuge de la région. Le ciel nous offre un premier spectacle dès ce soir en attendant l'éclipse solaire du 12 août. Les nuits des étoiles sont de retour. Jusqu'à dimanche, de nombreuses animations sont organisées dans toute la région pour admirer les constellations, les planètes et aussi les étoiles filantes. Aujourd'hui à 21h30, le planétarium Orionis à Douai propose par exemple une session d'observation. En football, le VAFC retrouve la compétition ce soir pour cette première journée de Ligue 3, le nouveau nom du championnat de national. Valenciennes se déplace à Caen, coup d'envoi à 20h45. En Ligue 1, le RC Lens dévoile son troisième maillot pour la saison prochaine, une tunique blanche ornée d'une bande diagonale aux couleurs sang et or, un design inspiré des années 90. Le club artésien l'a mis en scène dans un faux mariage entre supporters lensois dans une vidéo publiée sur ses réseaux sociaux. Le maillot est disponible à la vente dès maintenant à partir de 100€ sur le site du RC Lens et dans ses boutiques officielles. La météo de ce vendredi avec vous, Clarence.
0: Ouais, bah écoutez, très joli soleil aujourd'hui encore avec de belles températures bien supportables. Profitez-en demain, retour de ces températures qui dépassent les 30 degrés. Donc aujourd'hui, comptez entre 24 et 27 pour les maximales. Merci Mathis, à tout à l'heure midi.
2: À tout à l'heure, Clarence.
0: Avec évidemment d'autres points sur l'actualité. Et là, je vais donner la parole à Serge. Merci d'être avec nous à cette heure-ci, Serge. C'est exceptionnel, mais parce que la situation le demande, à 11h02, nous allons parler de ce grave accident. L'A2 est coupée, secteur de Tain-l'Évêque.
3: Exactement, dans le sens Bruxelles vers Paris. Lorsque vous dirigez donc en direction de Paris sur ce secteur, vous avez devant vous pratiquement 6 km de bouchons. C'est dû à un accident mettant en cause deux véhicules, dont un tractant, une caravane et un poids lourd. L'accident est grave effectivement, hein, puisque la coupure est également due à un posé d'hélicoptères de secours pour pouvoir porter assistance aux victimes. Donc, ou du moins à la victime, puisque apparemment c'est un blessé grave. Donc soyez prudents sur ce secteur. Ouais. Et si vous pouvez, vous pouvez contourner. C'est un conseil, c'est pas une obligation. Vous pouvez contourner bien en amont, hein, à l'échangeur qui est juste avant Tain-l'Évêque, pour pouvoir récupérer les petites départementales et éviter le bouchon qui est en augmentation.
0: D'accord, en direction de Cambrai, j'imagine, on passe par Iuy, ce genre de choses, quoi.
3: Bouchain, ouais. Iuy, et ouais. Puis récupérer le secteur de Cambrai.
0: Merci beaucoup, Serge.
3: Je vous en prie.
0: Belle journée à vous, et puis bonne on vous tiendra au courant de l'évolution de cet accident tout à l'heure à 11h30. Et voilà, si vous êtes bloqué dans les bouchons, prudence, surtout, et partout ailleurs, ça roule. Ça, c'est aussi la bonne nouvelle quand même. Allez, il est 11h04.
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0: Pour vous faire patienter dans les bouchons, pour vous faire patienter aussi dans l'open space, parce qu'il y en a qui bossent aujourd'hui, hein, 7 août. Et pour vous accompagner, il n'y a pas d'autre mot, pendant vos vacances, voici Kali Koba, c'est Gold sur Ici Nord.

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0: Ladies and gentlemen, voici le dernier Sticky Gain de l'été de la semaine. Oh là là, il a une saveur particulière parce que ce sont les dernières invitations pour le parc Astérix qui vont tomber. Le standard est ouvert, vous le savez, il me faut 5 candidats. 03 20 55 89 89. Ils ne sont pas encore sélectionnés si vous vous posez la question à la maison. Sophie est au standard. Composez, allez-y, pendant que je vous explique les règles. 03 20 55 89 89. Règle très simple, des questions de culture générale, des questions sur la région, du calcul mental. Vous marquez le plus de points, vous vous installez sur le siège éjectable et là, il y a un candidat, mais trop fort, qui marque un point de plus et... Je rappelle que malheureusement, je ne pourrai utiliser que votre première proposition. Soyez donc très vigilants. Et puis, s'il y a une question que vous trouvez beaucoup trop difficile, le joker du jour sera... C'est le week-end ! Puisque nous sommes vendredi et que vous avez peut-être la chance d'être en week-end ce soir. Et c'est le week-end, chanson de la célèbre Laurie. Voilà, c'est à vous de jouer, à vous de nous appeler au 03 20 55 89 89. On met en jeu donc ces toutes dernières invitations pour le parc Astérix. Passe famille, ça rigole plus, on vous attend au 03 20 55 89 89. On va faire de la radio ensemble comme d'habitude, j'aime à le dire, et ça va être très bien, promis. On se retrouve après Sting, Englishman in New York.

0: C'est l'excellent Sting avec Englishman in New York à 11h13.
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0: Notre premier candidat de ce vendredi s'appelle Jean-François. Il nous appelle de l'Imbre. Bonjour Jean-François.
3: Bonjour Clarence.
0: Chauffeur routier dans la ville, Jeff.
3: Oui.
0: Trop bien. Vous êtes où là ? Vous êtes en vacances ou sur la route ?
3: Non. Je viens juste de finir ma journée.
0: Super, et bien écoutez, magnifique, vous êtes passionné de foot et je pense qu'on va être copains, vous et moi, puisque vous adorez la bonne bouffe.
3: Oui, c'est ça.
0: Ah, les barbecues entre copains, les bonnes tables.
3: Oh oui, les bonnes raclettes, tous les bons petits repas.
0: Les bonnes raclettes, un 7 août, moi j'adore, il n'y a pas de période pour la bonne raclette. On est d'accord ?
3: C'est sûr.
0: Vous êtes
3: Même en été, ça se mange.
0: Ben oui, vous avez raison, vous êtes passionné de pêche.
3: Oui.
0: Vous allez pêcher où ?
3: Je fais toute pêche en fait. Je pêche dans toutes les pêches et là en ce moment je suis plus attiré sur le gros poisson aux silures.
0: Ouais.
3: Mais sinon, j'aime beaucoup c'est la pêche à la truite.
0: D'accord, super. Et là aussi vous y allez entre copains, Jean-François.
3: Voilà.
0: Vous avez bien raison.
3: Ou tout seul au calme pour les compressés de la semaine.
0: Vous avez bien raison là aussi, ça fait du bien. Jean-François, je me permets cette question pour en savoir un peu plus sur vous. Est-ce que vous avez des enfants ?
3: Non.
0: Mais vous avez des amis ? Eh ben ça tombe bien, parce qu'il y a 4 invitations pour le Parc Astérix, d'accord ? Ça, c'est okay. Important. Parc Astérix qui vous accueille pour une saison magnifique, un été gaulois qui l'est d'autant plus. Vous connaissez les règles, mais je les rappelle. Vous aurez 45 secondes pour marquer le plus de points possible. Vous vous installerez sur le siège éjectable. Si quelqu'un marque un point de plus que vous, vous serez malheureusement out. Attention, Jeff, puisqu'il faut absolument réfléchir à la proposition que vous me donnez, puisque je garderai votre première proposition. Moi, je peux pas accepter si vous me dites « Non, Clarence, j'ai pas dit ça. » Non, il faut bien faire attention. Et vous pourrez utiliser qu'une seule et unique fois le joker, qui est, vous l'avez entendu ou pas ?
3: Non.
0: Le joker est très simple. C'est le week-end.
3: Okay ? D'accord.
0: Donc, vous me dites pas « Je passe » ou quoi que ce soit. Non, vous me dites « C'est le week-end » et je passerai à la question suivante. 45 secondes, est-ce que vous êtes prêts ?
3: C'est parti.
0: Allez, top. Quel nom de code portait l'évacuation alliée de Dunkerque en 1940 ? L'opération...
3: C'est le week-end.
0: Quel est le satellite naturel de la Terre ?
3: La Lune.
0: Bonne réponse. Quel est le véritable nom de Dark Vador ? Ah, il faut s'y connaître dans Star Wars.
3: Malheureusement, je ne connais pas Star Wars.
0: Oh non, Jeff.
3: Alors là, je ne regarde pas ça.
0: Vous n'allez pas pouvoir l'inventer. Là, c'est...
3: Non, je ne sais pas du tout.
0: Donnez-moi une proposition, n'importe laquelle.
3: Dark.
0: Non, Dark, non, ça marche pas. C'était Michel Drucker. Non, pas du tout.
3: Ça m'étonnerait.
0: Je vais vous donner les réponses. Alors, l'opération, ce nom de code que portait l'évacuation alliée de Dunkerque en 1940, c'était l'opération Dynamo.
3: Ah oui, ça se peut, oui, ça me parle.
0: Et Dark Vador, son vrai nom, alors malheureusement, vous me l'avez dit, vous n'avez pas vu les films, donc vous ne pouviez pas le savoir, c'est Anakin Skywalker. Voilà.
3: Ouais, non.
0: Bon.
3: Vous
0: ne saviez pas, ce qui vous fait, malheureusement, qu'un seul petit point pour la Lune, qui est bien le satellite naturel de la Terre. Peut-être, sait-on jamais, qu'un point suffira pour faire le Stikigen de ce vendredi. C'est ce que je vous souhaite.
3: Ok, merci.
0: Merci Jean-François. Ne raccrochez pas, restez avec moi.
3: Okay. Hein,
0: parce que pour le moment, vous êtes le champion. Et vous, à la maison, vous devez marquer 2 points pour gagner vos invitations. C'est faisable. 03 20 55 89 89.
3: Bonne chance au candidat.

0: C'est beau ça, hein, c'est Gauvin Cerce, hein, 4 enfants plus loin à 11h20, ça rime. Nous aurons Émilie dans quelques instants qui va tenter de battre le point de Jean-François Hochti qui gagne de l'été. Restez, on se retrouve dans quelques minutes.
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0: un peu de salsa. Hi-hi. Bernard Lavillier, on sort pas de ça.
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0: C'est au tour d'Émilie, bonjour Émilie.
3: Bonjour Clarence.
0: Comment ça va?
3: Ça va très bien.
0: Bravo pour ce que vous faites.
3: Ah bah merci.
0: Puisque vous êtes monitrice d'ESAT.
3: Voilà, monitrice d'atelier en horticulture à l'ESAT.
0: Bravo, bravo ces établissements et services d'accompagnement par le travail. Vous êtes donc, j'imagine, aux côtés de personnes en situation de handicap, c'est ça?
3: Exactement, donc à la ferme du Pont-de-Saint, juste à côté, le village juste à côté de la maison du bocage.
0: Ah bah là où on était ce matin, dis donc.
3: Et voilà.
0: Incroyable.
3: Donc, sur Féron.
0: Ouais.
3: Et donc moi, j'encadre des personnes dans l'atelier horticulture.
0: Mais c'est génial, en plus vous adorez jardiner. Alors j'imagine que vous avez entendu l'émission de ce matin entre 9h et 11h.
3: Oui, bien
0: de
3: sûr.
0: Ce jardinier qui a décidé de créer, vous l'avez vu, ces bacs où on peut plonger ses pieds. C'est quand même pas mal comme idée, ça.
3: Oui, tout à fait.
0: Eh ben voilà, bah écoutez Émilie, je suis ravi en tout cas de vous avoir et de peut-être vous permettre de remporter 4 invitations pour le parc Astérix. Est-ce que vous y êtes déjà allé?
3: J'y suis allée, oui, l'année dernière.
0: Mais bon, on ne s'en lâche jamais.
3: Ah, carrément. Enfin, alors moi, les manèges, c'est pas ça, mais mon fils, il adore.
0: Il a quel âge, le fiston?
3: Il a 11 ans.
0: Ah bah alors là, ça c'est l'âge parfait pour profiter du parc Astérix.
3: Exactement.
0: On peut faire les attractions pour les plus petits, mais aussi pour les plus grands. Donc ça, c'est l'avantage. Donc 4 invitations à la condition de battre notre Jean-François, qui est toujours sur son siège. Il a marqué 1 point, Jean-François. C'est-à-dire, Émilie, que si vous marquez 2 points, vous l'éjectez.
3: Eh ben, on va voir. On va croiser les doigts.
0: Est-ce que vous vous rappelez du mot de passe?
3: C'est le week-end.
0: Tout simplement. Est-ce que vous êtes prête?
3: Oui.
0: Émilie, 45 secondes pour marquer 2 points au minimum. Top! Quelle chanteuse interprète résiste?
3: France Gall.
0: Bonne réponse. Quel fleuve traverse Paris?
3: La Seine.
0: Bonne réponse. Quel est 25% de 80? C'est un calcul mental.
3: 20.
0: Bonne réponse. Quel raccourci clavier permet généralement de copier un élément sur un PC? Le copier.
3: Ctrl-C.
0: Bonne réponse. Quel écrivain a imaginé la Terre du Milieu?
3: Tolkien.
0: Bonne réponse. Quel groupe britannique chante Wonderwall?
3: Oasis.
0: Bonne réponse. Quel élément chimique a pour symbole Fe?
3: Le fer.
0: Bonne réponse. Quel roi de France fut guillotiné en janvier 1793? On n'aura pas le temps. Mais dis donc, Émilie, mais vous aviez les réponses aux questions, c'est pas possible. Est-ce que vous aviez... Vous aviez l'affiche devant les yeux. Non mais dites-le là.
3: Même pas, mais j'ai le stress.
0: Waouh, on va revoir un petit peu tout ça évidemment.
3: J'ai compté combien de points, parce que je vous avoue, j'ai même pas compté.
0: Attendez Émilie, le suspense, puisque France Gall évidemment a chanté.
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0: Ah bah là, Émilie, elle a prouvé qu'elle existait, hein. C'est moi qui vous le dis. 1 point, la Seine, 2 points, 25% de 80, oui, c'est bien 20, ça fait 3 points. Ctrl-C, 4 points. Tolkien, 5 points. Le groupe britannique, Oasis.
3: C'était mon groupe préféré en plus.
0: Ah bah voilà. Ça fait 6 points. Le fer, l'élément chimique, 7 points. Et je n'ai pas eu le temps de donner le roi de France qui fut guillotiné en janvier 1793. Est-ce que vous auriez...
3: Louis
0: XVI. Oh là là, l'aurait eu si j'avais parlé plus vite. C'était effectivement Louis XVI. Ça fait 7 points, Émilie. Moi, je dis bravo, madame. Bon, Jean-François.
5: Bien joué, Émilie. Bon, je pense qu'elle va gagner. Elle le mérite.
0: Oh, c'est beau, ça. Ça, c'est fair play. Jean-François.
3: On croise les doigts et puis on verra bien.
0: Jean-François. Bon,
5: ça va être dur de battre 7 points, je pense. Donc, elle le mérite.
0: Changez rien, Jeff. Je vous embrasse.
5: Salut, bientôt.
0: Bientôt, bel été. Bon, Émilie, il a raison. Hein, ça va être compliqué, mais c'est pas impossible. Installez-vous, ma chère, sur ce siège éjectable.
3: Impeccable, merci.
0: À tout de suite. Et puis vous à la maison, allez, venez jouer. Venez relever le défi. Je le sais, il y a des courageux, il y a des courageuses en ce vendredi. 4 invitations pour le parc Astérix. N'ayez pas peur, Émilie ne mord pas, ou presque. 03 20 55 89 89, on vous attend.

0: Me avec Abba, il est 11h34 et nous allons revenir sur ce grave accident qui s'est déroulé sur l'A2. C'est exceptionnel, donc il faut en parler évidemment. Je rappelle un petit peu ce qui s'est passé tout à l'heure. Accident avec un poids lourd concernant deux véhicules, dont un qui tractait une caravane. Nous sommes dans le sens, c'est bien Bruxelles vers Paris, sur l'A2 qui est totalement coupé à la hauteur de Tain-l'Évêque. Il y a même un hélicoptère de secours qui s'est posé sur l'autoroute pour venir en aide à la victime. Donc voilà, malheureusement, c'est très compliqué de circuler sur ce secteur-là au moment où je vous parle. Mais ça réouvre, en tout cas, apparemment. Au moment où je vous parle, là aussi, Bison Futé vient de nous dire que l'A2 vient de rouvrir. Bonne nouvelle, donc. Mais attention, il y a toujours beaucoup de bouchons. Une heure de temps de parcours supplémentaire dans le sens Bruxelles vers Paris. Mais ça va s'améliorer avec le temps.
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0: Un petit cœur de rocker, ça vous dit? Chantez, profitez, c'est vendredi, c'est la belle vie, il y a du soleil et il y a Julien Clerc sur Ici Nord.

0: deux rockeurs, Julien Clerc. Il est 11h38.
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0: Sortez les fanfares, sortez les trompettes, s'il vous plaît. Acclamez Francis Dalen les Aubourdins.
3: Oh là là là. N'en faites pas trop quand même.
0: Francis le Courageux, bonjour.
3: Merci, n'en faites pas trop quand même. Pas trop m'acclamer.
0: Comment va Monseigneur Francis?
3: Bah, il va bien. Voilà. Il attend le week-end avec impatience, parce que les retraités, hein, c'est toujours le week-end que ça fonctionne. Tous les jours, c'est le week-end.
0: Vous bossiez dans quel secteur? L'immobilier, c'est ça?
3: C'est ça, tout à fait.
0: Bon, retraité depuis combien de temps?
3: Alors, je crois que ça doit faire 6 ans. Ouais, 6 ou 7 ans, je crois, je ne sais plus.
0: Et comment ça se passe?
3: Bah, ça se passe pas terrible.
0: Ouais, c'est dur.
3: Non, mais ça se passe bien, mais en fait, quand vous êtes dans l'immobilier, vous voyez beaucoup de gens, puis d'un seul coup, tout s'arrête.
0: Ah, ouais.
3: Bon, encore, j'ai des copains qui passent, des choses comme ça, mais autrement, tout s'arrête. Donc, voilà. Après, j'ai une petite fonction à la mairie d'Allen.
0: Quand même, c'est bien.
3: Qui permet d'être occupé.
0: Ok.
3: Et voilà.
0: Et bah, c'est important.
3: Après, j'ai un petit-fils qui prend beaucoup de temps.
0: D'accord. Ah. Vous avez le syndrome du chicouf ou pas du tout?
3: Ah non, du tout.
0: Ah, non. On rappelle le syndrome du chicouf.
3: Ouais.
0: Lorsqu'on sait que les petits-enfants viennent à la maison, on dit chic. Et lorsqu'ils partent, on dit ouf.
3: Non, mais c'est pas le cas.
0: Bon, Francis, vous aimez la vie, ça c'est important.
3: Oui.
0: J'imagine que votre petit fiston, il voudra aller au parc Astérix.
3: Eh oui, mais je crois que ça va être un score difficile à battre, apparemment. Hein.
0: Mais c'est pas impossible, hein, puisqu'Émilie, oui. Petit sourire aux lèvres, est avec nous, elle nous entend. Elle a fait 7 points.
3: Ouais.
0: Ça va, Émilie?
4: Oui, très bien.
0: Bah, tu m'étonnes.
4: Bonne chance à Francis.
0: Ah oui, bah tiens.
3: Merci beaucoup.
0: Francis, blague à part, je vais reprendre mon sérieux. 8 points, c'est vraiment accessible. Je vais essayer de parler le plus clairement possible et vous faire gagner du temps là aussi. Vous avez la chance de pouvoir utiliser votre joker une seule et unique fois. Quel est le joker, Francis, on se rappelle?
3: Week-end.
0: C'est le week-end. Voilà, c'est très important.
3: C'est le week-end,
0: vous pouvez pas me dire je passe. Allez au plus vite, surtout. 45 secondes pour marquer au minimum 8 points. Francis, est-ce que vous êtes prêt?
3: Toujours.
0: Allez, top. En 8 lettres, ce livre ancien associé à la magie.
3: J'en sais rien. Week-end.
0: Combien font 7 x 9 plus 5?
3: 7 x 9, 61. Bon, bah d'accord. Au revoir.
0: Au revoir, bon, Français.
3: Bon, bravo, Émilie. Ce fut bref.
0: Oui, mais bon, écoutez, on a passé un bon moment quand même.
3: Bon, c'est pour moi.
0: Livre ancien, allez. Attendez, on va regarder les réponses. Livre ancien associé à la magie, c'était le grimoire.
3: Ah ouais.
0: 7 x 9, Francis, ça fait combien?
3: 7 x 9, je sais plus.
0: Bah, 7 x 9,
3: 63,
0: ça fait...
3: Bah 63 ouais. Plus 5, 68.
0: Ben oui, oh là là, c'était le stress. Bon.
3: C'est le stress, c'est ça.
0: Écoutez, Francis, profitez de votre week-end, de votre retraite. Moi, je vous embrasse fort et vous revenez quand vous voulez surtout, d'accord?
3: Bah, tout à l'heure.
0: Salut, bonne Francis, journée. Bonne journée, à bientôt. Émilie, c'est passé pour cette fois. Est-ce que le prochain candidat va réussir à faire mieux que Francis? Peut-être, sûrement. 03 20 55 89 89. Vous nous appelez, vous participez. On va, en tout cas, vous l'avez entendu avec Francis, dans tous les cas, passer un bon moment. Allez, on vous attend, on se retrouve après Style, toi, tout de suite.
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1: Stilto, faut que tu m'aimes, il est 11h45.
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1: Il est livreur installateur à Lens. Bonjour Jérémy. Bonjour Jérémy. Allô, allô Jérémy.
4: Allô, allô, allô.
1: Ah,
4: oui,
1: dis donc.
4: J'avais appuyé sur le muet avec mon oreille, c'est pour ça.
1: Ça marche moins bien pour répondre aux questions. Hein.
4: Ouais, ouais.
1: Vous nous appelez de Lens, comment ça va?
4: Bah, ça va très bien. Ouais.
1: Bon, fan du RC Lens et fan de l'histoire de France.
4: Oui, bah, après je suis amateur, hein, mais effectivement j'aime bien l'histoire de France.
1: Trop bien, mais vous aimez faire quoi par exemple le week-end? Aller visiter les musées, ce genre de truc?
4: Le Louvre fait partie d'une des activités, oui, pourquoi pas.
1: Ouais, Louvre-Lens, ouais, évidemment, mais c'est bien, Jérémy. Ça va peut-être vous servir, cet amour de la France, parce qu'il y a des questions historiques aussi, mais pas que. Nous allons avoir des questions de culture générale, Jérémy. Est-ce que vous avez un domaine de prédilection autre que l'histoire de France?
4: Le sport, le football, un peu de culture générale. En général.
1: C'est pour ça qu'on l'appelle culture générale.
4: Exactement.
1: Jérémy, vous l'avez entendu, Émilie est une candidate redoutable. Elle a marqué 7 points. Il va falloir en marquer 8 pour tenter de la déloger de son siège éjectable. Est-ce que vous êtes prêt, Jérémy?
4: Ouais, je suis prêt.
1: Et je vais vous poser la simple question. Est-ce que vous vous rappelez du mot de passe?
4: Alors, le mot de passe, c'est le week-end.
1: Exactement. 45 secondes pour marquer au minimum 8 points. Jérémy, j'ai envie de dire top. Dans quelle saga voyage-t-on à bord de la DeLorean?
4: Retour vers le futur.
1: Ouais, bonne réponse. Qui a écrit la pièce Cyrano de Bergerac?
4: C'est le week-end.
1: Quel fleuve traverse Vienne, Budapest et Belgrade?
4: Vienne, Budapest et Belgrade.
1: Que vous
4: je sais plus. La Tamise?
1: Ah non. La Tamise, c'est plutôt Londres.
4: Aïe.
1: Mais vous avez essayé, c'est bien, pour gagner du temps.
4: Ouais.
1: C'est stratégique.
4: J'ai entendu les 7 points, c'était très compliqué.
1: Mais c'était stratégique d'utiliser d'autres fleuves. Non, c'était le Danube.
4: Le Danube, oh pardon.
1: Ouais. Mais c'est pas grave. Et puis, Cyrano de Bergerac, c'est Edmond Rostand. Voilà.
4: Ah, je savais pas ça.
1: Au cas où, comme ça, vous le saurez pour la prochaine fois. Jérémy, vous revenez quand vous voulez, ça vous va?
4: Ça marche. Bah, je vais passer une petite dédicace à Enzo et Samy qui sont en train de m'écouter, donc au boulot.
1: Enzo et Samy, c'est quoi? C'est des collègues?
4: Ouais, voilà, c'est des collègues, ouais.
1: Et ben, on les embrasse. Et vous, vous êtes quoi? Vous êtes en vacances pendant qu'ils bossent?
4: Non, du tout, je suis à l'extérieur.
1: Ah.
4: Je suis pas écouté à la radio, du coup, je suis à l'extérieur.
1: Allez, bon courage pour le boulot, Jérémy.
4: Merci.
1: Je vous embrasse.
4: Bonne journée.
1: À bientôt, au revoir. Dernier candidat, c'est à vous de jouer. 0320 55 89 89. 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

0: 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Et oui, SOS d'un terrien en détresse signé Balavoine avec Starmania. Alors là, c'était la version anglaise. Pourquoi ? Parce que dans les années 90, Starmania a été adapté en anglais. Ça s'appelait Tycoon avec la voix, là, à l'instant, de Peter Kingsbury, le chanteur de Cock Robin. Et les autres rôles, d'ailleurs, juste très rapidement, il y avait quand même, dans la version anglaise, Cyndi Lauper, Céline Dion, Kim Carnes ou encore Tom Jones. Ça s'appelle Tycoon, version anglaise de Starmania. Si vous avez envie de jeter un petit coup d'oreille, il y a l'album qui est dispo et qui vaut vraiment le coup.
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0: C'est au tour de Caroline. Bonjour Caroline.
4: Bonjour.
0: Oh là là Caroline, le stress monte.
4: Oh, oui, un peu.
0: Même moi je suis stressée Caroline.
4: Ouais. Il y a du défi là.
0: Oh là là. Caroline, il va falloir marquer 8 points pour battre Émilie.
4: Ouais.
0: Ça va vous ?
4: Oui, ça va, je suis en vacances donc.
0: Ah ouais, je suis en train de vous mettre du stress alors que vous êtes reposée, pardonnez-moi.
4: Bon, j'ai encore du temps, j'ai encore 3 semaines donc ça va aller. Je m'en remettrai si.
0: Vous êtes en vacances depuis quand ?
4: Écoutez, depuis la fin des cours, je suis personnel de l'éducation nationale, donc voilà, okay. J'ai des longues vacances.
0: Bon, bah super, et vous êtes passionné de scrapbooking.
4: Oui, voilà.
0: Parce que vous aussi, vous êtes. Parce qu'on m'a mis AESH, donc vous êtes accompagnante d'élèves en situation de handicap.
4: C'est ça, oui.
0: Et bien, Émilie, qui est pour le coup monitrice des AT, mesdames, vous allez, devenir copine dans la vraie vie.
4: Oui, voilà, on travaille beaucoup en partenariat, effectivement, avec ces organismes.
0: Ouais. C'est beau, ça, Émilie, hein?
5: Oui, tout à fait.
0: Bon, Émilie. Émilie, elle est en mode « Ouais, je l'aime bien Caroline, mais elle n'a pas intérêt à me battre. » Caroline, 45 secondes pour marquer 8 points. Est-ce que vous vous rappelez du mot de passe ?
4: Oui, c'est le week-end.
0: C'est le week-end, exactement. Concentrez-vous, c'est possible quand je vois les questions. Vraiment, c'est faisable. Ne vous faites pas déborder par le stress. Est-ce que vous êtes prête ?
4: On va essayer. Oui, je suis prête.
0: Top. Combien font 250 moins 3 fois 40 ?
4: 130.
0: Bonne réponse. Quelle spécialité fromagère de la Vénois bénéficie d'une AOP ?
4: Oula.
0: Dans la région.
4: Le maroilles.
0: Ouais, bonne réponse. En 6 lettres, petite fenêtre ronde d'un navire ou d'un avion ?
4: Hublot.
0: Bonne réponse. Quel groupe américain chante Hotel California ?
4: Eagle.
0: Bonne réponse. À environ combien de kilomètres par seconde la lumière se déplace-t-elle dans le vide ? Passez, hein.
4: Oui, c'est le week-end.
0: Quel film de Steven Spielberg met en scène un grand requin blanc ?
4: Les Dents de la Mer.
0: Bonne réponse. À partir de quelle graine fabrique-t-on le chocolat ?
4: Le cacao.
0: Bonne réponse. Dans quelle ville le... Je peux pas aller plus vite. Vous avez pris trop de temps sur cette fichue lumière. Bon, écoutez, c'est pas grave. On va regarder, évidemment. 1, 2, 3, 4, c'est une bonne réponse. C'était 300 000 km/h par seconde. Bon, ça, faut le savoir. Les Dents de la Mer, c'est une bonne réponse. Et puis les Fèves du Cacao, c'est une bonne réponse. Vous repartez la tête haute, madame, parce que vous savez combien vous avez fait ?
4: 6 ou 7.
0: Ouais, vous avez fait 6 points. Mais Émilie était trop forte avec 7 points. Oh là là. Émilie, je vous mets cette chanson. Ah bah oui, là, le ch'ti qui gagne est tombé dans les yeux d'Émilie. Émilie était imbattable, Émilie était trop forte, Émilie avait une culture générale à en faire pâlir tout le Nord et le Pas-de-Calais. Caroline, je vous embrasse très fort, passez un bon week-end aussi. Et surtout, de bonnes vacances.
4: Oui, merci.
0: Émilie, c'est gagné.
4: Bon courage à vous.
0: Émilie, elle est partie.
4: Super. Non, je suis là, merci. Bravo Caroline, bien joué, j'ai peur.
0: Ah ouais, non, elle a été très très forte. C'est vrai que le suspense était à son comble jusqu'au bout. Bon, Caroline, je vous embrasse, Émilie aussi.
4: Allez, bonne journée.
0: Bonne journée, 4 invitations pour le parc Astérix. Ça part chez vous, à Grand Fight. Et surtout, passez un bel été avec Ici Nord, les amis. Moi, je vous souhaite un bon week-end, bon barbecue, profitez, vive la vie. Et rendez-vous lundi, dès 9h. Oui!

0: Et forcément, forcément, on pense à la chorégraphie d'Omar Sy dans Intouchable avec Earth, Wind and Fire. C'était Boogie Wonderland sur Essinor.
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0: Il est midi, nous retrouvons tout de suite les informations signées Mathis Caron. Mathis, un réseau de trafiquants de cigarettes contrefaites démantelé dans la métropole lilloise.
2: Le résultat d'une enquête de 4 mois menée par les gendarmes de la section de recherche de Lille. 4 personnes ont été interpellées ce mardi. Elles sont soupçonnées d'avoir importé des cigarettes contrefaites depuis la Belgique pour les distribuer dans l'agglomération lilloise. Le préjudice est estimé à 12 millions d'euros. 120 convois ont traversé la frontière depuis décembre et chaque convoi transportait environ 7500 paquets. L'équivalent du volume de vente de 20 buralistes lillois sur la même période. 3 des individus arrêtés sont placés en garde à vue et seront jugés le 28 janvier prochain. Une intervention mouvementée cette nuit à Saint-Omer pour les pompiers et les policiers appelés vers minuit suite à un différend familial dans un appartement. 2 personnes ont été légèrement blessées. L'une d'entre elles est tombée du 2e étage de l'immeuble. L'ambiance était tendue sur place. Les forces de l'ordre ont dû maîtriser 3 individus alcoolisés et agressifs. Ils ont été arrêtés.
0: Et sur les terres du Maroilles dans l'Avesnois, un éleveur s'est lancé dans la production d'un fromage italien.
2: Un fromage qui sent beaucoup moins fort que le maroilles, qu'on mange rarement avec du poulet et des frites comme son cousin du Nord, mais plutôt avec des tomates, surtout l'été. Anthony Demanet s'est lancé dans la production de mozzarella, de la mozzarella au lait de bufflone, élevé dans l'exploitation de sa famille à Marbé. Un défi un peu fou qui a fonctionné. Il en vend depuis la fin du mois de mai, Julien Prouvoyeur.
3: Dans les mains d'Anthony, un bocal en verre, une petite fierté.
4: Sur le couvercle du bocal, il y a une étiquette où c'est marqué mozzarella di Bufala di Lavenois. Ce bocal, du coup, contient une mozzarella de Lavenois.
3: Un fromage produit à quelques mètres, juste derrière. Par ses 16 bouffelons adultes.
4: C'est assez rustique, ça mange de l'herbe et ça a besoin d'ombre, ça aime beaucoup l'eau.
3: Il possède une 30aine de bêtes au total, qui sont bien différentes des vaches laitières déjà présentes sur l'exploitation.
4: Ça se comporte pas comme des vaches, ça réagit pas comme des vaches. Tu réapprends à manipuler d'autres animaux en fait. Même à la traite, elles sont beaucoup plus caractérielles, donc généralement ça va, mais parfois en fait il faut qu'on soit deux. Il y a quelqu'un qui traite et quelqu'un qui gratte le cul, sinon elle tape. C'est très littéral, il faut vraiment quelqu'un qui les gratte à la base de la queue.
3: Mais il lui a fallu du temps avant de vendre ses premiers fromages.
4: J'ai commencé à faire mes premiers tests là au mois de mars. Et j'ai tout jeté jusqu'au mois de mai, parce que juste c'est compliqué à faire comme la mozza, ce que je faisais c'était dégueu. Et j'ai fait mes premières ventes la fin mai. Et les retours des gens sont très bons, enfin moi je suis enchanté, j'ai des bons retours sur le fait que la mozzarella, bah, on me dit qu'elle est bonne, et même moi je commence à être assez content de ce que je fais quoi.
3: Avec comme objectif sur le long terme de proposer ces produits au-delà de l'Avesnois.
2: Le reportage de Julien Prouvoyeur. Actuellement, les mozzarella di Lavenois sont vendus directement à la ferme ou sur les marchés du secteur. Il est également possible de trouver le fromage d'Anthony Demanet dans les Biocop d'Avesnes-sur-Helpe et de Maubeuge. Des dizaines de rassemblements organisés ce soir et tout le week-end dans le Nord et le Pas-de-Calais pour observer le ciel. Les nuits des étoiles, c'est jusqu'à dimanche. L'occasion d'admirer les constellations, les planètes, de faire un vœu lorsqu'une étoile filante passe. De nombreux clubs d'astronomie vous proposent de voir tout ça à travers leur télescope. Celui de Cambrai vous donne par exemple rendez-vous à 22h ce soir et demain à l'aérodrome de Niergny. En football, Valenciennes retrouve la compétition ce soir. Le VAFC va tenter de jouer les premiers rôles cette saison en Ligue 3. C'est le nouveau nom du championnat de national, le troisième échelon du foot français. L'aventure des nordistes débute ce soir avec un déplacement à Caen. L'équipe sera dirigée par Pierre Blois, nommé en février dernier pour assurer l'intérim après le départ de Stéphane Moulin. Le jeune coach de seulement 32 ans a été prolongé comme numéro 1 il y a quelques jours avec son adjoint, l'ancien joueur pro Rudy Mater.
5: C'était peut-être plus nouveau quand on a pris l'intérim, parce qu'on s'y attendait pas, honnêtement, avec Rudy à venir comme ça en équipe professionnelle et surtout d'y rester. Au début, c'était pour 2-3 matchs. Après, voilà, on a pris le pli et maintenant, je vais pas dire que c'est naturel, mais non, il n'y a pas forcément de pression particulière de plus. Et puis, s'il y en a, bah, c'est un privilège parce que ça veut dire qu'on compte sur nous et que on a un poste où on a, comment dire, la possibilité de faire une bonne saison avec le club de Valenciennes et de faire briller ses couleurs. Donc, considère ça comme un privilège plutôt comme une forme de pression supplémentaire. En tout cas, c'est le chemin qui se présente devant moi, donc il faut l'emprunter. Et voilà, il n'y a pas un chemin. C'est comme les joueurs, c'est pas centre de formation, on signe son premier contrat pro, aller en pro. Il y en a qui passent par d'autres voies et voilà, c'est la voie qui se dessine devant moi et on y va all-in, on se pose pas de questions et on fait de son mieux.
2: Caen Valenciennes. Coup d'envoi à 20h45.
0: Allez, midi 4, un coup d'œil rapide sur vos conditions de circulation dans quelques instants et surtout sur la météo. Plein soleil avec des températures qui seront comprises entre 24 et 27 degrés. Et vos conditions de circulation toujours compliquées sur la 2. Je vous disais tout à l'heure que la 2 avait réouvert. C'était Bison Futé qui nous l'avait annoncé. Pas du tout. On a mené l'enquête avec la cellule de vigilance routière. C'est toujours fermé, mais l'hélicoptère de secours s'est posé, enfin, a redécollé. Donc ça, c'est la bonne nouvelle. Mais il y a toujours de gros bouchons secteur. Attention de Tain-l'Évêque dans le sens Bruxelles vers Paris. Bel après-midi avec les meilleurs moments d'au taquet. Et bon week-end les amis, à lundi.
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7: Bonjour à toutes et à tous, j'espère que vous allez bien en ce vendredi. Nous pensons bien sûr à tous ceux qui subissent les feux de cet été, dans l'Aude, le Var, la Drôme et ailleurs. Bon courage à vous tous. Jusqu'à 13h, ce sont les meilleurs moments d'au taquet avec Valérie Damido et Eric Bastien. Ils ont joué avec des candidats plus sympathiques les uns que les autres, toujours avec des anecdotes à raconter, comme celle du sanglier qui charge, de la bûche dans la tête de mamie, ou du chien qui n'est pas le bon chien. On va passer un bon moment sur votre radio ici.
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7: Musique dans les prochaines minutes avec un classique d'Eddie Mitchell qui est en fait une adaptation d'un titre américain, Sur la route de Memphis, sur votre radio ici.

0: aussi sur la route de Memphis. Eddie Mitchell, nous sommes maintenant sur la route du rire avec Valérie Damido, Éric Bastien et nos deux candidats. Jean-Louis d'ici Saint-Étienne-Loire qui aimerait déjeuner avec deux grands chanteurs et Adèle d'ici Béarn-Bigorre qui nous raconte une histoire de sanglier sur votre radio ici.
1: Alors, 7 points chacun les amis, donc ça va se départager au bingo. Mais avant le bingo, on va raconter un petit peu un truc. Alors déjà, il paraît que ça fait 20 ans que t'es avec ton chéri Emmanuel.
2: C'est ça, exactement.
1: Et que tu l'as rencontré au travail.
2: Au travail, oui, de nuit, grâce à une part de gâteau.
1: Et oui, parce que ta copine faisait son pot de départ et t'as amené le gâteau à Emmanuel.
2: Bah oui, en vrai, j'ai amené un cadeau, ouais, un gâteau à mes collègues qui travaillent à l'étage du dessous. Et je l'ai vu sortir et ça a été le coup de foudre, quoi.
1: Et voilà, ça y est, pim, allez.
2: Là,
1: ça fait, voilà, des 20 ans que ça dure et vous êtes mariés depuis 8 ans.
2: Oui, c'est ça, ouais, 20 ans d'amour.
1: Les noces de coquelicot, j'adore.
2: Oh, sympa.
1: Voilà, alors, nous allons, afin de pouvoir t'encourager, parce qu'on a très envie que tu te sélectionnes pour la finale.
3: Ils se distinguent pas trop, là, pour l'instant, bon, égalité.
1: Ils ont égalité,
3: je sais.
1: Faut toujours que tu la ramènes pour dire n'importe quoi.
3: Comme tous les Auvergnats.
1: Oui, bah concentre-toi plutôt sur les mots que tu utilises.
3: On est concentré, Laurent.
1: Érection. Alors, tu adores les vieilles chansons françaises et on va te passer un petit coup de Jacques Brel.

0: les bourgeois de Monsieur Brel. Alors, écoute bien, c'est le moment de cartonner, ma chérie. Donc, à mon top chrono, tu auras 10 secondes pour me citer un maximum de groupes de mecs. Donc, ça veut dire des groupes de rock, des boys band, tout ce que tu veux, du moment qu'il y a plus de deux personnes. Hein. Donc, boys band, groupe de mecs, groupe de rock, c'est parti, un maximum, top chrono.
1: Les Wild Apart, les To Be Free, Alliage, Backstreet Boys, G-Squad.
0: Ok, tu m'en as donné 5. C'est parfait, il y avait évidemment les Hanson Brothers, les Tech Vat, les Bébés Brunes, les Beatles, les Poetic Lovers, les Stones, les Beach Boys, mais tu m'en as donné 5, c'est parfait.
2: Oui, on va voir dans un instant ce que va faire Laurent. Laurent, tu as un porte-bonheur et je suis sûr que ça va être utile pour ce bingo. Et ça va plaire à Valérie parce que tu as toujours un pendule sur toi. Tu fais le pendule. Tu pratiques le pendule qui répond par oui ou par non, par je sais pas, hein, quand on le fait tourner, c'est ça?
3: Je sais pas.
2: Bah, t'as intérêt à savoir dans un instant. Alors, un truc qui est très lié à moi, et pour une fois, je me reconnais tellement en toi, Laurent. Tu es nul en anglais, ou en tous les cas, en langue étrangère. Et ton entreprise t'a payé un an de cours d'anglais, mais t'en avais tellement rien à faire que t'as demandé à qui de faire tes devoirs?
3: Bah, ma grande fille qui était en langue étrangère.
0: Mais voilà. Quelle honte!
2: Un an, la société lui paye un an de cours d'anglais, Et en même temps, j'aurais fait la même chose. Et alors, la chose bien inutile pour finir cette émission, tu décolles les étiquettes de toutes les bouteilles. Ça sert à rien, mais tu le fais super bien.
3: Voilà, j'adore.
2: Ça va, toi, Simon? Voilà.
3: Tu bien. Pour l'instant, c'est bon, quand même.
2: Mais pourquoi tu fais ça, les étiquettes et... Ouais.
3: Bon. Je sais pas. Alors, Fabienne, bien souvent, elle me tape sur le bout des doigts parce que. Voilà, faut que j'arrête, mais je sais pas. C'est...
2: Écoute, il y a une demi-heure, je t'ai pris un rendez-vous avec Kirzek. Je vais t'en prendre un deuxième rendez-vous avec le docteur Kirzek. Je pense qu'à un moment donné, c'est
3: un rendez-vous de thérapie.
2: Allez, pour t'encourager, la musique que tu aimes, tu adores Pink Floyd, tu aimes aussi Dire Straits. Un séjour en Auvergne, c'est maintenant que ça se joue sur le bingo. Combien a-t-elle fait?
0: Elle a
2: de
0: fait
2: points
0: 5.
2: Comme vous êtes à égalité, il suffit que tu fasses 6, ok? Tu fais plus qu'elle, c'est-à-dire 6, t'encaisses les 10 points et tu reviens vendredi.
3: Bonne chance, Fanny.
2: Bonne chance à quoi?
0: Il a dit bonne chance, Fanny.
3: Voilà,
2: parce qu'elle
3: a gagné. Voilà.
2: Oh, mais
0: non! Elle dit, part pas comme ça.
3: Allez, vas-y.
2: Laurent, j'ai besoin. Là, c'est un bingo. Tu vas avoir 10 secondes pour citer un maximum. Donc, c'est la même chose, sauf que c'est les filles, un maximum de groupes de filles ou de girls band dans la musique, dans tout ce que l'on connaît en France ou à l'étranger. Allez, concentre-toi, top chrono, 10 secondes.
3: Ah bah, Totally Spice, Bravo Fanny.
2: Oh non,

0: Les L5, les Bengals, les Bellstars, les Spice Girls, les Supremes, les Ronettes.
1: Eh oui.
0: À cause des garçons, il y en avait plein.
1: Les Andro Sisters, les Bananarama.
0: Yeah.
1: Bon, eh bien, ça veut dire, Fanny, que tu nous retrouves pour la finale de vendredi.

0: fait mal, Vita, dans la playlist d'ici. Faisons la connaissance maintenant de Cindy d'ici Picardie, alias Speedy Cindy, et vous allez comprendre pourquoi. Elle porte très très bien son surnom, et Jérôme d'ici Auxerre, qui est devenu le héros de son beau-père lors d'une réunion de famille. Alors l'histoire est très drôle, dans les faits pas vraiment, mais quand on la raconte, c'est vraiment plutôt sympa, et d'ailleurs ça a fait beaucoup rire Valérie D'Amido et Eric Bastien sur votre radio ici.
1: Alors Cindy, tu as rencontré ton chéri Eric il y a 28 ans en discothèque, et à l'époque on écoutait ça. Alors il paraît que t'étais en discothèque au Parthénon à Amiens. Comment ça s'est passé?
2: On s'est vu, on s'est regardé, puis à la fin au moment du slow on a concrétisé.
1: C'est-à-dire, on a roulé des pelles direct.
2: Ouais, un petit bisou, hein. Pas la pelle tout de suite, mais un petit bisou.
1: Smacou, pas de pelle.
2: Non, pas de pelle.
1: Oh là là.
2: On s'est revu une semaine après.
1: Ah, vous êtes donc quand même échangé les numéros et tout.
2: Voilà, c'est ça.
1: Voilà, février 98.
2: Oui.
1: Et vous vous êtes marié quand?
2: Le 8-8-98.
1: Et voilà, donc quand même 6 mois plus tard. Hein, donc ça.
2: Voilà. Speedy Cindy, j'étais très vite aussi pour ça.
1: Bah voilà. C'était quand même un petit coup de foudre, hein, ma petite Speedy Cindy, quand même.
2: Voilà.
1: Hein t'avais 20 ans quand tu l'as rencontré, quand même.
2: C'est ça.
1: Et voilà. Alors, il paraît que t'as un chat qui est comme un chien, que dès que tu l'assises.
2: Oui.
1: C'est-à-dire?
2: Je l'assise, elle vient, je la promène un petit peu en laisse avec son harnais. Voilà. Toutes les caractéristiques du chien. C'est vrai que c'est un chat, mais elle ressemble au chien que j'avais en fin de compte. Parce que j'ai toujours eu des chiens, et là, comme ils sont décédés, j'ai pris un chat, et c'est vrai que je retrouve dans mon chat que j'ai pris des caractéristiques de mes chiens en fin de compte.
1: Ah ouais, bah du coup, elle a même pas été élevée avec des chiens, donc c'est vraiment.
2: Pas du tout. Non, c'est elle a eu un sauvetage, je l'ai adoptée. Donc elle a déjà 8 ans.
1: Oh bah dis donc, c'est bien, moi j'aimerais bien que mon chien, je puisse la promener en laisse, mon chat je veux dire, voilà. Parce que moi mon chat, si je l'aime en laisse...
2: Ouais, j'ai même pas eu chaton en fin de compte, c'est déjà un chat adulte que j'ai sauvé, donc je suis étonnée, puis c'est vrai qu'elle a tout le comportement.
1: Eh bah c'est bien, moi j'aime bien que quand on siffle un chat, il arrive. Ça n'existe pas ça, tu sais que tu es chanceuse, hein.
2: Alors... Ah oui, directement je siffle, elle court.
1: Ah bah. Alors, ma chérie, là, maintenant, tout de suite, c'est la question pour marquer 5 points de plus.
2: Oui.
1: Alors, écoute bien. Sous quel nom est plus connu le chanteur québécois Pierre Garand?
2: Garou.
1: Ah bon, j'ai même pas le temps de dire ça, allez hop là, pourquoi?
2: Speedy Cindy.
1: Speedy Cindy, ben on va écouter. Eh oui. Évidemment, bien sûr que c'est notre ami Garou. Eh ben, c'est un sans faute, Speedy Cindy, t'as 12.
3: Écoute, Jérôme, là, c'est vrai qu'elle est très efficace, là, faut reconnaître quand même.
4: Oui, elle est forte, hein.
3: Les réponses à la seconde, faut
4: que je m'accroche,
3: Non, mais ça va, Jérôme, parce que franchement, t'étais à 7 et voilà, elle était à égalité, donc ça se trouve, tu as encore égalisé, Jérôme, avec ici au CERF.
4: J'espère.
3: Je te le souhaite, Jérôme, on a parlé de ta rencontre avec Sandrine, on a dit que c'était au lycée. Du coup, Sandrine, elle a une maman, en tous les cas, il y a une belle-mère, quoi, on est d'accord?
4: Oui.
3: Mais tu vois où je veux en venir ou pas?
4: Oui, mais c'était pas la belle-mère. C'était la belle-mère de mon beau-père.
3: Alors, on va expliquer.
1: Voilà.
3: Parce qu'il a un petit côté
1: gâteau. Voilà.
3: Pour leur un an de mariage, donc avec ta chérie, on est d'accord. Il y avait une réunion dans ta belle famille. C'est ça, hein?
4: Ben, oui. Chez nous, la belle famille qui était là. Ouais.
3: À l'époque, vous vous chauffez au bois. Voilà. Et tu attrapes une bûche pour la lancer. Pour la lancer au chien, hein, d'ailleurs.
4: Oui.
3: Et pas de chance, qui se prend la bûche? C'est pas la belle-mère, effectivement. Oui. C'est qui?
4: Ben, la grand-mère.
3: Oui.
4: La grand-mère.
3: Oui, alors la grand-mère qui se trouve dans l'axe, et bim, elle se prend une bûche. Et qu'est-ce qu'il y a?
4: Non, mais elle est. Le coin de l'arcade.
3: Oui, mais on rigole, mais elle a été aux urgences, mamie, là. Qu'est-ce que tu lui as fait?
4: Ah, ben, ils ont couru aux urgences du coin. Bon, ça saignait plus qu'à cet endroit-là, ça saigne beaucoup, mais il n'y avait pas rien de particulier. Mais
3: alors, bon. Et le pire dans tout ça,
4: ils ont quand même insisté pour avoir des points, donc ils ont eu 4 points quand même.
3: Bah oui, pour mamie, quand même 5 points de suture, mais il paraît que le beau-père s'est retenu de ne pas rire. En fait, tout le monde s'est foutu d'elle, c'est horrible votre famille. Quoi cette famille?
4: Ah ben le beau-père, lui, il m'a dit en aparté, ça avait été mon héros, ça fait des années que j'aurais voulu le faire, que je ne l'ai pas fait.
3: Et c'est ton héros, il a dit, j'ai toujours rêvé de faire ça, et je l'ai... D'accord. Cette grand-mère, elle est où aujourd'hui? Elle nous a quittés ou elle est toujours là?
4: Je ne sais pas.
5: D'accord.
1: Ok, d'accord.
3: Okay. Bon, c'est on a quand super. Même une pensée pour elle, ou qu'elle soit.
1: Ou qu'elle soit. Excuse-nous, mamie Jeannette.
3: Ah non, ah non.
1: Allez.
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0: Girl de Cooking on Three Burners, remixé par le DJ français Kungs. Kungs qui se produit demain au festival Fête du Bruit à Landerneau et dimanche au festival Garten on the Beach à Deauville. Dans quelques secondes, c'est votre agenda de l'été qui arrive avec des bons plans dans votre région. Sélectionnez rien que pour vous, puis la musique revient avec Indochine sur votre radio ici.
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11: Le jardin botanique de Vieux-Condé est un lieu agréable où la nature est mise à l'honneur. On y découvre une grande variété de plantes, d'arbres et de fleurs. Soigneusement entretenu, ce jardin permet de nous sensibiliser à la biodiversité et à la protection de l'environnement. C'est un espace idéal pour se promener, se détendre ou pour observer les différentes espèces végétales au fil des saisons. Accessible à tous, il accueille aussi des familles et tous les passionnés de botanique. Le jardin botanique de Vieux-Condé est un véritable havre de paix qui contribue à valoriser le patrimoine naturel de la commune. C'est un espace vert gratuit de 1 700 m². Il abrite plus de 400 espèces de plantes, un bassin avec cascade et 15 espaces thématiques dédiés au développement durable. Accessible à tous, je vous le rappelle, ce jardin urbain associe vocation pédagogique et qualité paysagère. Une halte agréable pour s'initier à la botanique et découvrir comment la nature peut trouver toute sa place au cœur de la ville. C'est à faire absolument.
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0: Et pour la musique, place à Indochine avant de retrouver les meilleurs moments d'Otaquet. Pour les plus aventuriers, c'est le cas de le dire, il existe une version par Metallica. Et c'est très différent. L'aventurier sur votre radio ici.

0: en concert à Boulogne-Billancourt fin novembre. Indochine, l'aventurier sur votre radio ici. Valérie Damidot et Eric Bastien sont maintenant avec Grégory Dissinor qui a bien fait d'écouter son ami médium. D'ailleurs, Eric aimerait bien avoir la même amie et surtout la même prédiction. Quant à Jennifer Dissigar-Lozère, elle nous raconte comment elle a rencontré son chéri et c'est tout mignon, vous allez voir, c'est sur votre radio ici.
1: Alors, Grégory, attention, on est sur un petit gars qui normalement a méga de la chance. Parce que, avant on l'appelait Joe Lapoisse, mais ça a tourné, parce que il a des potes médiums qui lui ont dit « tu vas gagner au loto ». Et t'as joué, et qu'est-ce qui s'est passé?
2: J'ai gagné.
1: Et voilà!
3: Ça devient mon meilleur ami, là, depuis deux secondes. Hein.
1: Alors, du coup, c'est quand même, t'as gagné, bon, on dira pas combien, on s'en fout. Mais du coup, est-ce que depuis que t'as gagné, tu joues encore ou...
2: Ouais, je continue à jouer. En fait, c'est arrivé là, à Noël, le jour de Noël. Et donc, depuis, je continue à jouer parce que mon ami médium m'avait dit que j'avais gagné au mois de juin. Et quand je l'ai revu, je lui ai dit, bah, c'était en décembre. Elle m'a dit, bah non, c'était pas ce jour-là. tu vas gagner, continue à jouer. Et elle a pas d'action à la FDJ, hein, donc.
1: Bah, les médiums, c'est super.
3: Si on peut avoir son numéro de téléphone, on est preneur. Hein.
1: Voilà, avant la fin de l'émission.
2: Je vous le donnerai sans problème.
1: Tu vas donner son numéro à Maître Coupez. On va s'expliquer avec ta copine médium. Donc, du coup, bah, c'est
3: plus
1: génial.
3: Que s'expliquer, je vais te dire. Ouais.
1: Alors, du coup, t'as ton tirage, 4 numéros, le complémentaire. Alors, est-ce que t'avais déjà gagné avant? Parce que je lis que, oui, t'avais joué et t'avais gagné au moment du Covid.
2: Ah non, ça c'est professionnellement au moment du Covid. J'ai essayé de me débrouiller parce que vendeur à domicile, indépendant, avec les confinements, c'était impossible de continuer mon activité. Donc là, ça craignait fortement. Et puis j'ai eu un gros coup de bol. C'est que en allant dans une pharmacie, il y a un monsieur qui était là qui cherchait du gel hydroalcoolique pour toute son entreprise, et c'est une entreprise nationale et il voulait mettre en sécurité tout son personnel. Et donc là, professionnellement parlant, ça a changé totalement ma vie parce que je les ai aidés pendant plus de 2 ans à se protéger contre cette maladie.
1: Mais mais qu'est-ce que c'est cet homme, on l'adore. Le gel hydroalcoolique qui est ma vie depuis 18 mois, puisque la personne à ma droite, qui je le rappelle, est hypochondriaque, a 16 litres de gel et il se met ça sur les mains. Évidemment. Toutes les 7 secondes, j'ai envie de crever de l'odeur.
3: Non, voilà. Mais je vais vous réconcilier.
1: Non, excusez-moi. Oui d'accord, mais bon, on est obligé de se taper le gel qui pue là.
3: Ah, c'est vrai que ça sent
1: ça va. Ça va, quoi.
2: Il a du mauvais gel, lui. C'est pour ça.
1: Et il a bien sûr, il est radin. Donc, tu penses bien qu'il prend le premier prix chez
3: Le Verne.
1: Voilà, quoi.
3: Écoutez, pour réconcilier tout le monde, Valérie, faisons une pause années 80.
1: En rouge et noir, je soufflerai le temps.
3: Il y aura toujours une pause années 80 en rouge et noir, tous les jours à 12h44 maintenant.
1: Alors, écoute bien, Grégory. C'est ta question à 5 points. Là, tu peux marquer 5 points d'un coup, ça serait magnifique. Comment s'appelle, dans le spot pour la prévention routière, comment s'appelle le capitaine de soirée, celui qui boit pas? Comment s'appelle le capitaine de soirée? Top chrono, 10 secondes.
2: Tam.
1: Bon, elle peut être tenue que tu trouves, tiens. J'ai l'impression que tu connaissais, je sais pas pourquoi. Oui, c'est Sam. C'est celui qui boit pas, qui ramène tous ses potes. T'as déjà fait Sam, toi?
2: On l'a fait pour moi aussi. Hein.
1: Ouais, bah voilà. Allez, jingle, 5 points, t'es à 10.
3: Jennifer qui... Ah, Jennifer qui a 7 points. Attention, là, il est passé devant, là, Jennifer. Hein.
4: Oui, je vois.
3: On ne se laisse pas trop devancer. Tu l'as rencontré comment, ton chéri, Alexis? Ça s'est fait à quelle occasion?
4: Eh bien, en fait, on travaillait ensemble. Enfin, on ne travaillait pas ensemble. On vivait dans le même bâtiment.
3: D'accord.
4: Et en fait, un soir... j'avais oublié quelque chose à la voiture, donc du coup je redescends à ma voiture et là je vois une camionnette qui arrive avec deux jeunes hommes qui descendent.
3: Je rappelle que vous étiez tous les deux militaires. Hein.
4: Oui, on était tous les deux militaires.
3: Voilà, ok.
4: Voilà, mais on n'était pas dans le même escadron en fait.
3: Ouais.
4: Donc on s'était jamais croisés.
3: Uh-huh.
4: Et là, je vois ces deux personnes qui descendent de la camionnette et puis je les entends, oh là là, c'était un long voyage et tout, on est fatigués. Enfin, ils avaient l'air fatigués quoi.
3: Mmh.
4: Et ils avaient leur valise. Et puis je me dis, je vais les aider les pauvres. Donc je leur dis, vous voulez que je vous aide à monter les valises? Et puis il me regarde, genre, mais qu'est-ce qu'elle veut celle-là? Et puis Et puis du coup, on a commencé à discuter, voilà, pour savoir, mais toi, tu travailles où, et toi, tu travailles où. Un petit coup de foudre, et puis après, on n'a pas arrêté de se croiser. Et voilà, la belle histoire a commencé.
3: Ah bah, ça a commencé, ça a fait cet effet-là dans ton cœur. Et puis, t'as voulu devenir un aigle, voilà, t'as vu la vie en rouge et noir, la totale, on comprend, bien sûr.
4: C'est
3: une belle histoire, Jennifer.

0: Charlotte Cardin, The Way We Touch, dans la bande son de votre radio ici. Valérie Damido et Eric Bastien sont à présent avec Christophe d'ici Gironde, à qui il arrive toujours des trucs quand il est sur un bateau. Perso, je ne monterai jamais avec lui sur un bateau. Et Pauline d'ici Berry, qui nous explique sur votre radio ici pourquoi son porte-bonheur est un porte-clés et surtout pourquoi celui-ci en particulier. En même temps, pourquoi pas, hein?
1: Ah là là là là. Alors, notre ami Christophe, qui vient d'habiter là, il n'y a pas très longtemps, dans les Landes, à Seignos, qui a été cuisinier toute sa vie, qui est un peu maniaque en cuisine, mais bon, qui ne le serait pas, il lui est arrivé une aventure qui m'a un peu à la fois amusé et en même temps égaré. Eh bien oui, parce que figurez-vous qu'un jour, Christophe est parti avec des amis et leur chien, un Milou, si on peut dire, un petit fox terrier, là. Et ils vont passer la nuit sur l'île de Watt, en Bretagne. Le chien, il est comme un dingue sur le bateau, il est à l'aise, il n'y a pas de souci. Et au retour, le lendemain, ils embarquent sur le même bateau, mais là, le chien, ça ne va pas. Qu'est-ce qui se passe ?
2: Ce qui se passe, c'est que le chien n'était pas bien, on est arrivé sur le bateau, ça n'allait pas, et puis on a vu des gens sur la rive venir faire des signes, et en fin de compte, le chien, ce n'était pas le nôtre. C'était le même chien, la même race, le même gabarit. Et puis du coup, non, c'était pas le nôtre. Donc le chien était perdu, nous avait suivi, mais voilà, c'est pour ça qu'on s'est aperçu que sur le bateau ça n'allait pas, parce que voilà, c'était pas le bon. Donc,
1: mais pauvre chien, enfin, qu'est-ce que ça veut dire ?
3: Ça c'est bien fini quand même.
2: Sur une toute petite île en Bretagne, oui, c'est vrai que c'était assez dingue de s'apercevoir de ça, quoi, que deux chiens complètement identiques se retrouvaient sur cette île-là.
1: Voilà. Alors, t'as des trucs hein, sur les bateaux. Par contre, il t'arrive toujours des trucs sur les bateaux. Un jour, entre deux services, il y avait une coupure de 3 heures.
3: Je le sens mal.
1: Voilà, t'en profites pour aller faire un tour de catamaran dans la baie de la Baule. Il y a eu un gros coup de vent. Le mât s'est cassé. Comment qu'on a fait pour rentrer ?
2: Ben voilà, le bateau qui, comme on sortait toujours avec un deuxième petit catamaran, ben nous a été parti chercher du secours sur le club dont je faisais partie. Et puis il est parti avec un canot à moteur et puis nous a récupéré dans la baie. Et puis je suis arrivé en cuisine. Et puis le chef m'a dit, ben alors Christophe, t'es en retard. Ben je dis oui, j'ai dématé dans la baie de la Baule.
1: Bravo. Faut plus prendre les bateaux, monsieur. Faut plus. Alors, je te pose la question à choix multiple. T'auras 3 propositions que je vais te faire. Et à mon top chrono, tu auras 10 secondes pour me donner ta proposition. Alors, tiens, Antoine.
4: Je vous ai compris, votez pour moi.
1: Eh oui, votez pour moi. Parce qu'aujourd'hui, lundi, demain, c'est l'ouverture de la campagne électorale des élections municipales.
3: Oula.
1: Alors, petite question. Quelle fonction remplit officiellement le maire d'une ville ou d'une commune? Chef de la police municipale, officier d'état civil, les deux à la fois, ou chef de chantier? Top chrono, qu'est-ce qu'il a comme fonction? Le maire de la ville, chef de la police municipale, officier d'état civil, les deux à la fois, ou chef de chantier? 10 secondes.
2: Ouais, les deux à la fois.
1: Et c'est une bonne réponse. Bravo. Et oui, il fait tout à la fois, mais il fait aussi chef de la police, garant de l'ordre public, représentant de l'État, il fait tout. Bravo, 3 points de plus, tu as 6.
3: Pauline habite à Déols, c'est dans l'Indre, elle écoute ici Berry, elle a eu 28 ans il y a quelques jours. Notre Pauline qui a plein de beaux talents puisqu'elle travaille en famille pour une maison qui accueille des seniors. Bon, tu adores les jeux concours, par exemple la radio, la télé, pareil même que tu mets ton réveil plus tôt s'il faut jouer, t'es prête à te lever à n'importe quelle heure, c'est vrai ça?
5: Oui, c'est vrai.
3: C'est-à-dire que tu branches la radio et tu participes à tous les jeux?
5: Pas tous les jeux, mais sur mon téléphone, j'ai un site qui regroupe tous les, plusieurs jeux concours.
3: D'accord.
5: Sur Internet. Du coup, le matin, je me lève un peu plus tôt et puis je fais mes petits jeux tranquillement pendant que tout le monde dort encore.
3: Quand on est joueur, on est joueur.
1: Oui.
3: Ah oui, on a dit que tu étais joueuse, que tu étais chonchon, que tu étais rebelle, que tu étais susceptible. Mais tu aimes aussi les animaux et ça nous fait plaisir. Et si tu étais un animal, tu serais
5: un chat.
3: Du chat.
1: Ben oui, parce que tout le monde veut devenir un cat. Parce qu'un chat, quand il est cat.
3: Et puis, petit porte-bonheur, envoyons un klaxon sur les aristochats. Oui, madame, tu assistes à un tour de France, on jette des porte-clés, toi t'as décidé que ça devenait un porte-bonheur.
5: Oui, tout à fait, parce que c'était le porte-clés de la Française des Jeux. Ah. Et donc, il y avait...
3: Je comprends mieux.
1: D'accord.
3: Il y a une logique.
5: Donc, je l'ai accroché aux clés de la maison de Paulette.
3: Ah, ah, voilà. Très bien.

0: Francis Cabrel, tournez les hélicos sur votre radio ici. Allez, dans une grosse minute, voire deux minutes, nous serons avec Sandrine d'ici Pays Basque qui est tête en l'air et Emmanuel d'ici Nord à qui il arrive toujours des trucs. Le moins que l'on puisse dire, c'est qu'on ne s'ennuie pas avec lui. A tout de suite avec Valérie Damido et Eric Bastien sur votre radio ici.
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10: Sandrine qui m'a l'air de bien gagner et pourtant elle est un petit peu comme Annie Cordy.
11: Moi, je serai toujours toute ma vie tête de linotte.
10: Alors ma petite tête de linotte, il paraît qu'on est tête en l'air.
12: Oh là là,
10: dit-elle. Alors on oublie.
12: Je raconte un petit truc.
10: Alors raconte-moi.
12: Alors enfin je dis à ma copine, tiens, on va aller à l'auto. Je lui envoie l'affiche. Figure-toi, je m'étais trompée d'un mois.
10: Un mois ? C'est-à-dire t'as fait le... tu croyais que le loto...
12: Mais comment... Au lieu du 28 février, c'était 28 mars.
10: Donc t'as été toute seule au loto et t'as vu personne, en fait ?
12: Bah, grosso merdo, oui.
13: Grosso merdo.
10: Alors, on a demandé à tous nos auditeurs ce qu'ils voudraient être comme animal. Toi, t'as choisi une salamandre, tu m'expliques ?
13: C'est bien la première fois. Hein.
10: Oui, c'est la première fois. Hein. Pourquoi
12: bah, écoute, déjà, je trouve ça magnifique, c'est rare,
10: ouais.
12: Ça se cache. C'est un peu comme moi, je me casse.
10: Ouais.
12: Et après, c'est près des quatre éléments.
10: Ah, d'accord. Il y en a dans ton jardin, des salamandres ? T'en as déjà croisé ?
12: J'en ai déjà vu une, mais pas dans mon jardin. Non.
10: Eh
12: en,
10: oui.
12: En forêt.
10: Ah,
12: près d'une forêt.
10: Pourtant, dans le sud, voilà. Dès qu'il fait du soleil, on en voit des petites salamandres. Hein, des petits...
12: On en voit de moins en moins. Hein.
10: Bon, de toute façon, comme tous
12: les... comme les coccinelles, c'est comme beaucoup de choses.
10: Merci. La pollution et tout ça. Alors, on va parler tout de suite avec architecture, mais on va surtout gagner 3 points. C'est la question à choix multiple. Je te pose la question, je te fais des propositions. T'as 10 secondes pour me donner ta propale. Tiens, une petite chanson.
14: À la maison, il y a des trucs qui tombent pas.
10: Avec la maison, on va parler architecture. Écoute bien. En architecture, qu'est-ce qu'un chien assis ? Deux colonnes en marbre qui encadrent la porte d'entrée, une fenêtre qui dépasse du toit, une grille décorative intégrée dans un mur ou la coupe d'Éric Bastien.
13: Exactement.
10: Alors, c'est quoi un chien assis ? Deux colonnes en marbre autour d'une porte d'entrée, une fenêtre qui dépasse du toit.
12: Non, c'est une fenêtre qui dépasse du toit.
10: Oh,
12: ma mère, elle est embêtée avec ça.
10: Oh, bah écoutez, bien évidemment que c'est la bonne réponse.
12: Merci,
10: c'est,
12: maman.
10: Et voilà, ça ressort du toit, c'est doté de son propre petit toit et ça apporte lumière et volume tout en offrant un charme traditionnel. 4 points de plus, tu as 8.
13: Bon, attention là, Emmanuel, parce que elle s'est quand même bien échappée après quiz musical, tu restes à un point et un petit écart qui est un gros écart quand même, Emmanuel. Hein ?
5: Ouais, là, ça craint, ouais.
13: C'est bon. Ça craint, ça craint. C'est pas fini, hein. Tout est jouable avant 13h. Je te rappelle qu'il y a le bingo qui va arriver dans un instant. Nuggets et Peanuts sont les deux poules d'Emmanuel qui vit dans le Nord à Arles, dans le Pas-de-Calais. Il n'a pas de chance. Non, Emmanuel, il est un peu laguine. Il lui arrive toujours un petit peu des trucs, voilà, comme ça, quoi. C'est, bah, on commence par le voyage de noces, si vous voulez, hein, Manu?
5: Oui.
13: Oui. Allez, le voyage de noces, bon, avec ta chérie. Le patron en avait donné que 3 jours, d'ailleurs, pour Terrip, ça, hein, pour ce voyage de noces.
5: C'est ça.
13: Qu'est-ce
5: c'est
13: qui ça. Vous est arrivé pendant ces 3 jours? C'était génial, je crois. Hein.
5: Intoxication alimentaire pour les deux.
13: Allez, intoxication fruits de mer. Mais ça continue, mon petit Pierre Richard, il visite la Tour Eiffel avec la famille, il monte au 2e étage. Qu'est-ce qui s'est passé?
5: Ah ben, le vertige, je suis resté collé au mur. Mais j'ai pas bougé.
13: Collé à la paroi. Continue. Il part en jet ski. Oui. Oui, parce qu'il est fou comme ça, Manu. Il a envie de faire du jet ski avec son fils. Qu'est-ce qu'il a oublié, le loueur?
5: De mettre de l'essence.
13: Voilà.
10: Donc, ah bah, il a pas été loin, alors.
13: Tu nous as fait une Michel Blanc dans les bons étroits, là.
5: Disons qu'il y en avait mis assez pour qu'on aille assez loin, et puis tout compte fait, on n'a pas pu revenir par nous-mêmes.
13: Tu sais, Michel Blanc dans les bons étroits.
10: Ah bah oui, bah oui, bah oui.
13: Donc t'as été en pleine mer, t'es resté en pleine mer du coup.
5: Bon, on n'était pas loin, enfin si, mais ouais, en pleine mer.
10: Ouais,
5: on
10: était sur le
13: bateau là. Bon, quand même. Tiens, attends, non, remettez-moi encore du Pierre Richard, parce que puisqu'on parle de bateau, de retour d'Angleterre, Manu, qu'est-ce qui se passe?
5: Ah oui.
13: Ah oui.
5: Bon. On a eu une très grosse tempête, on devait revenir de Douvres jusque Calais, on a été déporté à Zuidcote, et puis tout le monde était malade, et moi avec mon beau-père, on mangeait tranquillement parce que j'ai pas le mal de mer, donc on vomissait partout, quoi.
13: Bien voilà. Sûr, pendant que les autres... Ouais, il n'y avait pas de problème. Je regarde un peu pour après, hein, parce que c'est pas fini,
5: allez,
13: c'est pas fini.
5: Garde. Allez.
13: Oh Manu, t'es exceptionnel.
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0: premier grand succès de Clara Luciani à La Grenade. Nous sommes déjà à la fin des meilleurs moments d'Otakey pour aujourd'hui, mais nous reprenons lundi, bien sûr, toujours avec Valérie Damido et Eric Bastien, toujours en très grande forme. Comme nos candidats, il sera question d'imitation. Franck imite très très bien des personnages célèbres. Vous allez pouvoir jouer à les deviner. Il y aura aussi une question de repassage. Généralement, on a un fer à repasser, deux fer à repasser. Eh bien, figurez-vous que Sandra, elle en a trois. Et puis, il y aura aussi une histoire de chevreuil sur votre radio ici.
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0: Très bonne fin de semaine avec votre radio ici. Il est 13h. Les informations en Morgane Guillaumard.
2: Un été marqué par les incendies, des pompiers très mobilisés, exténués, vous entendrez leur fatigue dans ce journal. Des vignerons déjà sur le terrain pour récolter les raisins. Les vendanges sont très précoces cette année, en grosse partie due à la chaleur. Un taux de chômage historiquement haut en France et les premiers concernés, ce sont les jeunes. Et enfin, le Mont Ventoux au programme de la 7e étape du Tour de France Femmes. Aujourd'hui, nous serons sur place dans un instant.
0: Les pompiers sont fatigués de cet été marqué par de nombreux incendies.
2: En particulier ceux dans le Var, mobilisés depuis 18 jours sur le feu dans le massif du Gros-Bessillon. Plus de 6000 hectares brûlés, le vent a ravivé des points chauds hier, mais les reprises ont aussitôt été maîtrisées. 850 pompiers sont toujours sur place et la fatigue commence sérieusement à se faire sentir, Sophie Glotin.
3: Oui, forcément, les traits sont tirés, les yeux un peu cernés, mais chez tous les pompiers, la même abnégation.
4: De toute façon, on s'adapte, hein, on est là pour ça, et puis on vient volontiers, quoi. On est sont volontaires pour aller au feu.
3: L'adjudant-chef Hervé Ambert, des pompiers de Sainte-Maxime.
4: Donc, quelque part, fatigué, oui, mais content d'être là, de contribuer à la protection du Var, notre patrimoine, quoi.
3: Sur le terrain, sur le chantier, dans le jargon des pompiers, les mêmes risques, mais des hommes différents, grâce à un système de relève. Et même sur une garde de 24 heures, les pompiers tentent de se reposer quand les flammes les laissent tranquilles.
4: Sur 24 heures, on va essayer de faire deux groupes. Nous sommes 18, de faire deux groupes de 9. Ceux qui vont travailler, ceux qui vont se reposer, toutes les deux tranches de 2 heures.
3: Comme sur un bateau, vous faites des quarts?
4: Absolument, on peut créer des quarts. C'est notre rôle à nous, quand on amène tout un gif sur un feu, le repos, la récupération, quoi.
3: Chaque groupe a également à disposition dans les camions des lits de camp.
5: On essaye de se trouver une petite zone, on met notre lipico, on dort 2, 3, 4, 6 heures, ça dépend en fait les actions qui sont à mener. Et c'est essentiel, notamment pour les conducteurs.
3: Et ici, tous les pompiers le disent, la solidarité, les dons, les messages de soutien ou parfois les banderoles aperçues au bord de la route reboostent souvent plus qu'une bonne nuit de sommeil.
2: Mais ce vendredi est encore une journée à haut risque avec toujours du mistral et des températures caniculaires dans le Var. Le Var, les Bouches-du-Rhône et le Vaucluse sont en rouge pour un risque très élevé de départ de feux de forêt. Et puis dans l'Aude, le feu de végétation dans le massif des Corbières qui s'est déclaré hier après-midi est désormais fixé. Il a été provoqué par un accident de la route et a parcouru une centaine d'hectares. Mais celui dans le massif de Claps, dans la Drôme, a progressé lui dans la nuit. 270 hectares de végétation ont été parcourus par les flammes depuis 5 jours.
0: Les touristes sont de retour en Gironde 2 semaines après le méga feu dans le département.
2: Oui, le ministre du Tourisme se montre rassurant. Serge Papin estime que la saison peut être sauvée grâce aux réservations du mois d'août.
6: La Gironde est meurtrie, mais elle est debout. Non seulement la saison n'est pas terminée, mais tout le monde est mobilisé pour qu'elle soit sauvée. Pour le mois d'août, les choses peuvent, je dirais, quasi rentrer dans l'ordre. J'ai quelques chiffres là. On était à 30% pendant la période du sinistre là. On est passé cette semaine à 60% de réservation. Pour la semaine prochaine, j'ai quelques campings. Je pense notamment à des grands campings qui sont assez bien organisés commercialement sur la Cano, par exemple, qui m'annoncent des 90%. Alors c'est un peu plus compliqué pour les campings indépendants. Et après, on peut avoir une belle arrière-saison. Donc il faut aussi là-dessus être optimiste.
2: Serge Papin, ministre du Tourisme, invité d'ICI Gironde ce matin. L'interview est à réécouter sur notre site internet. Du monde sur les routes aujourd'hui. La journée est classée orange par Bison Futé avec une circulation difficile sur un large quart nord-ouest et sur une partie du centre-est dans le sens des départs. Orange aussi dans le sens des retours dans un quart sud-est de la France. Et ça devrait d'ailleurs rouler un peu mieux sur l'A10, l'autoroute entre Paris et Bordeaux qui a rouvert en direction du sud après presque 2 heures de coupure suite à un accident impliquant plusieurs véhicules ce matin. Et voilà une bonne nouvelle pour tous ceux qui doivent faire un long trajet ce week-end. Le prix de l'essence diminue. Le samplon 95 passe en dessous de la barre des 2 euros le litre. Petite baisse aussi pour le gasoil. Il est en moyenne à 2,18 euros le litre contre 2,23 euros il y a quelques jours. Pour ceux qui prennent le train, le trafic doit normalement reprendre en gare de Tours à partir de 16 heures. La circulation est interrompue depuis hier après-midi à cause d'un incident sur un chantier. De l'amiante a été découverte dans un poste d'aiguillage. Le taux de chômage continue d'augmenter en France. On est à 8,3%, soit son plus haut niveau depuis l'automne 2020. L'INSEE publie aujourd'hui les chiffres pour le deuxième trimestre d'avril à juin. Ça représente 62 000 demandeurs d'emploi de plus que pour la période de janvier à mars. Et toutes les tranches d'âge sont concernées. Mais les jeunes inquiètent particulièrement Mathieu Plane, le directeur adjoint du département analyse et prévision de l'OFCE, l'Observatoire français des conjonctures économiques, car le taux de chômage des 15-24 ans a bondi et atteint près de 22%.
7: Quand l'économie va mal, les jeunes sont un peu la variable d'ajustement. C'est-à-dire que vous voyez, quand vous rentrez sur le marché du travail, quand l'économie va mal, bon, bah, finalement, vous maintenez certains emplois et donc vous n'allez pas embaucher de nouvelles personnes, par exemple. Autre facteur, c'est que les jeunes sont surreprésentés dans les contrats dits temporaires ou dits précaires. Hein. Et quand ça ne va pas bien, qu'est-ce que font les entreprises? C'est justement, elles ne vont pas reconduire les contrats courts. Et donc, les jeunes sont beaucoup plus exposés au retournement du marché du travail que les autres. Et ils sont aussi extrêmement exposés à la politique publique. On voit que ce qui avait permis de faire baisser beaucoup aussi le chômage des jeunes et créer beaucoup d'emplois, c'est l'alternance. Ouais. Or, aujourd'hui, on voit qu'on va avoir des rabots. Le taux d'emploi en alternance est en train de diminuer en France. Et donc, forcément, c'est les jeunes qui occupent ces postes-là. Et donc, la conclusion, c'est qu'on a une remontée extrêmement brutale du taux de chômage des jeunes.
2: Une rencontre importante pour les victimes de violences sexuelles dans l'Église. Le pape Léon XIV va en rencontrer plusieurs en France. Il le fera lors de sa visite dans le pays fin septembre. Le Vatican l'annonce aujourd'hui.
0: 13h06, les vendanges sont très précoces cette année.
2: Conséquence du réchauffement climatique, un hiver doux suivi par une série de canicules. Et voilà que la récolte des raisins a 3 semaines d'avance, du jamais vu selon la filière. C'est encore plus tôt que l'an dernier où elles avaient déjà été précoces. Les vendanges ont commencé hier pour les vignerons du Bordelais qui font du crémant. Et c'est pareil en Champagne, on est clairement dans une année historique, Clément Comte.
8: C'est simple, la chaleur est le moteur de la vigne. Il a fait très chaud cet été et le raisin est prêt plutôt que prévu.
9: J'ai voulu commencer maintenant tout simplement parce que moi j'avais le degré qu'il fallait.
8: Vincent Finot a donc demandé une dérogation.
9: Et si on attend vraiment quelques jours de plus, après malheureusement, on va perdre le raisin. Ça va tourner en vinaigre.
8: Et c'est pareil dans tout le vignoble, on est très en avance cette année.
10: Dès samedi et à partir de lundi 10, ça va être effectivement on va commencer à avoir le branle-bas de combat des vendanges en Champagne.
8: Sébastien Debuisson est directeur technique et environnement au comité Champagne.
10: C'est pas tellement inquiétant pour le Champagne, c'est surtout inquiétant pour le réchauffement climatique parce que la vigne, c'est un marqueur du réchauffement climatique et de voir des vendanges de plus en plus tôt montre qu'aujourd'hui, on est vraiment dans le dur de ce réchauffement.
8: Et il faudra s'habituer selon le spécialiste.
10: Et ben, aujourd'hui, c'est forcément un peu exceptionnel, mais c'est la norme des 50 prochaines années. Mais on sait surtout qu'il faut s'adapter. Aujourd'hui, c'est l'adaptation qui est notre premier moteur pour continuer à produire du champagne en Champagne.
8: Le comité Champagne travaille notamment sur la création de nouvelles variétés de vignes pour retrouver des vendanges autour du mois de septembre, beaucoup plus supportables pour les saisonniers.
2: Les explications de Clément Comte d'ici Champagne-Ardenne.
0: Un sommet mythique pour la 7e étape du Tour de France
2: femmes. L'ascension du célèbre Mont Ventoux dans le Vaucluse. Les cyclistes du Tour de France féminin sont en train de traverser le Rhône. Elles sont parties depuis une vingtaine de minutes de la Voulte-sur-Rhône dans l'Ardèche pour le départ fictif. Manon Vautier-Cholet, vous êtes sur place pour ici. Bonjour.

0: Plus protégé dans la forêt, avant de retrouver le vent encore pour la fin de l'ascension, les cailloux et ce paysage lunaire qui fait de ce Mont Ventoux un sommet à part. On attend une bataille ici entre les meilleures grimpeuses et favorites, Marlène Reusser, la maillot jaune, Demi Vollering, Kasia Nievadoma en tête, et évidemment notre française Pauline Ferrand-Prévot, loin au général, mais qui va tout tenter pour écrire son nom au palmarès de ce géant.
1: Merci Manon Vautier-Cholet. On va la vivre avec vous en direct cet après-midi, cette étape. 146 km à parcourir. Une partie n'est pas accessible au public à cause du risque incendie, mais c'est possible de le voir en revanche pour cette ascension du Mont Ventoux. Et puis tout aussi spectaculaire, les épreuves du jour au championnat d'Europe de natation à Paris. Des plongeons dans la Seine depuis des ponts à 20 mètres de haut, avec en toile de fond la Tour Eiffel. Ça démarre dans une demi-heure pour les femmes et à 16h pour les hommes. Et on apprend à l'instant que deux Français décrochent une médaille, Marc-Antoine Olivier, l'argent, et Logan Fontaine, le bronze, sur une épreuve de nage en eau libre. Et puis c'est le rendez-vous annuel des passionnés d'astronomie, la nuit des étoiles, tout ce week-end, des centaines d'ateliers de vulgarisation et d'observation de ciel organisés gratuitement partout en France.
2: Ça va être vachement sympa.
1: Ah bah oui.
2: On y va ensemble ?
1: Ah bah oui, avec plaisir.
2: Le rendez-vous est pris. Merci Morgane Guillaumard, et prochain rendez-vous avec l'info à 14h. L'ascension du Mont Ventoux est une étape reine du Tour de France, on vient d'en parler. Les coureuses vont s'y attaquer cet après-midi. Nous allons donc le découvrir tranquillement pour une escapade nature en famille avec un épisode de votre podcast Partir dans moins d'une minute sur votre radio ici.
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2: Le Mont Ventoux est bien connu des amateurs de vélo, mais il se découvre aussi en famille, plus tranquillement. Si vous aimez la nature, les animaux sauvages, les soirées sous les étoiles, alors suivez-nous dans cette balade, car nous partons maintenant sur les routes de ce sommet mythique de Provence.
6: Le Mont Ventoux, c'est un sommet perché à 1910 mètres d'altitude, le plus haut d'Europe isolé sans rien de tour. Et le Ventoux, c'est surtout l'étape mythique du Tour de France, avec 90 000 vélos par an qui défient le géant de Provence. Mais moi, j'ai envie de vous faire découvrir un Mont Ventoux plus méconnu et accessible pour toute la famille. Car contrairement à ce qu'on pourrait croire, ce mont n'est pas réservé qu'aux champions de cyclisme. C'est une terre d'aventuriers et d'observateurs, voire d'astronomes. Et à la fin de cet épisode, vous saurez pourquoi quand on va au Mont Ventoux, on a l'impression d'aller sur la Lune. Je m'appelle Maxime Perron, je suis animateur à Issy Vaucluse. Et j'adore le Mont Ventoux parce que c'est ma boussole, un peu comme tous les habitants d'ici. Dès que je l'aperçois, je sais que je suis chez moi. Depuis que je suis petit, j'y vais à n'importe quelle saison. L'hiver pour skier, au printemps à vélo, l'été pour profiter de la fraîcheur, et à l'automne, je ne peux pas m'empêcher d'aller ramasser quelques champignons. Bienvenue dans Partir, escapade nature en famille sur le sommet mythique du Mont Ventoux. Notre point de départ, c'est le village de Flassan. On est face au Mont Ventoux et on a l'impression qu'on va le toucher. Dans ce petit village préservé de 473 âmes, tout le monde se connaît. Il est typique de Provence, avec son école, une fontaine, un lavoir, une église et des façades jaunes, oranges et rouges. Au coucher du soleil, les maisons se teintent même de rose. Quelle que soit la saison, la vie est paisible ici. Contrairement à d'autres villages au pied du Ventoux, il y a très peu de cyclistes et de visiteurs de passage. C'est donc un village qui a su rester authentique, loin de l'agitation touristique. D'ailleurs, si vous tendez l'oreille, vous remarquerez que les cloches de la petite église ont une particularité. En plus de sonner à toutes les heures, elles sonnent aussi à 7h45 et à 17h45, l'heure à laquelle il fallait aller travailler au champ et puis rentrer à la maison. Depuis, la tradition est restée. Pour venir jusqu'ici, vous pouvez prendre le train depuis la gare TGV d'Avignon et terminer votre trajet en voiture. C'est beaucoup plus pratique, surtout si vous voulez visiter d'autres coins tout autour. Pour le trajet, comptez moins d'une heure de route depuis la gare d'Avignon. Une fois arrivé à Flassan, vous pouvez laisser la voiture en bas du village, les parkings sont gratuits, tout se fait.

0: À pied, même si ça monte un tout petit peu, il est accessible pour tout le monde. Il y a un endroit typique à découvrir, l'épicerie Jouvaux. Ça fait 130 ans qu'elle existe. Et aujourd'hui, c'est Johan, l'arrière-arrière-petit-fils de Jules, le créateur, qui a repris le flambeau. La famille veille sur ce lieu qui est resté dans son jus avec son carrossiment, son rideau marseillais et sa vieille balance. Ici, on trouve de tout. Fruits, légumes, viande, poissons, journaux, colis, cigarettes, pain et même quelques livres. Mais c'est surtout le cœur du village où tout le monde se rencontre. Lorsque vous êtes dans cette épicerie, je vous conseille de prendre un petit café en terrasse et d'échanger avec les habitants qui vous donneront toujours une idée de balade autour du village. Ici, il n'y a pas beaucoup de passages, alors les gens sont toujours heureux d'échanger avec vous. D'ailleurs, Johan a les clés de l'église, alors si vous êtes sympa, il pourra peut-être vous l'ouvrir. Au moment de repartir, je vous invite à vous perdre dans la multitude de chemins autour du village. Entre vignes et cerisiers, à vous de trouver le meilleur point de vue pour prendre la photo du Mont Ventoux. Mais je vous ai promis de vous faire découvrir un Ventoux paisible et sauvage, accessible à tous. On y va tout de suite. Ici, on est donc au sentier découverte de la grande faune du Ventoux. On est à mi-chemin du sommet. Nous sommes en plein cœur de la forêt, à Aurel, avec des grands hêtres tout autour. Ici, c'est paisible. On est loin de l'agitation du sommet du Ventoux, avec ses vélos, ses motos et ses voitures. L'endroit a été pensé pour les familles. Il a été créé par l'Office National des Forêts, l'ONF. Il est accessible en poussette et la balade fait moins de 2 km. Tout le long, vous retrouverez des informations pédagogiques, mais surtout des sculptures d'animaux qui peuplent le Ventoux. Avec un peu de chance, vous pourrez même apercevoir des cerfs, des biches, des sangliers, des renards ou encore des loups. Je vous conseille aussi d'aller dans l'observatoire à ciel ouvert, tout en bois, qui domine la vallée. Il a été conçu pour écouter le brame du cerf à l'automne, mais vous pouvez y aller à la tombée de la nuit toute l'année, le balisage est réfléchissant. Non loin de l'observatoire, vous croiserez sans doute Lenny Vidal, qui est photographe naturaliste. Il peut passer des journées entières à observer et à prendre en photo les animaux.
1: Donc là, simplement, en se baladant dans la forêt, on peut trouver des traces, et notamment cet arbre mort qui, malgré le fait qu'il soit mort, abrite beaucoup de vie. Et ici, on peut voir plein de petits trous qui ont été faits par des pics, sans doute. Enfin, c'est même certain, je ne sais pas, je peux pas dire avec certitude lequel. Mais ici, on peut retrouver des pics noirs, des pics verts, des pics épêches. Et autant d'espèces qui vont donc tambouriner sur le tronc pour se nourrir, faire sortir toutes les petites larves et insectes qui peuvent occuper le bois mort. Alors ici, on a apparemment une empreinte d'un ongulé sauvage. Mais bon, c'est dur à dire, elle est mal formée dans ce type de substrat. Mais c'est sans doute un chevreuil vu la taille. Donc ouvrez bien les yeux parce que là vous voyez qu'en une dizaine de mètres on a pu déjà trouver deux indices différents d'animaux. Donc c'est assez parlant.
0: À 3 km du sentier, il y a un endroit que j'apprécie vraiment l'hiver. C'est le Chalet Reynard. C'est d'abord un restaurant ouvert toute l'année, mais aussi une mini station de ski avec 4 pistes quand la quantité de neige le permet. Mais il y en a toujours un peu pour faire de la luge. Je ne loupe pas un hiver sans aller faire quelques descentes en famille. La sortie devient parfaite quand on la termine en terrasse avec une bonne raclette. Depuis le Chalet Reynard, on se dirige à présent au sommet du Mont Ventoux, situé à 6 km. Avec 8% de pente moyenne, accrochez-vous, même en voiture. Au sommet, à 1910 mètres d'altitude, c'est un panorama assez unique à 360 degrés. On y voit les Alpes enneigées, toute la vallée du Rhône, le Luberon, les Baronnies, les monts de Vaucluse, les Cévennes, et certains disent qu'on peut même apercevoir la Méditerranée. L'ascension du Mont Ventoux est considérée comme l'une des plus difficiles en raison de sa longueur, 21,5 km depuis le bas de la montagne, et de son pourcentage moyen de pente. Vous croiserez sans doute des cyclistes du monde entier qui tentent d'accomplir l'ascension de leur vie. Entre cris de joie, pleurs et épuisement total, on passe par toutes les émotions. Au sommet, vous trouverez un magasin de souvenirs tenu par la même famille depuis plus de 50 ans, mais aussi la mythique Tour Blanche avec son pic rouge qui sert d'antenne, de station météo, de base militaire et d'observatoire climatique. Et croyez-moi, là-haut, ça décoiffe. Le record de rafale de toute la France a été enregistré ici, à 320 km à l'heure. Maintenant que nous sommes au sommet, basculons sur sa face nord, direction la station du Mont-Serein, à 7 km. Il s'agit historiquement de l'une des toutes premières stations de ski de France. D'ailleurs, ici on a un vieux dicton qui dit « Qui skie au Ventoux, skie partout ». Alors qu'en contrebas, on a des paysages de Provence avec des champs de lavande et des oliviers, ici, on se retrouve au beau milieu d'un paysage alpin avec des chalets en bois, des restaurants aux spécialités montagnardes et près de 17 pistes de ski. En période de forte chaleur, le Mont-Serein avec 10 degrés de moins qu'en plaine est la bulle de fraîcheur du Vaucluse. Au fait, si vous n'êtes pas sportif mais que vous voulez quand même grimper le Ventoux, vous pouvez très bien le faire en voiture, en moto, ça fait plutôt bien en 3/4 d'heure. Pour ceux qui aiment les challenges, n'hésitez pas aussi à louer en bas du Ventoux et à la station du Mont-Serein des vélos électriques. Pour moins de 50 euros la demi-journée, vous pourrez vous aussi vous prendre pour un champion cycliste avec une ascension beaucoup moins physique.
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0: Avec 700 000 personnes chaque année au Ventoux, le lieu est très fréquenté. Alors, je vous conseille d'être prudent. En voiture, à moto ou en vélo, c'est souvent la descente qui est la plus dangereuse. Pendant la saison touristique, ne tardez pas à monter au Ventoux. C'est toujours mieux d'y venir assez tôt dans la matinée. Surtout que l'ambiance est encore bien différente, presque comme si on avait changé de planète. Et oui, je vous avais dit au début de l'épisode que lorsqu'on se dirige au sommet du Ventoux, on a l'impression d'aller sur la Lune. Si la végétation est assez dense, subitement, à partir de 1500 mètres d'altitude, c'est le néant. Ce n'est pas pour rien qu'on le prénomme aussi le Mont Chauve. De loin, cette partie blanche de la montagne ressemble à de la neige, mais sur place, il s'agit en fait de cailloux. C'est un désert aride où rien ne pousse, ou presque.
1: On a l'impression que c'est un paysage lunaire, il n'y a que des cailloux, on ne voit rien au premier abord. Mais il y a une grosse biodiversité au niveau de la flore, mais ce sont des toutes petites plantes qui sont à ras-le-sol pour résister au vent, aux intempéries. On peut retrouver notamment le pavot du Groenland. C'est un pavot qu'on retrouve dans des contrées nordiques alors qu'on est en Provence.
0: Si vous avez encore un peu de temps devant vous, si votre week-end n'est pas terminé, j'ai une dernière idée pour vous. Après avoir décroché la Lune, on va observer les étoiles. On est maintenant à la gare d'Apt, à 1100 mètres d'altitude, sur le plateau d'Albion, avec toujours le Mont Ventoux en toile de fond. L'observatoire astronomique du CIREN, le silo réhabilité pour nuits étoilées, propose dans un décor désertique d'observer toute l'année notre voûte céleste. Il n'y a aucune pollution visuelle, comme si on était dans une immense toundra. On a vite l'impression d'être perdu au milieu de nulle part. Les bénévoles, qui sont très pédagogues, vous proposent des soirées uniques par petits groupes pour compter les étoiles filantes, observer la Lune et admirer Saturne comme jamais avec des télescopes aussi grands que votre salon. Il y a moins de 30 ans, le site était encore un lieu top secret de l'armée française. Le plateau d'Albion a été choisi dans les années 1970 pour être la plateforme de lancement des missiles nucléaires. Il y en avait 18 ici, dont un à cet endroit. Imaginez-vous! À tout moment, des missiles pouvaient partir. Ces installations de dissuasion nucléaire ont fini d'être démantelées en 1998. Et ce n'est que dans les années 2000 que l'un de ces silos a été réhabilité par les bénévoles de l'observatoire. Solange Pouvet est la directrice de l'observatoire astronomique du CIREN. C'est elle, avec ses amis bénévoles, qui s'occupe des visites.
3: Alors quand les personnes arrivent la nuit dans cet endroit qui est assez unique, beaucoup nous disent on se croirait sur Mars, on est mieux que le Petit Prince. Moi j'ai la chance d'être là depuis donc le début et de ne jamais, je ne me lasse jamais de ce que je vois. Le ciel change à chaque saison, donc on attend l'hiver que les éléments que l'on peut observer arrivent, voilà. Et puis la saison d'après, il nous manque et on attend. Alors la ronde des planètes tous les ans, c'est la même chose. On se dit Saturne n'est pas là, quelle tristesse. Et puis quand elle arrive, on est tout content.
0: Comptez 22 euros par personne pour une soirée sous les étoiles. accessible dès l'âge de 5-6 ans. Pensez bien à réserver à l'avance, par téléphone, l'observatoire est ouvert toute l'année. En y venant, peut-être que vous verrez aussi l'autre curiosité du plateau d'Albion, les grandes oreilles. C'est le surnom donné aux immenses paraboles utilisées par les services secrets français. Mais ça, vous le verrez quand vous viendrez.
4: C'est noté. Merci Maxime Perron d'ici Vaucluse pour tous ces bons conseils afin de découvrir le Mont Ventoux autrement que par le sport. Cet épisode de Partir est en réécoute sur l'appli ici.fr et lundi, nous partirons à Étretat sur les pas d'Arsène Lupin. Dans quelques minutes, nous serons toujours du côté du Mont Ventoux avec la 7e étape du Tour de France Femmes qui est partie de la Voulte-sur-Rhône en Ardèche pour une arrivée sur le Mont Ventoux donc. Mais d'abord, place à Madonna avec Vogue sur votre radio ici. 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

0: écouter ici Madonna, Vogue. Direction le Tour de France Femmes maintenant, avec la 7e étape qui fera arriver les coureuses en fin d'après-midi sur le Mont Ventoux. Une étape exceptionnelle que nous suivons bien sûr tout l'après-midi avec ICI, radio officielle du Tour.
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1: Manon Vautier-Cholet.
3: Et vous suivez cette 7e étape du Tour de France Femmes sur votre radio ICI, avec au bout des 144 kilomètres de la course, partie de la Voulte-sur-Rhône, la mythique ascension du Mont Ventoux. Les 128 concurrentes ont passé le départ réel à 13h15 avec déjà une première difficulté. Emma Sarango, vous êtes sur la moto ICI de Selim Guerribi et ça monte déjà.
4: Oui, on est en plein dedans, là, dans la montée du col de la Grande Limite, même si vous et moi, Manon, savons qu'elle n'en vaut pas, hein, les coureuses de ce Tour de France. La preuve, le Mont Ventoux est au programme pour la première fois. On est à environ 3 km du sommet de ce premier col de catégorie 2, qui monte avec une moyenne de 5%. Et pour l'instant, le peloton est toujours groupé. On traverse la forêt et puis les petits villages de l'Ardèche, avec beaucoup, beaucoup déjà de spectateurs au bord des routes qui encouragent évidemment les Françaises, mais aussi les Belges ou les Néerlandais, puisque nous sommes dans des régions touristiques cet été. Donc elles sont encouragées, les coureuses, et elles ont encore environ 2 km avant le sommet.
3: Le col de la Grande Limite, vous y êtes, Emma Sarango, avec votre pilote Selim Guerribi. Ça va peut-être donner le ton, avec déjà, on va suivre ça évidemment, la formation d'une première échappée. Il faudra tenir en tout cas jusqu'à l'ascension du Mont Ventoux, 16 km d'ascension à 8,8% de moyenne et du vent. Aujourd'hui, pour l'instant, c'est du vent de dos, mais ça pourrait compliquer un peu plus les choses au fil de la course. Pour le moment, les coureuses, elles sont à 130 km de l'arrivée. Emma Sarango le disait, ça roule en peloton groupé. Va-t-on voir une bataille entre les meilleures grimpeuses? On attend les favorites à l'avant, Marlène Reusser, la maillot jaune d'Amy Vollering, la néerlandaise, ou encore Kasia Nievadoma et notre française Pauline Ferrand-Prévot. Vous suivez cette 7e étape du Tour de France Femmes avec l'ascension mythique du Mont Ventoux. Le prochain point, c'est dans une demi-heure sur votre radio ICI.
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5: Le château comtal de Boulogne-sur-Mer est l'un des monuments les plus emblématiques de la ville, construit au XIIIe siècle par le comte Philippe Hurepel. Il faisait partie des fortifications destinées à protéger la cité, avec ses imposants remparts, ses tours et ses douves. Il témoigne de l'architecture militaire du Moyen-Âge. Aujourd'hui, le château abrite le musée de Boulogne-sur-Mer, où sont exposées des collections d'archéologie, d'art et d'ethnographie venues du monde entier. Ce lieu historique permet de découvrir à la fois le patrimoine médiéval de la ville et la richesse de ses collections. Les médiateurs du musée vous font découvrir le château médiéval avec des visites adaptées pour les petits et les grands. Info sur musée.boulogne-sur-mer.fr.
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Rose Laurent, c'était Africa. Bon après-midi, Bruno Béard, j'ai le plaisir de vous accompagner jusqu'à 16h, tout en musique et avec le sourire, évidemment. Bel été à tous, à suivre la série Les Tubes de l'été, pour garder le rythme et se remémorer de beaux souvenirs musicaux. Et puisqu'on parle musique, on se fait plaisir dans un instant avec France Gall, et tout de suite, c'est Pierre Demar.

0: résiste, c'était France Gall sur Ici Nord. Bienvenue si vous nous rejoignez. Et comme c'est l'été, on aime danser, se détendre et faire la fête sur des tubes. Ne bougez pas, j'ai ce qu'il vous faut avec la série Les tubes de l'été. Dans un instant, Philippe Salé nous emmènera en 1979. Et c'est même tout de suite d'ailleurs. Voici les tubes de l'été.
1: 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Pendant l'été 79, les chevalements dominent encore le paysage du bassin minier chez nous dans la région. Une région, c'est vrai, qui vivait toujours au rythme de ses mines quelques années avant les grandes fermetures. Alors que dans les discothèques, on dansait sur ce tube léger et disco pendant l'été 79. Juillet 79, les boules à facettes tournent encore dans toutes les discothèques. Il y en avait, c'est vrai, à l'époque. Et partout résonne un tube avec un son très reconnaissable. Ce son-là. Ouais, ce son-là. C'est bien sûr Anita Ward, Ring My Bell, hymne de l'été disco 79. Plus étonnant dans cette chanson, oui, c'est peut-être le petit gimmick qu'on entend régulièrement tout au long de la chanson, mais pas uniquement. En fait, elle avait été créée un an plus tôt, avant sa sortie, par un certain Frederick Knight. Il l'avait écrite pour une jeune chanteuse de 11 ans, une certaine Stacy Latisso. Pas emballée, la jeune fille refuse la chanson et lui la propose à une connaissance, une jeune institutrice de Memphis, totalement inconnue, une certaine Anita Ward. Donc l'inconnue Anita Ward enregistre la chanson dans un studio de Memphis. C'est le compositeur qui joue tous les instruments et il a une idée à un moment, puisqu'arrive un instrument révolutionnaire qui s'appelle le Sainer, et c'est l'un des premiers instruments électroniques, l'une des premières batteries électroniques. Il trouve ce petit son-là, et puisque la chanson parle d'une cloche qu'on sonne sans arrêt, Ring My Bell, il va la mettre tout le long de la chanson. Et c'est ce qui fera finalement que ce titre-là ressort de tous les autres qu'on entend à l'époque à la radio. Vous vous souvenez, à l'origine, la chanson était écrite pour une petite jeune fille de 11 ans. Tu sonnes à ma porte, je viens, on sort, on joue ensemble. Sauf que là, il l'a réécrit d'une manière un petit peu différente, cette chanson. C'est-à-dire que Ring My Bell, comme dit le refrain, You can ring my bell, pris au premier degré, ça signifie tu peux venir sonner à ma porte ou faire sonner mon téléphone, ma cloche. Mais en 79, il y a beaucoup d'auditeurs anglophones ou des journalistes aussi qui ont vu là un autre sens. Puisque les couplets vont d'ailleurs dans ce sens-là, ça dit I've got the day off, you can help me relax when you get home. En gros, le texte peut évoquer une femme qui attend son compagnon après le travail pour passer un moment intime. Alors, ni le compositeur ni la chanteuse n'ont démenti ou confirmé ça, mais à l'époque, ça crée un peu le côté sulfureux et ça marche bien avec le disco.
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0: la bonne musique comme chaque jour sur Ici Nord. À l'instant, c'était Pink, All Out of Fight. À suivre dans votre émission de ce début d'après-midi, l'info de 14h, un tour d'horizon en un peu plus de 2 minutes, un tour d'horizon de l'actu, bien sûr, et la musique reviendra, entre autres avec Johnny Clegg et Savuka, mais dans une poignée de secondes, c'est Jean-Jacques Goldman, Il changeait la vie, qui arrive juste après ça. À tout de suite.
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0: Bon après-midi et merci de votre fidélité. À l'instant, c'était Jean-Jacques Goldman. Il changeait la vie. On est ensemble jusqu'à 16h après l'info. Retour de la chanson avec Ritali, Louane ou encore Johnny Clegg et Savouka. Mais tout de suite, on fait un point sur l'actu sur Ici Nord. Il est 14h.
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0: Encore une journée à haut risque sur le front des incendies. Le Var, les Bouches-du-Rhône et le Vaucluse sont en vigilance rouge, départ feu de forêt. Les flammes ont par ailleurs progressé la nuit dernière dans le massif de Claps dans la Drôme. 270 hectares de végétation parcourus depuis lundi. Et dans l'Aude, en revanche, incendie fixé dans le massif des Corbières. Le taux de chômage en France atteint son plus haut niveau depuis l'automne 2020. L'INSEE publie aujourd'hui les chiffres pour la période d'avril à juin. 8,3%, soit 62 000 demandeurs d'emploi de plus que pour le trimestre précédent. Encore un week-end chargé sur la route des vacances. La circulation est difficile aujourd'hui dans le sens des départs sur un large quart nord-ouest et sur une partie du centre-est. Bison futé voit orange aussi dans le sens des retours dans un quart sud-est de la France. Sur les rails, de l'amiante découverte dans un poste d'aiguillage paralyse toujours le trafic ferroviaire en gare de Tours. La circulation des trains doit normalement reprendre à 16h aujourd'hui, 24 heures après l'arrêt total du trafic. Septième étape et la plus mythique sur le Tour de France Femmes. Les coureuses vont grimper le Mont Ventoux pour la première fois de leur histoire. Le sommet le plus connu dans le monde du vélo en France. Elles sont parties de la Voulte-sur-Rhône dans l'Ardèche en début d'après-midi. Et puis deux nouvelles médailles françaises au championnat d'Europe de natation. L'argent pour Marc-Antoine Olivier et le bronze pour Logan Fontaine sur une épreuve de nage en eau libre.
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2: Et vous suivez cette septième étape du Tour de France Femmes sur votre radio. Ici, les coureuses ont parcouru une trentaine de kilomètres après être parties de la Voulte-sur-Rhône. Elles sont déjà dans la Drôme, en direction du mythique Mont Ventoux. Le peloton qui vient de passer la première difficulté, le col de la Grande Limite. Et c'est Puck Peeters, avec son maillot à poids de meilleure grimpeuse, qui est passée en tête. Elle empoche 5 points de plus. Et avant la prochaine difficulté, le col du Colombier attendu dans quelques kilomètres, peut-être déjà la création d'une première échappée. 9 coureuses, en tout cas, ont 15 secondes d'avance sur le peloton, avec parmi elles 2 françaises et Maconte pour la Cofidis, Noémie Abgral pour Ma Petite Entreprise, pas très loin derrière. Dans le peloton, on voit toujours les favorites, notamment la maillot jaune Marlène Reusser. Elle a 12 secondes d'avance sur Demi Vollering au général. Vous suivez cette 7e étape du Tour de France Femmes avec au bout de l'ascension, eh bien, mythique du Mont Ventoux en direct sur votre radio ici. Prochain point dans une demi-heure.
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4: Il est 14h02 sur Ici Nord, c'est sur la 2 qu'il y a 2 bouchons actuellement. Le premier, comme tous les jours, plus 15 minutes en direction de la Belgique à partir de Ordin. Le second dans le sens opposé, direction Paris. Et là aussi, c'est plus 15 minutes au niveau de la commune de L'Échelle. Les travaux se poursuivent sur l'autoroute A1 en direction de Lille. Vous allez trouver une autoroute fermée à partir de Dourges, une déviation qui passe par la 21 vers Lens, puis la RN47, RN41 jusqu'à Anglo. Et attention, circulation dense sur ces axes, même s'il n'y a pas de problème particulier actuellement. Appelez-nous 03 20 55 89 deux fois.
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Ah, on aime ce genre de déclaration. Hein. You are the sunshine of my life. C'était Stevie Wonder. Merci d'être avec nous. On est ensemble jusqu'à 16h. Je vous accompagne tout en douceur et en musique. Elle est de retour d'ailleurs avec des nouveautés, des standards, comme l'on dit, à suivre Marine Escro ou encore Ensemble, sa raison d'être dans un instant.

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0: Thierry Pastor et son coup de folie, j'espère que vous allez bien. Vous le savez, ici Nord, c'est aussi la radio du vélo, du cyclisme. On va s'intéresser au Tour de France féminin. 7e étape aujourd'hui, c'est le Mont Ventoux, hein, c'est quelque chose. 147 km à parcourir, on fait un point tout de suite sur l'étape du jour. On se retrouve dans 2 minutes, c'est parti.
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3: Et vous suivez cette 7e étape du Tour de France Femmes avec votre radio ici, les 128 coureuses qui roulent en direction du mythique Mont Ventoux, une première dans cette grande boucle féminine. Des concurrentes qui ont roulé 45 km et qui viennent de passer la deuxième difficulté du parcours. Emma Sarango, vous êtes sur la moto ici de Selim Guerribi, toujours pas d'échappée là pour le moment.
4: Non, il y a une tentative, hein, Manon, entre les deux premières ascensions, entre le col de la Grande Limite et le col du Colombier, avec 8 coureuses qui ont tenté de s'échapper, notamment la française Emma Comte et une autre tricolore, Noémie Abgral, mais le groupe de 8 a été rapidement repris, et c'est donc groupé que le peloton a entamé la deuxième ascension, hein, de catégorie 3, le col du Colombier, avec une pente à 6,4%. On est désormais dans la descente et le peloton est donc toujours compact, et voilà, on pouvait le redouter, Manon. On a l'impression que pour l'instant, l'idée c'est de s'économiser avant évidemment d'arriver au Ventoux, le gros événement de cette journée.
3: Et on a couru la première heure à 37 km/h de moyenne, hein. Donc Emma, vous le disiez, un rythme qui pour l'instant n'a pas permis aux baroudeuses de faire la différence. C'est le maillot à poids Puck Peeters qui encore une fois est passé en tête, hein, de cette deuxième difficulté pour les points de la montagne. Elle est désormais largement en tête. Les coureuses, elles ont le vent le dos pour le moment. La prochaine difficulté, elle est attendue là au 105e km. Ce sera le col de la Suzette. Attention, pas facile, avec des petites routes, des virages, 3 900 km à 6,4%. Il y aura un sprint intermédiaire au milieu avec quelques premières coureuses distancées à 45 secondes du peloton. Et vous suivez évidemment cette 7e étape du Tour de France Femmes sur votre radio ici. Arrivée mythique au Mont Ventoux en fin d'après-midi. Le prochain point, c'est à 15h.
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0: Le jardin botanique de Vieux-Condé est un lieu agréable où la nature est mise à l'honneur. On y découvre une grande variété de plantes, d'arbres et de fleurs soigneusement entretenues. Ce jardin permet de nous sensibiliser à la biodiversité et à la protection de l'environnement. C'est un espace idéal pour se promener, se détendre, observer les différentes espèces végétales au fil des saisons. Accessible à tous, il accueille aussi des familles et tous les passionnés de botanique. Le jardin botanique de Vieux-Condé est un véritable havre de paix qui contribue à valoriser le patrimoine de la commune. C'est un espace vert gratuit de 1 700 m². Il abrite plus de 400 espèces de plantes, un bassin avec cascade et 15 espaces thématiques dédiés au développement durable. Une visite à faire absolument.
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0: jolie musique comme chaque jour sur Ici Nord. À l'instant, c'était One More Try, George Michael. À suivre dans votre émission de cet après-midi, l'info de 15h qui arrive dans une dizaine de minutes. Que se passe-t-il en France et dans le monde? Et la musique reviendra dans un instant avec Bronski Beat, Marc Lavoine, Patrick Fiori et Renaud. C'est juste après ça.
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0: Ah, il donne de la voix, hein. C'était Bronski Beat. Why, bon après-midi et merci de votre fidélité. On est ensemble jusqu'à 16h après l'info. Retour de la chanson avec Michel Jonas, ça va nous faire plaisir. Et Zazie, entre autres. Mais tout de suite, on fait un point sur l'actu sur Ici Nord. Il est 15h.
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0: trois départements sont encore en risque élevé des pare-feux de forêt aujourd'hui. Le Var, les Bouches-du-Rhône et le Vaucluse. Le feu a par ailleurs progressé de 30 hectares la nuit dernière dans le massif de Claps dans la Drôme. En Gironde, le retour des vacanciers est espéré 2 semaines après le méga-feu dans le département. La tendance est positive selon le ministre du Tourisme Serge Papin, avec un taux d'occupation de 70 à 75% en moyenne. Le taux de chômage en France augmente encore. Il atteint même son plus haut niveau depuis l'automne 2020 pour ce second trimestre. 8,3% selon l'INSEE, soit 62 000 demandeurs d'emploi de plus qu'entre janvier et mars. Près de 400 km de bouchons ont été enregistrés ce midi sur toute la France. Beaucoup de monde sur les grands axes. Bison futé voie orange dans le sens des départs dans le nord-ouest et le centre-est, et dans le sens des retours dans le sud-est de la France. Sur les rails, le trafic doit normalement reprendre en gare de Tours dans 1 heure. La circulation est interrompue depuis hier après-midi à cause d'un incident sur un chantier. Le pape Léon XIV va rencontrer plusieurs victimes de violences sexuelles dans l'église en France. Il le fera lors de sa visite fin septembre à Paris, Saint-Denis, Lourdes et Metz. C'est ce qu'annonce le Vatican aujourd'hui. Le Mont Ventoux, mythique sommet au programme de la 7e étape du Tour de France Femmes. La Suissesse Marlène Reusser espère garder son maillot jaune un jour de plus. Et puis le national, c'est fini. Maintenant, il faut dire Ligue 3. Ce nouveau championnat de foot commence ce soir à 20h45 avec 9 matchs.
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2: Et vous suivez cette 7e étape du Tour de France Femmes avec votre radio. Ici, les 128 coureuses qui ont parcouru 70 km des 144 qui les séparent du mythique Mont Ventoux. C'est la maillot à poids Puck Peeters qui est passée en tête des deux premières difficultés du jour avec 55 points à la montagne. Elle survole clairement ce classement. Et à l'instant, une nouvelle tentative d'échapper avec 7 coureuses qui vont tenter de creuser l'écart avec le peloton qui vient de passer dans le Vaucluse pour quelques kilomètres avant de refaire un court passage dans la Drôme. Est-ce que ça va tenir? Est-ce que cette échappée va pouvoir prendre du champ? C'est toute la question. Alors que pour le moment, les coureuses ont le vent dans le dos. Ça roule vite sur une partie plus plate avant la prochaine difficulté. Le col de la Suzette à 105 kilomètres. Avant cette ascension est également la 16 kilomètres pour arriver tout en haut du Mont Ventoux, juste sous l'antenne blanche et rouge. On suit cette 7e étape du Tour de France Femmes avec votre radio ici. L'échappée va-t-elle tenir? Prochain point dans une demi-heure.
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4: Et l'info route ici Nord à 15h02 avec toujours ce bouchon sur l'autoroute 1-2 en direction de la Belgique. 15 minutes de temps de parcours supplémentaire à partir de Horbin. En dehors de ce problème particulier, rien de spécial. 03 20 55 89 89, c'est Baptiste qui vous attend au standard. Du côté de la météo, profitez du soleil cet après-midi, même s'il y a quelques passages nuageux. Les températures comprises entre 23 et 26 degrés. Demain matin, il fera entre 10 et 15. On devrait avoir un week-end plutôt ensoleillé, des températures qui vont grimper jusqu'à 32 degrés dimanche. On en reparle tout à l'heure.
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0: Statu quo à l'instant, c'était In the Army. Le Tour de France féminin est diffusé en partie sur Ici Nord dans 15 minutes environ. Nous ferons un point sur l'étape du jour. C'est la 7e. Elle nous emmène au Mont Ventoux. Et côté musique, on va se faire plaisir avec trois chansons françaises. Alain Bachung, Julien Lieb et Elie Medeiros. À tout de suite.
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0: Ah, quel plaisir de réécouter toujours, hein, c'est vrai, Alain Bashung, Osez, Joséphine, allez, chose promise, chose due. On enfourche le vélo et on part sur les routes du Tour de France féminin. Et juste après, je vous donnerai une idée de sortie dans la région, rien que pour se faire plaisir. Mais tout de suite, c'est le Tour, direction le Mont Ventoux.
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3: L'étape 7 de ce Tour de France Femmes qui se poursuit en direction du mythique Mont Ventoux et vous la suivez sur votre radio. Ici, nous sommes à 54 km de l'arrivée et ça y est, une échappée a réussi à se détacher du peloton. Emma Sarango, justement, vous êtes sur la moto ici de Selim Guerribi. On compte 11 coureuses en tête.
4: Oui, 11 coureuses qui ont réussi à se détacher depuis une petite dizaine de kilomètres, Manon, et parmi elles Clémence Latimier, la coureuse iséroise de la formation Ma Petite Entreprise, qui fait partie de ce groupe de 11 coureuses qui a été acclamée. Clémence Latimier au passage du village de Vaqueras où nous sommes actuellement dans le Vaucluse, hein. Clémence Latimier qui compte de nombreux supporters sur les routes, elle et toute son équipe, hein, globalement la formation Ma Petite Entreprise qui a conquis le public, très nombreux, Manon, aujourd'hui sur les routes, c'est impressionnant. Il ne s'écoule pas 100 mètres sans que l'on aperçoive un spectateur, et dans les villages c'est blindé, rempli, les supporters sont vraiment de sortie aujourd'hui pour cette étape qui s'annonce mythique.
3: Ouais, ça fait plaisir d'avoir autant de monde en bord de route avec, vous le disiez, Emma, à l'avant, cette Française, Clémence Latimier, de Ma Petite Entreprise. Les écarts qui se creusent, hein, l'échappée a désormais 2 minutes 50 d'avance sur le peloton. On retrouve là toutes les favorites, hein. On voit notamment à l'avant la Movistar et la FDJ United Suez qui roulent pour leur leader, la maillot jaune Marlène Reusser, la Suissesse, et la Néerlandaise Demi Vollering. On a aussi notre Française Pauline Ferrand-Prévot, évidemment, dans le peloton, elle le disait ce matin, c'est une ascension qu'elle apprécie particulièrement et elle donnera tout évidemment si elle a les jambes dans l'ascension de ce Mont Ventoux. Et on continue de suivre cette septième étape du Tour de France Femmes avec votre radio Ici. Le prochain point, ce sera dans une demi-heure.
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0: Le château comtal de Boulogne-sur-Mer est l'un des monuments les plus emblématiques de la ville, construit au XIIIe siècle par le comte Philippe Hurepel. Il faisait partie des fortifications destinées à protéger la cité avec ses imposants remparts, ses tours et ses douves. Il témoigne de l'architecture militaire du Moyen-Âge. Aujourd'hui, le château abrite le musée de Boulogne-sur-Mer où sont exposées des collections d'archéologie, d'art et d'ethnographie venues du monde entier. Ce lieu historique permet de découvrir à la fois le patrimoine médiéval de la ville et la richesse de ses collections. Les médiateurs du musée vous font découvrir le château médiéval avec des visites adaptées pour les petits et les grands. Info sur musée.boulogne-sur-mer.fr.

0: Maud Martine, c'était Bad sur Ici Nord. J'espère que vous passez un bel été avec nous. Je vous souhaite de bonnes vacances si vous avez la chance d'en prendre, bien sûr, dans notre belle région. J'ai encore des titres très sympas à vous proposer, notamment Étienne Dao. On prendra place sur son manège. Mon manège à moi, ça arrive juste après ça.
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0: Michel Berger chantait pour ceux qui sont loin de chez eux. Voilà, c'est fini. Le 16-19 à suivre avec Guillaume Lemâtre. Musique et bonne humeur, bien sûr. Vous allez partager l'inforoute. Il se passe toujours quelque chose hein, sur notre réseau routier, notamment des travaux sur l'Ain en ce mois d'août. Alors soyez attentifs et partagez l'inforoute. Bien sûr, on est toujours preneurs. J'aurai le plaisir de vous retrouver demain dès 10h pour le grand agenda du week-end. Et tout de suite sur Ici Nord, il est 16h.
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0: Une après-midi et une soirée encore à haut risque dans le Var en ce qui concerne les incendies. Le Mistral se renforce, l'air reste très sec et les températures élevées. 700 pompiers sont encore mobilisés sur place, appuyés de moyens aériens et de drones. Ils poursuivent le traitement des lisières et des points chauds. Et la multiplication des épisodes de canicule a des conséquences sur la production de maïs en France. Elle va chuter de 35% cette année, jusqu'à atteindre son niveau le plus bas depuis les années 80. Des bouchons sur les grands axes routiers. Bison futé classé de journée en orange dans le sens des départs dans le nord-ouest et le centre-est. Orange aussi dans le sens des retours dans le sud-est de la France. On est à plus de 450 km d'embouteillage dans tout le pays. Retour à la normale en gare de Tours. La circulation des trains reprend cet après-midi. Le trafic était interrompu depuis 24 heures à cause d'un incident sur un chantier. La découverte d'amiante dans un poste d'aiguillage. Une visite très attendue. Le pape Léon XIV va rencontrer en France des victimes de violences sexuelles dans l'église lors de son passage fin septembre à Paris, Saint-Denis, Lourdes et Metz. Le Vatican l'annonce aujourd'hui. Et sur la 7e étape du Tour de France Femmes, les coureuses s'attaquent bientôt à la partie la plus difficile, l'ascension du Mont Ventoux. Et puis, deux nouvelles médailles françaises au championnat d'Europe de natation. L'argent pour Marc-Antoine Olivier et le bronze pour Logan Fontaine sur une épreuve de nage en eau libre. Une autre épreuve débute désormais, des sauts de 20 mètres de haut dans la Seine.
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2: Et on suit cette 7e étape du Tour de France Femmes, partie de la Voulte-sur-Rhône. Les coureuses sont à 39 km de l'arrivée. 128 concurrentes qui se rapprochent petit à petit de la mythique ascension du Mont Ventoux. Mais là, pour le moment, ces coureuses, elles sont dans le col de la Suzette. Col difficile, 4 km à 6,4% de moyenne, avec des petites routes et des virages jusqu'au sommet. Le peloton, avec toutes les favorites, roule à un rythme soutenu. Ça lui a permis là de réduire l'écart avec l'échappée qui compte désormais 9 coureuses et 1 minute 15 d'avance. Toujours à l'avant, notre Française Clémence Latimier de Ma Petite Entreprise qui, ça y est, a passé ce col de la Suzette en 3e position. Elles vont ensuite monter, descendre quelques bosses avant de passer le virage de Saint-Estève pour entamer l'ascension du Mont Ventoux. On continue de suivre cette 7e étape du Tour de France Femmes avec votre radio ici. Le prochain point, c'est dans une demi-heure.
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4: Du côté de la météo, c'est du temps ensoleillé pour toute la région cet après-midi. Des températures entre 23 et 26 degrés. La nuit sera claire, il fera 10 à 15 degrés. Demain matin, nous aurons ensuite un grand soleil pendant tout le week-end. Demain après-midi, de 25 à 28 degrés. Et ça grimpe dimanche de 31 à 32 degrés annoncé dans l'intérieur des terres contre 27 du côté du littoral. Ensuite, on aura un pic du côté des températures la semaine prochaine. Jeudi et vendredi, Météo France annonce des températures jusqu'à 35 degrés. Ici Nord, il est 16h03. Vos conditions de circulation avec ce bouchon qui se poursuit sur l'autoroute A2 direction Belgique. Comptez 15 minutes de temps de parcours supplémentaire à partir de Ordin. Nous avons un camion signalé en panne, pas confirmé pour l'instant, sur la 25 direction Lille entre Stenwerk et Nieppe. Si vous avez plus d'infos ou si vous pouvez nous confirmer cette info, n'hésitez pas à appeler Baptiste 03 20 55 89 89. Et puis évidemment, il y a la 1 qui est fermée à partir de Dour jusqu'à Carvin direction Lille. Déviation par la 21 jusqu'à Lens. D'ailleurs, il faudra être très prudent. Il y aura beaucoup de monde ce week-end puisqu'il y aura un match à Bollard. Demain, ce sera à 16h, donc la déviation plus le match, ça risque de créer quelques problèmes. Et puis ensuite, vous remontez par la RN 47, vous avez peut-être des ralentissements du côté de Salomé, des ralentissements aussi à Illy, et puis avant d'arriver en Anglo, au niveau de la RN 41 et de la 25. Bonne route avec nous, bon après-midi sur Ici Nord.
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4: On a plein de trucs sympas à partager ensemble. C'est le 16-19 de l'été sur Ici Nord. Merci d'être avec nous. Et évidemment, parmi les trucs sympas à partager, il y a la musique, comme Kim Carnes qui arrive maintenant avec Bette Davis Eyes. Écoutez ça.

0: Burns comme premier avec Betty Davis, Ice qu'on vient d'écouter à l'instant sur Ici Nord. 16h08.
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0: Qu'est-ce que j'ai qui va vous faire plaisir dans les prochaines minutes? Le titre de Camaro qu'on va retrouver, son grand tube Femme Like You, puis on écoutera les Cranberries aussi par exemple, avec Odd to My Family. Mais d'abord, et comme chaque jour, l'émission débute avec un peu de lecture. L'été, c'est bah oui la meilleure saison pour ouvrir un bon bouquin, n'est-ce pas Agnès Delbar? Vous nous présentez les coups de cœur des libraires du Nord et du Pas-de-Calais, le meilleur des histoires qui vous transportent tout cet été.
3: Aujourd'hui, dans les livres de l'été, nous allons visiter la terre des âmes brisées à travers une sorte d'enquête. Et c'est Lauriane qui plante le décor.
4: Alors, on est dans la campagne anglaise à la fin des années 60. Dès les premières pages, on découvre Bess qui assiste au procès de l'homme qu'elle aime, accusé de meurtre. Et forcément, on se demande qui a été tué et qu'est-ce qui s'est passé. Pour le comprendre, on va remonter le fil de son histoire. À 17 ans, Bess tombe éperdument amoureuse de Gabriel. C'est le premier grand amour, celui qu'on croit éternel. Mais Gabriel part à Oxford et leurs chemins se séparent. Bess refait sa vie avec Frank, un fermier, et ensemble, ils construisent quelque chose de solide. Jusqu'au jour où Gabriel revient. C'est un roman qui embarque dès la première page. Bien sûr, il y a cette intrigue autour du meurtre qui tient en haleine, mais pour moi, la vraie force du livre, ce sont les émotions. On parle d'amour, de deuil, de pardon, de résilience, de ces choix qui peuvent changer toute une existence. J'ai aussi adoré l'ambiance. J'avais vraiment l'impression d'être au cœur de cette campagne anglaise, dans les champs, au rythme des saisons. Et puis il y a Bess, Gabriel, Frank, des personnages imparfaits, profondément humains, auxquels on s'attache énormément. C'est un roman à lire si vous aimez les grandes histoires humaines, les histoires qui marquent et qui restent en tête après avoir refermé le livre.
3: Comment cette histoire terrible se termine-t-elle? Découvrez-le en lisant La Terre des âmes brisées de Claire Leslie Hall aux éditions J'ai lu et proposé par Lauriane, libraire au Furet du Nord de Dunkerque.
0: Et on continue notre tournée des librairies du Nord et du Pas-de-Calais toute la semaine, tout l'été, ici même sur Ici Nord, et donc tous les jours à 16h10. Voici les Cranberries.

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0: Camaro, son plus grand tube, c'était Femme Like You, qu'on vient d'écouter sur Ici Nord à l'instant. 16h18, on retourne sur la 7e étape du Tour de France Femmes. Tout à l'heure, ce sera à 16h30. Vous savez, aujourd'hui, les coureuses se passent à l'attaque du Mont Ventoux avec ses 1910 mètres. Dans un instant, trois chansons françaises à la suite. On écoute Chagrin d'amour, Joe Dassin, ce sera Les yeux d'Émilie. Et puis, on aura aussi, dans quelques minutes, une nouveauté. Ça s'appelle Te rencontrer encore avec Estelle, à découvrir sur Ici Nord.
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0: Et les trois chansons françaises à la suite sur ici, avec Jonas 5 qu'on vient d'écouter à l'instant, comme promis, direction le Tour de France Femmes.
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3: Et on suit cette septième étape du Tour de France Femmes. Les 128 coureuses qui sont dans le Vaucluse à désormais 20 kilomètres de la mythique arrivée au sommet du Mont Ventoux qui va commencer juste après le virage de Saint-Estève. Ça y est, ça s'approche. Et Emma Sarango, vous êtes sur la moto ici de Selim Guerribi, le peloton qui revient très très fort sur les 9 coureuses qui sont encore échappées. Il n'y a plus que 20 secondes d'écart entre les deux groupes.
4: Oui, 15 secondes même, Manon, selon la dernière information de Radio Tour dans nos oreillettes. Ça va pas tenir pour Clémence Latimier et ses partenaires d'échappée. Elles auront fait un gros travail durant les 30-40 derniers kilomètres, mais on savait évidemment que les équipes de leaders à l'assaut du Mont Ventoux allaient accélérer le rythme, et on le voit, ça y est, le Mont Ventoux. Je vous vois, Manon, faites-moi coucou. Je vois l'antenne rouge et blanche de très loin, et on est là à l'instant avec Selim Guerribi de la moto ici. C'est beau, mais c'est haut, et c'est aussi ce qu'elles doivent se dire, les coureuses, à l'instant.
3: Ouais, ça c'est sûr, et la question c'est de savoir qui aura les jambes dans cette ascension avec des portions à 10% au total, 16 kilomètres de montée à 8,8%. On va assez vite le savoir, et dans le peloton c'est notamment la Movistar qui roule fort pour rattraper l'échappée. Movistar, eh bien c'est l'équipe de Marlène Reusser, la maillot jaune, la Suissesse, qui est là comme les autres favorites. Et on voit également la Visma Lease Bike qui roule pour notre Française Pauline Ferrand-Prévot. Pauline Ferrand-Prévot, on le sait, on l'a dit, redit, elle est loin au classement général à 5 minutes des favorites, mais elle va tout donner, elle l'a redit ce matin pour inscrire son nom au palmarès de cette ascension mythique. N'oublions pas également Demi Vollering qui pointe à 12 secondes de la maillot jaune avec son équipe, la FDJ Suez, qui roule très fort pour elle. On suit cette septième étape du Tour de France Femmes avec votre radio ici. Le prochain point, c'est dans une demi-heure et on sera dans l'ascension du Mont Ventoux.
0: Il est 16h32, l'inforoute ici nord, avec un camion en panne signalé sur l'A25 à Stenwerk en direction de Lille sur la voie de droite. La bande d'arrêt d'urgence, soyez prudents, même s'il n'y a pas d'incident sur le trafic actuellement. Ça pourrait occasionner quelques coups de frein, soyez évidemment très vigilants. Et puis un obstacle signalé sur l'A1 direction Paris, ça se passe dans le Pas-de-Calais à Fontpoux. On a le même bouchon que tous les jours, les après-midi, du côté de l'autoroute A2, vous comptez actuellement à peu près, je regarde, 16 minutes de temps de parcours supplémentaire. Vous allez tomber dans les bouchons à partir de Orbin, soyez prudents. Et puis la 1 fermée, direction Lille à partir de Dourges. Vous êtes nombreux donc à circuler sur la 21 en direction de Lens. D'ailleurs, il faudra faire attention demain car il y aura un match, dernier match de préparation estivale pour le RC Lens qui reçoit l'équipe de Sunderland. Ce sera demain à 16h. Donc on va avoir un cumul de circulation. Non seulement les gens qui sont déviés de la 1, et en plus c'est un gros week-end de retour qui s'annonce, et puis ceux qui iront voir le match. Donc attention. Donc je vous disais la 21, puis la RN 47. On a quelques bouchons aussi sur la RN 41 pour monter jusqu'à Anglo et reprendre ensuite la 25. Soyez prudents. 03 20 55 89 89, c'est Baptiste qui est au bout du fil cet après-midi.
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0: C'est le 16-19 de l'été sur Ici Nord, et dans un instant, on va rire un peu avec le rendez-vous de Fred Ballard. C'est l'humour en tube aujourd'hui avec Gad Elmaleh et Adrien Montoski d'ici quelques minutes. Mais d'abord, voici Police qui arrive avec Don't Stand So Close to Me sur votre radio Ici Nord.

0: Charlotte Cardin sur Ici Nord avec Tant pis pour elle. Tiens, notez qu'elle sera en concert à 1h de Lille en Belgique à Braine-le-Comte. Ce sera ce dimanche midi pour le Ronquière Festival. Charlotte Cardin, si vous avez envie d'aller la voir, c'est pas très loin. Qu'y a-t-il de plus relaxant qu'une partie de pêche l'été à la fraîche? Bien, dans l'humour en tube, Fred Ballard s'est penché sur cette activité ô combien relaxante pour les pêcheurs, mais un peu moins pour les poissons.
1: Ils restent pendant 3 heures et dès qu'ils ont attrapé le poisson, ils lui défoncent bien la gueule, hein. Et après ils disent, allez vas-y, regagne l'océan, tu es libre avec tes amis.
2: Ah, c'est sûr que la partie de pêche n'a pas la même saveur pour tout le monde, hein. On pourrait croire que le pêcheur qui remet le poisson à l'eau est un pêcheur sympa, mais pas forcément selon Gad Elmaleh, parce que une fois de retour dans son élément, le poisson a du mal à communiquer avec ses congénères.
3: Hé, les gars, ils m'ont défoncé la gueule, j'étais en train de nager tranquillement. J'ai vu un ver de terre, j'ai mordu, putain, je suis monté à une de ces vitesses. De l'eau, première fois. J'étais jamais sorti de l'eau, moi je suis pas un dauphin.
2: Voilà, bah, ça explique pourquoi les poissons se font berner à chaque fois par les pêcheurs. Les membres du banc ne comprennent strictement rien au retour d'expérience des survivants. Moralité, mieux vaut être du bon côté de l'eau ou carrément sur l'eau, comme Adrien Montowski.
4: Je me souviens plus de tout ce que je vais devenir quand j'étais jeune, mais plus du tout, tu vois, c'est un peu étrange. Et du coup, j'étais voir ma mère, je lui ai dit, tu te souviens ce que je vais devenir quand j'étais plus jeune? Elle m'a dit, oui, bah oui. Elle me dit, tu voulais devenir un bateau. Je suis Tu veux dire skipper, tu vois, marin? Elle fait non, tu voulais faire partie de la tôle, quoi.
2: Voilà, il y a ceux qui rêvent de devenir marin et il y a ceux qui rêvent de devenir super tanker. Chacun son rêve du pêcheur, mais pour ferrer les poissons moqueurs, faut les faire rire. Qu'est-ce qui se passe quand deux poissons s'engueulent? Le ton monte. Voilà, et c'est comme ça qu'on chope un ton.
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0: She Drives Me Crazy. C'était les Fanion Cannibals dans le 16-19 de l'été sur Ici Nord. On fera le point sur l'info. Ce sera tout à l'heure à 17h en compagnie de Mathis Caron. D'ici là, on écoute Stardust qui arrive avec Music Sounds Better With You. Et puis on aura Céline Dion, son nouveau titre aussi qui s'appelle Bonjour, pardon, merci.
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0: C'était Stardust et Music Sounds Better With You dans le 16-19 de l'été sur ICI Nord.
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0: Et c'est le week-end qui commence. Bienvenue, il est 17h sur ICI Nord. L'info avec Mathis Caron. Bonsoir Mathis.
2: Bonsoir Guillaume, bonsoir à tous.
0: Un réseau de trafiquants de cigarettes contrefaites démantelé dans l'agglomération lilloise.
2: Ils importaient ces cigarettes depuis la Belgique pour les distribuer dans la métropole lilloise. Jusqu'à 7500 paquets à chaque convoi. Le préjudice est estimé à 12 millions d'euros depuis le mois de décembre. L'équivalent du volume de vente de 20 buralistes lillois sur la même période. Quatre individus soupçonnés d'avoir participé à ce trafic ont été interpellés mardi. Trois d'entre eux sont placés en garde à vue et seront jugés le 28 janvier prochain. Au cours des perquisitions menées à leur domicile, les enquêteurs ont notamment saisi plus de 200 000 euros en espèces et une arme de poing. Plusieurs dizaines de pompiers mobilisés depuis le début de l'après-midi dans la forêt de Bon Secours à Condé-sur-Lescaut pour éteindre un nouvel incendie qui a déjà ravagé près de 2 hectares de végétation en quelques heures d'après la mairie. Dans cette même zone, il y a un mois, un feu avait déjà brûlé 7 hectares. Les pompiers avaient lutté pendant 4 jours pour le maîtriser totalement. La D935 est fermée. Mais en ce moment, on ignore à ce stade l'origine de cet incendie. Les sentiers de la forêt de Mormal vont rester fermés jusqu'à l'année prochaine. L'Office national des forêts poursuit ses diagnostics et les opérations de sécurisation après le passage d'une violente tempête à la fin du mois de juin. Et il y a encore beaucoup de travail, souligne l'ONF, pour recenser tous les arbres qui menacent de tomber, notamment pour circuler en voiture. Les routes sont cependant ouvertes. Le nageur dunkerquois Marc-Antoine Olivier, vice-champion d'Europe, le natif de Denain décroche la médaille d'argent sur le 3 km knockout. Derrière le Hongrois David Bethlehem et juste devant son compatriote Logan Fontaine, troisième donc. La course de 3 km knockout est une nouvelle épreuve qui se déroule en 3 temps. Des participants sont éliminés à chaque étape. Grâce à ces performances, les Bleus remportent leurs 2 premières médailles dans les épreuves d'eau libre des championnats d'Europe de natation. En cyclisme, les coureuses du Tour de France viennent d'entamer l'ascension du Mont Ventoux. Le géant de Provence devrait faire le tri entre les grandes favorites de la Grande Boucle à 2 étapes de la fin de cette édition 2026. Un petit groupe de tête compte 1 minute 30 d'avance sur le peloton. La fin de cette 7e étape décisive est à suivre sur l'antenne d'ICI Nord. Les footballeurs valenciennois se déplacent à Caen ce soir dans le cadre de la première journée de Ligue 3, le nouveau nom du national. Le VAFC retrouve la compétition après une saison décevante que les nordistes avaient terminée à la 10e place du classement. La météo de cette fin de journée avec vous Guillaume.
0: Et du week-end. Alors pour la fin de journée, on a du soleil annoncé, une nuit calme et sans aucun problème. Les températures demain matin, 10 degrés dans l'intérieur des terres et 15 en bord de mer. Et puis ensuite, c'est du grand soleil qui s'installe sur toute la région. Théoriquement, d'après ce que dit Météo France, pour toute la semaine prochaine, à partir de demain. Grand soleil, 28 degrés annoncé pour samedi, donc demain. 32 degrés dès dimanche. Et je regarde la semaine prochaine, le pic c'est mercredi. On nous annonce 33 degrés et ça continue. Les 33 degrés devraient être atteints jeudi et vendredi. Merci Mathis, on se retrouve tout à l'heure à 18h.
2: À tout à l'heure.
0: 17h03, l'inforoute sur ICI Nord. Avec ce camion en panne signalé sur la RN227 direction Paris, sur la voie de droite, la bande d'arrêt d'urgence, c'est dans le secteur de Villeneuve-d'Ascq. Pas de conséquences sur la circulation en ce moment, mais soyez prudents. On avait un véhicule en panne sur l'autoroute A2 direction Paris à Avincourt, un camion en panne sur l'A25 direction Lille à Stenwerk, je vous en parlais tout à l'heure. D'ailleurs, il y a un bouchon actuellement dans le secteur de Stenwerk sur l'autoroute A25. Comptez 10 minutes de temps de parcours supplémentaire. Je remonte jusqu'au Dunkerquois où on avait tout à l'heure un bouchon plus 9 minutes, mais ça semble aller mieux du côté de Lonne-Plage en direction de la Belgique. On a le fameux bouchon sur l'autoroute A2 qui se poursuit évidemment. Ça ne change pas. Direction Belgique plus 15 minutes à partir de Ordin. On est dans le secteur de Douchy-les-Mines donc. Et puis on a l'A1 qui est fermé direction Lille à partir de Dourges jusqu'à Carmin. Déviation avec beaucoup de circulation du coup jusqu'à Lens sur l'A21 avec la courbe du Marais qui semble être saturée actuellement. D'ailleurs, il y aura un match demain, je vous rappelle. Il y aura un match du RC Lens demain, donc ça va être très compliqué dans ce secteur-là. Donc l'A21, là, on a un petit blocage dans la courbe du Marais. Ensuite, vous remontez sur la RN47 avec des ralentissements signalés dans le secteur de Salomé, de Illy, la RN41 Fourmont. Wep, vous allez tomber à nouveau dans des bouchons pour remonter jusqu'à Anglo. Soyez prudents, patients. Et si vous avez des inforoutes dont je n'ai pas parlé ou plus d'infos à donner, n'hésitez pas. 0320 55 89 89. Baptiste vous répond.
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0: On va sauver l'amour à 17h05 sur Ici Nord.

0: C'était le premier single sorti après la mort de Daniel Balavoine. Ce titre Sauver l'amour, puisque Daniel Balavoine est mort dans un accident d'hélicoptère sur le Paris-Dakar au Mali le 14 janvier 86. Et ce titre, il est sorti le 18 mars 1986. Ça a été un énorme succès, comme l'album d'ailleurs qui s'appelait pareil Sauver l'amour sur Ici Nord.
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0: Et dans un instant, on ira faire un tour dans un bar à jeux de la région lilloise. Ce sera avec Louise Petit, notre testé et approuvé du jour. Mais d'abord, on va écouter Jérémy Frérot. Et voici Frérot.
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0: Jérémy Frérot et Frérot sur votre radio ici Nord. Louise Petit, je vous le disais, c'est notre reporter teste tout qui parcourt partout de plein de lieux dans la région. Aujourd'hui, Louise, vous nous faites découvrir un lieu où on peut s'amuser et se régaler pendant les vacances.
1: Les Salmums à Lille. Je viens d'arriver au bord de la Deule à Lille, dans un magnifique cadre où est installé les Salmums. C'est un bar à jeux, restaurant. Tester des jeux de société dans un bar, ce serait un peu dommage toute seule. Je suis avec mon cher et tendre. Bonjour Adrien.
2: Salut.
1: C'est parti, on rentre. Et pour nous accueillir, un des deux gérants, Erwan, bonjour.
3: Bonjour, bonjour.
1: Vous avez donc ouvert les Salmums il y a 5 ans avec Pierre, votre ami. Qu'est-ce qui a fait que vous avez décidé d'ouvrir ce lieu? Et pourquoi les Salmums?
3: Eh bien, du coup, on a ouvert ce lieu parce qu'on est boulanger-pâtissier de métier. On ne voulait pas ouvrir une boulangerie-pâtisserie, donc on a cherché un peu une alternative. On s'est dit que le salon de thé, ça pouvait être un truc qui nous convenait bien. Et puis, aimant la bière, on s'est dit pourquoi pas un bar. On aimait aussi les jeux de société et les Salmums parce qu'on est attachant et ce petit côté ludique quand même un petit peu.
1: On a donc de nombreuses tables et puis surtout un grand espace avec un étage et des armoires avec, si j'ai bien compris, 800 jeux.
3: Exactement, on a 800 jeux au total. Il y en a pour tous les goûts, du jeu d'ambiance, du jeu de plateau, enfin vraiment pour tout le monde.
1: J'en vois un qui s'appelle Easter Summer Party, le jeu rassemblant les meilleurs tubes de l'été. En tant qu'animatrice radio, j'aime beaucoup les tubes de l'été. C'est quoi le concept?
3: Le concept, ça va être entre un blind test et un timeline, donc c'est sous forme de carte. Il va y avoir une chanson avec un QR code qu'il va venir falloir flasher avec son téléphone. Une musique va se lancer. Déjà, si vous arrivez à trouver le nom de l'artiste et le titre, vous gagnez un point. Et le but, ça va être de bien le placer chronologiquement. Le but, c'est d'avoir une timeline de 10 chansons pour gagner.
1: Avant de jouer, on s'hydrate. Petit thé. Moi, ma première carte, c'est les Rolling Stones, Brown Sugar, 71. Je prends une autre carte, je scanne le QR code. C'est quoi? Claude François, Belinda. Avant ou après 71, Claude François? Moi, je dirais avant. Oh, c'était 72.
3: Tu t'es trompé. Ça part au milieu, c'est pour personne.
1: Love is in the air, Paul Young. Ça y est, je vous annonce que j'ai remporté cette partie. J'ai les 10 cartes. T'en as combien? 3, 4, 5, 6, 7. Donc on a vraiment passé un très bon moment ici chez les Salmums à Lille, où en plus on peut vraiment chacun jouer soit en duo ou en groupe dans son coin, parce que les tables sont bien espacées, donc comme ça on n'est pas dans le brouhaha et chacun s'amuse. C'est testé, c'est approuvé, c'est validé. Merci beaucoup Erwan.
3: Avec grand plaisir, et au plaisir de se revoir.
0: Et ce bar à jeux, les Salmums, c'est 91 quai de l'Ouest, place de la Gare d'Eau, à Lille. Une inforoute avec Marie qui vient de nous appeler au 03 20 55 89 89 avec un accident sur la D642 à Métairène pour aller sur l'autoroute A25, bretelle numéro 11. Il y a deux voitures de chaque côté. Les pompiers et la police sont sur place. Et la D642 est, nous dit Marie, bouchée dans les deux sens. Évitez le secteur D642 à Métairène pour aller sur l'A25. Voici Zucchero sur ICI Nord.

0: Senza una donna de Zucchero à l'instant qu'on vient d'écouter sur Ici Nord.
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0: parfaite pour moi.
1: Amir avec Je t'aime à l'imparfaite qu'on vient d'écouter sur Ici Nord. C'est l'heure de Dans ma valise sur Ici Nord. Perrine Clément remonte le fil de l'histoire des objets qui font l'été. Aujourd'hui, Perrine, un petit livre qui ne prend pas beaucoup de place mais qui peut rendre de grands services quand on arrive dans un endroit qu'on connaît pas bien.
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3: J'aimerais qu'on se fasse un bon resto, un musée, puis peut-être un glacier sur la plage. Qu'est-ce que t'en penses ?
4: Bah écoute, je connais super bien la ville. Suis-moi.
2: Un guide touristique.
3: On est déjà passé par ici, non ? Bah la prochaine fois, on prendra un vrai guide touristique. Tout a été raccourci, là.
5: Les guides touristiques existent depuis toujours. On pourrait par exemple remonter à Homère et à l'Odyssée.
6: Oui,
5: pourquoi
6: oui,
5: pas.
6: Pourquoi pas, oui.
5: On pourrait aussi citer Montaigne, Marco Polo et leur périple. Ils les ont relatés, ma foi, de manière fort intéressante.
7: Depuis toujours, les récits de voyage nourrissent notre imagination. Avec le temps, le développement des moyens de transport nous ont permis de voyager plus facilement et de découvrir par nous-mêmes de nouveaux horizons. Que ce soit à pied, à vélo, en train, en bateau, en voiture, à moto ou en avion. Mais avant de partir en voyage, il est important de bien le préparer. Pour s'y aider, beaucoup d'entre nous se sont appuyés et continuent de le faire encore aujourd'hui sur les guides touristiques.
8: Il en existe de toutes sortes et à tous les prix. Vous y trouverez les bonnes adresses, bien sûr, les sites incontournables à visiter et aussi des petits conseils bien pratiques.
7: Comme le climat. Par exemple, il est important de savoir que la saison des pluies s'étend de mai à décembre en Martinique. Et une fois sur place, le guide de voyage devient un allié. Un véritable compagnon de route.
9: Chaque guide a été écrit par des gens qui habitent dans la ville et qui donc nous donnent en fait leur propre carnet d'adresses avec tous les trucs pour éviter justement les pièges à touristes.
7: Et vous, avez-vous un guide de voyage ?
10: On regarde un peu avant ou alors on va aussi quand même un peu dans les offices tourisme.
11: On aime bien partir à l'aventure et on aime bien aussi programmer. Ça dépend de notre humeur du moment, peut-être, de notre portefeuille, peut-être.
12: À l'époque, il n'y avait pas Internet, hein. Donc, il fallait rechercher. Le guide était très utile.
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1: On va prendre un peu d'avance pour l'inforoute parce que tout à l'heure, à 17h32, on va vivre en direct l'arrivée de la 7e étape du Tour de France Femmes. Donc, on va retrouver tout de suite Mickaël du côté de la cellule de vigilance routière de la préfecture du Nord. Bonsoir, Mickaël.
13: Bonsoir Guillaume, bonsoir à tous.
1: Alors, on a un petit peu de trafic là du côté de la déviation de la 1, je pense. Hein.
13: Oui, tout à fait, comme vous le dites. Hein. Je pense que c'est les seuls ralentissements qu'on a ce soir, c'est la déviation de l'autoroute 1 suite au chantier qu'on a sur l'autoroute 1 avec la coupure totale dans le sens Paris vers Lille entre Dourges et Carvin. Donc sur l'autoroute A21, on a du monde dès Fouquières, hein, dès Fouquières en direction de Lens. On voit que la courbe du Marais est également bien chargée et ce jusqu'à la jonction avec la Nationale 47. Cette Nationale 47 qui reste bien chargée également sur le bout au niveau de Illy. Juste avant la jonction avec la Nationale 41. Là également, on a un petit kilomètre de ralentissement. Et puis cette Nationale 41 qui reste chargée également, secteur de Fournes-en-Web. Et puis juste avant l'insertion avec l'autoroute A25. Là également, ça ralentit fortement. Donc soyez prudents. Sinon, sur le reste du réseau, comme je l'avais dit, ça roule relativement bien. Quelques ralentissements, on voit donc, tout de même sur l'autoroute A2 dans le sens Paris-Bruxelles, secteur de Douchy-les-Mines. Là, ça ralentit sur environ 2 kilomètres. Et puis on a également quelques petits ralentissements. On voit sur l'autoroute A25, secteur de Stenderck, on a un kilomètre de ralentissement en direction de Lille. Sinon partout ailleurs, ça roule relativement bien, Guillaume.
1: Merci beaucoup, Mickaël. Et on se retrouve tout à l'heure. Ce sera 18h35. À tout à l'heure, Mickaël.
13: À tout à l'heure.
1: Voici tout de suite Elton John et Kikidi sur votre radio ici Nord. C'est Don't Go Breaking My Heart. Et puis, comme promis, dans moins de 3 minutes, on sera sur la ligne d'arrivée du Tour de France Femmes.

0: Elton John et Kiki D avec Don't Go Breaking My Heart qu'on vient d'écouter à l'instant sur Ici Nord. Allez, comme promis, on vient en direct à l'arrivée du Tour de France Femmes, la 7e étape. Elles sont sur le dernier kilomètre, les coureuses.
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2: Et vous êtes bien sur votre radio ici pour vivre ici eh bien le final de cette 7e étape du Tour de France Femmes avec l'ascension et la fin de l'ascension de ce sommet mythique, le Mont Ventoux. C'est la première fois qu'il est emprunté par les coureuses sur la grande boucle et c'est Kasia Niewiadoma, la polonaise, qui est à 730 mètres désormais de l'arrivée et qui a 1 minute 45 d'avance sur ses deux poursuivantes, la maillot jaune Marlène Reusser et Demi Vollering, qui n'ont pas ses jambes à Kasia Niewiadoma. Je suis avec Jean-François Bernard, c'est notre consultant cyclisme pour Radio France. Jean-François, vous avez gagné le Ventoux en 1987. Notre polonaise, la Kasia Niewiadoma, elle a attaqué au bon moment.
3: Oui, je pense. De toute façon, il y avait un duel. Hein. Elles sont déjà sorties à trois, les trois meilleures de ce Tour de France. On l'a vu, les trois premières du classement général. Ensuite, elle a placé le contre au bon moment. Et derrière, surtout, on s'est regardé. On s'est regardé, elles se sont jouées un peu au poker menteur, pardon, mais ça n'a pas marché. Et maintenant, la victoire, elle sera pour la polonaise qui va s'emparer en plus du maillot jaune aujourd'hui.
2: Et on a vu Demi Vollering en difficulté. Hein.
3: Oui, elle était, je pense pas dans une grande journée. Elle a pas pu faire la différence. Et on savait que quand on arrivait dans le Ventoux, dans la deuxième partie avec vent de face, après, ce serait compliqué de faire des écarts.
2: Merci à vous Jean-François Bernard. Et ça y est, une partie des coureuses. Là, le groupe du maillot blanc avec notre française Cédrine Kerbel qui passe sous la flamme du kilomètre. Et là, eh bien, c'est fait. Hein. Ce sera notre polonaise, Jean-François Bernard le disait, Kasia Niewiadoma, qui va aller gagner cette ascension mythique. Kasia Niewiadoma, ça n'est pas n'importe qui. Elle a gagné le Tour de France il y a 2 ans. D'ailleurs, avec 4 petites secondes d'avance sur la néerlandaise Demi Vollering. Mais Kasia Niewiadoma, eh bien, elle n'a jamais encore gagné d'étape sur le Tour de France. Et là, elle a 1 minute 48 d'avance sur Demi Vollering et sur Marlène Reusser, la maillot jaune qui ne le sera plus ce soir. Donc Kasia Niewiadoma, on le sait, elle est à 300 mètres de l'arrivée. Eh bien, elle va aller remporter cette étape mythique. Et c'est elle, pour cette première, ce premier Mont Ventoux sur la grande boucle féminine, qui va aller eh bien, inscrire son nom sur ce palmarès mythique. 1:47 d'avance pour Kasia Niewiadoma et le groupe, eh bien, maillot jaune avec Marlène Reusser et Demi Vollering, de grandes championnes évidemment, qui n'ont pas eu les jambes de Kasia ce soir, qui n'ont pas réussi eh bien, à rattraper la polonaise. Elle reste dans la roue l'une de l'autre, mais elles n'iront pas la rattraper, la polonaise. Et puis on a à 2 minutes de Kasia Niewiadoma, là, le groupe maillot blanc. La maillot blanc, c'est Paula Blasi, l'espagnole, et donc notre française Cédrine Kerbel. Cédrine Kerbel, elle a fait eh bien, une très belle ascension, notamment au début de ce Mont Ventoux, avec, je le rappelle, hein, des pentes jusqu'à 10%, 16 km d'ascension, 1400 mètres de dénivelé à avaler. Et Cédrine Kerbel, eh bien, elle est à 2 minutes, mais elle n'a pas pu suivre ses grandes championnes. Et c'est bien Kasia Niewiadoma ici, avec le public du Mont Ventoux qui tape évidemment sur les barrières, notamment tous ces courageux qui sont montés à vélo ce matin pour aller encourager eh bien, ces coureuses, la polonaise Kasia Niewiadoma. Ça y est, elle lève les bras, elle vient de remporter cette étape mythique, Kasia Niewiadoma, la polonaise qui remporte sa toute première étape sur le Tour de France Femelle, qui l'a remportée il y a 2 ans. Kasia Niewiadoma, eh bien, elle fait coup double parce que elle remporte aussi le maillot jaune. Elle va le piquer à Marlène Reusser, la Suissesse, qui n'a pas eu les jambes. Elle a tenu jusqu'à cette dernière attaque de notre polonaise. Et là, eh bien, ni Demi Vollering, autre grande championne, vainqueur, elle, du Tour de France en 2023, je le rappelle, ni Marlène Reusser n'ont pu suivre notre polonaise, hein, qui a appuyé très très fort sur les pédales dans ce décor lunaire, ce Mont Ventoux mythique, hein. C'est un mont extrêmement particulier, un décor lunaire, dunaire même, avec seulement du caillou. Et Demi Vollering, eh bien là, qui va aller passer la ligne d'arrivée, elle a essayé de reprendre un petit peu de temps sur Marlène Reusser. Ça, c'est important au classement général, parce que si ce soir c'est Kasia Niewiadoma qui va monter avec son maillot jaune sur le podium, rien n'est joué. Il reste encore 2 étapes, avec une dernière étape à Nice qui va être très difficile. Donc là, on a vraiment ce trio de championnes, nos 3 grandes favorites. On les annonçait, on a annoncé est cette explication finalement entre ces trois-là, Demi Vollering, Marlène Reusser et Kasia Nievadoma, qui vont se battre pour le maillot jaune? Demi Vollering qui vient de passer en dessous de l'antenne blanche et rouge du Mont Ventoux, décor totalement lunaire. Marlène Reusser, oh, elle a totalement craqué, la maillot jaune qui va le perdre ce soir, puisqu'elle s'est même fait rattraper par Elisa Longoborghini, la championne d'Italie, grande grimpeuse également, qui a fait partie de cette échappée de 10 coureuses qui sont parties pour cette ascension du Mont Ventoux. Et là, ça arrive vraiment au compte-gouttes, hein, parce que je le rappelle, le Mont Ventoux, 1400 mètres de dénivelé, 16 km d'ascension avec des pentes jusqu'à 10%, et ça ne s'arrête pas. La plus petite pente, si j'ose dire, parce que autant vous dire que ça reste extrêmement difficile, c'est 6%, et on voit à l'instant Kasia Nievadoma épuisée évidemment après cet effort et après cette ascension mythique remportée, et ça y est, elle est félicitée par des coureuses. Elle n'en revient pas évidemment, là elle s'arrose, hein, parce qu'il fait très chaud ici au sommet du Mont Ventoux. 4h22 d'effort elle a fait, la polonaise Kasia Nievadoma, qui a remporté le Tour il y a 2 ans mais qui n'avait encore jamais remporté d'étape. Et bien sa première étape remportée à la polonaise Kasia Nievadoma, c'est le Mont Ventoux, rien que ça, sommet évidemment mythique. La directrice du Tour de France, Marion Rousse, elle le disait, et on voit là juste en bas, je les vois, les spectateurs qui applaudissent. Eh bien, ces grandes championnes, c'est une ascension extrêmement difficile. Un petit mot également là du groupe Eto. Le groupe Eto, c'est le groupe du maillot vert, avec notamment les sprinteuses, là forcément extrêmement difficile pour elles, hein. C'est un effort qui leur correspond bien moins, puisque là on a vu à l'avant les meilleures grimpeuses. Le groupe Eto, il a plusieurs minutes de retard, et ça va arriver, je le disais, au compte goutte pendant encore un bon moment ici au sommet du Mont Ventoux, où ça y est, Kasia Nievadoma qui a levé vraiment les deux bras en l'air, eh bien elle va pouvoir savourer après cet effort énorme. Et puis elle va aller aussi dans quelques minutes, eh bien monter, elle va monter sur le podium avec son maillot jaune, Kasia Nievadoma, et notre française Pauline Ferrand-Prévot, qui elle a été lâchée, on le sait, dès le début, eh bien des ascensions difficiles. Jean-François Bernard, vous êtes de retour avec nous, consultant cyclisme pour Radio France. Je parlais de Pauline Ferrand-Prévot, là, elle n'a pas eu les jambes, hein, dès le début, ça a été trop compliqué pour elle.
3: Ben, je crois que c'est tous les jours, c'était la même chose, en fait, quand on l'attendait surtout déjà dans ce chrono où elle a perdu beaucoup de temps, on a vu qu'elle n'était pas du tout à son aise, et puis elle est en difficulté à chaque fois quand même que les étapes sont de plus en plus dures. Donc non, c'est pas l'année de Pauline Ferrand-Prévot, il reste 2 étapes, vous savez, c'est pas quelqu'un qui lâche comme ça. On sait quand même que pour le général, c'est fini déjà depuis le chrono, depuis le contre-la-montre. Mais il reste 2 étapes avec 2 arrivées à Nice, avec des parcours complètement différents. On verra, mais écoutez, voilà quoi. Ça n'a pas marché cette année.
2: Et Kasia Nievadoma, elle a gagné du temps là sur Demi Vollering, autre prétendante au classement général. Rien n'est fait, hein, Jean-François Bernard. Il y a encore 2 étapes. Hein.
3: Oui, parce que ce matin on pensait plus à Vollering en jaune ce soir, alors que c'est pas du tout le cas. C'est Nievadoma, mais qui est une attaquante, attention. Hein, on l'a vu en plus, le podium en pied du Ventoux, il s'est détaché tout de suite. À partir de ce moment-là, elle s'est dit, elles vont se marquer, je vais attaquer, et je pense qu'elle a bien fait, parce que le résultat, c'est qu'elle a et l'étape et le maillot. Et il va falloir aller le chercher, le maillot.
2: Et c'est notre polonaise Kasia Nievadoma qui a passé, eh bien, la ligne d'arrivée en tête, en levant les bras ici au sommet du Mont Ventoux, juste devant Demi Vollering, Marlène Reusser en 3e position, et Elisa Longoborghini, la championne d'Italie, également ici. C'est elle, hein, qui est passée en 3e position, puisque je le disais, elle a réussi dans la toute fin de cette ascension totalement lunaire avec que du caillou et des spectateurs à dépasser notre maillot jaune Marlène Reusser. Et là ça va arriver au compte-gouttes. Jean-François Bernard, vous l'avez monté, vous l'avez gagné, tout là c'est très difficile.
3: Là c'est chacun pour soi, bien que la course est quand même restée très longtemps concentrée, les filles sont restées quand même ensemble à un bon moment. Donc bien entendu on n'aura pas de hors délai aujourd'hui, parce que les délais sont suffisamment longs. Je pense que pour beaucoup, c'est un soulagement d'être ce soir-là, de passer la ligne et d'être au départ demain matin.
2: C'est vrai que là, ça va être aussi l'objectif. Je parlais.
3: On se rappelle, on se rapproche de Nice en fait.
2: Ouais, exactement. Et puis le groupe Eto, évidemment, avec nos sprinteuses qui ont été lâchées. Et je le rappelle, Kasia Niewiadoma, la polonaise, qui remporte cette 7e étape du Tour de France femme. Première fois que les coureuses empruntaient le Mont Ventoux sur la grande boucle. Et Kasia Niewiadoma, elle remporte l'étape et elle prend le maillot jaune ce soir. Elle le pique à Marlène Reusser, qui elle a passé la ligne d'arrivée en 4e position. Demi Vollering, autre grande favorite. Elle est arrivée deuxième. Elle n'avait pas les jambes ce soir pour suivre la polonaise. Et c'est la championne d'Italie, Elisa Longoborghini, qui complète le podium de cette 7e étape ce soir. Elle a réussi à revenir sur Marlène Reusser. Et on attend évidemment la Française Pauline Ferrand-Prévot lâchée. On le disait, Kasia Niewiadoma qui a remporté cette étape ce soir au Mont Ventoux.
0: Et rendez-vous demain pour la 8e étape de ce Tour de France Femmes. Ce sera une étape de 172 km de Sisteron à Nice. Et puis dimanche, ce sera l'arrivée qu'on vivra en direct sur Ici Nord. Voici tout de suite Bruno Mars.

0: C'était Bruno Mars avec On My Soul qu'on vient d'écouter sur Ici Nord. Je vous rappelle cette info route à 17h45. On n'en a pas parlé tout à l'heure avec Mickaël à la préfecture, mais on a eu un coup de fil pour nous le signaler. Un accident avec deux voitures qui s'est produit sur la D642. Il s'agit de la route d'Hazebrouck, juste à la sortie de l'autoroute A25 en direction d'Hazebrouck, avec un gros bouchon dans les deux sens de circulation actuellement. Vous comptez plus 15 à 16 minutes de temps de parcours dans le secteur. Allez, c'est l'heure de s'intéresser au tube de l'été 1979 sur Ici Nord. Chaque jour, Philippe Salé nous emmène dans le passé. Et aujourd'hui, Philippe, une chanson qui, l'air de rien, est peut-être un peu coquine.
1: Pendant l'été 79, les chevalements dominent encore le paysage du bassin minier chez nous dans la région. Une région, c'est vrai, qui vivait toujours au rythme de ses mines quelques années avant les grandes fermetures. Alors que dans les discothèques, on dansait sur ce tube léger et disco pendant l'été 79. Juillet 79, les boules à facettes tournent encore dans toutes les discothèques. Il y en avait, c'est vrai, à l'époque, et partout résonne un tube avec un son très reconnaissable. Ce son-là. Ouais, ce son-là. C'est bien sûr Anita Ward, Ring My Bell, hymne de l'été disco 79. Alors le plus étonnant dans cette chanson, oui, c'est peut-être le petit gimmick qu'on entend régulièrement tout au long de la chanson, mais pas uniquement. En fait, elle avait été créée un an plus tôt avant sa sortie par un certain Frederick Knight. Il l'avait écrite pour une jeune chanteuse de 11 ans, une certaine Stacy Lattisso. Pas emballée, la jeune fille refuse la chanson et lui la propose à une connaissance, une jeune institutrice de Memphis, totalement inconnue, une certaine Anita Ward. L'inconnue Anita Ward enregistre la chanson dans un studio de Memphis. C'est le compositeur qui joue tous les instruments et il a une idée à un moment, puisqu'arrive un instrument révolutionnaire qui s'appelle le Sainer, et c'est l'un des premiers instruments électroniques, l'une des premières batteries électroniques. Il trouve ce petit son-là, et puisque la chanson parle d'une cloche qu'on sonne sans arrêt, Ring My Bell, il va la mettre tout le long de la chanson. Et c'est ce qui fera finalement que ce titre-là ressort de tous les autres qu'on entend à l'époque à la radio. Vous vous souvenez, à l'origine, la chanson était écrite pour une petite jeune fille de 11 ans, « Tu sonnes à ma porte, je viens, on sort, on joue ensemble ». Sauf que là, il l'a réécrit d'une manière un petit peu différente, cette chanson. C'est-à-dire que « Ring my bell », comme dit le refrain, « You can ring my bell », pris au premier degré, ça signifie « Tu peux venir sonner à ma porte ou faire sonner mon téléphone, ma cloche ». Mais en 79, il y a beaucoup d'auditeurs anglophones ou des journalistes aussi qui ont vu là un autre sens. Puisque les couplets vont d'ailleurs dans ce sens-là, ça dit « I've got the day off, you can help me relax ». When you get home. En gros, le texte peut évoquer une femme qui attend son compagnon après le travail pour passer un moment intime. Alors, ni le compositeur ni la chanteuse n'ont démenti ou confirmé ça, mais à l'époque, ça crée un peu le côté sulfureux et ça marche bien avec le disco.
0: Vous êtes-vous déjà demandé d'où viennent les algues ? Non ? Ben j'ai la réponse, enfin c'est pas moi. Ce sera dans un instant dans l'heure du bain avec Louise Lampire. La réponse, la question du jour, d'où viennent les algues ? Mais d'abord on écoute Jeanne Masse.

0: Jeanne Masse avec toute première fois sur votre radio ici Nord à l'instant. Et après Jeanne Masse, eh ben c'est l'heure du bain. Chaque jour, Louise Lempire répond aux grandes questions des enfants sur la mer, sur la plage, sur les océans, avec les scientifiques d'Océanopolis Acts à Brest. La question du jour, Louise.
1: Elles viennent d'où les algues ?
2: Elles ont voyagé à travers le temps, peut-être même qu'elles ont vu certains dinosaures.
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2: Louise Lempire. Une algue n'a ni racines ni fleurs. Les scientifiques du fonds de dotation d'Océanopolis Acts, qui sont basés à Brest, nous ont expliqué que les algues sont des végétaux chlorophylliens aquatiques. Ils vivent sous l'eau. Les algues se développent grâce à la photosynthèse. Elles transforment l'énergie de la lumière. Elles utilisent aussi du CO2 ou même des sels minéraux. Elles grignotent tous ces petits éléments pour grandir. Et les premières algues étaient là avant les dinosaures. Les premières algues sont apparues il y a 3,8 milliards d'années. C'était des micro-algues. Micro, c'est quand c'est tout petit, minuscule. Et ensuite, elles ont grossi, elles ont grandi et sont devenues des macro-algues. Ça, c'était il y a 1,5 milliard d'années. Les algues vertes, celles qui ressemblent à de la salade, elles, sont plus jeunes, 800 millions d'années. Et les algues brunes, ce sont encore des bébés. Elles ont 200 millions d'années. Les scientifiques disent même que c'est une algue verte qui serait à l'origine des plantes qu'on trouve aujourd'hui sur la Terre.
1: Moi, j'aime bien faire des batailles d'algues.
2: Sur les côtes françaises, bretonnes particulièrement, on parle parfois de marée verte tellement les algues vertes sont nombreuses. Elles se multiplient à cause du réchauffement de l'eau ou à cause de l'azote qui se déverse dans la mer ou les cours d'eau. Quand une plage est entièrement recouverte d'algues vertes, ce n'est pas vraiment une bonne idée d'aller jouer là-bas. Encore moins si elles ont un peu séché et qu'elles font une petite croûte beige. Là, à respirer, c'est même toxique.
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0: Allez, bienvenue, bienvenue sur Ici Nord. On a rendez-vous dans 4 minutes avec l'information. Ce sera avec Mathis Caron. À suivre après Jimmy Cliff maintenant. Voici Reggae Night.

0: Jimmy Cliff avec Greg and I qu'on vient d'écouter sur Ici Nord. Je ne sais pas si vous le savez, c'est un membre des Cool and the Gang qui a écrit ce titre qui a été un immense tube de Jimmy Cliff en 1983. 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J'ai failli faire tomber un énorme truc qui a failli faire un max de bruit dans le studio. Ce sera entre 19h et 20h sur Ici Nord.
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0: Bon week-end à tous, il est 18h. Et le journal, c'est avec Mathis Caron. Mathis, dans la métropole lilloise, un réseau de trafiquants de cigarettes contrefaites vient d'être démantelé.
2: Le fruit d'une enquête de plusieurs mois menée par la section de recherche de la gendarmerie de Lille. 4 individus ont été interpellés ce mardi. Ils sont soupçonnés d'avoir participé à ce trafic qui durait au moins depuis décembre dernier. Bonjour Pascal Thiebold.
3: Bonjour.
2: 12 millions d'euros, c'est la valeur marchande estimée de ces cigarettes contrefaites. Le système mis en place par ce réseau était bien rodé.
3: Les cigarettes contrefaites imitent notamment la marque Marlboro, venait d'une usine située en Belgique. Dans chaque convoi vers la métropole lilloise, environ 7500 paquets de cigarettes. Au total, ce sont 120 convois comptabilisés depuis décembre dernier, pour une valeur estimée donc à 12 millions d'euros, ce qui équivaut au volume de vente de 20 buralistes lillois sur la même période. Les perquisitions menées au domicile des 4 suspects, mais aussi dans les lieux de stockage, ont permis de saisir quelques 600 cartouches de cigarettes, 223 500 euros en espèces, plusieurs compteuses habillées, un quad, une arme de poing, mais aussi de la drogue, notamment un kilo de résine de cannabis. Preuve que les trafics de drogue et de tabac sont parfois intimement liés. Sauf que pénalement, les trafiquants risquent moins avec des cigarettes contrefaites qu'avec des stupéfiants pour un bénéfice quasi similaire. Selon la gendarmerie, c'est l'un des principaux vendeurs de contrefaçon de cigarettes de la région qui vient d'être neutralisé.
2: Pascal Thiebold, 3 des 4 individus interpellés dans cette affaire sont placés en garde à vue et seront jugés le 28 janvier prochain. Des informations à retrouver sur le site ici.fr. Un nouvel incendie s'est déclaré en début d'après-midi dans la forêt de Bon Secours à Condé-sur-Lescaut. Les flammes ont déjà ravagé 2 hectares de végétation d'après la mairie. Des pompiers de toutes les casernes du secteur arrivent petit à petit sur place pour maîtriser ce feu dont on ne connaît pas à ce stade l'origine. Il y a un mois, presque 8 hectares avaient déjà brûlé dans un premier incendie au même endroit dans cette forêt. C'est l'une des interventions les plus importantes des secours dans la Manche depuis 2018 et le début des tentatives de traversée vers l'Angleterre. 173 migrants ont été pris en charge mardi au large des côtes du Pas-de-Calais après un naufrage. Et aujourd'hui, le pilote du canot a été condamné par le parquet de Boulogne-sur-Mer. Jugé en comparution immédiate, cet Égyptien de 25 ans écope d'une peine d'un an de prison. Il a également été condamné à une interdiction du territoire français pendant 5 ans. La mairie de Lille salue la décision du préfet du Nord qui a fait le choix d'interdire la tenue d'une manifestation d'extrême droite place de la République sur le parvis des droits de l'homme demain. Un rassemblement en soutien à une proposition de loi soumise à la Commission européenne en juin dernier. Elle appelait à la rémigration massive et brutale de populations définies sur des critères ethniques et raciaux, qualifiées de non-occidentales, installées sur le territoire européen. Une proposition rejetée par l'instance en juillet.
0: 18h03 sur Ici Nord, le maillot jaune change d'épaule sur le Tour de France.
2: La Polonaise Kasia Niewiadoma s'impose au sommet du Mont Ventoux avec plus d'une minute d'avance sur ses poursuivantes. Un écart qui lui permet de prendre la tête du classement général alors qu'il ne reste que 2 étapes dans cette édition du Tour. Marlène Reusser perd son maillot jaune et glisse à la 4e place. Demi Vollering reste 2e. Un nordiste médaillé au championnat d'Europe de natation. Le Dunkerquois Marc-Antoine Olivier décroche l'argent sur le 3 km knockout. Dans la Seine, le natif de Denain a seulement été devancé par le Hongrois David Bethléem. Un autre Français, Logan Fontaine, complète le podium après un retour exceptionnel en fin de course. Guillaume, la météo de cette soirée et de ce week-end?
0: Eh ben, du beau temps, il va faire très beau à partir d'aujourd'hui, ça a déjà commencé aujourd'hui, hein, et de la nuit prochaine, ce sera très clair. Du côté du ciel, les températures demain matin entre 10 dans l'intérieur des terres et 15 en bord de mer. Du grand soleil, je vous le disais, pour demain. Demain samedi, les températures de 25 à 28 degrés pour les maxis, et ça grimpe ensuite. On aura du grand soleil à nouveau dimanche, jusqu'à 32 degrés. Et puis lundi, mardi, mercredi, on arrive à 33 degrés, ça continue jeudi et vendredi, et Météo France nous annonce une baisse baisse des températures normalement pour le week-end d'après, c'est-à-dire du 15 ou du 16 août. Mais ça reste évidemment tout ça à confirmer. Merci beaucoup Mathis.
2: Merci Guillaume, bonne soirée.
0: 18h04, l'inforoute ici Nord, avec cet accident et ces deux voitures impliquées sur la D642. Il s'agit de la route d'Hazebrouck, juste à la sortie de l'autoroute A25, avec un bouchon dans les deux sens. Les secours sont sur place. Comptez actuellement 15 minutes de temps de parcours supplémentaire. Un véhicule en panne sur l'A25, direction Lille, juste avant d'arriver à Lille. À Loos, pour l'instant, pas de répercussions sur le trafic. Nous avons toujours ce bouchon du côté de Douchy-les-Mines en direction de la Belgique sur l'autoroute A2. Comptez 8 minutes de temps de parcours en plus. La 1 est barrée encore pendant une bonne semaine, jusqu'à la fin de la semaine prochaine, dans le sens Paris vers Lille, entre Dourges et Carvin. Résultat, déviation sur l'A21 pour aller jusqu'à Lens, où on a pas mal de circulation et parfois des petits coups de frein possibles, donc soyez prudents. C'est aussi le cas pour remonter ensuite vers Anglos, c'est-à-dire sur la RN47, dans le secteur de Salomé, d'Illy et de Fourmont-Web. Il y a des ralentissements, et aussi avant de rejoindre la 25, donc juste avant Anglos. Soyez prudents si vous êtes sur ces axes. Bonne route à tous. 03 20 55 89 89 pour nous joindre.
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0: N'hésitez pas à nous appeler au 03 20 55 89 89. C'est Baptiste qui vous répond. C'est un numéro que vous pouvez utiliser. Le même pour nous joindre sur WhatsApp. Pour nous laisser des petits messages, ça nous fait toujours plaisir d'avoir de vos nouvelles. Pour certains, c'est le départ en vacances. Prudence d'ailleurs sur les routes. Voici France Gall et Tout pour la musique sur Ici Nord.

0: C'est France Gall et tout pour la musique dans le 16-19 d'ici Nord.
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0: Allez, tout à l'heure, on ira faire un tour du côté de l'homme. On va parler de la bouquinerie. Il faut y aller ce week-end et je vous dirai pourquoi. Du côté de l'homme, on en parle juste après l'extrait de l'émission de ce matin de Clarence Fabry avec Louise Petit. Ce matin, ils étaient en direct de Saint-du-Nord dans un jardin botanique. On vous explique tout ça. Ça arrive juste après Alex Warren. Maintenant, voici Fever Dream sur ICI Nord.

0: Alex Warren avec Fever Dream sur Ici Nord. Ce matin, dans Bienvenue chez vous, Clarence Fabry, Louise Petit est en direct de Saint-du-Nord, je vous le disais, dans le jardin botanique, où Louise Petit a testé une activité originale, un parcours pieds nus. Et voilà ce que ça donne.
1: Vous êtes prêts, Clarence, on y va?
2: Allez, go.
1: Thomas, je me tiens à vous. Je commence par la flaque de gadou qui m'a pas l'air fort propre. Oh là là! Vous entendez? Ah! C'est visqueux, Thomas! Bon, ok, c'est bon. On est bon. Ensuite, les galets. Alors, quand on dit des galets, Thomas, il y en a des petits et des très gros. On est d'accord?
3: Oui, on est d'accord.
1: Et vous l'avez fait, ce parcours?
3: Bien sûr,
1: vous l'avez validé?
3: Oui.
1: Et des vous en avez pensé
3: fois.
1: Quoi?
3: C'est génial, ça fait du bien,
1: ouais,
3: ça détend.
1: En fait, finalement, j'appréhendais, parce que là, je suis sur des petits cailloux maintenant, sur des copeaux de bois, je me suis dit, je vais souffrir. Mais c'est pas mal, hein? Alors, c'est des sensations différentes. Là, c'est un peu plus rêche. Là, ça va être quoi devant moi?
3: Là, c'est de la paille de coco.
1: Ah, sympa. Il n'y a pas de cendre, ça va, c'est bon,
2: non. On marche pas. Mais attendez,
1: Louise, qui font ça,
2: pour se donner une petite idée, c'est quoi? C'est des espèces de bacs? Parce qu'on n'a pas les
1: oui,
2: images.
1: Oui, pardon, j'ai pas précisé.
2: Elles arriveront sur les réseaux sociaux, les
1: Ce
2: images.
1: Ce sont des petits bacs en bois, des grands bacs en bois, avec chacun des matières différentes.
2: Ah.
1: C'est bien de vous le demander. Je suis tellement concentrée sur ce que je fais, vous savez, c'est pas simple.
2: Un peu comme dans Fort Boyard avec les pots où on met les mains dedans. Quoi,
1: voilà, mais là, il n'y a pas de truc trop cracra quand même, là, les pommes de pin. Ça, c'est pas sympa. Là, on est plus sur... C'est quoi, ça, Thomas?
3: Là, c'est du paillis.
1: Du paillis, ok. À nouveau, des petits cailloux. C'était quoi le but de ce parcours?
3: Alors, c'est de travailler les cinq sens. On a une animation pour les scolaires sur les cinq sens. Ouais. Et donc, là, ici, c'est le toucher, mais avec les pieds.
2: Et Thomas, vous pouvez pas faire un bac de braise pour Louise, s'il vous plaît?
1: Ouais, c'est ça. Y a pas...
3: on va y réfléchir.
1: Non, mais j'ai réussi jusqu'au bout. J'ai appréhendé quand j'ai vu la taille des galets. Là, je suis dans le sable. Et je termine par les briques. Messieurs, dames, sous vos applaudissements.
2: Bravo.
1: J'ai fini le parcours. Merci. Merci. Encore, je ne l'ai pas fait en entier parce que, pour tout vous dire, ça commence de l'autre côté du jardin botanique, mais sinon, on en avait pour un petit moment. Donc, on l'a dit, en fait, ce parcours a été créé pour travailler les cinq sens avec les enfants. Donc là, c'est le toucher avec les pieds. Qu'est-ce que vous faites d'autre autour des cinq sens?
3: Alors, du coup, on va sentir les plantes, on va écouter la nature, écouter les oiseaux, on va du coup goûter des choses aussi, et on va observer. Hein. Observer, par exemple, les insectes, les grenouilles. Ça, c'est autour d'une animation pour les scolaires.
2: Thomas, pardon, je me permets de vous couper. Pourquoi vous avez décidé de le faire passer, ce sens-là, par les pieds plutôt que par les mains, par exemple?
3: Alors, parce que du coup, les pieds, c'est assez original.
2: Ouais.
3: Et puis, voilà, ça développe d'autres réactions chez les enfants. Et oui, c'est tout de suite plus fun.
0: Oui, ça chatouille. Ça, c'était ce matin sur Ici Nord. Lundi, l'équipe de Bienvenue chez vous vous donne rendez-vous à Dunkerque. Alors, normalement, pas pieds nus, mais sait-on jamais, ça pourrait s'organiser sur le sable de la plage de Malo, hein, pourquoi pas, pour parler des derniers gros événements de cet été. Ce sera donc lundi, entre 9h et 11h, Bienvenue chez vous sur Ici Nord, Clarence Fabry et Louise Petit. Allez, pour l'agenda, on va parler de la bouquinerie de l'Homme qui organise un grand déstockage d'été. Et figurez-vous que ça a commencé aujourd'hui, c'est jusqu'à demain soir. Faut en profiter maintenant. Alors, la bouquinerie de l'Homme, c'est le magasin situé 9 rue des Tombes à l'Homme. À cette occasion, il y a plus de 10 000 vêtements d'occasion qui seront proposés à un prix unique. Écoutez bien, c'est 2 €. Autant dire que c'est une opportunité idéale pour dénicher des pièces pour tous les styles, tout en faisant de bonnes affaires. Les visiteurs peuvent découvrir des milliers de vêtements pour femmes, pour hommes, renouveler régulièrement et permettre à chacun donc de refaire sa garde-robe à petit prix tout en privilégiant une consommation plus responsable, forcément. Cette opération de déstockage va permettre également à la bouquinerie de faire de la place, puisqu'il faut un peu de place pour pouvoir accueillir les nouvelles collections de seconde main qui arriveront à la rentrée. Donc il faut faire des bonnes affaires. Puis au-delà de ces bonnes affaires, en plus, chaque achat contribue au développement des activités de la bouquinerie, puisque c'est une association d'insertion qui donne une seconde vie aux objets tout en accompagnant des personnes vers le retour à l'emploi. Donc c'est important d'y participer si vous le pouvez. La bouquinerie de l'Homme se situe 9 rue des Tombes. Et pour ce qui est du grand déstockage qui a débuté, donc je vous le disais aujourd'hui, il se poursuit demain, mais ce sera le dernier jour, entre 10 et 18 heures. Voici Chic et Good Times, tout de suite sur Ici Nord, avant d'écouter Alain Souchon.

0: Et Alain Souchon pour le Bagade de l'Anne-Bi Way qu'on vient d'écouter sur Ici Nord dans le 16-19 de l'été. Tiens, le programme de votre soirée. 100% années 80, Laurent Petit-Guillaume. Tout à l'heure, ce sera entre 19h et 20h pour bien commencer le programme du week-end. Ensuite, on va retrouver les essentiels de Décibel avec les interviews menées par Émilie Mazoyer tout au long de l'année. On va parler par exemple de Zao qui a fait son grand retour avec son nouvel album. On se souvient de C'est Chelou. Ben, alors, on avait parlé avec Émilie Mazoyer. Puis on aura aussi une interview d'Antoine qui fête les 60 ans des Élucubrations qui reste son plus grand tube. Ça, ce sera tout à l'heure. Les essentiels de Décibel sur Ici Nord entre 20h et 21h avant camping, musique et bonne humeur. Et ça, ce sera avec Boris, évidemment, pour bien commencer le week-end et les vacances.
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0: À suivre sur Ici Nord dans un instant, le journal du Tour de France Femmes. C'était la 7e étape aujourd'hui. Mais d'abord, voici Oria qui arrive avec Soirée mondaine, évidemment. Il est

0: voilà pour Auria avec ses soirées mondaines à l'instant sur Ici Nord, alors qu'il est 18h30 et donc c'est l'heure de s'intéresser au Tour de France Femmes, la 7e étape aujourd'hui. Et c'est le journal du Tour.
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2: Bienvenue dans le journal du Tour. Il existe plusieurs manières de marquer l'histoire, mais dans le vélo, on ne fait pas beaucoup mieux que celle-ci. Gagner en haut du Mont Ventoux, lever les bras après une ascension d'une difficulté extrême dans un décor presque irréel. Cette montagne chauve et ses calcaires blancs est celle aujourd'hui qui a marqué l'histoire. Et polonaise, elle a 31 ans, déjà vainqueur du Tour, mais sans remporter d'étape, Kasia Niewiadoma décroche donc aujourd'hui le plus beau succès de sa carrière et en plus, elle prend le maillot jaune.
3: Franchement, c'est difficile de parler de ce que j'éprouve. Je suis sans voix. Je suis tellement fatiguée, je suis tellement étonnée de ce qui est arrivé. J'ai regardé à droite et j'ai vu mes parents. Ils étaient là. Je n'étais pas au courant. Mon père était en train de pleurer et il était si fier de moi. C'était un grand moment.
2: L'émotion incrédule de Kasia Niewiadoma au micro de France Télé avec la traduction également après la course. Effectivement, papa peut être fier. La coureuse de la Canyon SRAM prend le maillot jaune 15 secondes d'avance au classement général désormais sur la néerlandaise Demi Vollering, deuxième de l'étape. Bonsoir Manon Vautier-Cholet.
4: Bonsoir Alexandre, bonsoir à tous.
2: Vous avez commenté cette étape, vous nous l'avez fait vivre. Et en fait, les deux premières du classement général se sont un petit peu marquées, ce qui a profité à Niewiadoma en quelque sorte.
4: Ouais, c'est exactement ça. Marlène Reusser, désormais ancienne maillot jaune, qui juste après l'arrivée, qu'elle a passée en quatrième position, a commencé par féliciter Kasia Niewiadoma avant de s'agacer un petit peu. En fait, elle explique qu'elles se sont trop regardées avec la néerlandaise Demi Vollering, laissant la polonaise gagner de l'avance petit à petit pour aller s'imposer en haut du Mont Ventoux. Je lui ai dit qu'on devait rouler, mais elle a continué à m'attaquer, explique notamment la Suissesse, peut-être parce que, eh bien, Demi Vollering, elle avait un peu plus de jambes que Marlène Reusser, elle a désormais 24 secondes d'avance sur son ancienne coéquipière au classement général. C'est très peu, mais c'est déjà ça avec un trio de tête dans un mouchoir de poche, hein, puisqu'il y a moins de 45 secondes entre les trois coureuses ce soir sur le podium du général.
2: Effectivement, Kasia Niewiadoma qui prend le maillot jaune, Demi Vollering 15 secondes derrière, Marlène Reusser 39 secondes plus loin. Et les Françaises dans tout ça, me direz-vous? Eh bien, hiérarchie respectée. Pauline Ferrand-Prévot, vainqueur sortante, même sur un terrain a priori plus favorable, n'avait pas le niveau pour rivaliser avec les meilleurs. Elle termine loin, plus de 10 minutes de la nouvelle maillot jaune. La meilleure française, et assez largement, s'appelle Cédrine Carbajol, 7e de l'étape à 2 minutes et désormais 6e du général.
5: Oui et non, c'est vrai que j'aime bien être plus offensif que ça et on va dire que là j'ai pas eu l'opportunité de le faire. Tout simplement parce que le rythme était très élevé de A à Z. Ce qui était aussi très très positif pour moi parce que je sais que sur une heure comme ça, je peux tenir dans la durée. Je pense que j'ai franchi un cap. Mais alors le seul truc, c'est que tout le monde a franchi un cap apparemment. Le niveau est de plus en plus élevé. Les vitesses sont de plus en plus élevées aussi. Donc voilà, chaque année, on revient à la guerre et chaque année, la guerre est d'autant plus dure.
2: Cédrine Carbajol, à moitié satisfaite au micro de l'équipe de Radio France, mobilisée pour avoir ses réactions juste après la fin de l'étape. La Bretonne de IF Education Oatly peut encore rêver d'un top 5 au général et c'est ça qui compte, pas le fait d'être meilleure française, disait-elle au reporter après la course. On récapitule donc, classement général, Kasia Niewiadoma qui a remporté l'étape en haut du Ventoux prend le maillot jaune devant Demi Vollering, Marlène Reusser, la quatrième et meilleure jeune maillot blanc, la surprenante allemande Niedermayer, les deux autres maillot ne change pas. Puck Peeters pour les poids, Lorena Vibes pour le maillot vert. Lorena Vibes qui regarde sans doute avec envie l'étape de demain. On ne va pas vraiment souffler après pourtant ce Mont Ventoux. L'étape est plus facile, certes moins de montée, mais c'est aussi la plus longue de ce Tour de France Femmes, 172 km entre Sisteron et Nice. On peut imaginer une arrivée groupée, sauf que le parcours réserve une surprise dans le final, nous dit Marion Rousse.
6: Il y aura un petit mur à escalader, ça n'a l'air de rien, mais c'est quand même un petit mur qui aura des passages à plus de 15% en pleine ville et surtout à 6 km seulement de l'arrivée. Bah, ça sera peut-être l'occasion d'éviter un sprint massif sur la promenade des Anglais au pied du monument du centenaire.
2: La directrice du Tour, Marion Rousse, 8e étape, donc demain, l'avant-dernière déjà du Tour de France Femmes, qu'on vous fera vivre évidemment avec toutes nos équipes sur place, nos reporters, l'arrivée en direct, les premières réactions dès la ligne passée, ici, radio officielle de ce Tour de France Femmes. À demain.
0: Ici Nord, 18h35, on fait le point sur la circulation. C'est avec Mickaël du côté de la cellule de vigilance routière de la préfecture du Nord. Mickaël, quoi de neuf? C'est toujours l'A1 et la déviation de l'A1 qui pose des problèmes?
7: Oui, tout à fait, Guillaume. Pas beaucoup de changements par rapport à tout à l'heure. On constate toujours quelques ralentissements sur la déviation due au chantier de l'autoroute 1. Je vous rappelle que l'autoroute 1 est totalement fermée dans le sens Paris-Lille de Dourges à Carvin et ce jusqu'au 14 août. Donc l'itinéraire de déviation est chargé. On voit sur l'autoroute A21, au niveau de la courbe du Marais, secteur de Lens, jusqu'à la jonction avec la Nationale 47, c'est assez chargé. Ensuite, la Nationale 47, secteur de Labassé, juste avant la jonction avec la Nationale 41, là également un petit kilomètre de ralentissement. Et puis la Nationale 41 en direction de Lille, hein. On constate également des ralentissements au niveau du rond-point de Fourneau-Web. Et puis sur le reste du réseau, écoutez, quelques petits ralentissements encore sur l'autoroute A2 qui reste chargée également dans le sens Paris-Bruxelles, secteur de Douchy-les-Mines, mais également secteur de Valenciennes. Et sinon, partout ailleurs, ça roule relativement bien, Guillaume.
0: Dites-moi, Mickaël, je suis en train de penser, demain on aura l'A1 qui sera encore fermé. Le retour de vacances, plus un match à Bollard du RC Lens, ça va être chaud à 16h là.
7: Oui, on risque d'y avoir beaucoup de monde sur l'autoroute A21 suite à l'itinéraire de déviation, mais en plus du match de Lens en soirée, c'est vrai que l'autoroute A21 sera très très chargée dans le sens Valenciennes vers Aix-Noulette, donc notamment pour les supporters lensois, hein, prévoyez de partir bien avant le coup d'envoi.
0: Merci beaucoup Mickaël et bon week-end.
7: Merci à vous également, Guillaume.
0: 03 20 55 89 89, à tout moment, vous appelez Baptiste.
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0: Dernière demi-heure du 16-19, ici Nord, les coulisses télé à suivre. On va parler des routes de l'impossible. Et puis tout à l'heure, on retrouvera aussi Fred Hafner pour des séances de cinéma en plein air. Et puis on ira faire un tour du côté du littoral, de la Côte d'Opale. On ira à Merlimont et au château d'Ardelot. Voilà le programme. Et puis voici Terence Trent D'Arby avec Sign Your Name.

0: Erin Sandarby avec Sign Your Name sur Ici Nord. Avant d'écouter un titre qui fait du bien, qui date des années 80 avec Bill Baxter, Les Coulisses TV avec Johan Rock. Johan Rock, vous nous emmenez ce soir sur les routes de l'impossible, des routes escarpées, perchées sur les sommets en Mongolie.
1: 20 ans que cette collection originale est diffusée sur France 5. Un programme où, à chaque épisode, il y a toujours au moins un moment où l'on retient son souffle, tant on n'en revient pas de voir ce qui peut se passer à l'autre bout du monde.
2: C'est un fleuve qui tombe du ciel. En un mois, les nuages peuvent lâcher sur le Cambodge jusqu'à 500 litres d'eau au mètre carré. Phnom Penh, la capitale, disparaît sous les eaux à chaque mousson.
1: Et à chaque fois, c'est pareil. Pour capturer les meilleures images, les reporters des routes de l'impossible n'hésitent pas à donner de leur personne. Et au fil des ans, les conditions de tournage sont devenues de plus en plus difficiles et dangereuses. Et ce, toujours pour la même raison, comme me l'a expliqué Tony Comiti, le producteur de la collection.
3: Aujourd'hui, les équipes des routes de l'impossible sont confrontées de plus en plus au dérèglement climatique. En Namibie, le réalisateur a voulu suivre des femmes qui, juste pour faire cuire leurs légumes dans leur village, faisaient 5-6 heures à pied sous 45-50 degrés avec des cruches sur la tête pour aller chercher de l'eau. Et quand il est arrivé sur le point d'eau avec les femmes, et ce point d'eau, c'était une mare dans laquelle aussi se désaltérait du bétail. Là, c'était très dur pour lui parce que s'il boit de l'eau, c'est hôpital direct. Il était complètement assoiffé.
1: Alors justement, avec le dérèglement climatique, comment fait-on pour mener à bien sa mission de reporter tout en assurant, au maximum, la sécurité de ceux qui partent sur le terrain? Réponse du producteur.
3: On essaye de regarder un peu la météo et il n'y a plus du tout de prévision. On part dans le désert pour faire un film sur la sécheresse. Et en fait, il va pleuvoir des trompes d'eau pendant un mois. Donc, écoutez, on fait comme les gens qu'on filme. Il faut s'adapter. C'est juste s'adapter. Et on filme les gens qui subissent et qui survivent. Ben, ils n'ont pas le choix, de toute façon, les gens.
1: Pour info, ces durs à cuire qui composent l'équipe des grands reporters de l'émission sont toujours les mêmes depuis le début. Ce qui, au regard de ce qu'ils endurent, doit impliquer d'être particulièrement blindé psychologiquement pour tenir le choc.
3: Il est évident que quand on rentre à Paris où tout est régulé, les reporters, finalement, le fait de voir toutes ces populations comme ça dans la souffrance, mais aussi dans la débrouille et parfois même dans la joie, ça donne beaucoup d'humilité en fait.
1: Les routes de l'impossible en Mongolie, les nomades des sommets, c'est à voir ce soir 21h sur France 5.
0: Une inforoute ici Nord qui vient de nous être communiquée avec une voiture en panne sur la N227 à l'entrée de Villeneuve-d'Ascq. On est entre les PR 5 plus 515 et 5 plus 613, donc sur 100 mètres. Véhicule en panne à l'entrée de Villeneuve-d'Ascq, je vous le disais, et en direction de Villeneuve-d'Ascq, soyez prudents. Alors c'est quoi ce titre des années 80 qui met de bonne humeur ? Bill Baxter, le voici. Et ça s'appelle Embrasse-moi idiot, avant de retrouver Fred Hafner et le Pense pas si bête.

0: Joe Cool, Lewis Primo et Beau Geste, ce sont les trois membres du groupe Bill Baxter que vous allez écouter un instant. C'était Embrasse-moi idiot sur Ici Nord, 18h48.
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0: Et c'est l'heure du Pense pas si bête de Fred Hafner au programme aujourd'hui. Du cinéma, des étoiles et un château.
3: Dans les vieux films, on voit parfois des cinémas drive-in avec les spectateurs dans leur voiture. La version moderne, c'est le cinéma en plein air, sans voiture, mais confortablement installé dans un transat. C'est ce que vous allez pouvoir vivre et apprécier demain à Étré avec la projection du film En fanfare avec Benjamin Laverne de la Comédie française et Pierre Lottin de la Comédie Les Tuches. Un bon film dans un cadre sympa avec buvette et petite restauration sur place. Demain, c'est aussi la Nuit des Étoiles. Parmi les nombreux événements organisés à cette occasion, j'ai retenu Merlimont qui vous donne rendez-vous sur le front de mer à partir de 22h. Vous pourrez observer le ciel de près grâce au club d'astronomie Equinox qui vous permettra d'utiliser ses télescopes. Et cette fois, c'est le cas de le dire, vous allez en prendre plein les yeux. Et pour finir, je vous invite au château d'Ardelot entre Boulogne et Le Touquet. Emmanuel Bordeaux était sur place la semaine dernière avec Colline Caillot, la directrice de ce château néo-gothique sur lequel flotte un drapeau britannique.
4: Parce qu'ici, on célèbre les relations franco-britanniques. On s'appelle le centre culturel de l'Entente Cordiale. Ça fait référence à une série de traités qui a été signée en 1904 entre la France et le Royaume-Uni. Et donc c'est pour ça qu'il y a ce drapeau franco-britannique.
5: Et comment on retrouve ça à travers les expositions, les spectacles qu'il y a ici? C'est toujours teinté un peu anglais?
4: Exactement, donc ça s'exprime à travers le patrimoine avec ce manoir néo-gothique. Donc néo-gothique, ça fait référence à un mouvement architectural du 19e siècle. En France, on le retrouve notamment sur des rénovations comme Notre-Dame de Paris par l'architecte Eugène Viollet-le-Duc. Mais par contre, les Anglais étaient tellement friands de cette architecture qu'ils l'ont fait même pour leur usage domestique.
3: Et s'il y a un lieu à ne pas manquer au château d'Ardelot, c'est le théâtre.
4: Théâtre élisabétain, donc ça fait référence à l'époque d'Élisabeth Ière, qui est aussi une période de l'art dramatique anglais, la période de Shakespeare. Donc c'est un théâtre qui a été élu plus belle construction bois au monde, qui a été construit par l'architecte britannique aussi, pour rester dans le thème Andrew Todd.
3: Un théâtre, vous l'avez compris, entièrement en bois, comme le théâtre de Shakespeare à l'époque.
0: Et merci Fred Hafner pour le Pense pas si bête. Voici Mylène Farmer qui arrive. Alors je vous rappelle que son nouvel album, l'album Égrégore, va sortir le 30 octobre prochain avec une très belle pochette qu'on peut déjà d'ailleurs découvrir, signée Jean-Baptiste Mondino. Mylène Farmer sur Ici Nord.

0: C'est à qui le tour, le nouveau titre de Mylène Farmer qu'on vient d'écouter à l'instant sur Ici Nord à 6 minutes à peu près de 19h et du retour de l'info tout à l'heure. Je voulais vous parler du ch'ti qui gagne de la semaine prochaine. 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Dans un instant, les Bee Gees.
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0: et les Bee Gees qu'on vient d'écouter à l'instant avec ce titre Too Much Heaven sur Ici Nord.
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0: Bon week-end à tous, en ce vendredi, il est 19h. Et c'est l'heure du journal sur Ici Nord et juste après, la météo.
2: Vous nous écoutez peut-être en voiture sur la route des vacances. Demain, la journée est classée rouge par bison futé dans tout le pays. Les vacanciers feront-ils leur retour en Gironde? Les professionnels du tourisme se posent la question. Ils espèrent voir leur saison sauvée ce mois-ci après un mois de juillet plombé par le méga-feu. Et en effet, Nicolas Joly, le camping Air Hôtel Océan se remplit de nouveau à la cano.
3: Des vacanciers qui se promènent, serviettes sous le bras, des enfants sur les balançoires. Le camping reprend vie après quelques jours de silence. Laurine vient chaque année avec sa famille de Normandie.
4: D'habitude, le camping, on a les enfants qui grouillent de partout et là, il n'y avait plus personne. On était les seuls. Le samedi, on a été à la piscine et on n'était que 10. Donc, on ne se battait pas pour les transats. Hein.
3: Le directeur du camping, Vincent Hipp, fait tout ce qu'il peut pour faire revenir les touristes.
5: On essaye de rattraper nos clients, leur dire coucou, finalement, on est ouvert. Donc, est-ce que vous pouvez annuler l'annulation que vous aviez faite avant? Donc, ça nous fait énormément de travail administratif et de relations clients, des appels, des mails, etc. C'est extrêmement difficile. On a mis plusieurs jours à rétablir la situation à la normale. On est sur deux semaines qui étaient vraiment capitales pour notre activité touristique, mais aussi pour tous les commerçants de la cano.
3: Comme le patron de la supérette à l'entrée, Olivier, qui fait les comptes, 6 500 € de pertes par jour sur les deux dernières semaines et aucun signal positif des assurances.
6: Au moment où on parle, pour l'instant, la prise en charge, c'est zéro. Les assureurs aujourd'hui ne considèrent pas la cano comme une ville qui a été évacuée, puisque c'est uniquement les touristes et dans les campings et dans les centres de vacances. Donc pour l'instant, la réponse c'est non.
3: En plus de la perte d'exploitation, il y a aussi les marchandises, les stocks de produits frais, invendus et donc perdus. C'est plusieurs milliers d'euros.
2: Le risque est élevé demain pour les départs de feu dans le Grand Ouest et dans le Sud. 34 départements en vigilance orange. Les fortes chaleurs et du Mistral sont encore attendus ce soir dans le Var. En Lozère, un incendie a déjà parcouru 100 hectares cet après-midi. Un feu de forêt aussi au Creusot, en Saône-et-Loire. 60 enfants ont été évacués d'un centre de loisirs ainsi que 11 maisons. Un militant du Rassemblement National a été interpellé par le GIGN à Bolène dans le Vaucluse. Le colistier d'un candidat au dernière municipale. Il est suspecté d'être impliqué dans la mort d'une mère de famille dont le corps a été retrouvé hier. C'est une info Ici Vaucluse à retrouver sur ici.fr. Le taux de chômage en France atteint son plus haut niveau depuis l'automne 2020, 8,3% selon l'INSEE pour ce second trimestre. Une hausse encore plus marquée chez les jeunes. On frôle les 22% chez les 15-24 ans, une génération pour qui il est difficile de trouver un emploi en sortie d'études, à nous Touquin.
7: Un mois après avoir obtenu son diplôme dans la petite enfance, Morgane, 23 ans, épluche les offres d'emploi.
8: Je pensais que ça allait pas être si bouché. Je pensais pas être en difficulté pour ne serait-ce qu'avoir un entretien.
7: Elle a dû retourner vivre chez ses parents et travaille comme serveuse pour l'été.
8: J'avais un appart, j'ai dû tout quitter. J'espère que mon CDD sera renouvelable et pourra se terminer en CDI, mais je pense que ça va être long.
7: Baptiste aussi a dû prendre un job alimentaire. Malgré son double master en économie et droit et un an et demi de stage et CDD, ça fait 9 mois qu'il ne trouve rien et ça le stresse.
9: Forcément, après avoir fait des études, on a envie de commencer sa vie, donc ça prend un peu la tête. Je m'attendais pas à ce que ce soit aussi compliqué, quoi.
7: Des jeunes inquiets, Karim Petit envoie défiler tous les jours dans son agence d'intérim. Car depuis le début de l'année, les entreprises proposent moins de contrats temporaires.
10: Les entreprises restent prudentes avec l'arrivée des prochaines élections présidentielles en 2027. Donc ce n'est pas un climat d'emploi qui reste positif.
7: Ça se remarque surtout dans le secteur de la vente, où il y a le plus de candidats pour le moins d'offres, avec des contrats qui vont de 4 heures à 2 mois.
2: Elle a passé la ligne d'arrivée en haut du Mont Ventoux, le sourire aux lèvres, les bras tendus vers le ciel. La Polonaise Kasia Niewiadoma a remporté la 7e étape du Tour de France cet après-midi. Elle endosse le maillot jaune. Alexandre Berthaud, bonsoir.
11: Bonsoir.
2: Vous aviez vécu avec vous cet après-midi l'étape du Tour au milieu de la foule du Ventoux. On a eu le droit à une grande explication entre les trois favorites.
11: Et oui, Kasia Niewiadoma, dont vous venez de parler, la Polonaise, Demi Vollering, la Néerlandaise, et Marlène Reusser, la Suissesse. Ce sont les trois meilleures coureuses de ce Tour de France. Et assez logiquement, en fait, sur les pentes très difficiles du Mont Ventoux, tout, ce sont elles trois qui se sont détachées, qui se sont livrées bagarre. Et c'est Kasia Nieviadoma qui a attaqué la première et qui a bien fait, puisqu'elle a réussi à distancer les deux autres coureuses qui se sont un petit peu regardées, qui se sont marquées, qui ont laissé partir la Polonaise, qui du coup l'emporte au sommet et endosse le maillot jaune. Mais on garde beaucoup de suspense pour les deux dernières étapes, puisque les trois premières se tiennent en 39 secondes au général.
2: Et puis on a quand même cette belle performance à noter de la Française Cédrine Carbajal pour la 7e étape. Elle est 6e du classement général, 7e pour cette étape. Demain, 172 km attendent les coureuses entre Sisteron et Nice.
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0: Et à 19h05, la météo sur Ici Nord pour commencer avec du temps clair pour cette nuit. Les températures de demain matin, il fera 10 degrés dans l'intérieur des terres et jusqu'à 15 degrés en bord de mer. Il y aura du soleil demain toute la journée, les températures maxi entre 25 et 28 degrés. Du soleil dimanche toute la journée, des températures qui grimpent jusqu'à 32 degrés dans l'intérieur contre 27 en bord de mer. Et ça continue, soleil lundi, mardi, mercredi. Mercredi avec des températures qui dépassent les 33 degrés dans l'après-midi, nous dit Météo France. Ce sera aussi le cas pour jeudi et vendredi, donc grand soleil et température autour de 33 degrés pour les maxis, et la baisse des températures pour l'instant est annoncée pour le week-end du 15 et du 16 août. L'inforoute Ici Nord 19h06, un véhicule, une voiture arrêtée sur la 22 direction Belgique à Marc-en-Barœul. Bonne soirée à tous, voici 100% années 80 avec Laurent Petit-Guillaume.
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12: Bonsoir à tous, c'est l'heure de votre dose quotidienne de tubes des années 80. Le traitement est quotidien, il dure une heure, c'est bon pour tout. Le moral, la mémoire, les articulations, surtout si certains vous donnent envie de danser. Et ça commence comme ça.

0: Voilà l'été, c'était les négresses vertes.
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0: Évidemment, c'est de circonstance. Hein. C'est le premier succès du groupe de musette guinguette pop-rock. Et c'est, attention, plutôt une chanson sur les citadins qui n'ont pas eu la chance de partir pendant la saison chaude. Du coup, on se console comme on peut. Les négresses vertes ont débuté dans la rue, dans le métro. Mais le succès les a vite rattrapés dès la sortie de ce premier tube en 89. Après la chaleur de l'été, un petit rafraîchissement. Bon, bah d'accord, ne sortez pas les parapluies tout de suite. Hein. Eurythmics arrive avec Here Comes the Rain Again.
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0: Elle danse, Marie, elle danse. C'était François Valéry. Et elle danse encore quand on repasse ce titre à la radio, hein. En 83, François Valéry est en vacances en Corse chez Dalida. Un soir, il sort en discothèque, comme on disait à l'époque. Il entend Billie Jean de Michael Jackson. Le lendemain, il s'en inspire pour composer ce qui deviendra un tube en 84. Voilà. Vous écoutez 100% années 80, c'est que des tubes. La preuve, dans un instant, Jean-Jacques Goldman avec Encore un matin. Ça arrive juste après ça.
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0: Vous écoutez Ici Nord, 100% années 80, ça continue dans une minute, après quelques infos.
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2: Le jardin botanique de Vieux-Condé est un lieu agréable où la nature est mise à l'honneur. On y découvre une grande variété de plantes, d'arbres et de fleurs soigneusement entretenues. Ce jardin permet de nous sensibiliser à la biodiversité et à la protection de l'environnement. C'est un espace idéal pour se promener, se détendre, observer les différentes espèces végétales au fil des saisons. Accessible à tous, il accueille aussi des familles et tous les passionnés de botanique. Le jardin botanique de Vieux-Condé est un véritable havre de paix qui contribue à valoriser le patrimoine de la commune. C'est un espace vert gratuit de 1 700 m². Il abrite plus de 400 espèces de plantes, un bassin avec cascade et 15 espaces thématiques dédiés au développement durable. Une visite à faire absolument.
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0: Francis Cabrel, c'était question d'équilibre.
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0: Sur l'album Quelqu'un de l'intérieur, c'est une chanson qui raconte l'histoire d'un homme qui vient d'être quitté et qui noie son chagrin dans l'alcool. Bon, c'est sûr qu'en général, on perd un peu son équilibre quand il faut se relever. On va rester debout pour la suite et j'ai choisi un titre qui a été un énorme tube de boîte de nuit en 84 de l'Italo Disco pur et dur, Comanchero par Moon Ray. Cherchez pas le thème, il n'y en a pas. Regardez le clip, c'est hyper kitsch, ça fait peur. Mais le tube est efficace. La preuve, tout de suite.

0: c'était When Your Heart Is Weak. Sur le premier album de ce groupe en 1985, porté par les voix magnifiques de Anna Lacasio et Peter Kingsbury, un groupe américain qui a connu un énorme succès en France et non pas dans son pays d'origine. Bah oui, parfois on n'est pas prophète dans son pays. La suite de votre soirée, c'est avec Émilie Mazoyer dès 20h, les essentiels de Décibel. Mais avant cela, Jean Schultes arrive. Confidence pour confidence, juste après ça.
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2: Une autrice, compositrice, elle écrit à la guitare et au piano des chansons pour elle-même et pour les autres, et pas n'importe quelles autres. Je lâche un exemple au hasard, en cette semaine de guerre de billetterie, elle a écrit 3 chansons pour Céline Dion. Son premier tube en France nous fait remonter à 2008, l'année de la mort de Carlos. Heureusement qu'elle était là, Zao. C'est

0: ce soir dans Décibel pour célébrer la sortie de son 5e album, un bijou nommé Versatile. Et bonsoir, bienvenue Zao.
1: Bonsoir.
0: La dernière fois qu'on s'est vu, c'était il y a une petite année et vous aviez prêté main forte à Tom Fragé sur son album.
1: Ça passe vite, hein.
0: Bah oui, je sais. Non, c'est terrible, ça passe très très vite. Et là, bim, votre 5e album qui débarque, Versatile, après une tournée de printemps qui s'est fort bien passée par chez nous. Avant tout ça, pour vous présenter tout à l'heure, je mettais la chanson C'est chelou qui est votre premier tube. Rappelez-vous les amis de cette chanson.
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0: 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J'avais envie de parler avec vous de la puissance d'un premier tube aussi fort que C'est chelou. Et je me suis demandé, vous allez me suivre dans mon délire, si vous n'aviez pas échappé de près au syndrome Diams. Je m'explique.
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0: Premier tube populaire de Diam, c'est DJ, qui est, alors certes une très bonne chanson, comme C'est chelou d'ailleurs, mais qui ne représente pas vraiment l'intégralité du travail d'autrice
1: complète
0: de Diam. Et C'est chelou, c'est un peu la même chose avec vous.
1: Ouais.
0: C'est une chanson qui est très fun et légère, avec des mots comme taspé par exemple.
1: C'est,
0: qui sont
1: c'est
0: pas
1: une
0: forcément...
1: pièce d'un puzzle qui est incomplet. Quoi.
0: Et donc, je me demandais, est-ce que à la fois, alors c'est pas génial évidemment de démarrer sa carrière avec un tube, mais est-ce qu'à la fois, ça peut être l'arbre qui cache la forêt, et est-ce qu'il faut quand même parfois un petit peu se détacher de cette première chanson, de ce premier succès?
1: Alors moi j'en suis très très fière parce que c'est ce qui m'a fait connaître auprès du grand public. Maintenant l'enjeu pour moi après C'est chelou, c'est de montrer toutes les facettes de ma création, de ma musique. Donc c'était important que j'arrive jusqu'à un morceau comme Je te promets ou Tourner la page pour montrer la plume, la sensibilité, la douceur, etc. Mais il se trouve que C'est chelou qui a défoncé la porte et on en est assez fiers. Et puis après on est rentré avec des petites ballerines avec des petits pas, tout en douceur, comme un éléphant dans un...
0: dans un petit magasin de porcelaine,
1: exactement.
0: Le premier album, c'était donc Dima en 2008. Et oui, pour celles et ceux qui n'avaient connu à l'époque que C'est chelou, il y avait tellement de merveilles sur ce premier disque. Il y avait des chansons très émouvantes, par exemple, comme Kiff and Dear.

0: parle de votre premier album. Alors c'est déjà pour le plaisir, parce qu'il était super. En 2008, on était jeunes, on était fous. Mais aussi parce que je trouve que dans le cinquième album qui vient de sortir, il y a parfois des clins d'œil à ce que vous chantiez en 2008. Par exemple, Kiff & Dear, vous évoquiez ce moment qui a été à la fois fondateur et hyper dur pour vous, de quitter l'Algérie en
1: l'exil,
0: famille.
1: Ouais.
0: L'exil, alors pour le Canada. Et finalement, dans Iceberg, qui est une chanson très importante de ce nouvel album, vous parlez beaucoup plus précisément de pourquoi quitter l'Algérie et quels souvenirs.

0: Iceberg, c'est là où vous dévoilez finalement la femme derrière l'artiste.
1: Exactement, c'est un peu pour ça qu'il s'appelle Iceberg, parce qu'on ne voit que la pointe étant Zao, et puis on dévoile Zaira, ce qui a la face cachée de Zao, que j'assume plus d'ailleurs, et j'en parle plus. Pourquoi ? Parce que l'exil, bon, ça fait longtemps maintenant que je suis partie, mais il y a des fois, on a besoin de recul pour parler plus sereinement des choses. L'exil, j'en ai parlé de manière plus agitée, dans Kiffendir, j'étais encore en colère, j'avais pas encore fait la paix avec certaines choses. Et là, aujourd'hui, je fais juste le bilan, disons, il y a de la beauté dans la mélancolie, parfois la misère, c'est beau. Mais on cherche pas à ce qu'elle soit là, mais on vit des choses et faut les accepter. C'est ce qui fait de nous ce que nous sommes aujourd'hui. Et je l'assume complètement aujourd'hui. Enfin, bien sûr, j'ai encore un bout de chemin à parcourir, mais on essaie d'être la meilleure.
2: Oui, le plus longtemps possible.
1: Mais je veux dire, on n'est jamais arrivé, mais on essaie d'être la meilleure version de soi-même. Et le but, moi, dans ma vie, c'est d'arriver à la paix intérieure. C'est vraiment la finalité. Si j'arrive à vivre avec mes bagages, mes casseroles, mes complexes, mes insécurités, j'aurais gagné déjà.
2: Oui, et justement, exactement, il y a une forme de joie pour nous qui vous écoutons de se dire elle a grandi, elle a fait la paix avec des choses, mais sans pour autant laisser tomber des sujets. En fait, c'est juste un nouvel œil finalement.
1: Moi, je pense on peut pas faire la paix si on ne regarde pas les choses en face. On peut pas se faire une scission, on peut pas couper une partie de soi. Il faut l'assumer, il faut l'embrasser. C'est pas cool, c'était peut-être des moments dont on veut pas se rappeler. Des fois, on fait le vide, on essaye de faire comme si ça n'a jamais existé, mais ça revient comme un boomerang. Donc, le mieux, c'est de l'accepter le plus vite possible et de faire la paix avec ça.
2: L'exil, donc, que vous avez vécu quand vous étiez jeune fille, vous quittez l'Algérie, on est dans la décennie noire, et c'est évidemment un déchirement, et à la fois, voilà, faut arrêter d'avoir peur toutes les 5 minutes. De sauter sous une bombe,
1: sais-je. C'est vraiment ça.
2: Vous arrivez au Canada, donc, et aujourd'hui, finalement, vous êtes tout le temps en train de bouger entre le Canada, la France. Là, vous étiez
1: en tournée.
2: Vous n'avez pas gardé de l'époque une allergie au voyage, c'est bon.
1: Je vous dis la vérité, depuis que j'ai quitté l'Algérie, on dirait que ma résidence est une valise et un passeport. J'ai l'impression que je suis toujours en escale quelque part. J'ai jamais et que je suis partout chez moi. Donc c'est ce truc là où je me laisse je vais parler en texte et je laisse la vie m'emporter et je laisse ma plume me porter, c'est vraiment ça, je suis dans cet état d'esprit de m'accepter, de me dire advienne que pourra. Bon, maintenant j'ai des enfants, etc., donc j'essaie d'être là où ils sont, mais je n'ai pas d'attachement particulier à une place,
2: une terre.
1: Le plus beau moment ou le plus beau coucher de soleil qu'on puisse voir, si on est seul pour le voir, c'est bien, mais si on n'est pas avec les gens qu'on aime pour le partager, il n'aura aucune valeur. Ou en tout cas, il sera moins fort à nos yeux. Et aujourd'hui, j'essaie de m'attacher à des gens, à des relations, à des... Ma terre, c'est les gens qui m'aiment.
2: Waouh.
1: Voilà, bon, ça y est.
2: Ça, c'est
1: allez,
2: un titre.
1: Ça, c'est fait. Allez, j'y vais.
2: Excusez-moi. Moi, je vais m'arrêter, je vais pleurer 2 secondes. Et elle va écrire son texte.
1: Non, c'est vrai.
2: Ma terre, c'est
1: sincère.
2: Les gens qui m'aiment. Non, mais waouh. Zao. Ah là là. Alors, il y a un homme... Un artiste qui a aussi vécu l'exil. Alors oui, c'était un exil volontaire dans le cas de Yuri Buenaventura quand il a quitté la Colombie. Mais n'empêche que quand il s'est retrouvé à Paris, il était assis là à votre place, Zao. Il nous racontait qu'il était tellement désespéré parce qu'il était venu à Paris pour être chanteur et puis personne ne voulait le laisser chanter. Il nous a dit qu'il a voulu mourir. Il était désespéré.
1: Waouh.
2: Et alors, vous chantez avec lui sur cet album, Zao et Yuri Buenaventura, une chanson qui s'appelle Cœur de pirate.
1: Parce qu'on est des pirates.
2: Parce que vous êtes des pirates. Est-ce que c'est ça? Vous êtes un peu les pirates de One Piece, là? Vous vous baladez avec vos chapeaux de paille.
1: Exactement. On n'a pas de chapeau de paille, mais on a des cœurs en paille qui s'embrassent très, très vite. Et un rien, une passion. En tout cas, moi, pour lui avoir beaucoup parlé, j'ai passé beaucoup de temps avec lui. J'ai l'impression qu'on est les mêmes et peu importe l'âge, la génération, le style musical, moi je me retrouve beaucoup en lui et on s'est très bien entendu et il n'y a pas de hasard.

0: autant joué sur ce titre des musiciens qui ont fait l'album de Bad Bunny.
1: Ouais. Que j'ai pu avoir grâce, bien sûr, à Yuri, qui les connaît tous. C'est des vrais, enfin, des icos de salsa.
2: Chevronnés.
1: Enfin, c'est les meilleurs. Et du coup, j'ai, grâce à lui, pu avoir ces musiciens-là sur l'album.
2: C'est un vrai album de musicienne, Zao. Parce qu'en fait, on sent l'amour. Alors oui, là, pour la salsa, par exemple, qui est une découverte. Moi, je vous savais pas fan de ce genre de musique. Et quand vous le faites, vous y allez à fond. Et c'est la même chose pour les musiques afro, pour la pop, pour la chanson française. En fait, vous avez choisi de ne pas choisir.
1: J'ai choisi d'être libre. Voilà, tout simplement.

0: Et comme Caroline, clin d'œil évidemment à l'énorme tube des 90s de MC Solar. Et thème récurrent de l'album quand même, hein, le départ.
1: Le départ, les relations humaines, amoureuses, ouais. Les problèmes de couple. Beaucoup d'introspection aussi dans cet album, contrairement aux autres.
0: C'est vrai.
1: C'est avec amour propre, aussi l'amour dans toutes ses formes, même l'amour de soi.
0: Oui.
1: Chose qu'on oublie des fois de mettre en avant. Parce que pour être heureux en relation avec les autres, faut être heureux avec soi-même, faut s'accepter, c'est ce qu'on disait au début. Donc,
0: ça s'est testé, approuvé par vous-même.
1: Ah, oui, ouais, complètement. J'ai foiré beaucoup de relations avant de... pour l'instant, je touche du bois, on verra.
0: Mais ça sert à ça. Ça sert à ça de se planter aussi, c'est d'être mieux, meilleur après.
1: Bah, si on retient les leçons, sinon on les répète.
0: Alors, sur le thème de la rupture, il y a une chanson qui s'appelle « Mens-moi ». Et qui touche beaucoup.
1: Oh.

0: Clément, moi.
1: Et pourtant, jamais j'aurais cru dire ça un jour.
0: Oh là là.
1: Et oui, mais en fait, l'amour n'est pas logique. Des fois, il y a des ruptures ou il y a des relations où ça nous fait tellement mal et on n'est pas prêt parce qu'on est tombé de très haut, on n'est pas prêt. La vérité n'est pas possible à intégrer pour nous et on préfère des fois qu'on nous mente parce qu'on n'est pas prêt à processer cette information. Elle n'est pas rentrée, elle ne rentrera pas.
0: Donc ça, c'est pas un truc que vous nous auriez raconté en 2008.
1: Non, pas du tout. Ça, c'est des choses, justement.
0: L'expérience.
1: Mais c'est des choses que je me dis à moi-même, mais effectivement, ça dure un temps. Donc moi, j'essaye d'immobiliser et de repérer une émotion unique, une émotion qui n'a pas été racontée, ou en tout cas le moins possible par d'autres, pour essayer de la capturer et de mettre une loupe. Et plus je prends de l'âge, et plus je prends de l'expérience, et plus j'avance dans ma carrière, et plus mon microscope, il est un peu plus gros. Je vais dans le détail, et donc jamais ce thème-là ne serait pas sorti avant.
0: Pour celles et ceux qui avaient adoré Ma Meilleure 13 ans après, on vous retrouve avec La Fouine.

0: Tu auras d'autres morceaux, on séparera la suite.
1: C'est ça. Voilà, hein. C'est comme Benjamin Biolay et Jeanne Chéral, ils font des chansons album après album.
0: On va essayer de faire ça.
1: Sur les années. Amour propre. Vous avez parlé de cette chanson, Zao. Elle est, il me semble, comme Iceberg, un vrai pivot dans l'album. Là, oui. Pour le coup, c'est presque déjà un message de transmission, j'ai l'impression.
0: Oui.
1: Voilà. Là, c'est une feuille de route pour celles et ceux, parce que, évidemment, ça parle aux femmes, mais aussi aux hommes, celles et ceux qui aimeraient vous demander des conseils, quoi.
0: Bah, je n'ai pas la science infuse et je ne m'y connais pas, mais en tout cas, c'est une feuille de transmission pour moi également. C'est un rappel, parce que bon, bah, des fois, on se laisse de côté, je suis un peu sur tous les fronts. Je suis artiste, je suis compo, je suis éditrice, je suis productrice, je suis maman, je suis femme de ouais. quelqu'un et tout. Et on se laisse en dernier. Et je l'avais de plus en plus ressenti sur la deuxième grossesse, dès que j'avais accouché. Et je me suis dit, mais en fait, tout le monde est sur les bébés, les trucs, les travails, les deadlines. Et en fait, c'est mon devoir à moi de m'occuper de moi, en fait, parce que sinon, bah, il y a le postpartum, il y a l'effet boomerang, parce que j'ai laissé trop passer de choses, et puis bah tu te retrouves à en vouloir à la terre entière, alors que tu dis comment ça, pourquoi on pense pas à moi, on pense juste aux enfants, à mon mari, à truc, lui il fait un petit truc, on lui dit ah c'est super, c'est un super papa, mais moi je fais tous les jours en fait, et c'est vrai que c'est notre devoir, c'est à moi de faire en fait, c'est à moi de prendre du temps pour moi, c'est à moi de m'occuper de moi, c'est à moi de prendre des vacances pour moi, c'est à moi, sans abandonner tout le monde, mais c'est ok de le faire, en fait, on s'autorise pas ça, et c'est un message que j'ai mis de manière indélébile dans une chanson pour c'est une clé qui me rappelle, c'est comme une pierre précieuse qui nous rappelle de s'occuper de soi-même. Bah là, c'est ma chanson précieuse.

0: Oh là là, amour propre. En fait, c'est un super pouvoir, moi, je trouve.
1: Ah bon ?
0: Le super pouvoir des artistes qui écrivent, qui composent, etc. et qui prennent comme ça, en gros, une énorme dépression postpartum, par exemple, et qui en font une chanson. Et qui et ça, c'est un outil merveilleux quand même, ce talent et cette façon de transformer des moments vraiment moches. Et là, en plus, c'est dansant. Enfin, je veux dire, c'est...
1: Bah oui, c'est ouais. Ça. Il faut trouver l'équilibre. Il ne faut pas que ça soit trop sucré ni trop oui. Salé. Et ouais. D'ailleurs, c'est le thème de la pochette de l'album. C'est le juste équilibre entre le très chaud et le froid.
0: Faut le pas désert
1: tomber
0: dans et la
1: banquise. Super dépression, ni la ouais. Super chaleur. Donc, et moi, j'essaie de naviguer entre les deux et de trouver mon équilibre entre les deux émotions.
0: Bah, c'est ça. Parce qu'en fait, moi, je pense, j'ai vraiment une théorie sur les artistes, c'est que vous êtes des éponges. Donc, ça, c'est sûr que vous ressentez encore plus fort que nous tout ce qui se passe autour. Je pense que, non, mais dès qu'il y a un drame, un truc, vous le ressentez au plus profond de vos os.
1: On est hyper sensibles. En tout cas, les artistes, normalement, ouais. Sont hyper sensibles.
0: Mais du coup, vous avez un super pouvoir qui fait que vous pouvez transformer tout ça quand ça fait trop mal ou quand ça fait trop peur en art, quoi. Nous, on peut pas.
1: Bah, faut essayer. On ne sait pas si vous pouvez ou pas.
0: Ouais, je sais pas. Non, moi, la dernière fois, j'ai divorcé. C'était plus facile.
1: On peut aussi divorcer, mais bon. Voilà, ça peut arriver. Ça peut arriver. L'un n'empêche pas l'autre.
0: Il y a une dimension qui est très intéressante et qu'on aborde assez peu souvent finalement avec les artistes, c'est la dimension du travail. Parce qu'on a souvent l'impression comme ça, je disais tout à l'heure, un super pouvoir, les artistes, ils sont là, et dans l'air, il y a une chanson comme ça qui les
1: percute. Ça peut arriver, ça peut arriver.
0: Alors, mais quand il faut bosser, vous êtes une bosseuse.
1: Ah oui, moi je bosse, même quand ça arrive tout seul. D'ailleurs, je me méfie, pour Je te promets, par exemple, le morceau Je te promets.
0: C'était sur le premier album.
1: Qui était sur le premier album. J'ai rêvé du couplet, du refrain. Je me suis levée dans la nuit, je me suis enregistrée avec la guitare. Il est sorti, parole, musique. Tac, ok,
0: incroyable.
1: Je me recouche. Le lendemain, je me dis... Ah,

0: C'est marrant, j'ai rêvé que j'ai écrit une chanson, mais c'est dommage, elle était trop belle. Maintenant, je sais pas si je vais m'en rappeler, mais j'ai rêvé que je l'ai enregistrée. Je réécoute, elle était bien enregistrée. Et là, je fais la suite tout de suite. Donc, ça ne m'a pas pris de temps, c'était, ça volait quelque part, je l'ai intercepté, voilà. Sauf que c'est pire, parce qu'on a le doute. C'est sorti trop facilement, donc.
1: Ah, vous êtes dit, ça se trouve, elle existe déjà, je l'ai entendue.
0: Ouais, c'est nul, et moi, je trouve ça bien, parce que c'est facile, donc c'est pas assez compliqué, je me suis pas. Et des fois, c'est bien, sans que ça soit compliqué, qu'il y ait beaucoup de travail. Le travail, c'est de la laisser reposer, de l'oublier, et de la réécouter avec du recul. Mais effectivement, sinon, moi, je fais beaucoup de travail de réalisation, de revenir, de chercher le bon instrument, la bonne forme, parce que des fois la forme dessert le propos. Si c'est trop chargé, les paroles, on les entend pas bien. Enfin, après, voilà, je suis un peu torturée comme ça. Je travaille tout le temps et je suis un peu geek, donc je m'entoure toujours de plein de compositeurs, plein de jeunes qui savent travailler aussi, qui passent. Peut-être un mois à travailler un son,
1: ouais.
0: Et on se retrouve là-dedans. Et puis à la fin, j'essaie de faire un peu le chef d'orchestre et de lâcher prise et de dire bon, on a été au bout de cette chanson et on la lâche prise maintenant.
1: Vous l'aurez compris, les enfants, ce n'est pas un métier de feignasse. Voilà, contrairement à ce qu'on vous a dit, à l'école, c'est un vrai métier. Zao, on va écouter ensemble une chanson de votre album, encore une qui émeut aux larmes, c'est Ma Chérie. Vous avez invité Amadou et Mariam à vous rejoindre en studio et dans cette chanson. Et en fait, il se trouve que c'est le dernier enregistrement par Amadou et Mariam avant la mort d'Amadou, qui est mort il y a un an. Pourquoi vous aviez pensé à eux ?
0: Parce que je les adore déjà et je trouve ça incroyable, ce couple mythique non-voyant qui fait le tour du monde, qui est dans tous les festivals jazz, blues, qui chante avec des John Lee Hooker, avec des Stevie Wonder et tout, mais c'est incroyable. Où est-ce que leur passion, leur amour, leur talent les a emmenés? Et c'est un bel exemple. Et puis moi, j'étais vraiment fan de cette chanson de Je pense à toi.
1: Ouais.
0: Et je voulais pas juste la sampler. C'était important pour moi d'avoir les artistes avec moi.
1: Comme Caroline.
0: Exactement. Ouais. Exactement. C'était un peu le but. Donc, ils sont arrivés en studio. En chantant un autre morceau à moi, en chantant Laisse les Kouma, et j'ai dit ah waouh, c'est super, ils connaissaient déjà beaucoup de mes morceaux, ils étaient fiers, ils voulaient des photos pour les montrer à leurs enfants, qu'ils étaient avec moi, et j'ai dit non mais c'est le contraire, c'est moi qui dois prendre des photos. Et après on a rigolé, ils se sont détendus, ils étaient déjà détendus, moi je me suis plus détendue, et ils ont écrit un couplet, Amadou a pris sa guitare, il a fait un solo de guitare à la fin, enfin ça s'est fait naturellement, et je suis très fière de ce morceau qui a pris une autre tournure, un autre sens depuis que Amadou nous a quittés, et on pense fort à lui, et j'ai hésité à le garder sur l'album, je voulais pas profiter d'un buzz ou de quelque chose, tu vois, il était décédé, donc j'ai appelé Mariam pour mes condoléances et je lui ai dit écoute, si on n'est pas à l'aise, on le garde pas le morceau et tout. Elle m'a dit non, il se faisait une joie de le sortir dans ton album, donc on va faire comme ça. Et ses enfants, je les ai eus tous, ils voulaient que la chanson apparaisse dans l'album, et c'est ce qu'on a fait.
1: Ma Chérie, Zao avec Amadou et Mariam. Et Zao, on va vous souhaiter un bon retour, j'imagine, quand même un petit peu au Québec, et une longue et belle route à Versailles.
0: Merci.

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4: J'ai une idée les amis, puisque la pilule n'est toujours pas en vente dans les Monoprix, il est le temps d'enrichir le pays d'une autre manière, en retrouvant Antoine de passage par ici pour célébrer les 60 ans des élucubrations. Amen.

0: Il est avec nous. Bonsoir Antoine.
1: Oh yeah. Bonjour, bonsoir.
0: Très très contente de vous rencontrer pour la première fois.
1: Et moi aussi.
0: Je vous écoute depuis tellement de temps. C'est vraiment génial.
1: Oh, ça fait des siècles. Hein. C'est 40 siècles vous contemple.
0: Sans doute. Alors, mon cher Antoine, ce qui me fait plaisir, c'est qu'au-delà des 60 ans de ces élucubrations, il y a plein d'actualités et vous n'avez toujours pas coupé vos cheveux.
1: Et toujours pas coupé mes cheveux. Non, c'est ça. Et puis, et bon, je crois qu'il y a quelques personnes qui m'ont posé la question. Vous n'avez pas écouté votre mère.
0: Elle a sans doute dû en parler, et ça c'est vrai. Antoine, 60 ans donc pour cette chanson qui est vraiment emblématique, les élucubrations, ça veut dire aussi pour vous 60 ans de carrière. Alors ça ne veut pas dire 60 ans sur scène, puisqu'on le sait, hein, vous avez passé aussi beaucoup de temps à voyager, vous avez tourné des films, des documentaires, etc. Ceci dit, ça fait quand même un chiffre assez impressionnant, 60 ans de carrière. Pendant cette longue durée, quel rapport avez-vous entretenu avec cette chanson, les élucubrations ?
1: Cette chanson, c'était marrant parce que dans les années 60, une chanson passée à la radio, pendant quelques... La mienne, elle s'est retrouvée en tête de façon incroyable pendant quelques mois. Ouais. Et puis tout d'un coup, ça ne passait plus du tout. Plus du tout. C'est-à-dire que pendant tout le temps que j'ai fait de la chanson ensuite, pendant une dizaine d'années, jusqu'à mon départ en 1974, eh ben, je chantais même pas les élucubrations.
0: On vous la réclamait
1: c'est drôle,
0: pas.
1: Et on me la réclamait pas.
0: Ouais, d'accord.
1: Ça, c'est marrant, ça passait comme ça. On me réclamait d'autres chansons, celles que j'avais fait Canel, d'autres chansons que j'avais faites, ramenées d'Italie, et puis plus tard, la Motogody, ramenée de Polynésie. Mais les élucubrations étaient quelque part dans des limbes, dans une espèce de purgatoire. Et puis, c'est revenu, j'ai repris d'autres versions.
0: Ouais.
1: Et puis là, cette année, j'ai eu envie de marquer ces 60 ans. Et je suis tombé par une chance incroyable sur des enregistrements que j'ignorais, qui avaient été faits par mon arrangeur, mon orchestrateur de l'époque, du temps des élucubrations. J'étais bien entouré. J'avais comme directeur artistique Christian Fechner, qui est devenu producteur de cinéma des plus grands films. J'avais Alain Boublil, qui a écrit Les Misérables. Et Jean-Daniel Mercier, qui était mon arrangeur, qui avait arrangé les premiers disques de Souchon, de Voulzy, de tous les spectacles de Chantal Goya, Dalida, Carlos, Philippe Clay, etc. Et il m'avait enregistré, il est mort peu de temps après, malheureusement, il m'avait enregistré des basses orchestres d'une dizaine de chansons, comme ça, de mes chansons. Je me suis dit, j'ai trouvé ça récemment, il y a même pas un an, j'ai dit, oh, c'est magique, j'ai trouvé ces basses-là, j'ai demandé à des copains guitaristes de compléter, d'arranger, d'ajouter des choses, etc. Et puis voilà, ce qui m'a amené à reprendre cette chanson, du premier disque, des tout premiers disques, voilà. Et des chansons, il y a les élucubrations, bien sûr. Mais il y a aussi des chansons liées à la route. Je reprends la route demain, une autre autoroute. Et puis, c'est pas la pilule dans les Monoprix, mais enfin, c'était des chansons, des sujets qui sont toujours d'actualité.
0: Malheureusement.
1: Comme la guerre, pourquoi ces canons, ou bien une chanson dystopique qui s'appelle, qui est une de mes chansons préférée parmi celles que j'ai écrites, qui s'appelle Juste quelques flocons qui tombent.
0: Ouais.
1: Voilà, j'ai eu un grand plaisir à réenregistrer ces chansons, puis à les illustrer également.

0: ce nouvel album, en tout cas ces nouvelles versions de chansons d'Antoine. Vous pouvez, si vous êtes très pressé, les découvrir dès maintenant sur son site officiel antoine.tv, que de toute façon on vous recommande, parce qu'alors il est vraiment plein d'archives absolument savoureuses. Et puis il sera bientôt aussi disponible sur les plateformes de streaming.
1: Bientôt sur les plateformes de streaming, bien sûr, mais pour l'instant on l'a gardé pour nos amis, tous nos fidèles qui nous suivent. Il y a toutes nos archives, y compris des émissions de radio, de télé, d'il y a 10 ans, d'il y a 20 ans, d'il y a 30 ans, d'il y a 40 ans, c'est extraordinaire.
0: Et 50 et 60.
1: Et 60.
0: Oui, allons-y, ce sont bien 6 dizaines dont nous parlons ce soir, les 60 ans des Élucubrations. Vous citiez Christian Fechner, qui faisait partie de votre équipe rapprochée à l'époque, il y a 60 ans, au moment de la sortie de cette chanson. J'ai lu qu'il n'était pas très très chaud, parce que sur ce titre-là en particulier, il le trouvait un peu trop polémique, avec le petit coup de griffe à Yvette Horner et à Johnny Hallyday. Il s'est dit, ça va peut-être pas servir Antoine. Alors, l'histoire vous a donné raison, vous avez bien fait de le sortir, mais vous avez dû lutter un peu pour sortir cette chanson ?
1: Avec lui, non. Lui était convaincu. Par contre, Alain Boublil, il disait, mais qu'est-ce que tu fais du Champ Almanach Vermeaux ? L'Almanach Vermeaux, c'était un almanach avec des mauvaises blagues qui sortaient.
0: Et des jeux de mots terribles.
1: Des jeux de mots qui sortaient tous les ans et tout. Et donc, ils y croyaient pas trop et tout. Et à l'époque, il y avait 3 radios. Hein. Il y avait ça s'appelait même pas. Ça s'appelait Paris Inter, peut-être, ou France Inter, je sais pas quoi. Il y avait Europe numéro 1. Ouais. Et puis, il y avait Radio Luxembourg, quoi. Ce qui est devenu RTL par la suite. Et l'attaché de presse de la maison de disques est arrivé avec le disque. Le patron de la maison de disques a détesté ça, détesté la chanson. Il était très fâché, il engueulait Christian, il disait « Tu m'as fait perdre du pognon ». À l'époque, on enregistrait un album entier en une nuit, un soir. On commençait à 4h du matin, c'était fini, mixé, prêt à partir, quoi. Tous les musiciens, tout le reste, etc. Et donc, l'attaché presse amène aux 3 maisons, donc ici, à la maison de la radio, et les 3 attachés, directeurs de la programmation, ils ont entendu ça. Aussitôt, ils se sont levés, ils sont allés en studio, en régie, ils sont allés passer ça tout de suite.
0: Ah, génial.
1: C'était quand même assez réussi.
0: Ah ouais, c'est beau, c'est beau. Alors, il faut rappeler aussi à l'époque que vous, Antoine, vous aviez quand même des études particulièrement prestigieuses, Maths-Sup, Maths-P et l'école centrale, et qu'en fait, vous avez été diplômé ingénieur de l'école centrale au moment où vous étiez numéro 1 du hit parade avec cette chanson.
1: Ben oui, je suis le jour où j'ai passé mon dernier examen à l'école centrale, et ben j'étais en vedette à l'Olympia. Inconnu 6 mois avant, ou même 3 mois avant, totalement inconnu. Et d'un coup, je passais à l'Olympia en vedette pendant 15 jours.
0: C'est dingue. On se croit presque, vous savez, dans les dessins animés où le héros, est à, comme ça, un embranchement. Alors, à gauche, je ferai star de la chanson. À droite,
1: je ferai ingénieur.
0: Ah
1: non, mais ça a été vraiment comme ça.
0: Ouais.
1: C'était vraiment comme ça. Je me rappelle, dans des événements, il y avait un grand événement qui s'appelait l'école Boom HEC.
0: Ouais.
1: C'était une école HEC, faisait un truc, et ça se passait à Vittel cette année-là. C'était un garçon un peu fou qui est devenu d'un directeur de maison de disques ensuite, qui avait organisé ça et qui dit, on va inviter Antoine. Mais Antoine, j'étais en séance j'étais en examen. En examen, enfermé dans une loge à l'école centrale, en train de passer un examen, et je pouvais pas faire autrement. Il dit, on annonce le truc à l'école, à HEC, qui était quelque part à Jouy-en-Josas, je crois. Et ben, ils sont venus me chercher à l'école avec une moto. Ils m'ont, juste à l'instant où je sortais du truc, de l'examen, avec la moto, ils m'ont amené à l'héliport de Paris. L'hélicoptère s'est posé à l'école. Il y avait un plateau repas qui m'attendait. J'avais pas eu le temps de déjeuner. J'ai répondu aux questions, annonçant le premier Boom HEC, quoi.
0: Incroyable. Et donc, oui, on peut tout avoir, son diplôme et la scène de l'Olympia.
1: Oui, j'ai eu le diplôme, c'était tout juste. J'étais rentré 70e sur 300, je suis sorti 275e à peu près. Mais j'ai le diplôme. J'ai rien construit depuis, par contre.
0: Ça suffit, mais non. Oui, alors c'est ce que j'allais vous dire, finalement. Vous êtes content du choix que vous avez fait à l'époque, de rester du côté des saltimbanques?
1: Oui. Bon, j'aurais aimé construire certaines choses. Il y a eu des projets, j'avais fait un bureau d'études à un moment, mais ça s'est jamais réalisé. La chanson m'a emporté, quoi. Puis la chanson, ça a débouché sur le voyage. Donc, j'aurais pas pu rester un ingénieur. J'ai des amis qui sont restés ingénieurs, que j'en retrouve les traces de temps en temps. Mais moi, j'ai pas hésité longtemps.
0: Toujours toujours pas de pilules en vente dans les monoprix. Pourtant, Antoine, c'était visionnaire, cette affaire.
1: Bah, ça a quand même fait des progrès. À l'époque, il y avait la loi de 1920. C'était une autre de mes chansons, d'ailleurs.
0: Ouais.
1: Et la loi de 1920, qui existait depuis la fin de la Première Guerre mondiale, et qui interdisait de parler même de la contraception.
0: C'est vrai.
1: Et déjà, cette pilule, la pilule dans les monoprix, la maison Vogue, ils avaient été hardis d'accepter ça.
0: Ouais.
1: Parce que c'était une loi, c'était interdit, quoi.
0: C'est intéressant que vous disiez ça, parce que quand on vous a en face de nous, mais ça le fait avec vous, ça le fait avec Jacques Dutronc aussi, on pense que ces années 60 étaient une espèce d'âge d'or où tout était génial. Bon, ben, on n'avait pas le droit de dire le mot préservatif nulle part. C'était évidemment une belle période, et notamment musicalement, les années 66, 67, 68, qu'ont sorti des merveilles. Mais est-ce que pour vous, c'est une époque qui vous manque?
1: Non, moi, à l'époque, aucune période ne me manque, parce que j'ai vécu toutes les époques qui ont suivi, y compris celle d'aujourd'hui, avec passion. Il y a des choses, bon, ces temps-ci, il y a des choses un peu noires qui se profilent à l'horizon, mais il y a des choses magnifiques. Moi, je m'amuse beaucoup avec des choses comme l'intelligence artificielle. Je trouve que les chansons que j'ai enregistrées, c'est pas de l'IA, c'est tout à fait naturel, des vrais musiciens, etc. et tout. Mais par contre, je me suis amusé à les illustrer avec des
0: vidéos,
1: vidéos, vous savez, gars, c'est très amusant. Bon, il y a plein de choses en bateau. Moi, j'ai passé toutes ces années en bateau. Quand je suis parti, j'avais rien. J'avais un sextant pour faire le point.
0: Ah, même pas un petit radar de...
1: Il y avait rien du tout. J'avais un sextant et j'avais une lampe à pétrole pour m'éclairer. Et la nuit, je hissais la lampe à pétrole dans les haubans pour que les cargos me passent pas dessus. Et puis, ça a beaucoup changé avec des tas de progrès, une météo bien plus forte, bien plus pratique, bien plus exacte, avec la communication avec les satellites. Maintenant, on peut communiquer. Ce que j'ai fait pendant tous ces voyages avec tous ces films documentaires et tout, maintenant, ils sont des dizaines, voire des centaines à le faire sous forme en vlog.
0: Sur Instagram.
1: Instagram ou sur YouTube ou avec des familles, des couples, etc. Et certains le font très très bien. Mais en même temps, ils sont reliés à la Terre tout le temps, quoi. Même en traversée, ils sont en train de se filmer tout le temps. Moi, j'étais passionné par le voyage pendant toutes ces années, et je voulais pas mélanger. Je racontais pas ma vie en bateau, quoi. J'ai visité des plus beaux endroits de la planète, donc je rapportais des images, je réalisais des films, et c'était comme ça que j'avais pas envie d'être tous les jours à l'antenne, quoi.
0: Ah oui, oui, oui. Et puis vivre la vraie déconnexion, la vraie solitude après des années avoir été adulé, je dois dire quand même. On parle des 30 ans des élucubrations, mais entre les élucubrations et votre départ en bateau, vous avez eu des gens qui couraient après vous dans la rue en criant Antoine, on t'aime.
1: Oui, c'était flatteur, c'était agréable, mais c'était un petit peu excessif, quoi.
0: Ouais.
1: On pouvait pas, par exemple, je pouvais pas aller dîner dans un restaurant seul, sauf peut-être des restaurants guindés à Paris et tout, mais ou prendre un train, c'était difficile, ou des choses comme ça. Mais en même temps, j'ai gardé, le temps a passé, j'ai gardé la sympathie de gens. Bien sûr, ça s'estompe avec l'âge, mais j'ai bien aimé en sortir aussi, quoi.
0: Ouais, et être sur le bateau. Alors, puisque vous en parlez, je dois dire que dans votre discographie, on entend bien vos engagements, Antoine, sur l'album Demain Loin, que vous avez sorti en 2012, on vous sent très très écolo sur cette chanson dystopique qui s'appelle Chanter au soleil.
1: Et ben,

0: chauffer au soleil. Ça, c'est votre engagement, oui, écolo. Il y a aussi, vous l'avez évoqué tout à l'heure, la chanson « Pourquoi ces canons ?». Là, on retourne dans les années 60, où il était peu aisé de militer pour la paix.
1: Pourquoi ces canons ?

0: guerre aux gens, ça fait marcher les usines.
1: Très cynique et très réel. Oui,
2: c'était ça, une histoire qui se mord la queue parce que c'était à la fin pourquoi des canons, c'est pourquoi gagner de l'argent, ainsi de suite, l'argent pour acheter des canons.
1: Toujours. Et puis sur le cynisme des politiques qui font la guerre ou d'autres, il y a aussi votre chanson Votez pour moi.
0: Je vous ai compris, votez pour moi.
2: Pour que notre nation soit plus belle.
0: Je vous ai
1: Alors, c'est presque désespérant que les thèmes d'actualité d'il y a 60 ans le soient toujours d'aujourd'hui.
2: Le soient toujours, oui.
1: C'est
2: cette chanson-là, c'était les problèmes, les musiciens.
1: Et les futurs Charlots.
2: Qui sont devenus les Charlots par la suite et tout. Et cette chanson, c'était un peu fou, quoi. Voter pour moi, c'est assez fou. Et les problèmes sont devenus les Charlots par la suite. Et c'est un peu dommage parce que c'était un groupe de rock qui était vraiment de qualité, qui m'accompagnait. Mais ils ont fait une belle carrière.
1: Oui, voilà. Eux aussi ont décidé d'aller dans le côté, humoristique, mais chacun étaient des musiciens vraiment chevronnés.
2: Un très bon musicien. Gérard Rinaldi était
1: super chanteur.
2: Et puis Phil, grand guitariste. Et Jean, tout le monde, c'était des bons musiciens.
1: Bon, il faut qu'on parle d'une chanson que j'adore. Un éléphant me regarde.
2: Oui.
1: Alors, en plus, là, vous pouvez en parler avec, on va dire, la mémoire parfaitement rafraîchie, puisque vous venez de la réenregistrer.
2: Voilà.
1: Un éléphant me regarde, version 2026. Voilà ce que ça donne.
0: La fête.

0: parle souvent des mini-polémiques créées par les élucubrations entre la pilule Yvette Horner et Johnny Hallyday, mais Un éléphant me regarde, quand même, c'est une chanson très psychédélique.
1: C'était une chanson psychédélique, mais je dois dire qu'il y avait une seule phrase qui donnait un petit peu l'impression que ce soit psychédélique, c'était la fumée dans les yeux. Oui. En fait, je dois dire qu'à l'époque, moi, je concevais la seule substance que je consommais, c'était de la chartreuse verte, voilà.
0: D'accord. Ah ouais.
1: J'ai eu la chance de jamais tomber dans la drogue.
0: Mais pourquoi vous avez fait une super chanson de
1: droguée? C'était marrant. C'était pas une chanson de droguée, c'est une chanson un peu hippie. Par contre, vous avez utilisé le mot psychédélique. J'ai toujours regretté que cette chose qui aurait pu être une chose qui aurait pu faire avancer la science dans certains domaines, etc. Parce que le LSD en question, il a été interdit, donc du coup il est tombé dans les mains des malfrats, des trafiquants, des gens qui en prenaient souvent des doses mille fois trop grandes et en crevaient, alors que il y a eu des gens qui ont fait des recherches avec ce produit. Et bon, les lois évoluent petit à petit, de temps en temps. Moi, par exemple, j'ai eu l'occasion, tout récemment, pendant 2 ans, de prendre du cannabis médical, dans un cadre tout à fait légal, pour le cannabis médical, et je pense que cette chanson parle un petit peu de façon amusante. Elle a été reprise, elle a été chantée très longtemps sur scène, oui, par Nicolas Sirkis, par Indochine.
0: Excellent.
1: Indochine. Et cette chanson, bon, c'est une façon aussi d'amener, je pense honnêtement que si l'herbe, la marijuana, le cannabis, qui n'est pas une substance toxique comme la cocaïne ou d'autres choses beaucoup plus graves, si les gens pouvaient le trouver légalement comme dans 40 États sur 50 en Amérique, comme dans beaucoup de pays d'Europe, etc., trouver légalement, eh ben, ça ferait déjà la moitié de la criminalité qui disparaîtrait. Parce que les gamins ou les jeunes, en tout cas à 18 ans, pourraient l'acheter légalement comme ils achètent de l'alcool, du vin ou du whisky ou de la bière. Et puis, ils seraient pas obligés d'aller dans des coins sombres où on va leur fourguer des horreurs,
0: oui,
1: beaucoup plus graves.
0: Oui,
1: honnêtement, je pense que la loi pourrait s'améliorer comme ça.
0: Ouais.
1: Je suis moins militant que j'étais à certains moments, mais je pense que on devrait y penser.
0: Les élucubrations, elles ont été un peu étirées, récupérées sur votre album suivant, donc après 66, on a eu les contre-élucubrations problématiques. Alors j'ai lu que ça vous avait un peu agacé, qu'on ait eu envie de prolonger le succès des élucubrations en faisant donc un duo, c'est entre vous et vos musiciens de l'époque, les problèmes, les futurs Charlots.

0: après vous leur répondez. Ça vous a agacé, c'est vrai?
1: Non, ça m'a pas agacé, c'était amusant.
0: C'est rigolo, moi, je trouve.
1: Bah, ouais. Non, c'était très amusant. Ouais. C'était moins un petit peu agaçant, c'est que la chanson a été signée de quelqu'un d'autre.
0: Ah oui, ça c'est ennuyeux.
1: Un jour, des années après, avec Gérard, on se voit comme ça, puis on parlait tout à fait autre chose. Mais toi, t'as touché des sous sur cette chanson-là, puisque on avait écrit les paroles comme ça avec Gérard et moi. Et il dit, non, j'ai regardé. Sur la pochette, il y a marqué Antoine Rinaldi, auteur-compositeur Antoine Rinaldi. Et on cherche et on regarde dans la SSM, mais c'était signé Fischner Boublil.
0: Non, les producteurs. Ah bah voilà, ah bah bravo.
1: Mais par contre, autre anecdote avec les Charlots, un jour qu'on tournait pas le clip, mais une émission de télé avec cette chanson-là, on s'est trouvé sur un bateau, et puis on avait de temps mort, et puis c'était pas les Charlots, c'était les problèmes, hein.
0: Ouais.
1: Et puis on m'avait dit, est-ce que tu pourrais, pour une émission d'Europe numéro 1, chanter une chanson que tu fais pas d'habitude, une chanson qui soit pas de ton répertoire. Mais je dis, on va en faire une. Et ensemble, on a fait une parodie des élucubrations, c'était pas des élucubrations, mais des Je dis ce que je pense et je vis comme je veux, qui était une chanson que j'ai faite à l'époque aussi. Et oui, Gérard a pris l'accent berrichon,
0: ouais.
1: C'est devenu de la Marie, quelque chose là. Et ça a donné naissance au Charlot. Cet enregistrement est passé à la radio et monté numéro un des ventes, et les Charlots n'existaient pas, c'était les problèmes. Alors Christian Fechter leur a dit, bah écoute, vous êtes plus les problèmes, demain vous êtes les Charlots. Ah bon, mais nous, le rock'n'roll, non, fini, les Charlots, vous êtes des comiques.
0: Et voilà les débuts.
1: C'était une drôle d'époque quand même.
0: Les
1: hein.
0: Charlots, bah ouais. Et dans Touchez pas à la mer aussi, finalement, vous reprenez un peu les élucubrations. Hein. La mer.

0: touchez pas à la mer, 1987.
1: Oui, oui. Voilà. C'était une chanson qui m'est tombée du ciel. J'étais sur le bateau, j'avais envie, je ne savais pas. Et je ne pensais pas du tout que ça allait être une chanson écologique. À l'époque, il y avait des problèmes avec certains endroits où il y avait des cultures de perles. Ouais. Ils cultivaient des perles. Du coup, ils voulaient interdire des lagons. Certains lagons étaient interdits aux bateaux tout d'un coup. Et je dis, c'est pas possible. On ne peut pas faire des frontières sur l'océan. On ne peut pas mettre des barbelés dans les lagons. Puis j'ai commencé à écrire la chanson. Évidemment, elle est devenue une chanson pour la protection de l'environnement. Aussitôt, ça a été les baleines et les grands oiseaux blancs et les petits enfants. Et cette chanson, c'est marrant parce que on avait créé un autre site internet, tout qui s'appelle Touchez pas à la mer, et des milliers d'écoles, de classes, pas plus tard que là, dans mon village, ils vont contacter parce que les enfants, ils veulent jouer, chanter, touchez pas à la mer, quoi. Et des milliers de classes de partout ont chanté, touchez pas à la mer.
0: Oui. Ah oui, c'est devenu un incontournable de la chanson écolo, voilà, enfin, pour réveiller les consciences des enfants. Aussi, puis l'importance de la mer et des océans.
1: Oui. À Tahiti, les gens où ils sont pas sensibles au succès, ça, ils s'en foutent, parce qu'on, t'es connu, t'es vedette, on s'en fout, hein, vraiment, mais ils m'appelaient par Antoine, ils m'appelaient touchez pas à la mer. comme Danse avec les loups, voilà.
0: Ouais, Kevin Costner, on l'appelait Danse avec les loups.
1: Moi, c'est Touchez pas à la mer.
0: Touchez pas à la mer. Alors, Touchez pas à la mer. Bon anniversaire aux Élucubrations et longue et belle vie à vous et aussi à ces nouvelles versions de vos chansons qui sont sur ce best-of qui devrait pas tarder à apparaître sur les plateformes de streaming et qui, pour le moment, est sur votre site antoine.tv.
1: Eh bien, merci beaucoup de m'avoir accueilli. J'ai passé un très bon moment. C'est amusant, tous ces souvenirs.
0: Ah, oui.
1: Je m'amuse aussi à les entendre. J'ai passé un excellent moment.
0: Merci beaucoup,
1: merci
0: Antoine.
1: Merci de m'avoir accueilli. À très bientôt.
0: À bientôt, merci.
1: Merci.
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1: Pierre Donoré, on le fait.
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1: Auteur, compositeur, interprète, l'annécien Pierre Donoré, avec son optimisme militant, se définit comme un troubadour accroche-cœur. Amoureux des mots, de la vie, de l'amour, son nouveau single est une invitation à suivre ses envies et à passer à l'action.

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2: Oui, salut, bonjour. Je m'appelle Jean Meyer. Je suis né à Sarlat, mais je suis bordelais d'adoption depuis 1964.
3: C'est un florilège de klaxons. Alors, on a commencé par le klaxon italien, ensuite le klaxon de combi.
2: Tous les enfants ont klaxonné un peu plus dans les tunnels et voilà.
3: Ça affirme aussi la personnalité d'une voiture.
2: Oui, oui, chacun.
3: Comme la de chevaux. Jean Meyer nous reçoit chez lui à Bordeaux, dans le quartier de la Bastide. Difficile d'imaginer que derrière la porte d'un garage se cache un véritable trésor sentimental. Des voitures anciennes dont deux modèles font sensation. La 2 chevaux cactus et la 2 chevaux vigne, sur laquelle poussent des raisins.
2: J'ai trouvé un marchand de plants à Sainte-Livrade qui nous a dit on va trouver un cépage qui résiste au vent, et on a fait faire une très belle galerie complètement adaptée. Je crois que j'amuse la galerie avec ma vigne. Oui, tout le long de l'auto a même été prolongé puisque je dors dedans, donc il y a un lit dans l'auto et vous imaginez qu'une berline est transformée en break et la vigne dégueule sur les côtés et sur l'arrière. La vigne tient toute la longueur de l'auto.
3: Et elle pousse bien.
2: Et elle pousse très bien, oui, elle est bichonnée l'hiver.
3: Et ça veut dire qu'au mois de septembre, quand vous promenez avec cette deux chevaux, cette voiture, avec la vigne à l'intérieur, vous pouvez conduire en dégustant des raisins.
2: Sûrement pas, hein, parce que c'est vraiment un cépage qui est choisi pas pour être dégusté ni pour faire du vin.
3: Quand les Bordelais vous croisent, comment réagissent-ils exactement? Est-ce qu'ils sont surpris? Est-ce qu'ils vous saluent? Ils vous font des grands sourires?
2: Ceux qui l'ont vu s'en souviennent. Donc après, la vigne est verte, alors on a fait ça sur une auto verte. Oui.
3: Vous concevez que c'est pas quelque chose de commun?
2: Mon goût, c'est effectivement de faire les choses belles, efficaces et drôle. Ça sert à aimer la vie.
3: Le but d'une voiture, c'est quand même de se déplacer, d'être mobile avec. Elle roule à combien?
2: Elle roule à combien? Oh là là, je dépasse pas 60 à l'heure avec cette auto, mais ce qui m'a pas empêché d'aller et de revenir de Grèce en l'an 2000.
3: Est-ce qu'elle a un nom d'ailleurs, cette voiture? Est-ce qu'elle a un surnom?
2: Nous, on l'appelle la vigne.
3: Il y a la vigne et puis d'autres voitures. Il y en a une qui me plaît bien. C'est la 2 chevaux cactus.
2: Ben moi, à la place de la roue de secours, j'ai mis un jardin de cactus. En 2007, je suis allé à Pékin et retour.
3: Et toujours le lit dedans. Mais avec les cactus donc sur le capot, jamais vous vous êtes fait arrêter sur la route par la gendarmerie ou la police? On vous a posé des questions?
2: Ils ne nous arrêtent que en disant c'est pour la photo du magazine de la gendarmerie.
3: On peut rentrer à l'intérieur?
2: Bien sûr.
3: Ça couine à l'intérieur.
2: Coquin.
3: La 2 chevaux vigne est de l'année 1980. Les pieds de vigne ont été plantés en 2000. Ce véhicule a véritablement créé le buzz. Des propriétés viticoles du Médoc ont même contacté Jean Meyer à plusieurs reprises pour organiser des animations. Et Jean Meyer, quand il rentre dans son garage tous les matins, qu'est-ce qu'il se dit?
2: Ben que je suis le plus heureux du monde.
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4: Aujourd'hui, c'est dans le nord des Deux-Sèvres que je vous propose de me suivre. On va tester la confiture. On va même fabriquer de la confiture avec les champions du monde confituriers 2025, Guy et Colette. Ils vont nous présenter un petit peu leur façon de faire. Je vous propose de me suivre. Bonjour.
5: Bonjour.
4: Merci à tous les deux de nous recevoir ici. Vous êtes les champions du monde confituriers 2025. Rien que ça. C'est-à-dire que chez vous, forcément, on va se régaler.
5: Oui, on devrait, oui. Normalement, avec ce titre-là, c'est la moindre des choses.
4: Bon, on va découvrir comment vous faites de la confiture. Surtout que c'est pas des confitures qu'on retrouve dans les magasins, des trucs classiques, quoi. Il y a des petites choses en plus, quoi.
5: Il y a rien à voir, puisque déjà, nous cultivons tous nos fruits, hormis les oranges et les citrons. Donc, nous, évidemment, quand on a pu, on ne fait plus. On travaille qu'avec notre propre produit.
4: Bon, on va aller découvrir comment on fait une bonne confiture. On va, je crois, enfiler une tenue et on part dans les ateliers. Donc là, on vient de rentrer dans le cœur de votre atelier. C'est ici que vous fabriquez les confitures.
6: C'est ici que je fabrique mes confitures, les sirops, toute notre production, en fin de compte. Donc, on va commencer une confiture de fraises à laquelle on va y ajouter notre poivre de Sichuan.
4: Ok, très bien.
6: Ces fruits ont été mis hier soir avec le sucre,
4: okay,
6: toute la nuit, et le poivre Également, il a été mis dans un tout petit peu d'eau tiédie à 70 degrés. Voilà. Maintenant, on va mettre les fruits dans la bassine en cuivre.
4: Ok, donc ça, on va commencer par mettre ça dans la bassine en cuivre. Et là, on mélange. Là, vous allez laisser cuire pendant combien de temps, grosso modo ?
6: 30 minutes.
4: 30 minutes, ok.
6: Pendant ce temps-là, on va mettre les pots vides à stériliser. Ils sont prêts, on n'a plus qu'à mettre l'eau.
4: D'accord. Là, on arrive dans la toute dernière étape.
6: Oui, bon, la dernière étape. Confiture, elle a bien bouilli de tous les côtés de la bassine. Alors, je crois que c'est bon. Voilà, vous voyez le petit frissonnement. Ça y est, c'est presque terminé et qu'on va pouvoir... On est tout près du but pour la goûter.
4: C'est le meilleur moment, ça.
6: Bah, oui, hein. On va pouvoir mettre dans les pots.
4: Et là, vous allez mettre combien, du coup ?
6: Là, je vais mettre 220 grammes.
4: Ok.
6: À vous l'honneur.
4: On le met dans le pot.
6: Dedans, voilà. Ouais. Bien brasser à chaque fois pour que vous trouviez des morceaux et du jus. Voilà, très bien. Voilà, c'est bon.
4: Et alors, le verdict.
6: Voilà, verdict, allez-y. 225,93. Vous êtes pas mal. C'est bien. C'est très, très bien.
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7: Et je suis ravie de retrouver dans cette rubrique celle qui a été la révélation littéraire drômoise de 2024, Valérie Patureau, avec sa cuisinière des Kennedy, qui a conquis 100 000 lecteurs l'année dernière. Elle publie cette rentrée aux Escales, un très très beau troisième roman qui s'appelle L'Enseveli. L'Enseveli, c'est d'abord l'histoire d'Abel, poilu de la Grande Guerre, blessé au combat en sauvant un inconnu. Il est transféré dans un hôpital de fortune où il va faire la connaissance d'un mystérieux voisin de lit, une gueule cassée qui, incapable de parler, va communiquer avec lui à l'aide d'un petit carnet. Adrien, c'est son nom, est médecin et officier, tandis qu'Abel, simple soldat, vient de la Drôme paysanne. Mais là, pour passer les journées, ils vont se raconter l'un à l'autre et tisser un lien si puissant que lorsqu'ils seront séparés, il faudra à tout prix se retrouver. Pourquoi Valérie Patureau a-t-elle voulu redonner vie à des combattants de la Grande Guerre ? C'est la question que je lui ai posée.
8: Peut-être parce que je suis la dernière génération à les avoir croisés. Je m'en souviens très bien, je devais avoir 7-8 ans et le frère de ma grand-mère me terrorisait parce que quand on allait chez lui, il retirait son œil de verre et donc il avait eu un terrible, sur un obus pendant la guerre de 14. Moi j'ai un intérêt très fort pour l'histoire, pour cette période particulière de l'histoire aussi, parce qu'elle représente vraiment, je le trouve, au même titre que la Révolution française, elle représente le socle de notre société moderne. Et je ne suis pas historienne, donc je n'ai pas du tout voulu écrire un livre sur la guerre. J'ai voulu écrire un livre sur l'amitié et surtout poursuivre ma quête que j'avais déjà dans Nézida de cette interrogation sur le déterminisme social qui fait que nous rencontrons tous, sans que ce soit vraiment conscient, des gens qui partageons à peu près les mêmes choses, les mêmes... Voilà. Et il n'y a pas 36 circonstances. Il y a l'hôpital qui parfois vous amène à partager une chambre d'hôpital avec quelqu'un qui n'a pas du tout la même vie que vous, ni en âge, ni en lieu, ni rien. Et puis la guerre. Et c'était vraiment ça mon sujet. Et là, j'ai eu envie de m'intéresser, de m'interroger sur la sensibilité des hommes qui, en fait, n'est pas si lointaine de la nôtre.
7: Et puis, contrairement à la cuisinière des Kennedy, on est dans un roman du temps long.
8: C'est vrai que dans la cuisinière, je suivais sa vie, et Dieu sait que sa vie est assez trépidante et qu'elle nous emmenait d'épisode en épisode. Là, c'est un temps long, c'est un livre à la fois de terre, je dirais, parce que la terre est présente tout le temps, la terre qui vous engloutit, la terre qui... Enfin, c'est vraiment un livre de terre et un livre sur le temps, parce qu'il n'y a que dans ce temps long qu'on arrive aussi à se connaître, à se livrer, à apprendre les uns des autres. La grosse différence aussi avec mes deux premiers romans, c'est que c'était des histoires qui parlaient de personnages qui avaient existé. Là, ils sortent tous les deux de mon imagination. Ils sont nourris de tout mon imaginaire qui a été bercé par tous ces livres formidables sur cette période. Et beaucoup de choses de ma propre vie. Sans s'en rendre compte, les deux grand-mères présentes dans ce livre, ce sont les miennes. Mais je ne sais pas si je l'ai vraiment décidé. Je crois que c'est vraiment arrivé au fil de l'eau.
7: Et de cette écriture puissante de Valérie Patureau qui, en quelques mots, fait naître des images fortes, des émotions qui vous envahissent, c'est vraiment une magnifique écrivaine que je vous conseille de découvrir avec L'Enseveli qui est paru aux Escales.
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1: Quand il y a des prédateurs, bah, met sa tête dans le sable, au moins ils disent que c'est un pot avec des roses qui dépassent.
2: Pourquoi l'autruche met de temps en temps sa tête dans le sable?
3: Pour peut-être manger les bêtes dans le sable.
4: Pour manger ce qui est dans le sable, pour tout simplement voir ce qu'il y a dans le sable.
1: Pour dormir.
2: Si elle veut voir ce qu'il y a dans le sable et qu'elle met sa tête dans le sable, elle voit plus rien.
4: Bah, peut-être qu'elle résiste au sable.
2: Ou alors elle a une frontale.
4: Je pense pas.
5: C'est peut-être pour manger ce qu'il y a dans le sable, mais plus profondément avec sa bouche.
1: Quand il y a des prédateurs, bah, met sa tête dans le sable. Au moins, ils disent que c'est un pot avec des roses qui dépassent.
6: Oh, les jolies fleurs!
5: Comme ça, elle voit pas ce qui se passe autour et elle a plus peur.
2: Qu'est-ce que vous faites si quelqu'un vous court après?
5: Courir. Dire à quelqu'un qu'on a besoin d'aide.
2: Tu vas pas mettre ta tête dans le sable?
5: Bah non, sinon il peut nous attraper facilement.
1: Ou alors sinon on lui met un coup de poing dans la figure, au moins bah, c'est lui qui a la tête dans le sable et nous on s'en va.
2: Mais pour l'autruche alors elle?
4: Pour l'autruche c'est facile, elle court plus vite que nous.
2: Et vous savez comment on fait des petits autruches?
5: Une fois qu'ils sont dans l'œuf, bah, ils cassent la coquille et ils sortent.
2: Donc c'est avec des œufs?
5: Bah oui.
2: Vous avez déjà vu un œuf d'autruche?
4: J'ai cru en voir un en vidéo, mais non. Comme les œufs normaux, mais quand même un peu plus gros.
7: Oh, plus ils sont gros, plus les œufs.
5: Bah, l'œuf, je l'ai déjà vu, mais pas en vrai. L'œuf, il est gros comme ça.
2: Il est en effet très gros. Comment est-ce qu'on peut avoir une poêle suffisamment grande pour faire un œuf au plat d'autruche?
5: Tu fabriques soit une grande poêle ou...
6: Non, pas la poêle à frire!
5: Soit... T'essayes de trouver une grande poêle, et bah comme ça, c'est bien. On en a des poêles grandes, mais ça suffit, des poêles comme ça, ça suffit.
4: Ou alors, on le fait tout simplement pas cuire, on les laisse vivre.
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8: Et le cocktail américain, c'est quoi?
9: C'est un cocktail grillé avec une sauce américaine, tomates, échalotes, une pointe de cognac, du vin blanc. C'est un peu relevé.
10: Un déca,
11: pâté, jambon, c'est du cornet, gruyère, chantal, rosbif, jambon de pays.
12: Eh ben, tout ça, ça va aller dans la blanquette.
9: Bon appétit.
13: Dans la plupart des cas, on ne remplace jamais son père, on lui succède. Et encore faut-il traverser la Seine quand on s'appelle Michel Oliver, fils de Raymond, figure tutélaire de la gastronomie parisienne, chef triple étoilé au Grand Véfour et premier cuisinier de la télévision française.
14: Mon père avait fait un restaurant de luxe, je voulais faire un bistrot. Il était rive droite, je voulais être rive gauche. Et je suis parti de cette idée-là. Et j'avais un vieux copain qui était génial, qui s'appelait André Allard, le restaurant Allard, rue de l'Éperon. Allard m'a pris sous sa coupe et il m'a dit « Michel, on va chercher ensemble ». Et c'est lui qui a trouvé cet endroit, rue de Lille, qui s'appelait les anciens établissements Poinçon, qui était un bouillon 1900, quoi. Et j'ai flashé.

0: sa propre recette. Pour Michel Oliver, ce sera le pot-au-feu en vessie.
1: Oui, alors ça c'était fantastique. Et j'avais créé le pot-au-feu en vessie. Le pot-au-feu était cuit en demi. D'abord, ensuite je le mettais dans ces vessies de veau, ficelées, je les jetais dans un bouillon et ils terminaient leur cuisson là. Le problème, c'était l'ouverture de la vessie. On disait aux clients, couvrez-vous avec les... On aurait dû leur donner des caouets. Le garçon perçait la vessie et là, chauffe, il y avait un jet brûlant qui partait. C'était un spectacle extraordinaire.
2: C'était un succès.
1: J'ai fait un malheur. Les gens applaudissaient. Hein.
0: Et oui, c'est pas dans Top Chef qu'on verrait ça aujourd'hui. Alors le Tout Paris réserve chez Michel Oliver. Le succès est tel que le restaurant se voit récompensé d'une étoile au Michelin. Le plus, de bien manger, la clientèle aime saluer et discuter avec ce chef atypique, sympathique, vedette de télévision et qui présente aux côtés d'Anne-Marie Pesson ou de Maurice Favière la vérité est au fond de la marmite.
3: Mes amis étaient pleins d'insouciance.
1: Oui.
3: Et vous voyez apparaître la reine des sauces, la sauce béarnaise. Et cette sauce béarnaise se mange avec la croûte de bœuf.
0: Oui, c'était le bon temps des années 60 et 70 à Paris. Télé, radio, bistrot, affaires, comme les frites, tout baigné dans l'huile. Michel Oliver et son associé Roland Pozzo di Borgo montent une des premières chaînes de restaurants concept, l'assiette au bœuf. Et son plat emblématique, une pièce d'aloyau finement tranchée, saisie minute, servie avec sa sauce paradis. Le paradis ne dure qu'un temps, les étoiles pâlissent. Michel Oliver vend le bistrot de Paris. Bonne nouvelle, l'enseigne existe toujours, rue de Lille. Le pot-au-feu en vessie n'est plus le clou du spectacle, mais les plats canailles subsistent pour le plus grand bonheur de Michel Oliver.
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5: Parmi les plantes que nos mamies et papis glanent dans la nature, nous avons la sauge. On dit la chauvia ou la chalvia en occitan d'ici. Vejaya kechemblo, quelle plante? Savez-vous à quoi ressemble la sauge? De belles fleurs mauves avec de longues tiges. Qui a de la chauvia d'inchouvorzier, des médéchi n'a pas métier. Qui a de la sauge dans son jardin n'a pas besoin d'un médecin. En agriculture, on s'en sert pour les vaches quand elles ont le ventre gonflé. Pour les humains, pareil. Pour tout souci digestif, de ballonnement, une tisane de sauge règle le problème. Au XVIIIe siècle, les asthmatiques roulaient des feuilles de sauge pour les fumer. Pour être en bonne santé, une recette de tisane, une bonne eau bouillie dans laquelle infuse feuilles de sauge et de thym. Chalvio bouillide, chauve la vida. Sauge bouillie, sauve la vie. Génial, non? Allez, adieu.

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1: Oh ben écoutez, j'ai quand même 89 ans, alors je ne sais pas si je pourrais aller longtemps encore, hein. Et puis qu'en Ligue 1, et puis surtout qu'ils y restent quand ils seront en Ligue 2. Mais je vous le souhaite à tous, allez les petits.
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3: À 89 ans, Pierrette est bien plus qu'une simple fan du FC Sochaux Montbéliard. Elle est l'âme du club et dans son salon, entièrement décoré en jaune et bleu, elle se remémore ses premiers pas au stade. Pierrette, d'où vient cet amour inconditionnel pour le FC Sochaux Montbéliard?
1: Oh ben ça, c'est vieux, hein. C'est quand je peux plus vous dire la date parce que je perds la mémoire, hein. Mais ça fait un bon moment et puis c'était des bons souvenirs. On était contents, surtout quand il y avait la victoire.
3: D'ailleurs, vous êtes comment vous, en plein match? Est-ce que vous êtes calme? Est-ce que vous chantez?
1: Mais je chante, je dis « Allez Sochaux, tous ensemble pour vous ». Et puis, il y a aussi les autres supporters, Jean-François Bonnet, Mireille, Jean-Guy, et puis d'autres, ma foi.
3: Et quelle émotion ça vous procure d'arriver au stade avant un match et de vous poser à votre place?
1: J'y vais de bon cœur en espérant avoir une belle victoire, que tout le monde sera content.
3: Depuis que vous venez au stade, est-ce qu'il y a des moments qui vont rester à jamais gravés, des joueurs, des personnalités que vous ne pourrez jamais oublier?
1: Oh ben je garderai surtout quand c'était la Ligue 1. Avec Teddy Richet, Michel Isabé, puis tous les autres dont je n'arrive plus à me souvenir de leurs prénoms.
3: Et dites-moi Pierrette, est-ce qu'il y a quelque chose que vous souhaitez aux joueurs, à l'ensemble du staff pour cette année 2026?
1: Oh ben écoutez, j'ai quand même 89 ans, alors je ne sais pas si je pourrais aller longtemps encore, hein. Et puis qu'en Ligue 1, et puis surtout qu'ils y restent quand ils seront en Ligue 2. Mais je vous le souhaite à tous, allez les petits, bon courage, vous pouvez le faire.
3: Vous êtes un visage incontournable des tribunes de Bonal, je sais que les gens s'arrêtent vers vous aussi. Qu'est-ce qu'ils vous disent?
1: Ben, y en a qui me disent bonjour, il y en a qui viennent prendre des photos, qui me disent on peut faire une photo, ben, je dis si vous voulez, je réponds ben, c'est gratuit, profitez-en. Et puis quand il y a des enfants, mais j'ai dit je veux que les enfants soient sûrs, que c'est eux qui veulent bien. Hein.
3: Vous avez transformé votre habitation en un véritable musée dédié au FC Sochaux Montbéliard. Qu'est-ce que vous avez comme objet spécifique, Pierrette?
1: J'ai beaucoup de gobelets, ma foi, j'ai donné beaucoup de choses à des gens, parce qu'un jour, je ne sais pas ce que ça va devenir, tout ça.
3: Et dans ces objets, est-ce que vous en avez certains qui sont vos préférés?
1: Ben, c'est la Coupe de France, les écharpes qu'il y a à la Coupe de France, ça c'est beau. Je les ai, ils sont rangés, là, j'ai ressorti l'autre fois, mais voilà. Moi, ce que je veux, c'est que Sochaux reste en Ligue et puis qu'ils montent, surtout. C'est pour eux, pour leur avenir, pour l'avenir du club et puis pour l'emblème bébatique du club.
3: Une véritable leçon de fidélité, signée Pierrette. Son portrait, les photos de son incroyable collection sont à retrouver sur notre site internet ici.fr. Et bien sûr, allez Sochaux!
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4: 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La cabine minute, la minute de Camini. 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J'espère que vous allez bien. Aujourd'hui, on va parler d'amour ou alors de célibat. Enfin, je sais pas parce que on voit tellement de choses sur les réseaux sociaux. Oui, les hommes ceci, les femmes ceci. Il y a une femme, elle m'a fait du mal au cœur. Mon mec m'a fait du mal au cœur. Il m'a trompé. Il est parti. Mais en fait, pourquoi vous vous mettez en couple? Vous savez qui vous mettez en couple? Vous vous mettez en couple avec un être humain. Alors un être humain, je vous rappelle quand même ce qu'il est capable de faire. Un être humain, ils ont créé la guerre, l'esclavage, la torture, le viol, le génocide et la télé-réalité. Et après vous êtes surpris quand votre partenaire, qui est un être humain, il vous a mal parlé ou alors il vous a trompé, machin et tout. C'est vous qui choisissez de sortir. Pourquoi vous sortez avec un être humain? Et après vous êtes surpris quand ça se passe mal. Vous avez l'arrogance de croire qu'un être humain, il va bien vous traiter pendant 30 ans. Il y a des êtres humains, ils trichent au Scrabble. C'est quoi l'intérêt de tricher au Scrabble? Et vous leur confiez vos émotions, vous leur confiez votre cœur à un être humain et vous êtes surpris quand l'être humain il vous fait un coup de Trafalgar mais vous n'êtes pas bien. Arrêtez de vous mettre en couple. Mettez-vous en couple avec un esprit, voilà. Tu mets en couple avec un esprit, voilà, l'esprit au moins il va pas t'emmerder. En même temps, un esprit, c'est un ancien être humain, donc si, ça peut être emmerdant. Non, mais pas les esprits. Arrêtez de faire confiance aux êtres humains. T'as cru que ton partenaire, c'était qui? C'était Jésus. D'ailleurs, même Jésus, ils l'ont tué, les êtres humains. Même lui, s'est fait avoir. Et vous exigez une loyauté pendant 30 ans. Arrêtez ça. Arrêtez de vous mettre en couple avec des humains. Mettez-vous avec un arbre. Voilà. L'arbre, c'est solide, calme, silencieux, stable. Et en plus, il est enraciné, il peut pas partir. Voilà. Ton ex, il aurait dû essayer. L'arbre, tu peux lui faire des câlins. Il parle pas, il t'engueule pas. Tu peux oublier les sacs poubelles, il dit rien. Tu peux lui raconter ta journée, il te juge pas. Et c'est mieux qu'un mec, c'est mieux qu'une meuf, c'est mieux qu'un psy. Alors après, niveau sexe, bah écoute, c'est du bois. Il est toujours dur. Alors après ça dépend de ce qu'on aime, hein, ça dépend de ce que t'aimes, tu vois. En même temps, si c'est pas très fun, au moins il te ghoste pas, l'arbre, tu vois. Il a pas d'insta, il poste pas de story ambiguë en mode je suis dans une forêt chelou. Et le pire, c'est que des fois tu parles à un arbre dans la vie, tu vois. T'as plus de réponses que quand tu parles à une copine, parce qu'un arbre, lui, il te fait pas rien, non rien, non c'est pas ça, mais laisse tomber. Alors moralité, si vous vous mettez en couple avec un être humain, n'oubliez jamais qu'en face de vous, bah vous avez un être humain. 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
5: Bonjour à toutes et tous, bienvenue dans Affaires classées, le podcast. Nous sommes en janvier 1879. Le sympathique garde champêtre du village de Laguinge, en Haute-Soule, est poignardé de 5 coups de couteau dans une auberge. Les gendarmes arrivent et son meurtrier a disparu.
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5: Les bohémiens. Ces individus migrant en groupe d'un village à l'autre ont longtemps alimenté les conversations, les polémiques, les peurs au Pays Basque et au-delà. Les historiens situent leur arrivée dans le coin en l'an 1602. C'est le seigneur d'Urtubi à Urugne et le vicomte d'Etchaus à Baïgorry qui accueillirent en nombre ces descendants du peuple tzigane ou rome venus de Bohême grâce au sauf-conduit que le roi de cette contrée d'Europe centrale délivrait. Nombre d'entre eux vont finir par s'implanter en Soule ainsi que dans les pays de Cise et de Mix. Vivant à l'écart des villages, ils offraient leurs services aux villageois, bien contents de leur donner du travail contre très peu d'argent. Selon les saisons, ils étaient employés chez les paysans. D'autres œuvraient comme vanniers, empailleurs de chaises ou tondeurs de mulets. Leurs épouses fabriquaient des chapeaux, de la vannerie aussi. Elles ne tardèrent pas à susciter la curiosité, voire la peur, lorsqu'elle disait disposer de pouvoirs magiques, de remèdes naturels ou jurant prédire l'avenir en lisant dans les lignes de la main. Frappant à la porte des fermes, on les disait mendiants, voire chapardeurs. Dans les gendarmeries du secteur, les plaintes des villageois affluaient pour vol d'animaux, de victuailles ou de linge. Leur présence finit par agacer le préfet palois qui décide de lancer en 1802 une gigantesque rafle. 475 bohémiens sont arrêtés et jetés en prison dans l'attente de les expédier outre-Atlantique en Louisiane. Mais le projet du préfet tourne court et la plupart des rescapés de la rafle reviendra vivre au Pays Basque où ils désigneront leur propre roi.
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5: Il se nomme Pierre Aguerre. Il vit en Haute-Soule, dans le petit village de Laguinge, et partage son existence avec une femme, encore jeune, qu'il dit être son épouse, même si les registres d'état civil du secteur ne trouvent nulle trace de leur mariage. Chez les bohémiens, point n'est besoin de s'ennuyer avec les formalités. On est libre depuis des lustres, et la loi que l'on reconnaît, d'abord, est celle des traditions. La modeste masure qui lui sert de quartier général à Laguinge ne l'empêche toutefois pas de faire de fréquentes excursions ailleurs. Pour tondre les mulets officiellement, comme il le clame à ceux qui l'approchent, et peut-être aussi pour tondre les bourses et les biens des paysans du secteur. Combien de fois, en effet, son premier voisin n'a-t-il pas déploré des vols d'objets agricoles ou d'animaux dans sa propre ferme ? Le dit voisin aurait bien aimé récupérer ses biens en signalant ses méfaits aux gendarmes de Tardets. Mais Aguerre traîne une sale réputation. Maintes fois condamné pour vol, violence, il pourrait bien se venger. Aguer sait cultiver ses relations et, pour asseoir son autorité, il va lier amitié avec un homme influent au village. Le garde champêtre, un certain monsieur Iriard. Le brave fonctionnaire est au courant de tous les potins du village. Son goût immodéré pour la bouteille fait de lui un informateur facile, de premier choix. Ce 9 janvier 1879, Aguer accoste le garde champêtre. Il l'invite sans peine à boire ensemble dans le premier cabaret venu. Les deux larrons y retrouvent le vieux Albex, un paysan du coin, et l'instituteur du village, qui a momentanément déserté sa classe. C'est alors parti pour une série de plusieurs tournées de vin.
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5: Dans le canton de Tardets, chacun sait que le garde champêtre, Iriard, est de ces muets à qui la picole alimente surabondamment les paroles. Ce soir de janvier, la nuit tombe tôt et la conversation s'éternise. Ivre à l'excès, Iriard dévoile toutes sortes de fâcheux secrets sur tel ou tel habitant du village. Ses amis, tout aussi ivres, en rajoutent. Soudain, Iriard explose de colère. Il menace ses acolytes de comptoir en ces termes.
7: « Pour un peu, je vous battrai comme on taille le lin !»
5: À peine a-t-il fini sa phrase que Pierre Aguer, le roi des bohémiens, se retourne. Il lui assène 4, voire 5 coups de couteau en hurlant « Puisque tu le veux, c'est comme ça !» Celui qu'on surnomme le roi des bohémiens prend, sans attendre, la poudre d'escampette, sans doute en direction de son domicile. Dans le troquet, c'est la panique absolue. Le pauvre garde champêtre hurle de tous ses poumons. Il scande des mots de peur, conscient sans doute qu'il vit ses derniers instants. Quelques secondes suffiront pour qu'il s'effondre, baignant dans son sang. On accourt des maisons voisines, le médecin de Tardets arrive peu après, mais il est trop tard. Le malheureux Iriard accuse plusieurs plaies profondes. L'une d'elles a perforé l'abdomen, causant la libération d'une partie de ses intestins. Les gendarmes rappliquent à cheval. Avant d'expirer, Iriard réussit malgré tout à leur balbutier quelques mots, dont le nom de son meurtrier. On se lance aussitôt à la recherche d'Aguer. Voyant de la lumière à l'intérieur de sa ferme, les gendarmes l'encerclent avec prudence. Qui sait si le roi des bohémiens n'a pas encore quelques armes qu'il pourrait utiliser pour s'enfuir.
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5: Malin, Aguer s'éclipse par la porte arrière de la demeure. Il marche à pas de loup avant de se blottir dans les broussailles, espérant tromper la vigilance des gendarmes et s'évanouir dans la nature, afin peut-être de se planquer plus tard en Espagne. Hélas, le bruit de ses pas sur les feuilles desséchées va le trahir. On le saisit avant de le coucher au sol sous la menace d'un fusil. Les gendarmes imaginaient qu'une telle posture lui ôterait toute envie de résistance. Que nenni ! La perspective de sombres lendemains réveille son audace. Aguer tente les plus violents efforts pour se soustraire à ses gardiens, usant de coups, de nouveaux coups de poing à dessein. Mais la vaillance des gendarmes aura raison de lui. Le voilà maintenant conduit à Tardets, où son interrogatoire commence. Et la première question qui se pose, pourquoi a-t-il tué Iriard ? Le roi des bohémiens aurait fort bien pu être en proie à des remords, formuler des regrets au besoin. Pas un instant. Il livre une fable ingénieuse à ses yeux. À l'écouter, le garde champêtre l'a d'abord frappé avec un bâton, jeté à terre et menacé de mort. C'est pour se défendre et seulement pour cela qu'il s'est emparé d'un couteau qu'il range habituellement dans sa poche. Il avoue donc son forfait, sans hésitation, mais entendez-le bien, son seul regret est de ne pas lui avoir tranché la gorge. Iriard l'avait saisi au bras et serré si fortement
8: qu'il n'avait pas le choix, dit-il. Hélas, pour Aguerre, cette jolie fable ne convainc personne. Les piliers de comptoir présents le soir des faits démentent formellement son récit. Et le médecin venu l'examiner ne trouve sur son corps aucune trace de plaie, de contusion ou d'ecchymose. Conclusion, Aguerre ment.
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8: Le procès du roi des Bohémiens s'ouvre à Pau le 21 février 1879. Une foule nombreuse a fait le voyage pour l'occasion. Des congénères venus du Pays Basque, des amis et aussi des proches du malheureux garde champêtre que chacun appréciait en Haute-Soule. Le procès d'un Bohémien n'a rien d'une première à la cour d'assises des Basses-Pyrénées, mais cette fois, on juge l'autoproclamé roi des Bohémiens. Âgé de 58 ans, il a le teint cuivré, l'air astucieux et même féroce, selon l'un des journalistes parisiens présents au procès. Les préjugés contre les Bohémiens ne manquent pas. Le président de la cour, par exemple, M. de Lagerie, pose en préambule, je cite, « qu'au milieu de la race noble et loyale des Basques vit la race maudite et dangereuse des Bohémiens ». Aguerre, selon les témoins, aurait été proclamé roi des siens à cause de ses innombrables méfaits. Il était si redouté en Soule que même le maire du village de Laguinge en avait peur. L'élu lui délivrait son certificat de bonne vie et de bonne mœurs, non parce qu'Aguerre était vertueux, mais pour qu'il aille migrer ailleurs. Le procès vire au mauvais spectacle. Tantôt calme, Aguerre justifie sa royauté bohémienne et tente de lui donner quelque chose d'imposant. Tantôt en colère, il se dresse sur son banc. Saisissant la rampe des deux mains, il insulte, il menace les témoins qu'il dit être des suppôts du diable. Ses regards menaçants n'épargnent personne, pas même son avocat. Aucune émotion n'affecte son visage quand on lui présente les vêtements ensanglantés du défunt. Avec un tel client qui ne rêve que de représailles et de vengeance, la cour d'assises n'aura aucun état d'âme à envoyer le roi des Bohémiens au bagne, à perpétuité.
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8: Le roi des Bohémiens, c'était ce nouvel épisode en podcast. Merci de l'avoir écouté. Dans un prochain rendez-vous, je vous emmènerai en 2018 du côté de Pau avec une intervention policière qui va faire couler beaucoup d'encre.
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1: Moi, le plus dur à écrire en mots, c'est concessionnellement.
2: J'ai pas compris. Tu peux m'expliquer? On a tous rien compris.
1: Concessionnellement.
3: Bah moi, c'est aucun mot, sauf ceux où il y a trois, deux lettres qui sont pareilles. Mais sinon, j'ai aucune difficulté sur les mots.
4: Bah, moi aussi, je suis d'accord. Je dirais anticonstitutionnellement, parce que c'est le mot le plus long de la langue française. Et puis, en plus, c'est plus difficile que intergouvernementalisation.
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5: Nous sommes avec Joaquim Cordero dans le centre historique de Montferrand. Joaquim, vous avez un parcours assez atypique. Papa était déjà là, le grand frère, la grande sœur déjà bien installés. Et vous, finalement, vous êtes resté quasiment une dizaine d'années au Portugal avec maman et les autres frères et sœurs avant de venir.
6: C'est ça.
5: Vous êtes de Guarda, que l'on dit feia, farta et formosa.
6: C'est ça. Alors, farta, généreuse, fria, parce qu'elle est à 1000 mètres d'altitude.
5: Voilà,
6: c'est la ville la plus haute du Portugal. Après, une mauvaise langue disait qu'elle était vilaine. Et moi, je dirais plutôt qu'elle est formose, c'est les charmeuses, quelque chose un petit peu dans ce genre.
5: Bon, en tout cas, c'est là où vous êtes né, c'est là où vous êtes. Vous avez passé vos premières années, enfin, à proximité, dans un petit village, Montsoito.
6: C'est ça.
5: Un beau jour, donc, vous décidez de partir. Votre papa est venu vous chercher avec votre sœur. Racontez-nous.
6: On part. À l'époque, on était mal informés.
5: Oui, les gens disaient que, attention, vous n'avez pas de papier, il faut se cacher, etc.
6: Alors, moi, j'ai passé la frontière donc d'Espagne, d'abord.
5: Villa Formosa.
6: Villa Formosa, par les petits chemins. Je me suis retrouvé de l'autre côté. Donc, on a pris le train à Fontes du Nord, donc côté Espagne. J'étais accompagné de ma soeur, le beau-frère, le papa. On arrive à la frontière donc, de France. Et là, bon, à la douane, ils m'arrêtent, ils me disent, bon, papier. Donc, j'ai montré ma pièce d'identité. On m'avait dit qu'il fallait que je dise que j'étais seul, parce que sinon, ils pouvaient accuser le papa qu'il n'était pas sœur. Enfin, c'était tout un truc qui ne tenait pas debout. Mais bon, à l'époque, c'était comme ça.
5: Là, ça a été un vrai problème.
6: Eh bien, ça a été un vrai problème, parce qu'il m'envoie dans une salle. Et au bout d'un petit moment, un gendarme me prend, il me ramène. Donc, on était deux. Marche arrière, direction la douane espagnole. J'étais pas majeur, j'avais pas le droit de voyager. Il me laisse donc à la douane, il prend l'autre gars, il l'amène ailleurs. Et moi, j'étais là tout seul.
5: Seul? Qu'est-ce que vous avez ressenti, la joie?
6: Là, j'ai dit, je sais pas comment ça va se passer, mais.
5: Vous n'aviez pas un sou en poche?
6: Pas un sou en poche, c'était mon père qui avait tout. Je sors de la gare et je prends la route en direction d'Andaï, donc de la frontière française. Je vais essayer de voir si je trouvais mes parents. Au bout d'un petit moment, qui sait que je vois un taxi qui s'arrête à côté de moi? Ma sœur à l'intérieur, je peux vous dire que ce jour-là, j'ai dit, bon voilà, ça y est, je suis sauvé. Elle a été très courageuse parce qu'elle a dit, arrive ce qui arrivera. Mon frère, je ne vais pas le laisser comme ça. Ça, c'est quelque chose que je lui dois, ce geste qu'elle a fait.
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7: C'est le bar du village. Situé au bord de la route départementale 80 au cœur d'Herbalongue, le bar chez Jeannot est l'établissement historique de la commune de Brande. Pasqua Sanguinetti a décidé de perpétuer la tradition familiale.
8: C'est mes grands-parents, Jeannot et Jean-Baptiste, c'est pour ça que le bar s'appelle chez Jeannot, qui ont repris le bar en 1971. Du coup, depuis ce jour-là, c'est que des membres de la famille qui ont travaillé dans ce bar. Et mon oncle travaillait dedans. Et moi, depuis, je ne sais plus, mais ça fait quelques années que je suis là en tant qu'employé, bien sûr. Et du coup, voilà, on perdure le commerce familial, comme ça. On essaye d'améliorer les choses comme on peut.
7: Et la recette d'antan marche toujours.
8: Avant, on est resté un peu sur nos acquis, c'est vrai. Le bar a toujours marché comme ça, donc on ne veut pas trop changer l'ambiance bistrot du village, ambiance village. Juste moi, je vais essayer d'améliorer un peu l'hiver. L'été, on fait de la restauration rapide. Ça marche très bien, c'est sympa. Et l'hiver, je voudrais aussi faire à manger l'hiver, faire des trucs tout simples, pas chers, pour les ouvriers de passage, pour les gens qui travaillent autour à la poste et tout ça. Donc on va essayer d'améliorer un peu comme ça.
7: Et les clients sont essentiellement originaires du village.
8: On a ouvert toute l'année, du 1er janvier au 31 décembre. On n'a pas un jour de fermeture. C'est parce que ça fait vivre le village, hein. C'est un peu du social aussi qu'on fait, hein. Parce que des fois, l'hiver, il n'y a pas grand monde. Mais bon, c'est bien que si quelqu'un veut boire un café et sortir de chez lui, il sait que le bar est ouvert et qu'il va rencontrer des gens, discuter. Donc c'est un peu du social aussi qu'on fait. On a les gens de passage, les gens du Cap surtout, qui s'arrêtent pour faire deux courses au soir à côté. Donc du coup, ils s'arrêtent pour boire le café avant d'entrer chez eux. Après l'été, il y a pas mal de touristes. Mais oui, il y a beaucoup de gens de passage aussi du Cap. Je pense qu'il faut bien travailler l'été pour que l'hiver soit plus tranquille. Parce que l'hiver, forcément, il y a beaucoup moins de monde que l'été. Mais bon, ça va. On arrive quand même à vivre bien.
7: Attirer plus de gens de l'extérieur, proposer un service de restauration hors saison. Tels sont les projets de Pasqua Sanguinetti pour le bar chez Jeannot à Herbalong.
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1: Raymond Coppa, il évolue au Stade de Reims entre 1951 et 1956, des années qui ont marqué l'histoire du foot rémois et aussi l'histoire du foot français. Dès son arrivée, il se distingue par sa technique, son flair et sa vision du jeu. Sous la direction d'Albert Batteux, il devient la pièce maîtresse d'une équipe rémoise qui domine le foot français. Il remporte plusieurs titres de champion de France et la Coupe de France. Mais c'est en Europe que Reims, avec Coppa, va se faire un nom. En 1956, l'équipe atteint la finale de la Coupe d'Europe des clubs champions, où elle s'incline face au Real Madrid, mais s'impose comme une équipe de classe mondiale. Coppa devient une star, non seulement en France, mais aussi à l'international, grâce à ses performances exceptionnelles en compétition européenne. Son départ pour le Real Madrid marque la fin d'une époque dorée à Reims, même si Coppa veut revenir au Stade de Reims entre 1959 et 1968. Il est né Raymond Kopaszewski en 1931, Neuilly-les-Mines, dans le Pas-de-Calais, dans une famille de mineurs polonais. Milieu offensif, au talent précoce, petit par la taille mais immense par la vision du jeu, il débute sa carrière pro à Angers avant d'exploser au Stade de Reims. Sa technique fine, sa vitesse et son sens du collectif séduisent bien au-delà des frontières. Le Real Madrid le recrute, aux côtés d'Alfredo Di Stefano et de Ferenc Puskás. Coppa participe à l'âge d'or du club espagnol. Il remporte 3 Coupes d'Europe consécutives. En 1958, il décroche le Ballon d'Or. C'est le premier Français à recevoir cette distinction. En équipe de France, Coppa brille lors de la Coupe du Monde 58 en Suède. Les Bleus terminent 3e, portés notamment par le duo Coppa-Just Fontaine, autre légende rémoise. À la fin de sa carrière, Coppa s'engage pour la reconnaissance des droits des joueurs professionnels. Il devient aussi consultant pour la radio et la télévision. Raymond Coppa s'éteint le 3 mars 2017. Son héritage perdure dans le cœur des passionnés de foot et pas seulement dans celui des supporters du Stade de Reims. Et c'est l'un des trésors de Champagne-Ardenne.
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1: Découvrez J'ai envie d'été, le nouveau titre de Louise Combier.

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2: Bonsoir Émilie.
3: Mais qu'est-ce que je suis contente.
2: Ça s'entend, hein. Moi aussi, je suis ravie. Hein.
3: J'ai ma voix qui part dans les aigus, tellement je suis contente. Julie, il faut que je vous dise que je vous trouve formidable, que vous êtes belle, que vous sentez bon, que je suis à la fois impressionnée et à la fois je me sens en confiance quand vous êtes avec moi dans le studio.
2: Ah oh oui, je ne suis pas une méchante
3: non,
2: nana.
3: Non, vous n'êtes pas une méchante.
2: Non, je suis au contraire dans la sororité, l'amitié,
3: ouais,
2: la douceur de vivre et l'envie de vivre tout simplement et de partager.
3: Alors Julie, on fête un anniversaire ensemble ce soir. C'est les 40 ans de cette chanson incroyable, Ève, lève-toi. Évidemment, dans quelques minutes, mais alors en préparant l'émission, je me suis rendu compte d'un truc, c'est que cette chanson, elle vous a pas juste apporté un tube. Vous en aviez eu avant des tubes, par exemple Amoureux fou avec Herbert Léonard.

0: on parlait de slow qui tue.
1: Ouais, ah, là, on est qui tue.
0: Voilà, le slow,
1: chaud,
0: là.
1: Le slow qui tue de l'été 83. Puis encore avant, il y a même eu Maria Magdalena. Mais vous n'étiez que Julie. Vous n'aviez pas de nom de famille.
0: Ah oui, c'est une histoire de fou, ça.
1: Ah, ouais,
0: c'est parce que je me suis tirée des pattes d'un producteur qui était celui de Sheila. Ouais. Je n'en pouvais plus de faire des choses qui finissaient par ne plus du tout me correspondre. Et finalement, bien m'en a pris parce que je suis partie, mais c'était pas gagné parce que j'ai repris mon nom de famille, j'ai trouvé une nouvelle